En ce qui concerne le travail, cela vient nous enseigner à connaître l'ordre du développement de l'homme et de la bête. Avant tout, lorsque l'on parle des sujets du travail, nous devons savoir ce qu'est la naissance, c'est-à-dire selon la règle que l'on étudie aussi bien pour la bête que pour l'homme, tout s'applique à un seul corps, puisque l'homme inclut les 70 nations, donc il inclut tout ce qu'il y a dans le monde, selon ce qu'a dit le Saint Zohar, que l'homme est un monde entier. Il faut donc savoir ce qu'est la naissance en général. Il est connu que l'essentiel de ce dont on parle à propos de l'homme, c'est du cerveau et du cœur. C'est-à-dire les pensées, nous les attribuons au cerveau, et les désirs, nous les attribuons au cœur. C'est pourquoi, lorsqu'il y a dans le cerveau et le cœur des pensées et des désirs qui appartiennent à l'aspect de la bête, cela s'appelle qu'une bête est née. Et s'il y a dans le cerveau et le cœur des pensées et des désirs qui appartiennent à l'homme, cela s'appelle qu'un homme est né. Et c'est en cela que nous distinguons entre l'homme et la bête. Cependant, extérieurement, nous voyons dans la corporalité qu'il y a une grande différence, même chez la bête, entre le jour où elle est née et après un certain temps, elle a un développement, que ce soit en longueur, en largeur ou en hauteur. Mais l'essentiel de la différence, ce qu'ils ont dit, que chez la bête, il n'y a pas de différence entre le jour où elle est née et jusqu'à la fin, elle a la même force. L'intention est sur son intériorité. Et cela vient nous suggérer l'ordre du travail. Et ce qu'ils ont dit, une bête qui est née, l'intention est qu'à partir de ce fondement, il commence à construire son édifice, où il habitera tous les jours de sa vie. Et c'est ce qu'ils ont dit. Une bête qui est née avec le fondement sur lequel il construit son travail dans la Torah et les mitzvot. Il est sur l'aspect de la bête qui est appelé l'aspect de l'action sans intention. Et avec cela, il veut continuer tous les jours de sa vie, c'est-à-dire qu'il pense dans sa raison que c'est là le vrai chemin, que ces gens qui veulent marcher sur le chemin du Créateur, il suffit qu'ils donnent tout son effort et sa force pour accomplir la Torah et les mitzvot dans tous leurs détails et leurs précisions. Et il dirige au moment de leur accomplissement qu'il accomplit les mitzvot du Créateur. Et qu'est-ce qui me manque encore? Et principalement, l'homme qui est né dans l'aspect de bête prétend qu'il apporte une preuve de sa justesse à partir de la généralité d'Israël, à savoir comment il se comporte, c'est-à-dire sur quel fondement il marche. Et sûrement, tu verras qu'ils marchent dans l'aspect de bête. C'est-à-dire que même s'ils accomplissent la Torah et les mitzvot, et encore acceptent sur eux-mêmes quelques autres rigueurs supplémentaires aux mitzvot qui nous ont été données, déjà, tous se ressentent comme étant complets et ne voient en eux aucun manque qu'il y aurait à corriger. Et il apporte une preuve à ses paroles des propos de nos sages qui ont dit « Sors et vois ce que le peuple fait ». Explication, une chose qui est douteuse, va, sors et vois comment le public agit. Et en vérité, il a raison, c'est-à-dire que celui qui est né dans l'aspect de bête appartient à la généralité et il doit marcher dans la voie de la généralité. Et cela est comme écrit le Rambam, comme susmentionné, qui a interprété ce qu'ont dit nos sages, qu'un homme s'occupe toujours de la Torah, même l'eau lishma, car de l'eau lishma, il vient à lishma. C'est pourquoi quand on enseigne aux petits et aux femmes et à la généralité du peuple du pays, on ne leur enseigne qu'à travailler par crainte et afin de recevoir une récompense, jusqu'à ce que leur connaissance augmente et qu'ils deviennent plus sages, on leur révèle ce secret peu à peu
et on les habitue à cette notion.

avec douceur jusqu'à ce qu'ils l'atteignent, la connaissent et servent le Créateur par amour. Il est donc expliqué que la justesse est que celui qui veut marcher selon la voie de la généralité apporte pour lui-même une preuve de la généralité. Et cela s'applique à celui qui est né dans l'aspect de bête, comme dit le Saint Zohar, que la force qu'il a à la fin, il l'a déjà immédiatement le jour où il est né. Et c'est ce qu'il dit. Un veau d'un jour est appelé bœuf, c'est-à-dire que jusqu'à la fin, il n'aura pas plus de connaissance de Kedusha que ce qu'il avait à sa naissance, c'est-à-dire depuis qu'il a commencé à marcher dans la voie du travail, dans l'aspect de bête. Cependant, il faut comprendre les paroles du Rambam dans ce qu'il dit, jusqu'à ce que leur raison augmente et qu'ils deviennent plus sages. Et la question se pose, comment pouvons-nous savoir que leur raison a déjà augmenté et qu'ils ont déjà une sagesse supérieure? De plus, quelle est la mesure de la raison pour qu'on puisse déjà dire que leur raison a augmenté? De même, quelle est la mesure de la sagesse supérieure à partir de laquelle il est déjà permis de leur révéler le sens du Lishma, appelé pas dans le but de recevoir une récompense? Et selon ce qui a été dit, qu'en est homme, cela signifie que viennent des pensées et des désirs dans son cerveau et son cœur, qu'il faut être homme, et homme est appelé celui qui veut marcher dans la voie de la crainte du Créateur, c'est-à-dire que toutes ses actions soient pour le nom du ciel, dans le but de donner et non pour son propre intérêt, comme la bête qui n'a pas de ressenti de l'autre. Mais il veut marcher précisément dans le but de donner, même s'il n'a pas encore mérité cela, mais naissance est appelée qu'il a commencé sur le fondement d'homme, c'est-à-dire qu'il veut construire son travail sur le fondement de la crainte du Créateur, appelé aspect d'homme, comme susmentionné, et le commencement est appelé naissance. Et alors, c'est le temps où cet homme vient et dit qu'il veut être un homme, du fait qu'il est maintenant né dans l'aspect d'homme, dans son esprit et dans son cœur. Cela s'appelle jusqu'à ce que leur connaissance grandisse et qu'ils deviennent plus sages, d'une sagesse accrue, ce qui signifie jusqu'à ce qu'il leur naisse dans leur esprit et dans leur cœur une sagesse et une connaissance qu'il ne vaut pas la peine de vivre une vie de bête, ce qui s'appelle l'olishma. Comme il a été dit plus haut, aussi, sans connaissance, l'âme n'est pas bonne. Alors il lui est permis de révéler la notion de l'ishma, qui s'appelle « craint le Créateur », et non pas qu'il s'occupe de la Torah et des mitzvot, du fait qu'il craint à cause de son propre intérêt, ce qui n'est pas le cas avant que vienne à lui l'aspect d'homme. Il est interdit de lui révéler, comme il a été dit plus haut, dans les paroles du Rambam. Et par cela, nous expliquerons que le Saint Zohar nous dit qu'il y a une différence pour celui qui naît dans l'aspect de bête, que là, aussitôt qu'il naît, c'est-à-dire au début de son travail, aussitôt il a la perfection qu'il atteindra ensuite, c'est-à-dire cette même connaissance qu'il a reçue au moment où il est né. L'intention concerne le fondement avec lequel il a commencé à travailler dans l'aspect de bête, qui s'appelle son propre intérêt, et tout ce qu'il conspira ensuite sera sur le fondement de l'amour-propre. Il n'atteindra aucun ajout. Et bien que dans l'aspect de l'extériorité, il grandit effectivement, à l'exemple de la bête qui grandit après la naissance en longueur, en largeur, en hauteur et ainsi de suite, mais la bête ne grandit pas dans son intériorité. C'est-à-dire dans la connaissance, il n'y a pas de différence entre le jour où elle est née et le jour où elle a grandi après plusieurs années,
car avec cette même connaissance, la bête reste. Il en est de même pour l'homme, dont la construction et le fondement de son travail sont bâtis sur l'aspect de bête, qui est l'olishma. Il n'y a aussi aucune différence dans l'intériorité, qui est la connaissance. Et bien que dans l'extériorité, il est certainement grandi, c'est-à-dire qu'au fil du temps, il a rassemblé et accumulé beaucoup de Torah et beaucoup de mitzvot, mais dans l'aspect de l'intériorité, il reste au même degré. Et la connaissance qui est l'intériorité n'a reçu aucun changement à la fin. Et c'est ce que dit le Saint Zohar. Un homme qui est né, aucune puissance d'en haut ne lui est assignée jusqu'à ce qu'il soit circoncis. Dès qu'il est circoncis, il reçoit la lumière de Nefesh, jusqu'à ce qu'il mérite d'atteindre l'aspect de Chaya, car il a mérité ces quatre degrés, qui sont des quatre mondes, Abia. Et selon ce qui a été dit, il en ressort qu'il y a un travail qui appartient à la généralité, qui est l'olishma, appelé aspect de bête, et qu'il est interdit de lui dire qu'il faut travailler l'ishma, car de toute façon, il ne comprendra pas, puisqu'il est né dans l'aspect de bête, car il ne peut pas comprendre autrement. C'est pourquoi il faut étudier avec lui seulement l'olishma. Et selon ce qui précède, on peut expliquer ce qu'ont dit nos sages. Rava a dit qu'un homme étudie toujours la Torah à l'endroit où son cœur désire. Et Rashi a expliqué, à l'endroit où son cœur désire, que son Rav ne lui change pas, mais seulement le traité qu'il lui demande, car s'il lui enseigne un autre traité, cela ne subsistera pas, car son cœur est sur sa convoitise. Et cela du fait que si l'on est dans l'aspect de bête, c'est-à-dire si l'intellect et le cœur comprennent qu'ils doivent aller selon la règle que tout le fondement est dans l'olishma, il est impossible de lui faire comprendre qu'il faut travailler dans le but donné, comme a expliqué Rashi. Car s'il lui enseigne un autre traité, il ne le retient pas, parce que son cœur est tourné vers sa convoitise. C'est pourquoi il donnera beaucoup de justifications qu'il n'est pas capable d'aller dans l'aspect d'homme, comme susmentionné, appelé craignant le Créateur, qui est dans le but de donner, comme il est écrit dans le Rambam, et voici ces mots, qu'un homme ne dise pas, « Voici, je fais les mitzvot de la Torah, afin que je reçoive les bénédictions » qui sont écrites ou afin que je mérite la vie du monde à venir. Et l'on ne travaille pas le Créateur de cette manière, sauf les gens du peuple, les femmes et les enfants, qu'on éduque à travailler par crainte, jusqu'à ce que leur connaissance grandisse et qu'ils travaillent par amour. Et l'explication de « jusqu'à ce que leur connaissance grandisse », nous avons expliqué l'intention est jusqu'à ce qu'ils naissent dans l'aspect d'homme, c'est-à-dire jusqu'à ce que viennent dans son intellect et son cœur des pensées et des désirs qu'il faut travailler un travail de vérité, c'est-à-dire dans le but de donner, comme a écrit le Rambam, qu'il faut travailler le Créateur seulement pour donner au Créateur. Et voici ces mots. Mais il fait la vérité parce qu'elle est la vérité, car vérité s'appelle l'ishma et non pour son propre profit. Et cette vérité, il dit, il ne faut pas la révéler à la généralité. Et la raison est, comme susmentionné, qu'il ne comprendrait pas cela, comme a expliqué Rashi, parce que son cœur est tourné vers sa convoitise. C'est pourquoi il ne peut pas comprendre autrement. Cependant, au moment où il naît dans l'aspect d'homme, ce qui signifie que viennent dans son intellect et son cœur des pensées et des désirs d'être homme, c'est-à-dire qu'il comprend qu'il faut aller dans le chemin de la vérité, bien qu'il ne puisse pas encore y aller, car il vient de naître maintenant, c'est-à-dire
qu'il vient de commencer maintenant ce travail. Et seulement, il comprend qu'il faut y parvenir, c'est-à-dire tout faire dans le but donné. Bien qu'au moment où il n'est rien. C'est-à-dire, comme le dit le Saint Zohar, un homme qui naît, aucune puissance d'en haut ne lui est assignée jusqu'à ce qu'il soit circoncis. L'explication est qu'au moment où il commence à aller dans la ligne du don, appelée naissance, alors il voit toujours une valeur inverse, c'est-à-dire qu'il voit qu'après tout l'effort qu'il donne, il n'a aucune progression, mais il voit toujours qu'il va en arrière. Et tel est l'ordre, c'est-à-dire l'état de dissimulation qu'il ressent, cela se prolonge jusqu'à ce qu'il mérite de se circoncire lui-même. Et ensuite, il va en avant jusqu'à ce qu'il atteigne les 4 degrés appelés Haya, Neshama, Ruach, Nefesh, comme susmentionné. Et telle est la différence entre la généralité et le particulier, c'est-à-dire à l'exemple de la différence dans la corporalité entre l'homme et la bête. Et nous allons maintenant passer à une leçon du 18 juin 2002. Nous avons étudié un article de la Paracha est mort dans les degrés de l'échelle, volume 2, page 121, la différence entre le travail du public et celui de l'individu. La différence est vraiment grande. C'est réellement une différence entre le ciel et la terre. C'est comme entre... Qu'est-ce qu'un animal? C'est un animal pour lequel le but de la création n'existe pas. Il ne s'élève pas. Il meurt comme il est né. Et tout son rôle consiste à servir l'homme. Ainsi, le monde entier se trouve au degré de l'animal. Même l'Olishma se trouve encore à ce degré. Ça veut dire que l'Olishma, c'est déjà un homme assis qui étudie la Torah et accomplit la Torah et les mitzvot avec tous leurs détails et toutes leurs précisions, comme il est écrit. Cependant, ni pendant l'étude, ni pendant l'accomplissement des mitzvot, ni pendant qu'il vit et respire en général, il ne se préoccupe que cela profite au Créateur. Il ne s'en préoccupe pas. Alors, ça veut dire l'Olishma. Ça veut dire que jusqu'au véritable degré de l'Ishma, l'humanité traverse réellement tous les états. Elle traverse tous les états pendant des milliers d'années où elle se développe sans même savoir ce qu'est le Créateur. Ensuite, l'homme entre dans une certaine... à partir d'Abraham, notre père, et a aussi commencé la notion de l'accomplissement extérieur de la Torah et des mitzvot, avec, bien entendu, leur accomplissement intérieur. Et durant toutes ces années, Abraham, notre père, se situe, si je ne me trompe pas, environ il y a de ça 1500 ans, après la création et jusqu'à aujourd'hui, tous ceux qui accomplissent les mitzvot sans intention dans le but donné, c'est-à-dire sans massar, et qui ne sortent pas encore par le marxum vers le monde spirituel, sont appelés animaux. Il existe assurément là aussi beaucoup de changements d'état et de degrés. En conséquence, nous voyons combien d'espèces existent dans le règne animal de ce monde. Depuis les poux, ces petites créatures, jusqu'aux grands animaux, avec toutes sortes d'espèces et toutes sortes de formes, oui. Et puis, toutes ces choses sont comme une copie des qualités et des formes qui existent dans l'homme, se trouvant au degré animal. L'olishma est appelé animal. Et tout le public, y compris le saint public, est encore appelé le degré de l'animal.
La différence est déterminée par le Masar. Soit mes intentions sont tournées vers l'intérieur de moi, cela s'appelle la crainte de ce monde, Yirata Olam Mazé, la crainte du monde à venir, Yirata Olam.

l'homme Haba, la crainte de la récompense et de la punition, Yirat Sachar Veonesh. Soit il existe une crainte de savoir combien et comment je peux lui donner. Cette crainte n'est déjà plus tournée vers l'intérieur, mais vers l'extérieur de moi. Et à l'extérieur de moi, il n'y a que Enod Milvado. Alors l'homme naît du degré de l'animal au degré de l'homme, et tous entendent certainement que l'essentiel est l'étude d'Ishma. Le problème, c'est qu'ils ne savent pas ce qu'est l'Ishma. Je me souviens que lorsque j'ai commencé à étudier, je recevais à Rouvot toutes sortes de cours sur la Guémara. J'allais aussi étudier le soir. On m'a expliqué que la différence entre l'Ishma et l'Olishma était la suivante. Les non-juifs étudient l'Olishma. Après tout, ils prennent aussi notre Sainte Torah et la transforment en quelque chose qui leur appartient. Oui. Et le juif qui étudie, étudie l'Ishma. Un juif ne peut pas étudier l'Olishma, et c'est réellement ce qui est écrit. Un juif est celui qui parvient à une certaine mesure d'union avec le Créateur. Il étudie alors certainement l'Ishma, c'est sa mesure de l'Ishma, selon la mesure dans laquelle il s'unit au Créateur, grâce au Massar. Oui, et le non-juif se trouve assurément encore dans l'Olishma. Voilà. Le fait est que, bon, comment l'interprète-t-on? Seul ce but véritable, être dans l'Ishma ou dans l'Olishma, peut réellement nous apporter l'importance de la sagesse de la Kabbale. Car sans la prolongation, le prolongement de la lumière supérieure que nous atteignons par l'étude de la Kabbale, pendant l'étude, sans attirer la lumière environnante, l'homme ne peut pas passer du degré de l'Olishma à celui de l'Ishma. Il ne peut pas acquérir un massa et devenir un homme au lieu d'un animal. Il n'existe aucun autre moyen. C'est, je pense, tout l'article. Oui, Zion. Le Rav vient de dire que l'homme commence à devenir homme seulement après avoir franchi le Marksum. Alors, il commence réellement à devenir un homme qui franchit le Marksum. Cela signifie qu'il a acquis une intention dans le but donné. Elle est peut-être la plus petite possible, mais cela s'appelle franchir le Marksum. Il n'existe pas un Marksum comme lorsque tu roules sur la route. Le Marksum est devant toi et là, tu vois un panneau encore 200 mètres. Ou quand place-t-il le panneau? Je ne m'en souviens déjà plus. Bon, j'ai passé mon permis il y a 40 ans. Puis on lève la barrière et puis là, tu passes. Dans la spiritualité, tu acquiers la plus petite mesure du passage de l'Olishma à l'Ishma. Oui, la plus petite mesure d'intention dans le but donné. Cette inversion est appelée « tu as franchi le Marksum ». Voilà. Alors, que demandes-tu? Au dernier paragraphe, il écrit qu'au début, lorsqu'il vient juste de naître, il se trouve encore dans un état de dissimulation. Et il voit une valeur inverse, il recule en réalité. Ça veut dire que c'est tout ce dont nous parlons dans notre état actuel. Mais il dit que cela s'appelle déjà homme. C'est le commencement d'Ishma. Ce que nous traversons avant le Marksum est appelé le temps de préparation, Zman Achana. Regarde, il n'est pas encore question du Massar. Mais il existe néanmoins une certaine attitude. Une attitude envers mon état commence déjà à se former, depuis le point dans le cœur. Que signifie entrer dans le temps de préparation? Pendant des milliers d'années, j'étais dans mes réincarnations un animal à tous égards. Maintenant, j'ai reçu un éveil d'en haut. Cela signifie qu'un point dans le cœur est entré en moi, qu'un point dans le cœur s'est révélé en moi. Ça veut dire qu'en plus du cœur, qui est le désir de toutes sortes de délices dans ce monde, j'ai aussi le désir de jouir de la spiritualité.

0: Certes, le désir de spiritualité est encore égoïste. Il est revêtu dans le but de recevoir, mais il provient déjà de la spiritualité. Il contient aussi une sorte de ressenti de la lumière environnante, l'or makif. Cette lumière apporte déjà la grâce de Kudusha. Ça veut dire qu'elle apporte déjà quelque chose dans lequel existe le but donné. Je ne sais pas ce qu'est le but donné, je ne sais absolument rien, mais cela me procure une certaine perception de la vérité et du mensonge. Auparavant, l'homme regardait uniquement le monde depuis son cœur, comment s'y réjouir. Maintenant, il regarde parfois depuis son cœur et parfois depuis le point qui est dans son cœur. Il est alors projeté tantôt d'un côté, tantôt de l'autre, oui. Les états changent, les humeurs changent. Et s'il regarde depuis le point qui est dans le cœur et commence à s'examiner, il pense déjà de lui-même qu'il est un animal. Et depuis le point dans le cœur, il commence déjà à comprendre que ce qu'est un homme. Mais ce n'est pas encore la naissance. La naissance commence réellement avec l'acquisition du Massar, lorsque commence la vyut de Shoresh. Chez nous, la préparation à cela commence déjà. Le temps de préparation comporte également beaucoup d'étapes. Il est impossible de les diviser clairement étape après étape. On peut le faire approximativement, oui, mais ce n'est pas encore la naissance, c'est la préparation. Que signifie la naissance? Même ce que j'appelle après le marxum n'est pas encore la naissance. Il y a seulement l'entrée de la semence dans l'utérus d'Ima supérieur. Cela s'appelle les 3 jours d'absorption et ainsi de suite. Là commencent les 9 mois de la gestation. L'homme ressent qu'il se trouve dans le monde du Créateur et commence à acquérir un massar afin de s'annuler devant ça. Alors, ça veut dire que tout ce qu'il recevra sera dans le but donné, sans que cela touche son désir de recevoir. Néanmoins, aux états qui précèdent la spiritualité et qui ressemblent à la spiritualité, nous donnons aussi de tels noms. C'est tout de même le développement du point dans le cœur. Ensuite, on marque ça, puis ce point reçoit un massar. Bon. Et à l'étape actuelle de préparation, il y a des passages où le désir de l'homme est réellement pour la spiritualité, ou même avec un revêtement, avec le Créateur. Est-ce la grâce de la Kedusha? Pendant le temps de préparation, le désir de spiritualité se divise en 2 désirs. Il existe le désir de jouir de la spiritualité pour moi-même. Et il existe néanmoins un désir de faire jouir le Créateur. Une toute petite chose, cela aussi existe. Ça veut dire qu'il y a... disons qu'il y a 99% de l'Olishma et aussi 1% de l'Ishma. Certes, ce n'est pas l'Ishma grâce à un véritable massar, mais il existe quelque chose. Oui, tout cela vient encore du supérieur. Le supérieur me maintient dans un tel état. Ce n'est pas que je possède déjà un massar. Si j'avais un massar, je pourrais déjà utiliser réellement cette qualité, mais ainsi elle disparaît comme ça, oui. Ben, à chaque étape que l'on traverse, cela recommence, ça disparaît, ça revient, et ça disparaît. À chaque fois, ces discernements de l'Ishma et de l'Olishma envers le Créateur et envers ce monde changent constamment, selon les lumières environnantes qui descendent sur moi, depuis le monde d'Atsilut. Dans le monde d'Atsilut, je me trouve à la fois dans l'état corrigé, dans l'état corrompu et dans tous les états intermédiaires. Là, je me trouve en puissance après la lumière supérieure qui descend depuis Ein Sof à travers le monde d'Atsilut et qui effectue comme un scan, un balayage, tu comprends. Et traverse tous ces états, mes racines dans le monde d'Atsilut, depuis mon état le plus petit, progressivement jusqu'à l'état le plus grand. En conséquence, je reçois des lumières environnantes et qui changent. Et chaque fois, selon ce que la lumière traverse là-bas, à travers mes différents états qui existent en puissance, je change ici en acte. Et je ne sais pas comment je dois changer. Je change, voilà. Après le Marxum, L'homme qui commence à acquérir un massage commence à s'identifier, commence à s'identifier à ces changements. Il les désire, il commence à les comprendre et à les reconnaître. Il commence même à les attendre, à tel point qu'il pense déjà d'avance, pour ainsi dire, maintenant, je veux agir ainsi. Et il agit effectivement ainsi, il commence à ce point à connaître les pensées du Créateur et à s'identifier à elles. Sa pensée, son désir et le désir du Créateur viennent réellement comme un seul. Cela s'appelle l'Olishma, cela s'appelle véritablement l'Ishma. Dans notre état actuel, nous ne savons assurément pas comment nous changeons, mais nous devons croire que nous changeons selon notre racine dans le monde d'Atsilut. Le rythme dépend de nous. Le rythme dépend de notre prise de conscience et de notre état. Cela dépend de nous. Mais le changement des états, ça ne dépend pas de nous. Cependant, ma prise de conscience modifie aussi mon ressenti intérieur, tu comprends. Soit on me donne des coups, soit je ne perçois plus ces coups comme de véritables coups. Je les perçois comme une force grâce à laquelle j'entre dans la correction. Tu comprends? Les limitations peuvent être des limitations agréables. Si le but se trouve devant moi, j'entre de force dans ce conduit. Mais je le fais avec joie, car je parviens à quelque chose. Et si je ne vois pas le but devant moi, mais que l'on m'introduit dans un certain conduit, c'est la mort pour moi, tu comprends? Ça veut dire que la prise de conscience et le travail personnel de l'homme transforme totalement son ressenti du même acte que l'on accomplit sur lui d'en haut. Mais ce n'est pas seulement mon ressenti intérieur qui change en conséquence. Ce n'est pas seulement que je me sens bien ou mal, ni seulement une question de rythme. Le contenu change également, car je reçois alors des lumières provenant de ces états, tu comprends. Et pour moi, cela devient un autre monde. Il est difficile d'expliquer à quel point notre intervention intelligente et indépendante, le fait que nous le désirions aussi, change tout le tableau. Les états semblent pourtant descendre d'en haut, exactement de la même manière. Mais depuis le bas, tu détermines véritablement tout. Comment peut-on relier l'Ishma à notre état? Si nous disons que nous devons parvenir au plus grand état de l'Olishma, qui ne me laisse pas dormir, toute la... Car c'est depuis cet état que l'on nous fait passer. Comment nous fait-on passer de l'Olishma à l'Ishma? Ben, c'est je me suis efforcé et j'ai trouvé. Je ne sais pas comment, une lumière supérieure particulière vient et nous fait passer. Tout dépend de la lumière. Jusqu'à présent, les lumières environnantes arrivent, puis vient la première lumière intérieure avec le massar, avec tout. Elle agit et te donne un massar et te donne la force nécessaire. Tout vient ensemble. Je parle de l'homme. Comment peut-il avoir une intention lishma avant le marksom? Avant le marksom, il est réellement impossible d'avoir une intention lishma. Mais il existe ce qu'on appelle la grâce de kdusha. J'aimerais que cela existe. Pourquoi? Comme ça. Pourquoi comme ça? Comme ça. C'est la grâce. Sais-tu ce qu'est la grâce? C'est quelque chose qu'il est impossible d'expliquer. Et comment ne puis-je pas l'expliquer? Car c'est une lumière environnante. Elle n'entre pas dans mes kélim. Elle ne me donne pas de connaissance. La connaissance désigne une lumière qui se trouve à l'intérieur des kélim. Elle brille depuis l'extérieur. C'est ainsi. Tu comprends? C'est pourquoi cela s'appelle grâce. Et une chose impossible à expliquer. Je le veux, cela m'attire. Mais pourquoi? Concrètement, que se passe-t-il ici? Qu'est-ce que cela t'apporte? Pourquoi le veux-tu? Tout cela s'oppose à ce monde et pourtant, c'est ainsi. Tout cela est fourni. Tout cela est fourni par la lumière environnante et c'est pourquoi elle est appelée environnante. Oui, Oren. Est-il possible de dire que lorsque l'homme doit rechercher le Créateur derrière toutes les images qui lui viennent dans la vie, le Créateur organise d'abord les choses pour adoucir l'image? Lorsque l'homme le trouve, le Créateur adoucit l'image pour lui? Disons que cela soit la crainte de ce monde. Selon cela, qu'est-ce que la crainte du monde à venir? La crainte du monde à venir, c'est la crainte du Créateur. J'ai peur. La peur est toujours présente chez l'homme. La peur de l'homme provient de ses kélim vides. Avec mes kélim vides, si j'ai peur, vais-je les remplir ou vais-je remplir le Créateur grâce à mes kélim vides? Si j'ai acquis un massar afin de ne pas penser à moi-même, même lorsque je suis vide, et afin d'être à fait recède, même lorsque je suis vide, si je ressens la perfection, alors même que je suis vide et que je suis à fait recède, je peux ensuite réfléchir à la manière de comment le remplir. Et avant cela, il est totalement impossible d'y penser. Ça veut dire que je me réjouis alors d'avoir des kélim vides. Voilà. Maintenant, si je mange, il s'en réjouira. Ça veut dire que nous voyons d'ici que la correction doit être progressive. D'abord, je ne pense qu'à moi-même. Ensuite, j'examine dans quelle mesure je pense à moi et si cela m'éloigne de la spiritualité ou non. Même dans la pensée pour soi, il existe de nombreux discernements. Oui, avec quoi dans ce monde que je veux me remplir? Est-ce que je veux me remplir de petites ou de grandes convoitises? Est-ce que je ne pense qu'à moi-même sans me soucier des autres? Suis-je capable de les tuer ou de les exploiter? Ou est-ce que je commence déjà à penser à eux et à tenir compte d'eux? Et ainsi de suite. Il existe toutes sortes d'états. Des degrés, ensuite, je commence à penser, non, ça ne vaut pas la peine de jouir de ce monde. Il existe un monde à venir, je veux jouir de la spiritualité. Et alors, quand cela arrive-t-il? Lorsque quelque chose de spirituel apparaît, cela signifie déjà que le point dans le cœur existe. Le point dans le cœur commence à se révéler. Au lieu de ces délices, je me dirige vers les délices du monde à venir. Je veux les recevoir. Alors commence le temps de préparation. Je commence à recevoir des délices comme des délices spirituels. Je les veux, je les veux. Je commence à me trouver à l'intérieur de la lumière environnante. Elle m'éclaire qu'il existe là-bas des délices dans la spiritualité. Je saisis aussi un peu de sa nature qui est dans le but donné. Chaque fois que la lumière éclaire, elle transmet aussi légèrement sa nature qui est dans le but donné. Ainsi, à l'intérieur de mon lolishma, lolishma ne signifie pas simplement que je vis et que je me trouve dans ce monde. L'olishma signifie que je vais recevoir pour moi-même des délices du Créateur, des délices de la spiritualité. Oh, cela s'appelle l'olishma. Oui, voilà. Déjà dans ce l'olishma, c'est une petite illumination, je la saisis de la lumière environnante. Je saisis également un peu l'olishma. La lumière qui éclaire est toujours, qu'elle soit intérieure ou environnante, cela n'a pas d'importance. Avec le délice, elle procure également le ressenti de sa propre nature. Et en saisissant sa nature, je commence déjà, cela s'appelle la grâce de Kedusha. Je commence déjà à ressentir qu'il existe quelque chose de complètement différent. Si je pouvais rester dans ce point, dans la grâce de Kedusha, sans tout le reste, ce serait bien. Pourquoi cela serait-il bien? Car la lumière me procure le ressenti que c'est la meilleure chose possible, détachée de tous les problèmes et de tous les malheurs. Pour l'instant, tout se trouve dans l'olishma. Mais il existe déjà la grâce de Kedusha. Cela comporte aussi beaucoup d'états. Hein. Puis voilà, ensuite vient l'ishma. Bon. Non, je ne pense pas avoir compris. Peut-être n'ai-je pas répondu du tout à ta question. Encore une fois, disons que l'homme fuit vers le Créateur afin que le Créateur adoucisse ses malheurs. Oui. Mais dans cet état, cela s'appelle donc la première crainte. La première, oui, la peur de ce monde. Qu'est-ce que la crainte provenant de la peur du monde à venir? Il existe la crainte liée à ce monde, la crainte de ne pas recevoir les délices de ce monde. Et il existe une crainte liée au monde à venir pendant le temps de préparation ou avant la préparation. Peut-être ne recevrai-je pas la récompense du monde à venir. C'est ce que je demande. Qu'est-ce que la récompense du monde à venir? La récompense du monde à venir, ben, interroge n'importe quel homme, n'importe quel juif, et te dira ce qu'est la récompense du monde à venir. Pourquoi s'efforcer dans ce monde? Ce monde ressemble à un corridor, et lorsque l'on entre dans le monde à venir, on y reçoit tout ce que l'on a gagné dans ce monde. Prépare-toi maintenant et tu recevras ensuite. Qu'est-ce que c'est? C'est ainsi que cela est écrit en tout lieu. On ne reçoit pas, dans ce monde, il est impossible de recevoir une quelconque récompense, oui. Il n'y a pas de récompense dans ce monde, mais seulement dans le monde à venir. C'est ainsi que cela est écrit. Il n'existe pas de récompense pour une mitzvah dans ce monde. Le problème est uniquement de savoir comment interpréter ce monde et le monde à venir. Ce monde signifie que tu te trouves dans des intentions dans le but de recevoir. Le monde à venir signifie que tu te trouves dans des intentions dans le but de donner. Et tout, le Bala Soulam l'écrit dans une lettre, oui, le matin tout, ce monde est le monde à venir, alors qu'il vit encore en ce monde. Ce sont seulement deux états, sans Massor et avec un Massor. D'après ce que j'ai compris, l'étude est différente avant et après le Marxum. L'étude de la Kabbale est différente avant et après le Marxum. Avant le Marxum, nous étudions la Kabbale, car grâce à elle, nous pouvons acquérir un massa, une intention lishma. C'est l'unique raison. Sinon, donne-moi n'importe quel autre livre, donne-moi un livre pour enfants, cela n'a aucune importance. Qu'il parle de ce que tu veux, le sujet ne m'importe pas. Il faut seulement qu'il m'amène à l'Ishma. J'ai besoin d'un moyen pour cela, c'est pourquoi nous avons besoin de la Kabbale. Il explique que dans la Kabbale, l'étude de la Kabbale éveille la lumière environnante, la plus grande. Par rapport à tous les autres livres saints, grâce à tous les autres livres saints, je peux également éveiller sur moi des lumières environnantes, car tous les livres saints ont été écrits depuis un degré spirituel. Oui, lorsque je m'y relis avec l'intention de parvenir grâce à eux à l'Ishma, à quelque chose dans la spiritualité, une lumière environnante m'éclaire depuis ce même lieu. Ainsi, parmi tous les livres saints, le Tanakh, la Gemara, les jugements et les lois, les récits, les prophètes, tout ce que tu veux, cela n'a pas d'importance. La langue de la Kabbale et les livres de Kabbale écrits sous cette forme éveillent la lumière environnante, la plus grande. C'est pourquoi j'utilise ce moyen. En fin de compte, je n'ai pas besoin de la Kabbale elle-même. Kabbale ou non, j'ai besoin d'un moyen d'attirer la lumière environnante. Pourquoi? La lumière environnante apporte un massar. Elle apporte une intention lishma et tous savent et tous comprennent qu'il faut parvenir à lishma. Celui qui ne parvient pas à lishma est véritablement, il est écrit en tout lieu qu'il est un transgresseur ou un animal. Parle avec n'importe qui. Tous le comprennent. Le seul problème, c'est la manière est d'interpréter. L'olishma et l'ishma, voilà, d'après ce que j'avais entendu, j'ai demandé à mon professeur de Gemara, lorsque j'habitais encore à Rehovot, étudies-tu l'ishma ou l'olishma? Il m'a répondu, suis-je juif? Oui, tu es juif. Est-ce que j'étudie la Gemara? Oui, la Gemara. Alors, j'étudie certainement l'ishma. Ce que je n'ai pas compris, c'est si l'étude elle-même, la matière même de l'étude doit changer dès que tu franchis le Marxum, car alors ce n'est déjà plus... Après le Marxum, la matière même de l'étude devient une réalité. Que signifie cela? Après le Marxum, tu possèdes un massar. Sa taille n'a pas d'importance. Disons simplement que tu possèdes un massar, surtout. Alors tu lis, et pendant ta lecture, ton Marxum intérieur agit selon ce que tu lis. Car tu es relié au livre, à cette même lumière, à la lumière provenant du degré depuis lequel le livre fut écrit. Cette lumière vient vers ton massar. Et avec ton massar, elle accomplit les actions. Elle exécute réellement ce que tu es en train de lire. Alors tu y es présent à un tel point que tu ne cherches pas comment l'exécuter. Tout se produit simplement, cela se produit en toi et tu te trouves comme, je ne sais pas comment dire, comme au théâtre. Ce que tu lis, tu sais, il existe des livres de magie. J'ai déjà vu cela une fois dans un film, on lit et immédiatement, des acteurs apparaissent sur la page. Ils jouent ainsi, et il y a une belle image qui bouge et tout le reste, oui, c'est comme ça. Disons que tu vis immédiatement la réalité que tu lis. Tu l'atteins immédiatement. Tu l'atteins certainement immédiatement, car maintenant tu atteins une lumière. Si ton intention est correcte pendant l'étude, tu atteins une lumière environnante. Tu ne la ressens pas tellement, tu ne ressens pas comment elle t'éclaire, tu ne ressens pas à quel point elle t'éclaire dans une phrase par rapport à la suivante. Tu ne ressens pas la différence entre ce que tu lis ici et ce que tu lis là. Tu comprends, tu peux maintenant parcourir une page entière de tests. La lumière environnante changera sous toutes sortes de formes, mais tu ne le ressentiras pas. Et j'ai remarqué cela lorsque Kropnik et moi travaillions sur la musique, sur les mélodies du monde à venir. Son chat était allongé là, cela lui était complètement égal. Il n'entendait même rien. C'est ce que c'est un autre degré. Kropnik jouait et frappait ainsi, tu sais, et le chat restait assis, sans rien ressentir du tout. Et ce que je veux dire, c'est comme la lumière ne vient plus comme lumière environnante, mais comme lumière intérieure vers le massar. Les deux accomplissent ensemble l'action. Ces actions suivent un ordre très important. On te donne un exemple de la manière de les exécuter, et puis tu les exécutes et... Puis-je poser une question sur le travail pendant l'étude qui ne concerne pas l'article? Tout de suite, il y a peut-être encore, oui. Qu'est-ce qui détermine chez l'homme la profondeur de l'examen avant qu'il ne franchisse le marxum? Pour tout, l'homme se trouve constamment au milieu de questions qui donnent cet état. À quoi dois-je parvenir? Ce sont des examens intérieurs, mais la profondeur de l'examen est différente à chaque fois. Parfois, je me pose la question une fois par minute, mais je pourrais la poser davantage. Qu'est-ce donc qui détermine ce rythme? Qu'est-ce qui détermine mon rythme pendant le temps de préparation? C'est ta question. Et aussi la profondeur de l'examen. Le rythme et la profondeur dépendent seulement de l'attention. Seulement de l'attention. Je peux traverser toutes ces choses en étant à moitié endormi et je peux y être très sensible. Je ne parle pas d'être endormi ou nerveusement sensible, car il y en a ici qui sautaient ainsi hier et qui sont comme ça aujourd'hui. Je le vois, ou l'inverse. Je parle de l'acuité, de la direction et de mon attitude envers l'étude. Qu'est-ce que je veux recevoir d'elle? Cela détermine à la fois la profondeur et le rythme de la progression. Il faut voir l'étude seulement comme un moyen. Je n'ai pas besoin de savoir ce qui est écrit sur la page. Cela m'est égal. Je veux connaître et interpréter des choses profondément et correctement. Je veux qu'elle me procure davantage de discernement et toutes sortes de choses. Mais je veux les joindre à ma recherche, à la recherche de la spiritualité et non à la recherche du savoir. Pourquoi le Bala Sula m'écrit-il qu'il faut répéter 1000 fois les définitions, les connaître par cœur et ainsi de suite, afin que progressivement, entre dans ta tête la notion que ce que tu lis doit être déchiffré autrement, d'une manière spirituelle. Lorsque tu lis que quelque chose est circulaire, au lieu du mot « cercle », tu dois immédiatement percevoir l'absence de tout discernement latéral. Il n'y a aucun angle, il n'y a pas toutes sortes de discernements, 4 discernements, rien. Tu dois immédiatement te représenter la qualité appelée « cercle » et non une forme que tu décides devant toi, comme un cercle. C'est ce qu'il veut dire, c'est pourquoi il dit « apprends cela par cœur ». Cela te poussera vers une interprétation plus intérieure. Ainsi, une telle profondeur dans l'étude, dans ce but et l'exigence adressée à l'étude, afin de parvenir à l'Ishma, sont ce qui te ferait le chemin.
1: Okay.
0: Oui. Nous avons beaucoup parlé pendant la dernière semaine et demie et durant la période récente du fait que nous devons essayer de travailler afin que mon moi ne soit pas la source de la reconnaissance du mal et du ressenti du mal. Mon moi ne doit pas se trouver à l'intérieur de mes malheurs. Il doit plutôt se trouver comme en un point de compréhension qui observe de loin ce qui se passe et tente de reconnaître ce qui se produit en lui. Maintenant, lorsque je suis assis devant le livre, c'est ce que tu nous as dit, je viens pour exiger. Mais afin d'adresser une exigence supplémentaire au livre, dois-je descendre dans mon propre moi, dans mon ressenti du mal ou dans mes désirs? Sinon, mon exigence semble moins profonde et si je regarde comme de l'extérieur, comment puis-je pendant l'étude essayer aussi de laisser mon moi de côté? D'un côté, pendant l'étude, dire « Ah, je dois me trouver, pour ainsi dire, dans la perfection. J'étudie la Torah est une lumière qui m'éclaire, comme lumière environnante. Si je veux qu'elle m'éclaire avec force, je dois me trouver dans la plus grande équivalence de forme possible. Elle est parfaite, entière, élevée, supérieure. Elle est dans le but donné et sans aucune considération pour elle-même. Elle est donc. Je dois donc, pour ainsi dire, me détacher de moi-même, ne pas penser à moi-même et me rapprocher d'elle autant que possible. En conséquence, la lumière sera plus proche de moi. Cela dépend de la pureté d'équilibre. Mais il existe une autre question. Comment vais-je l'attirer? Comment vais-je l'exiger si je ne pense pas à moi-même, à mon malheur, à ce que je veux corriger grâce à elle et à l'état dans lequel je me trouve? Ça veut dire que je dois parler de la vie du cli, n'est-ce pas? Alors, lequel faut-il? Ceci ou cela? Il faut les deux. Nous étudions que c'est toujours ainsi. Dans chaque état, tu possèdes ensemble la lutte et la pureté. Ce sont deux extrémités, Malchut et Keter. Malchut attire la lumière, Keter reçoit la lumière. C'est pourquoi nous disons que ce travail doit être accompli avant d'aborder l'étude. Tu dois préparer ces deux points. Tu dois très bien savoir et clarifier pour toi-même la question. Pourquoi ai-je besoin de tout cela? Quel est le sens de nos vies? Voilà, d'un côté, d'un autre côté, il y a aussi la réponse goûtée. Voyez que le Créateur est bon. La lumière que je peux attirer grâce à l'étude résoudra tous mes problèmes. Elle m'amènera au sommet. Ça veut dire qu'avant l'étude, tu dois penser à toi-même, mais aussi à la grandeur du donneur. Ensuite, tu abordes l'étude. Progressivement, cela se met en place jusqu'à ce que ces deux points deviennent un, bien qu'ils soient opposés. Cela arrive au moment de la connexion entre toi et lui. Seulement, si tu utilises Malchut, comme tu utilises Keter, elle se connecte. Alors, tu n'auras plus cette division intérieure, cette opposition entre les pôles. Comment Comment peux-tu utiliser, comment peux-tu parvenir pendant l'étape de préparation à utiliser ma route comme critère à être? Dis-toi simplement que tu en es capable, que tu le veux, et dis-le ainsi, joue à cela, que veux-tu de plus? Mais pour moi, mon avis, ce sont des désirs qui sont logiquement, oui, disons que j'essaie pour essayer de regarder l'extérieur. Dois-je alors imaginer quelque chose d'autre ou est-ce que je ne réponds plus? Nous en reparlerons dans quelques semaines. Après une semaine et demie, tu auras d'expérience en cela. Encore une semaine et demie. Bon, je ne veux pas parler davantage. Bon, Shulem, oui. Dans l'article, il existe un certain écart. Lorsqu'un homme commence à suivre le chemin du don, il voit toujours, il est toujours écrit qu'il voit une valeur inverse. Après tous ses efforts, il voit qu'il n'a absolument pas avancé. Je ne comprends pas. Si je ressens parfois de la satisfaction du travail et de la progression, est-ce une erreur? Dans le travail où nous sommes, nous devons d'un côté ressentir de la satisfaction. Sinon, tu ne remercies pas le Créateur, tu le maudis. Que Dieu nous en garde. C'est un côté, et d'un autre côté, tu dois comprendre où tu te trouves afin de préparer l'équilibre pour la progression et la correction suivante. Dans chaque chose, le Ravash écrit que chaque discernement que nous possédons contient deux états polaires opposés. Et nous devons nous habituer à ce qu'il en soit ainsi. Au contraire, il ne faut pas seulement s'y habituer, il faut rechercher ces deux choses. Plus tu les clarifies l'une en face de l'autre, plus elles deviennent grandes et éloignées l'une de l'autre. Cela signifie que tu as discerné ces choses et que tu es prêt à progresser. Mais si tu n'y prêtes pas attention et que tu ne vois aucune opposition entre ces discernements, tu n'as pas clarifié. Tu n'as clarifié aucun point dans le travail. Il ne faut donc pas s'étonner que dans chaque état où nous nous trouvons, nous ayons toujours des contradictions et des confusions. Chaque chose s'oppose à l'autre, dérange et ne s'accorde pas. C'est normal. C'est précisément correct et bon. Le commun fuit de tels états. Nous devons non seulement les accepter, mais attendre que de tels états arrivent. De Sion sortira la Torah. Ça veut dire que c'est dans la mesure où l'on sort de l'Akdusha que vient la Torah. Une chose est son contraire jusqu'à la correction finale. Cet examen et ce nouveau monde constituent donc la progression, n'est-ce pas? Oui. Bien. Et maintenant, les amis, résumons nos impressions de la leçon et ce que nous en prenons pour mettre en œuvre dans notre dizaine. 6 minutes. Oui, Rav a dit à la fin que dans tout, à chaque instant, nous avons deux états. Et à travers eux, nous pouvons progresser. Et il a aussi dit que mon attitude vis-à-vis d'un état, je vois à travers le point dans le cœur. Et ça, c'est la lumière qui vient à moi d'en haut. Oui, ici, nous parlons de la différence entre une personne ordinaire et celle qui pense avec intention, pourquoi suis-je en vie? Et ici, pendant l'étude, nous sommes complets et au même moment, d'autre part, nous demandons des corrections pour que la lumière nous corrige, parce que nous voyons l'importance de la lumière qui corrige, une lumière qui est née avec des qualités animales, mais qui peut demeurer avec son point dans le cœur et peut discerner grâce à l'étude de la Torah tous ces discernements, et où on doit être, où sont ces qualités, comment voir que tout ça, ça ne vient que de l'étude avec la bonne intention. Oui, on a parlé de ce qui déterminait le rythme du progrès et il a dit que le rythme dépend de nous, le chemin non, mais le rythme oui. Alors, le niveau de conscience, les ressentis, ça fluctue. Et ça dépend de mon attitude à l'égard de l'étude. Ce que je veux, c'est ça qui conditionne la profondeur de l'étude et mon degré d'avancement. Oui, bon, quand je reçois des coups, soit je me relie comme une bête ou encore je les associe au Créateur qui m'envoie des corrections. Et là, la vitesse du progrès change aussi. Et Rav a dit qu'il y avait de la grâce dans la sainteté et je veux vraiment parvenir à l'Ishma. Je ne sais pas comment. J'en suis incapable, mais je le veux vraiment. Et ça, ça s'appelle la grâce de la sainteté. Oui, nous avons parlé.

Puis, puissante leçon du Rav, on a beaucoup en partie parlé de l'Olishma et de l'Ishma, et il a vraiment parlé de la vérité, et nous savons que quand nous l'apprenons, nous l'entendons du Rav, à chaque fois que nous nous connectons à une leçon, la lumière environnante nous influence. Et toutes les actions que nous faisons, tous les exercices, c'est un acte de connexion. Et immédiatement, nous découvrons la lumière environnante entre nous et la dizaine. En vérité, tout comme il écrit à la fin de l'article, Rav a aussi dit que plus nous avançons et plus nous sommes inclus dans des états de dissimulation qui nous font avancer. Et en cela, nous avons plus de place pour travailler dans la dizaine et pour s'élever au-dessus de ces états ensemble. Vous devriez essayer autant que possible d'avancer. Je ne suis pas certain de ce qu'il faudrait ajouter. Cet article ici intérieur, quoi, et en quelques pages, il dit tout. Et nous, on doit définir. Et dans l'être créé, il y a la foi Keter et Malchut. Et puis là, qu'il y a une contradiction, qu'il y a des conflits. Sinon, le travail ne se révèle pas là. Le lieu du travail n'est pas révélé. Il y a cette opposition entre les qualités de l'être créé et les qualités du Créateur. Et nous travaillons avec les deux, de sorte à pouvoir nous aider les uns les autres et à identifier ces qualités et à nous y relier, essayer de nous connecter autant que possible aux qualités du Créateur, des qualités de don. Et ça doit s'interpréter entre nous, premièrement, une impression de la leçon, c'était une leçon de Shabbat, on pouvait voir, on ne voyait pas les amis, on ne faisait que les entendre, on pouvait voir quel point ils étaient intérieurs. Et d'après ce que je voyais, la crainte en ce monde, Rav a défini que je ne vais pas recevoir de plaisir en ce monde. Et c'est que j'en reçois déjà la récompense et le monde à venir. Bon, lui savait, mais à peu près personne ne savait ce que ça voulait dire. Oui, alors, ce qui m'a saisi, c'est lorsque j'ai entendu Rav parler de l'écran, qu'il nous fallait, à chaque plaisir que nous recevons, il nous faut y penser, est-ce que je le reçois pour moi? Il y a comme deux genres de craintes, ou est-ce que je reçois aussi pour le Créateur? Et nous allons maintenant passer à la prochaine partie de la leçon, mais auparavant, nous allons chanter ensemble.

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1: שלום חברים, אנחנו...
2: Bonjour les amis, on continue à étudier la route, étude entre amis, étude entre amis. Aujourd'hui, on va faire deux choses. Premièrement, la lecture point 19, c'est là qu'on est arrivé. Dans la deuxième partie, on voudra entendre une conversation sur le chemin qui, la semaine dernière qui parle de la route. Et on voudrait clarifier les choses, les paroles du Rav ensemble. Donc c'est ce qu'on va faire. Kitvei Baal HaSulam, les écrits Baal HaSulam, point 19. On va tout de suite commencer lecture en dizaine. Donc chacun trouve le texte devant lui. Point 19. Ensuite, une explication du Rav sur ce point-là. Après, on va écouter la conversation sur le chemin de la semaine dernière. Le sujet était la route autour du sujet, et on voudra clarifier les choses entre nous, et on répondra ensuite à vos questions. Donc on commence, point 19. S'il vous plaît.
3: Ot Yotet
2: 19. Et Rabbi Elazar, fils de Rashbi, va encore plus loin dans la notion de l'arvut. Et il ne lui suffit pas que tout Israël soit garant l'un de l'autre, mais le monde entier entre dans la notion de l'arvut. Cependant, il ne divulgue pas ici, car tous reconnaissent qu'au début, il est suffisant qu'une seule nation pour l'existence de la Torah. Et cela, seulement pour le début de la correction du monde, car il était impossible de commencer avec toutes les nations du monde d'un seul coup. Comme l'ont dit nos sages, que le Créateur a fait le tour avec la Torah auprès de chaque nation et langue, et ils n'ont pas voulu la recevoir. C'est-à-dire qu'ils étaient plongés dans la souillure de l'amour de soi jusqu'au-dessus de leur nez. Ceci dans la débauche, cela dans le vol, le meurtre, et ainsi de suite. Si bien qu'il n'était même pas pensable en ces jours-là de leur parler, s'ils étaient d'accord de se séparer de l'amour de soi. Et c'est pourquoi le Créateur n'a trouvé aucun peuple, ni aucune langue, qui soit apte à recevoir la Torah, si ce n'est les enfants d'Abraham, Yitzhak et Yaakov, dont le mérite des pères leur a profité. Et comme l'ont dit nos sages de mémoire bénie, les pères ont accompli toute la Torah avant même qu'elle ne soit donnée, ce qui signifie que du fait de l'élévation de leur âme, ils avaient la capacité d'atteindre et de venir dans toutes les voies du Créateur dans l'aspect de la spiritualité de la Torah, qui découle de l'adhésion à lui, béni soit-il sans le préalable d'échelle et d'acte de la Torah, il n'avait aucune possibilité d'accomplir du tout, comme il est expliqué dans l'article de la Torah, point 16. Sans aucun doute, tant la purification corporelle que l'élévation spirituelle et les enfants de l'enfant, et ce mérite leur a profité à cette génération dans laquelle chacun des membres de la nation a accepté sur lui ce travail élevé. Et chacun a dit à pleine bouche, « Nous ferons et nous entendrons. » Pour cette raison, nous avons été choisis par nécessité comme peuple d'élite parmi tous les peuples. Il s'ensuit que seuls les enfants de la nation d'Israël sont entrés dans l'arvut requise, et non les enfants des nations du monde, car ils n'ont pas participé à la chose. Et cela est simple, car c'est une réalité. Et comment Rabbi Eliezer pourrait-il être en désaccord avec cela?
3: Otkaf.
1: Ken, anachnu karanu et ot yutet.
2: Voilà, on a lu point 19. Maintenant, on voudra écouter un clip, une explication de Rav. Il y a beaucoup de thèmes qui peuvent être comprendre de différentes façons, qui sont Israël et les nations du monde, qui est Rabbi Elazar et Rabbi Shimon. Cet exemple de quoi il s'agit, que le Créateur est passé d'une nation à l'autre, leur a proposé la Torah. Donc, voyons l'explication du Rav pour se connecter au texte du Baal Soulam. Clip numéro 3. Dans les deux derniers points, il clarifie qui sont en Israël. C'est qui Israël? C'est Bnei Baruch, ceux qui sont déjà réveillés ou pas, encore vieux. Qui sont ces Israël, nous dépendons de tous, sans lesquels nous ne pouvons rien faire? J'arrive pas à comprendre. Il y a des amis qui disent depuis 20 ans. Moi, il y a 3 ans, j'étais pas là, j'étais autre part. Ils ont attendu que je me réveille un matin et que j'arrive. Et ils dépendaient de moi. Je veux dire que j'arrive pas à comprendre. Pourquoi maintenant nous dépendons d'un groupe de personnes qui... Je vais te révéler un secret. Avant que tu te débarrasses de tout ce que tu as à dire. Hier, au milieu de la journée, je n'étais pas Israël. Ensuite, vers le soir, cela a un peu changé. Je suis arrivé à Jérusalem. Je suis descendu dans la vallée. Puis, j'ai rencontré des lions. Je suis monté dans les cieux. J'ai volé. Et ce matin, à mon réveil, j'étais simplement une bête. Ni Israël, ni les nations du monde, une bête. Et qu'est-ce que tu veux? Qu'est-ce que tu veux entendre? Je ne comprends pas. Tu demandes qui est Israël? Israël désigne un désir de recevoir qui s'oriente lui-même droit de créateur. Veux-tu montrer un morceau de protéine et décider si c'est Israël ou pas? Je ne sais pas. Il faut d'abord connaître le désir de recevoir en lui. C'est les intentions sur ce désir. Ensuite, on peut déterminer Israël ou non et à quel degré. Selon le désir de recevoir et la puissance de l'intention, tu pourras dire à quel degré il est appelé Israël et à Charkel. C'est tout. Supposons qu'un grec soit assis ici devant lui, un juif, d'une mère juive, hein? Ça peut être précisément l'inverse. Le grec peut être un juif, Israël, tandis que le juif, né d'une mère juive, peut être un non-juif absolu, un méchant, une bête. Tout dépend du désir de recevoir et de l'intention sur laquelle il se trouve. Tu vois, comme dit le Baal Soulam, il existe un ordre dans les corrections. Il est certain que ce qu'on appelle Israël se corrige en premier. Comment ça peut être autrement? S'il existe en moi une partie Israël et une partie qu'on appelle la nation du monde, il est certain que je corrige d'abord Gal, Galta et Naïm, l'équilibre le plus pur. Maintenant, si nous parlons de la projection dans notre monde, nous voyons dans notre monde, oui, nous voyons ou non, que nous appartenons à Israël, que nous sommes obligés de nous corriger. Encore. Cependant, du point de vue spirituel même, si nous sommes israéliens, nous divisons nous aussi entre Israël et les nations du monde. Combien d'Israël existe-t-il parmi les Israéliens de ce monde? Je ne sais pas. Peut-être 1000 sur 15 millions ou combien. Peut-être, c'est même pas sûr. Disons. Alors, qui sont les membres de la nation qui doivent accepter d'être comme un seul homme? Celui qui ressent qu'il est membre de la nation. Sors dans la rue, commence à interroger les gens. Je ne sais pas si quelqu'un s'identifiera avec cette nation ou quelle nation. Ce sont des discernements intérieurs dans l'homme. Ce n'est pas ce qu'il projette simplement dans sa bouche ou c'est écrit quelque part dans son passeport. Hier soir, tu l'as dit, tu n'étais donc pas avec la nation, je ne comprends pas. Non. Non. Hier soir, j'étais un non-juif. Ce matin, à mon réveil, j'étais une bête. Espérons que la journée passera bien pour moi, gentil garçon, et que je grandirai jusqu'au degré d'un grand prêtre. C'est ce que je voudrais arriver pour venir. Et pourquoi pas?
1: Non.
2: Cependant, avant cela, je devrais certainement tomber dans de tels états, Aman et d'autres méchants devront se revêtir en moi. Je devrais ressentir comme ces personnages mêmes, tels que la Torah les décrit. La Torah nous donne des images intérieures, des rôles intérieurs que nous devons traverser sur le chemin afin de devenir semblable au Créateur. Je ne peux pas devenir semblable au Créateur à 100% si je ne deviens pas bon. Aman, Hitler, Pharaon et tous les autres, je suis obligé de m'inclure en eux. Je suis également obligé de m'inclure dans les personnages saints qui leur font face. Saints, afin de donner les personnages de réception, les besoins des personnages de dons, alors seraient corrigés. Il ne s'agit donc pas maintenant de se réveiller comme une bête. Ça, c'est rien. C'est au contraire, c'est même en dehors du jeu. Oui. Ah, il existe ici un chemin que traversons et j'essaie d'y trouver une trajectoire. Si tu relis ton chemin avec ton corps et ce que tu vois avec tes yeux, tu te trouves dans une grave erreur. Il ne faut pas regarder selon les yeux ni selon le corps, seulement selon les désirs et les intentions. Uniquement cela. Dans toute la réalité, existe un désir de recevoir, un désir de donner et l'intention qui corrige le désir de recevoir afin qu'il devienne semblable au désir de donner. Rien d'autre. Il n'existe rien en dehors de cela. Si tu ne regardes pas la réalité de cette manière, mais que tu identifies des corps, des visages, je ne sais pas quoi encore, cela concerne ta bête, pas de problème, c'est ton affaire. Tu peux les identifier de la manière que tu veux, tu peux être en relation, jouer avec eux, ça. C'est ce que tu veux, mais si tu n'es pas de la spiritualité, il n'existe rien d'autre que ces trois paramètres. La lumière, le kli et le massar entre les deux. Tu étudies avec nous depuis 3 ans. La première année, souviens-toi, il existe un kli. La deuxième année, souviens-toi qu'il existe la lumière. Et la troisième année, qu'il existe un massar, c'est tout. Il n'y a rien d'autre à retenir. Il me semble que les questions de l'ami s'est dissimulée. Une autre question, c'est-à-dire je dépends de qui? De qui je dépends pour avancer? C'est effectivement un problème. Je dois découvrir de qui je dépends. Pour le moment, je ne le découvre pas. Par la suite, je découvre même que je dépends de quelqu'un à partir des différents phénomènes que je ressens. Pas seulement cependant, ce quelqu'un n'est pas identifié. Je fais donc avec lui toutes sortes de calculs. Parfois oui, parfois non. Le fait qu'il ne m'est pas révélé. Ensuite, je parviens peut-être à un état où je veux qu'il se révèle pas, qu'il se révèle, que je reçoive quelque chose. Sinon, je ne deviendrai pas un homme. Je veux te ressembler. Je dois. Le Créateur se révèle alors sous une certaine forme et me change. Il me donne la lumière qui ramène vers le bien. Soudain, je découvre en moi la qualité du don, l'amour d'autrui. Soudain, je comprends les autres. Soudain, je les aime. C'est ce qui est appelé la révélation du Créateur. Qu'est-ce que le Créateur, sinon l'amour et le don? Que tu écoutes. Que pourrait-il être d'autre? C'est ce qui se révélera. Sous quelle forme il se révèle? Dans la lumière du don, dans la force du don à l'intérieur de moi. Que signifie à l'intérieur de moi? À l'intérieur de mon désir de recevoir, qui veut faire de lui-même un donneur. C'est-à-dire, acquérir une intention, lui donner, oui. Je continue dans la même direction. Nous disons que nous développons notre environnement dans la dizaine et que la dizaine est maintenant notre environnement. Oui. La dizaine est considérée comme ses amis, comme physique, comme tu l'as raconté à propos des actes que tu traverses. Les amis traversent aussi toutes sortes d'états. Eh ben, une fois ils sont assis, une fois autrement. Quand je dépends d'eux, quand je ne dépends pas toujours, tu dépends d'eux à 100%. Oui, mais une partie du temps, ils sont pas. Ben, ça aussi, te touche et t'influence. Comment tu penses que tu as d'où tes pensées? Tu as décidé, c'est mon groupe, c'est fini. À partir de maintenant, tu dépends d'eux. 100%. C'est maintenant ton cli. Ne pense pas pouvoir te déconnecter de, même si tu les tuais. Tu ne peux pas te déconnecter. C'est tout. Tu as pris cette décision. Tu as une dizaine. C'est fini. C'est fini. Tu ne peux plus sortir. Même la mort ne nous séparera pas. Comme on dit, ne sépare pas, c'est fini. Tu souris. C'est réellement ce qui arrive. Sérieusement, accepte que cette chose est véritablement déjà signée. Le document a été accepté et c'est fini. Terminé. Impossible de changer quoi que ce soit. Si tu parviens à t'entendre avec eux, tu réussiras. Sinon, non. Ta vie spirituelle dépend maintenant et également ta vie corporelle, projection sera corporalité, dépend de la réussite du groupe. Oui? Ok. Alors, je dépends d'eux, cela signifie que je dépends aussi de leurs états, de tout. Cependant, je ne sais pas quel ami se trouve dans quel état et quand. Pas importance. Et toujours grandir en lui, la portée de but n'entre pas en lui. L'importance du but, rien d'autre. C'est quoi travailler? Chatouille-le toujours ainsi, afin qu'il soit constamment, comme il a toujours l'importance, épanoui par l'importance du but.
4: Ken.
2: Puisqu'on a entendu, qui est Israël, qui sont les nations du monde, où ça se trouve, et qu'on doit toujours agrandir l'importance du but, qu'il puisse être en l'air. Alors, on va passer une conversation de la semaine dernière, c'est sur le chemin, 5 juillet. Maintenir la dizaine malgré la distance, elle dure à peu près 16 minutes, on va écouter ensemble. Pour être actif pendant qu'on écoute le Rav, donc, prenons quelque chose pour noter trois points qu'on a entendus pour qu'on puisse partager entre nous et écouter le Rav à travers la connexion ou l'oreille des amis, le cœur commun. Donc, on note trois points qu'on entend pendant la conversation. Maintenir la dizaine malgré la distance. C'est possible uniquement si chacun fait des efforts d'écouter et de voir au-delà de la raison toutes les relations dans le groupe. Sinon, c'est une affaire perdue. Et que signifie l'un corrige pour l'autre? Un ami peut corriger un autre ami, oui. Ou bien l'homme se corrige lui-même. Non. Si tu te rapportes à chacun comme si tout dépendait de lui, alors d'une telle attitude se forme l'arvout et alors chacun doit dire, chacun doit aller au-dessus de la raison. Mais comment corriger l'ami? Comment corriger l'ami? Corriger la route. Montrer à chacun des amis que tu es prêt. C'est tout. L'action de correction, c'est la lumière qui l'a fait ou c'est l'ami? Oui. Qui fait la correction? Le Créateur. Alors comment l'ami peut-il faire ce qui est écrit? Par la force de la route, l'un corrige pour l'autre. Quelle correction est-ce que je fais sur l'ami? Peut-être je peux donner exemple. Ou un désir, un chisaron, mais quelle correction puis-je donner à l'ami? Faire sur l'ami. Si tu montres à l'ami que tu es prêt à être garant pour lui et que tu vois qu'il le reçoit et comprends que c'est cela qui est important. Alors, vous devenez déjà garant l'un pour l'autre. Et d'où vient la correction? La correction vient toujours d'en haut. Alors, les amis ne font que s'éveiller les uns les autres à la correction. Oui, c'est pas qu'ils se corrigent les uns les autres. Tu n'as rien avec quoi corriger. Pas moi-même. Même toi-même, tu ne peux pas te corriger. Ni moi-même, ni l'ami. Personne. Tu acceptes seulement que dans de telles relations, chacun veille à son attitude envers les autres. Et cet accord, si nous sommes vraiment prêts à entrer dans un accord mutuel, oui, que cet accord amène la lumière à agir sur nous, cet accord crée la connexion de chacun et chacune avec tous dans cette même dizaine. Et c'est cela qui les connecte. Ma correction dépend-elle des amis ou ne dépend pas? Et comment qu'elle en dépend? S'ils ne te montrent pas ce qu'on appelle Arvut, ce qu'on appelle un exemple d'Arvut, ce qui signifie que chacun doit être garant pour moi. Alors, toi non plus, tu ne pourras pas faire émerger en toi le ressenti de l'arvout. C'est ce que demandent beaucoup nos étudiants. Imagine, il y a beaucoup de femmes, surtout des femmes, mais aussi des hommes. Toutes ces histoires de révélations, de mauvaises, de bonnes connexions, où ça se trouve? Dans quelle réalité ça existe? Si tu ne le mets pas en pratique, ça n'existe pas. Alors il n'y a nulle part où le mettre en pratique. Où? Disons, on vient de lire un article. Comment maintenant je peux te montrer un exemple? Comment te montrer un exemple? Tu n'as pas besoin de me montrer un exemple à tout le monde. À tous non plus. Alors il ne faut pas donner, montrer exemple. Je pense que l'essentiel, après avoir lu un article comme Tout Israël a une part dans le monde à venir. C'est de comprendre ce que veut dire le rabbin. Comme vérité pour chacun de nous, il y a, nous avons du côté du Créateur, la possibilité de nous maintenir quand nous parvenons à l'alliance. L'alliance. Et quand nous parvenons jour après jour une telle correction, afin qu'il y ait une alliance, alors nous pouvons chacun veille sur lui-même et veille aussi sur son ami. Et ainsi, nous pouvons être connectés ensemble en allant au-dessus de la raison. Qu'est-ce que la route? La route, simplement que chacun soutient l'autre. Soutenir l'autre signifie, je comprends que puisque nous avons un seul professeur, nous pouvons comprendre que nous sommes liés les uns aux autres. Je reviens à la question de Moshi. Si nous nous réunissons ensemble, je peux manifester et jouer envers les amis, leur donner un exemple d'arvout, de soutien, d'aide, d'accord. Comme si entre nous des relations, à travers les expressions du visage, comportement, beaucoup d'autres choses, un homme peut capter ce que je lui projette. Mais si dans un instant je retourne travailler dans mon bureau, j'ai maintenant un travail de diffusion, je retourne, je suis seul pendant des heures, je vais écrire, travailler. Comment je peux manifester quelque chose envers la dizaine si je ne suis pas physiquement avec elle? Qu'est-ce que j'ai à donner? Qu'est-ce qu'elle peut recevoir de moi? Je ne sais pas. Quel exemple il donne? Et il parle de la force de l'arvout. Oui, mais la force de l'arvout vient tout de même de... vient de chacun et de la connexion de tous ensemble. Si nous ne sommes pas physiquement les uns avec les autres, dans un instant, nous allons nous disperser, chacun va aller dans son coin. Jusqu'à notre prochaine rencontre, que pouvons-nous faire pendant ce temps pour renforcer la route? S'il n'y a aucun lien entre nous, physiquement, aucun lien physique entre nous, chacun retourne maintenant chez lui. Oui. Alors, où se trouve la route de la dizaine dans cet état, quand chacun est sa place dans son propre monde? Je ne sais pas, mais il me semble que si nous veillons au lien appelé Arvut entre chacun des amis et avec le groupe dans son ensemble, alors nous sentirons combien nous sommes connectés. Alors la distance ne devrait pas nous gêner? La distance n'est pas importante? Pas importante? Non? Tout de même, mais c'est probablement une illusion dans laquelle nous nous trouvons maintenant. Mais maintenant, nous sommes assis ensemble, nous lisons, il y a une certaine intensité comme une phénomène de notre rencontre. Il y en a une, il y en a une. Mais dans un autre état, chacun est assis dans, je sais pas, dans son bureau, il n'a là pas. Ben alors comment faire dans cet état? C'est la question, comment amener cela à la même intensité lorsque nous étions assis ensemble? Comment faire? Comment faire? Est-ce que c'est même possible? Oui. D'après ce qui est écrit, c'est possible. Qu'est-ce qui fait monter cela? Le désir de la dizaine. Ça veut dire que mon désir même, ma pensée pour les éléments d'inspiration, mes connecter à eux, les font vivre? Oui. Ah, c'est juste de dire que l'essentiel de l'arvut concerne le travail au-dessus de la raison. Le travail de chacun vers l'autre? Oui, que le travail de chacun de nous, l'essentiel de l'arvut, c'est le travail au-dessus de la raison. Le travail au-dessus de la raison, oui, oui. Et pourquoi je pose cette question aujourd'hui, ce matin, pendant la préparation à la leçon, nous avons lu un passage de l'ordre de la réunion des amis, et le rabbin dit, dans la mesure où les membres de la société, par leur pensée pendant la réunion, ont pensé à la grandeur du Créateur, chacun, selon sa mesure, lui ont donné l'importance à la grandeur du Créateur. Ainsi, il peut marcher toute la journée dans un monde de joie et d'allégresse. Mm-hmm. Ça veut dire qu'il prend plaisir à chaque petite chose dont il s'occupe dans le travail du Créateur. Car même s'il se rappelle à un seul instant qu'il faut penser à la spiritualité, aussitôt il dit « Je remercie déjà, je loue et je glorifie le Créateur. » Car il croit que le Créateur l'a appelé maintenant et veut parler avec lui. Alors chaque fois que nous parlons de toutes ces choses, le ressenti se renforce en moi de plus en plus si nous avançons selon ce que le Rabash nous enseigne. On ne peut rien manquer ici. Le Rabash nous conduit à travers un processus. Toutes ces questions que nous posons maintenant. En réalité, Doudi a raison. Je vais dans mon bureau et tout ça, mais je suis garant pour mes amis. Dans cet arvut, au-delà de la raison, je garde ma pensée dirigée vers un seul but commun entre nous. Et quand nous pensons tous ainsi à la même chose, c'est là que se trouve la force du Créateur entre nous. Oui. Comment transmettre ce ressenti à tous? Éveille-le en toi-même. Alors tu verras dans quelle mesure tu vis à l'intérieur de cette pensée. Où tu t'en éloignes. Et reviens de toi-même à ce ressenti. Dont tous nous connecter et faire de tout nous parlons une sorte de réunion et dans cette réunion chacun aide les autres à comprendre ce qu'ils veulent de lui et ce qu'ils attendent de lui, afin que les relations entre eux changent selon ce qu'ils disent. D'accord, donc on passe à un atelier, on voudra partager avec les amis de nouvelles choses qu'on a entendues. Oui.
4: Si
2: ton attitude envers chacun avec une telle attitude, dans une telle attitude se forme l'arbre. J'ai entendu que la correction qu'il me donne l'exemple de Oui, j'ai aussi entendu le Rav dire dans la même phrase le contraire, c'est-à-dire montrer à tous les amis que je suis d'accord. Et Ilan a dit, si on suit les enseignements de Rabash, on ne peut pas se tromper. Moi, j'ai noté, il y avait une question, comment corriger l'ami. Et le Rav a répondu, corriger la route, montrer à chacun des amis que tu es prêt. Oui, on peut réécouter ce que le Rav a dit et comment il parle, mais l'essentiel, c'est que la dizaine est prête à faire ce qui est écrit, ce que dit le Rabash concrètement. Et c'est quelque chose de très fort. Toute la dizaine qui pose des questions, il reçoit des réponses. Oui, c'était très beau. On a entendu beaucoup. Et fortes questions également. Au-delà de cela, ça vient de l'union avec la dizaine, c'est nouveau, c'est quelque chose pas qu'il fait, mais ça vient de la connexion de la dizaine qu'on construit notre arvut. Et cette arvut, c'est quoi? À la place de rejeter l'aide des amis, c'est voir qu'on dépend des amis, quel est l'exemple de l'arvut. Et en cela, il soutient lui et l'ami, il se connecte par cela au-delà de la raison. Non, on va parler aussi de l'alliance qu'on peut, qu'on peut arriver à cette alliance, c'est le plus important. On est responsable les uns des autres, et c'est au début. C'était beau. Sinon, l'affaire est perdue d'avance. J'ai entendu que tout le travail et l'importance, augmenter l'importance du but. Je vais continuer, montrer à chaque ami que tu es d'accord. Voilà, c'est tout. J'ajouterai, j'ai entendu que la correction vient d'en haut. Nous, on fait que s'éveiller les uns les autres. La correction vient d'en haut, donc je suis là pour corriger l'ami, mais qu'il m'éveille et qu'ensemble on puisse recevoir cette correction du Créateur. Je vais ajouter que j'ai noté trois choses, mais l'essentiel, j'ai entendu à la fin. Chacun a la possibilité de le faire si on arrive à cette alliance, cette correction, chaque jour, entre nous. On pourra de cette façon être connecté. Être déconnecté de notre raison, travailler au-delà de la raison. Et c'est pour ça que le Rav a dit à Chaim que la dizaine, c'est on va ensemble, même la mort ne nous séparera pas. Oui, même le monde ne se verra pas. Et c'est tout à fait la suite de la conversation avec le Rav, que selon ce qu'il manque à chacun, donc tout se réalise dans l'arvut.
4: Et
2: ce que le Rav a dit, la foi de la raison, vraiment croire, que l'évolution des amis dépend de notre prière et de ce qu'on vient de dire maintenant. On voudrait continuer à clarifier ensemble ce que le Rav nous a dit dans cette conversation. Donc, un autre atelier. Et une des choses que les amis ont essayé de clarifier pendant la conversation, c'est où on peut, comment exprimer ou comment voir cet arvout, dans quelle opportunité, quelles actions, quelle parole, quel mot, quelle pensée, intention. Donc, essayons de clarifier en quoi on peut voir l'arvout dans la dizaine, dans quel cas, action, quelle forme, et ainsi de suite. Donc, 5 minutes, atelier.
5: Donc,
2: les amis doivent se sentir à l'aise de demander qu'on les aide. Et il y a beaucoup de situations qu'on peut solutionner ensemble. Je vois pendant la leçon que Noam est attentif à qu'est-ce que les amis ont besoin et où l'ami a pris sa place. Et ça m'impressionne vraiment. Ce qu'a dit le Rav, que l'arvot, quand même, c'est ce qui nous connecte tous ensemble. Et il a dit aussi que c'est pas vraiment important, vous êtes ensemble, vous êtes éparpillés toute la journée, chacun où il est, mais ça marche quand même. Yehuda a dit pendant la leçon, contrôle tout, donc si on entend. Le Rav a ajouté ensuite, pendant la. Une grande chose qu'on reçoit des lumières, tout va bien. Et Doudi a dit, mais qu'est-ce que je fais quand je vais au bureau? Et là, l'important, c'est ce qui agit, à quel point on le fait. Donc, dans nos kélim, on l'obtient déjà. C'est là que se trouve le libre choix. Oui, c'est ce qu'on a dit justement hier, on en a parlé. Comment respecter l'arvout entre nous dans la dizaine? Et ça vient uniquement de la connexion entre nous. Même s'il y a un ami qui manque, un seul ami manque, on est coincé de clarifier entre nous dans la dizaine. Peut-être que je n'ai pas fait suffisant. On n'a pas fait suffisamment, on n'était pas connectés entre nous suffisamment. Beaucoup de questions se posent. Est-ce que ça se ne fait pas au-delà des situations opposées? Je vois quelque chose qui me semble négatif. J'accuse des choses en moi. Et le Rav dit, faire une réunion. Comment aider les autres? Et je dois voir en moi qu'est-ce qui sort de moi-même. Ou je suis peut-être autre part. Voir que les relations changent. Qu'est-ce que je dois changer en moi pour être garant? Si je monte, par exemple, à Yoval, j'ai souligné les mêmes phrases. On est connecté. On est obligé de le faire de temps en temps. Qu'est-ce qu'ils me demandent? Qu'est-ce que je veux des amis, des relations entre eux? Est-ce que ça a changé? Il faut en discuter. Sinon, après, ça se perd. Chacun dans son bureau, et encore, et encore. Donc, le groupe entier, on le fait pas souvent. Il faut en parler davantage. Donc, l'arvot, tout d'abord, c'est faire les choses. Si on s'est mis d'accord, même hein, physiquement, le cadre, les réunions et tout ça, ça c'est en premier. Mais l'essentiel, c'est intention, effort, s'adresser au Créateur pour qu'il corrige. Finalement, tout vient de lui. Et j'ai entendu le Rav dire que dans ta vie spirituelle, ça projette aussi sur ta vie corporelle. Cette loi, cette sensation dans la dizaine influence la spiritualité et la matérialité. Bien, les amis, maintenant, on va prendre un exemple. Imaginez que le chef de votre dizaine, organise une discussion, la réunion de la dizaine, et à la fin de la discussion, on a décidé que nous tous, on arrive 10 minutes avant, à la préparation. On a décidé, tout le monde. ça nous a pris un peu de temps, mais on a décidé. Et trois amis ne sont pas venus. Un annoncé chaque fois, je suis en retard, il y a quelque chose qui se passe, sans arrêt quelque chose. Et deux, rien du tout. Ils ne sont pas venus et voilà. Et la question, qu'est-ce que la dizaine doit faire dans de tels cas? Qu'est-ce que la dizaine? On fait un résumé, mais qu'est-ce que la dizaine doit faire dans ce cas-là? On voudrait entendre une réponse de la dizaine. Une réponse de la dizaine. Pas ce que chacun pense, mais ensemble. Donc, 6 minutes. Et ensuite, on voudrait entendre micro ouvert. Si vous avez des conseils, donc préparez vos questions pour la fin de la leçon. S'il vous plaît, 6 minutes, atelier.
5: Justement, je commence le sordre. Je pense que si la tête de la dizaine décide quelque chose, alors ça dépend de l'importance qu'on donne à la reste de la dizaine, l'exercice de ce même roche de la dizaine. Que tout dépend de l'importance de la dizaine, tout est inclus dans la grandeur du Créateur, puisqu'on veut réaliser maintenant, entre nous, un certain état dans le monde, où on vit sous la providence supérieure, dans un monde spirituel. C'est-à-dire quoi? On fait des exercices pour arriver à ça. C'est pas

que juste il y a un Roche Dyson et on fait ce qu'il fait, ce qu'il dit. C'est pas juste ça. C'est on veut acquérir la réalité spirituelle. Comment est-ce qu'on fait ça? On prend les conseils de notre Rav, l'exercice de notre Rav. On prend ce que le supérieur nous donne. C'est justement ce qui nous amène déjà à un état de clarification. À c'est quoi? Est-ce que je ressens meilleur que l'ami? Parce que moi, je suis en effet arrivé à autant. Enfin, il y a beaucoup de clarifications où il y a besoin de commencer à faire ici. Et le principal, c'est surtout que, au final, ça cause la connexion. Parce que si ça cause pas la connexion et que ça cause la séparation, c'est probablement que l'action qu'on a fait n'est pas correcte. Donc, soit on n'avait pas d'importance avant l'action. Et ça s'est transformé comme ça d'une telle manière que de décision ou quelque chose d'autre, je sais pas. Dans le cours d'après-midi, j'ai entendu que Ilan racontait que on a besoin de se rapporter au roche et au corps comme un seul corps complet. Et donner vraiment un exemple comme ça de quand il se passe que quand le corps est maintenant un certain mal dans le corps, alors justement la tête tout le temps elle s'occupe de quel point est-ce que ça fait mal dans le corps. Donc justement il faut justement s'occuper de cette blessure dans le corps. Et donc je pense qu'au final ce qu'il faut c'est l'effort, et il faut voir que au final l'effort qui vient, l'ami qui vient qui fait tout cet effort, c'est il fait un effort. Ça se trouve un ami qui est venu, il savait pas, et justement ça se trouve il a mal dans le corps entier. Donc maintenant il faut penser avec la tête qu'est-ce qu'on va faire avec tout ce cas là peut-être essayer d'éveiller quelque chose comme ça. Oui, vraiment. C'est toute la dizaine de la tête de la roche de la dizaine. C'est ce qu'on a établi, justement. On a établi que le cours commence à 2h30 et pas à 2h40. Donc, que les amis puissent venir à 2h30. Et s'il y a plusieurs amis qui ne se trouvent pas en ça, alors, oui, en effet, celui qui vient, c'est comme si c'est le roche. Il voit que il n'y a pas d'amis, qu'il y a une certaine douleur, un ressenti de douleur. Quoi faire avec ça? Et donc là, les amis commencent à réveiller les autres. Ça. Oui, tout d'abord, l'ami qui ne vient pas, il a donné un accord qu'il n'est pas venu, oui, d'accord? Et il n'est pas venu. Donc, dans un cas comme ça, il faut clarifier pourquoi est-ce qu'il n'est pas venu. Clarifier, ça se trouve on peut aider, ça se trouve on peut donner un exemple personnel, oui, mais ça se trouve l'ami ne peut pas le recevoir. Donc première chose. Deuxième chose, si un ami est coupé du corps, déjà le membre est coupé du corps, on ne peut pas s'en occuper. Donc tout d'abord il faut avoir ce lien, garder le lien, et ensuite s'occuper du cas. C'est une question très compliquée. Vraiment, c'est pas possible de dire une seule chose par un homme. C'est vraiment toute la dizaine qui c'est la dizaine qui peut dire. Disons, dans notre dizaine, on a décidé que celui qui vit dans ce cadre, alors on la suit. Si on ne la suit pas, alors il faut essayer de clarifier ce qu'on a conclu. Mais ce n'est pas que ça, c'est plus que ça. C'est que c'est probablement qu'il faut s'inquiéter plus les uns pour les autres. Il faut vérifier plus. Et le Créateur, tout le temps, il l'envoie des états compliqués. Et l'homme, il ne sait pas comment aller au-dessus de la connaissance. C'est pour ça qu'on fait autant que possible l'effort qu'on peut faire autant que possible. Et ça vient de beaucoup de travail d'un homme lui-même dans son rapport par rapport à la dizaine. Je me suis demandé, est-ce que l'ami qui n'est pas venu, et ça c'est dans l'action, est-ce que c'est un résultat de mon comportement à moi, ou est-ce que c'est juste comme ça, un ami comme ça? Donc, moi je ne dis pas que

0: cette question pendant le cours, voilà. Pendant qu'il y avait le cours global, il y avait quelqu'un qui posait ça. Et on ne savait pas, donc vraiment, s'il vous plaît. Aussi dans le monde.
1: Eyal,
0: Eyal, s'il vous plaît.
2: Prendre
0: toute la dizaine, l'action de la dizaine, comme quelque chose qui se développe. C'est-à-dire que si on a établi quelque chose, alors c'est pas boum, c'est bon, on a décidé, tout le monde va venir. Non, on a commencé cette action, qui peut venir, qui pas venu. On fait un résumé par rapport à cette action, qu'est-ce qu'on a atteint, et ensuite chaque ami dit où est-ce qu'il se trouve par rapport à cette action, est-ce qu'il est capable, pas capable, et ses manques, ses difficultés. Et c'est-à-dire que là, il faut qu'il y ait une action progressive. C'est pas comme ça. On a décidé et ça se passe. C'est pas comme ça que ça marche. Nir, oui.
3: Bon, c'est
0: le même table, mais en fait, c'est deux dizaines différentes. Donc, on a entendu que pour rapprocher les amis, il y a deux actions, attirer et rejeter. Là, tu peux les attirer dans de belles choses, en douceur, etc. Et maintenant, si tu vois comment est-ce que les amis réagissent en attraction ou en rejet. Maintenant, si tu peux... C'est comme le Rav a dit, c'est comme ça de qu'il faut être vraiment très très sensible à comment travailler à partir de la reconnaissance de où est-ce que tu peux approcher l'ami ou est-ce que tu ne dois pas toucher. Le principal de l'effort, c'est arriver à une décision commune dans la dizaine. Donc, si on s'efforce et qu'on demande, évidemment, ce n'est pas évident de par soi-même. Évidemment que ce n'est pas simple, mais plus on s'efforce ensemble, alors si on arrive à une décision commune, alors déjà, il y a bien une force commune qui peut aider les uns à tout le monde à réaliser cette action. Donc, il faut arriver à, justement... Non, mais on est arrivé à cette décision, on a fait la décision. Non, mais plus que c'était commun, c'est une force commune qui peut vraiment aider chacun à utiliser cette force. Bon, peut-être que le clé mondial va nous aider, Krasnoyarsk. Bon, si moi je suis un nouveau étudiant, qu'est-ce que je dois faire, oui? Sakhalin, oui. Bon, il n'y a pas une solution générale parce que les situations sont très différentes. Mais ici, un principe général, c'est que il faut avoir une procédure pour réaliser notre décision. Oui, merci. Oui, l'amour, c'est très bien, oui, toujours. Une Croatie, oui.
4: Addition of the 10 before
0: une addition en ajout par rapport à la dizaine de juste avant avec l'amour et inquiétude et souci. C'est-à-dire que s'il y a des choses qui nous dérangent, on va dans le souci, dans l'inquiétude. S'il y a un ami qui n'est pas là, probablement on doit faire un petit atelier ou essayer de clarifier cette problématique. Si un ami qui n'est pas là, essayer de l'appeler. Et moins de critiques.
5: Mm-hmm. Moscou 1.
0: Oui, Moscou 1.
6: Действительно.
0: Oui, vraiment. L'action qu'on doit faire, c'est se rappeler de l'action de la mère, qui a tellement des enfants différents, mais elle les aime tous de la même manière. C'est-à-dire que vraiment, on doit avoir plus d'amour et d'inquiétude pour les amis. Et vraiment, par l'exemple personnel. Et c'est comme ça qu'on pourra s'inquiéter des amis. ramener

0: Et cette amitié dans la dizaine entre les amis, et comme ça on pourra arriver à réaliser notre décision ensemble. Rem. Vous voyez, les derniers, Kazakhstan, Kyrgyzstan. Oui, ces amis qui sont arrivés à la préparation au cours du matin, qu'ils puissent prendre, inclure tout le monde en eux, et comme ça, ils ont inclus en nous cette... Et donc, justement, ces parties-là qui ne pouvaient pas venir travailler du corps, et ben, les autres travaillent pour eux. Oui. Donc, tout d'abord, merci à toute la participation de tout le monde. Maintenant, on va passer à la question et aux questions et réponses. Je vais essayer de répondre pendant que vous préparez vos questions, résumer ce que les amis ont dit. Donc, tout d'abord, il faut se rapporter à cette question par amour et parce qu'on sait probablement déjà par expérience que par la critique ça va rien va rajouter. Maintenant, peut-être que je veux aussi rajouter que s'il y a comme ça un cas comme ça, et il faut voir que tout le problème est en moi. C'est vrai que comme ça que c'est, évidemment, c'est pas que je vois pas, parce que c'est un truc, c'est une cadre extérieure. Mais c'est probablement que moi, je ne donne pas assez d'importance. Et je dois trouver d'autres moyens pour donner l'importance pour que les amis puissent venir. Et, oui, je vais encore ajouter quelque chose que j'ai entendu dans la focus group. Donc, ils se sont demandés et ils ont dit, demande-toi, est-ce que tu as fait tout ce que tu as pu faire pour que l'ami puisse venir à temps? Demande-toi, est-ce que tu as fait tout ce que tu pouvais faire pour que l'homme puisse venir à temps? Bon, c'est pas que venir à l'heure, mais on peut prendre dans tout un tas de cas, comme on a vu dans la conversation sur la route, qu'on dépend les uns des autres. On dépend les uns des autres. Michal a demandé, est-ce que je dépends des amis? Alors le Rav a dit, et comment, par quel autre moyen est-ce que tu serais même dépendant? Donc, dans ce cas-là, c'est qu'il y a une décision qu'on a établie. Donc, il faut se rapporter à ce cas-là et être plus dans la direction de où est-ce que moi je suis ici. C'est-à-dire, moins de complaintes, de plaintes par rapport à l'autre, mais plus de prières et plus de clarifications. Où est-ce que je peux mettre plus de force pour quand même aider les amis à réaliser cette décision? Et le principal, c'est ne pas se désespérer de ça. Donc, une question? Oui, Anir. Oui, merci. On a entendu du Rav que tout le travail de la dizaine, c'est au-dessus de la raison, au-dessus de la connaissance. Et s'il y avait une décision de toute la dizaine de réaliser cette décision, c'est probablement que tous les amis veulent faire cette action, mais en fait, le créateur donne un état qui vient au final. Donc, au final, si je ne suis pas pour moi, qui sera pour moi? Et qu'en plus de ça, on a besoin de recevoir d'aide pour recevoir cette action. Mais qu'on ne peut pas demander ça à des amis. Les amis... S'il ne m'appelait pas pendant la moitié de la préparation de cours, ça se trouve que je ne pourrais même pas venir. Donc, comment est-ce qu'on peut augmenter l'importance de l'aide des amis? Augmenter l'importance de toute chose. La question, c'est comment est-ce qu'on augmente l'importance de l'aide des amis? Oui? Oui, je pense que ça dépend de la responsabilité. Si je comprends que je dépends d'eux, alors d'un côté je suis responsable, d'un autre côté je dépends d'eux, mais donc il n'y a pas d'autre choix. Je suis obligé. Je suis obligé de les éveiller, qu'ils même juste dans ce cadre. Parce que aujourd'hui, garder le cadre, c'est quelque chose de grand. Et c'est toujours comme ça, mais aujourd'hui en particulier. Dans Pendant la présence du Rav, on pouvait dire que c'était facile, que puisqu'il était là, ça aidait à garder le cadre. Tout le temps. Et en plus, à chaque fois, il rappelait où est-ce que la diffusion, où est-ce que le pourquoi, et il demandait à chacun pourquoi est-ce que tu n'es pas au cours, et il se tournait vraiment à chacun. Vraiment. Toi, pourquoi est-ce que tu es venu en retard? Pourquoi est-ce que tu es. Toi, vas-y, rentre, etc. C'est-à-dire que. Maintenant, il y avait plus quelque chose comme ça. Bon, peut-être que dans le climat mondial, c'était moins ressenti, mais quand même, il connaissait les noms et il éduquait tout le monde. Aujourd'hui, et qu'est-ce que tu penses? Qui comme ça commence à remplacer cette fonction-là? C'est la dizaine? Oui, aujourd'hui, c'est la dizaine. Donc, c'est sûr que je suis obligé de m'inquiéter d'eux et de les aider. Et si il n'y avait pas de dizaines qui s'inquiétaient de ces choses-là, il n'y aurait pas quelqu'un comme ça qui allait s'inquiéter de ça. Il n'y a simplement pas de fonction comme ça qui est, et il n'y en aura pas. Et c'est clair. Aujourd'hui, c'est clair qu'en dehors de la dizaine, il n'y a rien qui va maintenir l'homme. Merci. German 3, s'il vous plaît.
1: German 3. אנחנו לא שומעים אתכם. טוב, נמשיך ותנסו תכף שוב. PT 35.
0: Bon, on va continuer et on va réessayer. PT 35, s'il vous plaît.
1: אנחנו גם לא שומעים. אולי יש לנו איזה בעיה.
0: On vous entend pas non plus. Peut-être qu'on a un problème. Hillel, s'il vous plaît. J'ai entendu dans une des réponses du climat mondial qu'on peut compléter l'ami qui ne se trouve pas, qui ne suit pas les décisions qu'on a choisies. Donc, est-ce que c'est vraiment comme ça? Est-ce qu'une dizaine peut compléter le travail d'un ami qui n'est pas venu? C'est une bonne question. Tout d'abord, on est obligé de compléter. On est obligé de compléter. Si on est responsable les uns des autres, alors on est obligé de compléter. Dans un point en avant, dans le point 18, on a vu un exemple assez simple. Que si deux sont dans un bateau et l'un fait un trou, alors l'autre demande, pourquoi est-ce que tu fais un trou? Et l'autre il dit, qu'est-ce que ça t'apporte? Je fais un trou en dessous de moi. Qu'est-ce que ça t'apporte pas? Donc, laisse-moi faire. Et donc, l'autre dit, non, il n'y a pas de juste, est-ce qu'il est à toi? On est tous les deux dans le bateau. Donc, on dépend les uns des autres. On est responsable les uns des autres. Donc, la question, c'est comment vraiment, où elle est l'équilibre ici? D'un côté, donner la responsabilité en chacun des amis. D'un côté, former en nous tous un sentiment de responsabilité commun. Donc, maintenant, la chose la plus naturelle et la plus première en chacun de nous, c'est ne pas avoir de plainte par rapport à l'ami. C'est, évidemment, on a toutes sortes de plaintes, intérieurement, extérieurement, dans la pensée, dans le cœur, dans les paroles, dans la question, est-ce que ça va être vraiment? Est-ce qu'il y a une utilité dans le fait que je viens avec des plaintes vers mon ami? Peu importe si je le dis dans des mots ou non. Avec des intérieurement, je viens avec des plaintes vers lui. Pourquoi est-ce qu'il parle comme ça? Pourquoi est-ce qu'il parle trop lentement? Pourquoi est-ce qu'il parle trop rapidement? Pourquoi est-ce qu'il vient pas? Pourquoi est-ce qu'il vient? Et tout un tas de choses comme ça, et tout un tas de détails et d'actions. Donc, je pense qu'on entend de plus en plus du rap. On l'entend plus aujourd'hui. Peut-être qu'il le disait tout le temps et on l'entendait pas, mais c'est qu'au final, on a besoin d'augmenter l'importance et l'élévation et la grandeur. Je pense que si je devais résumer les articles, les cours de 2002, il parle de deux choses tout le temps. C'est la lumière qui amène vers le bien et ensuite la grandeur et l'élévation. Donc ça, c'est la chose qu'on doit fournir. Au final, quand l'ami se trouve dans la grandeur, l'élévation et l'importance, alors il n'y a ni plainte ni rien du tout. Maintenant, s'il n'y a pas de grandeur et d'importance et d'élévation, il y a des plaintes. Donc, il faut trouver comment est-ce que trouver des moyens pour trouver comme ça des cadres, etc. Et s'il y a un ami qui dit appelez-moi pour au cas où, alors on fait ça. Voilà. Donc, il y a vraiment un cadre si complexe qu'il faut réaliser. Gadi, tu veux rajouter? Non, je ne veux pas rajouter à Vio. Je voulais demander, dans l'exemple que vous avez, donné, disons, un roche de dizaine a dit, on vient 10 minutes avant et tout le monde est d'accord. Non, on fait passer cet exercice de roche de dizaine dans tout le monde de l'étienne. Non, qu'est-ce que ça rajoute? Le fait que vous avez... Peut-être que vous avez dit que c'est le roche de la dizaine qui a dit ça. Est-ce que vous pouvez rajouter parce qu'on n'a même pas touché avec ça. Oui, donc le roche de la dizaine, on espère que dans quelques jours, il y en aura encore une conversation. On l'a enregistré hier avec le Rav, encore sur le roche de la dizaine. Et c'était vraiment comme ça, très, très établi. Il ne peut pas y avoir de dizaine sans tête, sans roche. Donc moi, j'ai demandé comment est-ce que c'est possible. Parce que les amis demandent, et c'est vraiment compliqué de... Il n'y a pas qu'un peu de dizaine avec lequel c'est compliqué. Cet exercice, c'est parce qu'on a entendu que tout le monde est égaux. Alors, tout d'un coup, même si ça change une fois par semaine, bon, évidemment, si c'était fixe, alors là, forcément, personne n'accepterait, mais il change. Mais encore, il y a quelque chose qui ne s'arrange pas d'un point de vue logique avec l'égalité. Comment est-ce qu'on... Parce qu'on est tous égaux, et tout d'un coup, il y a un roche, il y a une tête. Et donc, c'est pas très clair. Et il a dit, non, il n'y a pas d'égalité, c'est pas possible. Donc, tout d'abord, quand on regarde le corps, il y a la tête, elle est au-dessus, elle n'est pas comme ça en dessous du ventre ou que ce soit, elle est au-dessus. Donc, déjà, c'est pas égal. Donc, qu'est-ce qui connecte? C'est le corps qui connecte. Le corps doit être égaux et la tête, elle est au-dessus. Donc, on a aussi posé une question, c'est maintenant d'un point de vue des décisions. Ça veut dire que si on fait des décisions, ça veut dire que sa voix vaut plus la peine, vaut plus que les autres. Donc il a dit que oui, c'est vraiment comme ça. Il n'y a pas besoin de se mélanger dans les choses. On peut aussi donner l'exemple que le Rav, c'est le Rav. Et nous, dans notre dîne, il est dans notre dîne, et jamais il a utilisé le fait qu'il était le rave pour décider quelque chose dans la dizaine. Maintenant, donc vraiment, en effet, même si en potentiel il est plus haut que les autres, il va pas. En fait, ça, il faut construire le roche. Le Rav lui-même, on l'a construit au cours des années comme grand. Tu te rappelles de ça? Donc, ici, c'est la même chose. C'est pas que ce même roche, maintenant, il a trouvé toutes sortes d'exercices et faire agir tout le monde, et c'est très bien. Et c'est un exercice comme ça qui se passe. Si la dizaine est grande, ça arrive une fois tous les quelques mois. Mais l'exercice, c'est comment est-ce que tout le temps on construit l'ami comme roche? Tout le temps on pense à lui, tout le temps on le soutient. Si quelque chose comme ça qui sort, me soumettre par rapport à l'ami, à un ami nouveau, c'est vraiment, on est content qu'il y ait une opportunité comme ça. C'est quelle activité et interaction est-ce qu'il y a dans la dizaine. Est-ce qu'il y a beaucoup d'opportunités comme ça? Alors, s'il y a, ça vaut la peine de l'utiliser. Donc, il faut chercher des exercices comme ça où on se tourne vers le roche et tout le temps faire ça. Oui, les amis, annonce pour la fin. Suite à la discussion avec la dizaine sur le sujet de la construction de la souka, on demande à tous les amis de remplir le formulaire sur la construction de soukot. Deuxième annonce. Aujourd'hui, dimanche le 12 juillet, entre 6h30 et 8h, il y aura une discussion ouverte du management avec les amis russophones. Ce sera sur Zoom et sur Arvout. Les amis sont invités. Mardi 14 juillet, entre 19h30 et 21h. Heure d'Israël, on va commencer à étudier les articles du Rabash. Le cours sera traduit pour toutes les langues. Les amis de la communauté d'étudiants peuvent rejoindre et on peut poser des questions pour le travail dans les diènes. Finis en chanson.

0: חברים יקרים, בחלק הראשון נלמד שיעור של הרב מתאריך 18 ביוני.
1: Chers amis, en première partie, nous allons regarder une leçon qui date du 18 juin 2002, qui porte sur le texte la différence entre le travail du général et du particulier. Nous allons lire l'article dans notre dizaine pour 26 minutes.
0: ההבדל בין עבודת הכלל והפרט.
1: La différence entre le travail du général et du particulier. Dans le Saint Zohar est mort au point 58, et voici ces mots. Viens et vois un homme qui est né, aucune force d'en haut n'est nommée sur lui, jusqu'à ce qu'il soit circoncis. Lorsqu'il est circoncis, alors s'éveille sur lui l'éveil de l'esprit, c'est-à-dire la lumière du Nefesh d'en haut. S'il a mérité de s'occuper de la Torah, alors il est un homme complet, complet en tout, car il a mérité la lumière de Chaya. Mais une bête qui est née, à l'instant même où elle est née, la force qu'elle a à la fin, elle l'a à l'instant où elle est née. Et c'est pourquoi il est écrit, un bœuf ou un agneau ou une chèvre, quand il naîtra. Et il faut comprendre cette différence entre la bête et l'homme, ce que cela vient nous enseigner dans le travail. Avant tout, nous devons comprendre ce qu'est l'aspect de l'homme dans le travail et ce qu'est l'aspect de la bête dans le travail. Qu'est-ce que l'homme? Voici que nos sages, de mémoire bénie, ont interprété sur ce qui est dit, la conclusion de la chose, tout a été entendu. Crains Dieu et observe ses commandements, car c'est là tout l'homme. Car c'est là tout l'homme? Rabbi Elazar a dit, le Créateur a dit, tout le monde entier n'a été créé que pour cela. Jusqu'ici, ces mots. C'est-à-dire que pour la crainte du Créateur, tout le monde a été créé. Et c'est ce qu'il a dit, car c'est là tout l'homme. Il en ressort qu'est appelé homme celui qui a la crainte du Créateur, tandis que celui qui n'a pas la crainte du Créateur n'est pas appelé homme. Et avec cela s'expliquera aussi ce qu'ils ont dit, et voici leurs mots. Ainsi disait Rabbi Shimon bar Yochai, comme il est dit, et je donnerai mes brebis, brebis de mon pâturage, vous êtes homme. Vous êtes appelé homme. Et les idolâtres ne sont pas appelés hommes. On peut aussi expliquer que son intention concerne l'homme qui a la crainte du ciel. Et bien que dans l'aspect du jugement, il n'est considéré que lui seul rend impur, même si l'homme n'a que le degré de la bête, néanmoins, il rend impur sous la tente. Néanmoins, dans les affaires du travail, on apprend dans un seul homme l'aspect d'Israël et l'aspect des 70 nations. Comme dit le Saint Zohar, que chaque homme est un petit monde. C'est pourquoi, dans l'aspect des mitzvot pratiques, appelé la partie révélée, on étudie chaque chose séparément. C'est-à-dire un non-juif à part, et Israël à part, c'est-à-dire qu'on apprend tout dans des corps séparés. C'est pourquoi la loi est que les tombes des idolâtres ne rendent pas impurs sous la tente, car il est écrit « Dans l'impureté, un homme qui mourra dans la tente ». C'est pourquoi les idolâtres ne rendent pas impurs sous la tente. Et selon ce qui a été dit, il en ressort que celui qui a la crainte du Créateur est appelé homme, tandis que celui qui n'a pas la crainte du Créateur est considéré comme l'aspect de la bête et non de l'homme. Cependant, il faut comprendre quelle est la mesure de la crainte du Créateur, car il y a beaucoup d'aspects en cela. Voici le Saint Zohar et voici ses mots. La crainte se divise en trois aspects. Deux d'entre eux n'ont pas de racine comme il convient, et l'un est la racine de la crainte. Il y a un homme qui craint le Créateur afin que ses enfants vivent et ne meurent pas, ou il craint la punition de son corps ou la punition de son argent. Et c'est pourquoi il le craint toujours. Il s'ensuit que la crainte qu'il craint le Créateur, il ne l'a pas placée comme racine, car le bénéfice de soi-même est la racine, et la crainte en est une conséquence. Et il y a un homme qui craint devant le Créateur du fait qu'il craint la punition de ce monde et la punition du Géhinnom. Ces deux sortes de craintes, c'est-à-dire la crainte de la punition de ce monde,

0: d'une sagesse accrue, ce qui signifie jusqu'à ce qu'il leur naisse dans leur esprit et dans leur cœur une sagesse et une connaissance qu'il ne vaut pas la peine de vivre une vie de bête, ce qui s'appelle l'olishma. Comme il a été dit plus haut, aussi, sans connaissance, l'âme n'est pas bonne. Alors il lui est permis de révéler la notion de l'ishma, qui s'appelle « craint le Créateur », et non pas qu'il s'occupe de la Torah et des mitzvot, du fait qu'il craint à cause de son propre intérêt, ce qui n'est pas le cas avant que vienne à lui l'aspect d'homme. Il est interdit de lui révéler, comme il a été dit plus haut, dans les paroles du Rambam. Et par cela, nous expliquerons que le Saint Zohar nous dit qu'il y a une différence pour celui qui naît dans l'aspect de bête, que là, aussitôt qu'il naît, c'est-à-dire au début de son travail, aussitôt il a la perfection qu'il atteindra ensuite, c'est-à-dire cette même connaissance qu'il a reçue au moment où il est né. L'intention concerne le fondement avec lequel il a commencé à travailler dans l'aspect de bête, qui s'appelle son propre intérêt, et tout ce qu'il conspira ensuite sera sur le fondement de l'amour-propre. Il n'atteindra aucun ajout. Et bien que dans l'aspect de l'extériorité, il grandit effectivement, à l'exemple de la bête qui grandit après la naissance en longueur, en largeur, en hauteur et ainsi de suite, mais la bête ne grandit pas dans son intériorité. C'est-à-dire dans la connaissance, il n'y a pas de différence entre le jour où elle est née et le jour où elle a grandi après plusieurs années, car avec cette même connaissance, la bête reste.
1: והגם שבחיצוניות בית השני תגדל, היינו שבהמשך הזמן אסף וקיפה.
0: Il en est de même pour l'homme, dont la construction et le fondement de son travail sont bâtis sur l'aspect de bête, qui est l'olishma. Il n'y a aussi aucune différence dans l'intériorité, qui est la connaissance. Et bien que dans l'extériorité, il est certainement grandi, c'est-à-dire qu'au fil du temps, il a rassemblé et accumulé beaucoup de Torah et beaucoup de mitzvot, mais dans l'aspect de l'intériorité, il reste au même degré. Et la connaissance qui est l'intériorité n'a reçu aucun changement à la fin. Et c'est ce que dit le Saint Zohar. Un homme qui est né, aucune puissance d'en haut ne lui est assignée jusqu'à ce qu'il soit circoncis. Dès qu'il est circoncis, il reçoit la lumière de Nefesh, jusqu'à ce qu'il mérite d'atteindre l'aspect de Chaya, car il a mérité ces quatre degrés, qui sont des quatre mondes, Abia. Et selon ce qui a été dit, il en ressort qu'il y a un travail qui appartient à la généralité, qui est l'olishma, appelé aspect de bête, et qu'il est interdit de lui dire qu'il faut travailler l'ishma, car de toute façon, il ne comprendra pas, puisqu'il est né dans l'aspect de bête, car il ne peut pas comprendre autrement. C'est pourquoi il faut étudier avec lui seulement l'olishma. Et selon ce qui précède, on peut expliquer ce qu'ont dit nos sages. Rava a dit qu'un homme étudie toujours la Torah à l'endroit où son cœur désire. Et Rashi a expliqué, à l'endroit où son cœur désire, que son Rav ne lui change pas, mais seulement le traité qu'il lui demande, car s'il lui enseigne un autre traité, cela ne subsistera pas, car son cœur est sur sa convoitise. Et cela du fait que si l'on est dans l'aspect de bête, c'est-à-dire si l'intellect et le cœur comprennent qu'ils doivent aller selon la règle que tout le fondement est dans l'olishma, il est impossible de lui faire comprendre qu'il faut travailler dans le but donné, comme a expliqué Rashi. Car s'il lui enseigne un autre traité, il ne le retient pas, parce que son cœur est tourné vers sa convoitise. C'est pourquoi il donnera beaucoup de justifications qu'il n'est pas capable d'aller dans l'aspect d'homme, comme susmentionné, appelé craignant.

0: Jean le Créateur, qui est dans le but de donner, comme il est écrit dans le Rambam, et voici ces mots, qu'un homme ne dise pas, « Voici, je fais les mitzvot de la Torah, afin que je reçoive les bénédictions qui sont écrites, ou afin que je mérite la vie du monde à venir. » Et l'on ne travaille pas le Créateur de cette manière, sauf les gens du peuple, les femmes et les enfants, qu'on éduque à travailler par crainte, jusqu'à ce que leur connaissance grandisse et qu'ils travaillent par amour. Et l'explication de « jusqu'à ce que leur connaissance grandisse », nous avons expliqué l'intention est jusqu'à ce qu'ils naissent dans l'aspect d'homme, c'est-à-dire jusqu'à ce que viennent dans son intellect et son cœur des pensées et des désirs qu'il faut travailler, un travail de vérité, c'est-à-dire dans le but de donner, comme a écrit le Rambam, qu'il faut travailler le Créateur seulement pour donner au Créateur. Et voici ces mots, « Mais il fait la vérité parce qu'elle est la vérité, car vérité s'appelle l'Ishma et non pour son propre profit. Et cette vérité est dit, il ne faut pas la révéler à la généralité. Et la raison est, comme susmentionné, qu'il ne comprendrait pas cela, comme a expliqué Rashi, parce que son cœur est tourné vers sa convoitise. C'est pourquoi il ne peut pas comprendre autrement. Cependant, au moment où il naît dans l'aspect d'homme, ce qui signifie que viennent dans son intellect et son cœur des pensées et des désirs d'être homme, c'est-à-dire qu'il comprend qu'il faut aller dans le chemin de la vérité, bien qu'il ne puisse pas encore y aller, car il vient de naître maintenant, c'est-à-dire qu'il vient de commencer maintenant ce travail, et seulement il comprend qu'il faut y parvenir, c'est-à-dire tout faire dans le but donné. Bien qu'au moment où il n'est rien, c'est-à-dire comme le dit le Saint Zohar, un homme qui naît, aucune puissance d'en haut ne lui est assignée jusqu'à ce qu'il soit circoncis. L'explication est qu'au moment où il commence à aller dans la ligne du don, appelée naissance, alors il voit toujours une valeur inverse, c'est-à-dire qu'il voit qu'après tout l'effort qu'il donne, il n'a aucune progression, mais il voit toujours qu'il va en arrière. Et tel est l'ordre, c'est-à-dire l'état de dissimulation qu'il ressent. Cela se prolonge jusqu'à ce qu'il mérite de se circoncire lui-même. Et ensuite, il va en avant jusqu'à ce qu'il atteigne les 4 degrés appelés Aya, Neshama, Ruach, Nefesh, comme susmentionné. Et telle est la différence entre la généralité et le particulier, c'est-à-dire à l'exemple de la différence dans la corporalité entre l'homme et la bête.
1: ועכשיו חברים לעבור לשיעור של הרב מתאריך 18 ליוני 2002.
0: Et nous allons maintenant passer à une leçon du 18 juin 2002. Nous avons étudié un article de la Paracha Emor dans les degrés de l'échelle, volume 2, page 121, la différence entre le travail du public et celui de l'individu. La différence est vraiment grande. C'est réellement une différence entre le ciel et la terre. C'est comme entre... Qu'est-ce qu'un animal? C'est un animal pour lequel le but de la création n'existe pas. Il ne s'élève pas. Il meurt comme il est né. Et tout son rôle consiste à servir l'homme. Ainsi, le monde entier se trouve au degré de l'animal. Même l'Olishma se trouve encore à ce degré. Ça veut dire que l'Olishma, c'est déjà un homme assis qui étudie la Torah et accomplit la Torah, les mitzvot, avec tous leurs détails et toutes leurs précisions, comme il est écrit. Cependant, ni pendant l'étude, ni pendant l'accomplissement des mitzvot, ni pendant qu'il vit et respire en général, il ne se préoccupe que cela profite au Créateur. Il ne s'en préoccupe pas. Alors, ça veut dire l'Olishma. Ça veut dire que jusqu'au véritable degré de l'Ishma, l'humanité traverse réellement tous les états. Elle traverse tous les états pendant des milliers d'années où elle se développe sans même savoir ce qu'est le Créateur. Ensuite, l'homme entre dans une certaine... à partir d'Abraham, notre père, et a aussi commencé la notion de l'accomplissement extérieur de la Torah et des mitzvot, avec, bien entendu, leur accomplissement intérieur. Et durant toutes ces années, Abraham, notre père, se situe, si je ne me trompe pas, environ il y a de ça 1500 ans, après la création et jusqu'à aujourd'hui. Tous ceux qui accomplissent les mitzvot sans intention dans le but donné, c'est-à-dire sans massar, et qui ne sortent pas encore par le marksom vers le monde spirituel, sont appelés animaux. Il existe assurément là aussi beaucoup de changements d'état et de degrés. En conséquence, nous voyons combien d'espèces existent dans le règne animal de ce monde. Depuis les poux, ces petites créatures, jusqu'aux grands animaux, avec toutes sortes d'espèces et toutes sortes de formes, oui. Et puis, toutes ces choses sont comme une copie des qualités et des formes qui existent dans l'homme, se trouvant au degré animal. L'olishma est appelé animal. Et tout le public, y compris le saint public, est encore appelé le degré de l'animal. La différence est déterminée par le massar. Soit mes intentions sont tournées vers l'intérieur de moi, cela s'appelle la crainte de ce monde, Yirata Olam Maze, la crainte du monde à venir, Yirata Olam Haba, la crainte de la récompense et de la punition, Yirat Sachar Beonesh. Soit il existe une crainte de savoir combien et comment je peux lui donner. Cette crainte n'est déjà plus tournée vers l'intérieur, mais vers l'extérieur de moi. Et à l'extérieur de moi, il n'y a que Enod Milvado. Alors l'homme naît du degré de l'animal au degré de l'homme, et tous entendent certainement que l'essentiel est l'étude d'Ishma. Le problème, c'est qu'ils ne savent pas ce qu'est l'Ishma. Je me souviens que lorsque j'ai commencé à étudier, je recevais à Rouvot toutes sortes de cours sur la Gemara. J'allais aussi étudier le soir. On m'a expliqué que la différence entre l'Ishma et l'Olishma était la suivante. Les non-juifs étudient l'Olishma. Après tout, ils prennent aussi notre Sainte Torah et la transforment en quelque chose qui leur appartient. Oui. Et le juif qui étudie, étudie l'Ishma. Un juif ne peut pas étudier l'Olishma. Et c'est réellement ce qui est écrit. Un juif est celui qui parvient à une certaine mesure d'union avec le Créateur. Il étudie alors certainement l'Ishma, c'est sa mesure de l'Ishma, selon la mesure dans laquelle il s'unit au Créateur, grâce au Massar. Oui, et le non-juif se trouve assurément encore dans l'Olishma. Voilà. Le fait est que, bon, comment l'interprète-t-on? Seul ce but véritable... être dans l'Ishma ou dans l'Olishma peut réellement nous apporter l'importance de la sagesse de la Kabbale. Car sans la prolongation, le prolongement de la lumière supérieure que nous atteignons par l'étude de la Kabbale, pendant l'étude, sans attirer la lumière environnante, l'homme ne peut pas passer du degré de l'Olishma à celui de l'Ishma. Il ne peut pas acquérir un massa et devenir un homme au lieu d'un animal. Il n'existe aucun autre moyen. C'est, je pense, Tout l'article. Oui, Zion. Le Rav vient de dire que l'homme commence à devenir homme seulement après avoir franchi le Marksum. Alors, il commence réellement à devenir un homme qui franchit le Marksum. Cela signifie qu'il a acquis une intention dans le but donné. Elle est peut-être la plus petite possible, mais cela s'appelle franchir le Marksum. Il n'existe pas un Marksum comme lorsque tu roules sur la route. Le Marksum est devant toi et là, tu vois un panneau encore 200 mètres. Ou quand place-t-il le panneau? Je ne m'en souviens déjà plus. Bon, j'ai passé mon permis il y a 40 ans. Puis on lève la barrière et puis là, tu passes. Dans la spiritualité, tu acquiers la plus petite mesure du passage de l'Olishma à l'Ishma. Oui, la plus petite mesure d'intention dans le but donné. Cette inversion est appelée « tu as franchi le Marksum ». Voilà. Alors, que demandes-tu? Au dernier paragraphe, il écrit qu'au début, lorsqu'il vient juste de naître, il se trouve encore dans un état de dissimulation. Et il voit une valeur inverse, il recule en réalité. Ça veut dire que c'est tout ce dont nous parlons dans notre état actuel. Mais il dit que cela s'appelle déjà homme. C'est le commencement de l'Ishma. Ce que nous traversons avant le Marksum est appelé le temps de préparation, Zman Achana. Regarde, il n'est pas encore question du Massar. Mais il existe néanmoins une certaine attitude. Une attitude envers mon état commence déjà à se former, depuis le point dans le cœur. Que signifie entrer dans le temps de préparation? Pendant des milliers d'années, j'étais dans mes réincarnations un animal à tous égards. Maintenant, j'ai reçu un éveil d'en haut. Cela signifie qu'un point dans le cœur est entré en moi, qu'un point dans le cœur s'est révélé en moi. Ça veut dire qu'en plus du cœur, qui est le désir de toutes sortes de délices dans ce monde, j'ai aussi le désir de jouir de la spiritualité. Certes, le désir de spiritualité est encore égoïste. Il est revêtu dans le but de recevoir, mais il provient déjà de la spiritualité. Il contient aussi une sorte de ressenti de la lumière environnante, l'or makif. Cette lumière apporte déjà la grâce de Kedusha. Ça veut dire qu'elle apporte déjà quelque chose dans lequel existe le but donné. Je ne sais pas ce qu'est le but donné, je ne sais absolument rien, mais cela me procure une certaine perception de la vérité et du mensonge. Auparavant, l'homme regardait uniquement le monde depuis son cœur. Comment saisir et jouir? Maintenant, il regarde parfois depuis son cœur et parfois depuis le point qui est dans son cœur. Il est alors projeté tantôt d'un côté, tantôt de l'autre, oui. Les états changent, les humeurs changent. Et s'il regarde depuis le point qui est dans le cœur et commence à s'examiner, il pense déjà de lui-même qu'il est un animal. Et depuis le point dans le cœur, il commence déjà à comprendre que ce qu'est un homme. Mais ce n'est pas encore la naissance. La naissance commence réellement avec l'acquisition du Massar, lorsque commence la Vyut de Shoresh. Chez nous, la préparation à cela commence déjà. Le temps de préparation comporte également beaucoup d'étapes. Il est impossible de les diviser clairement étape après étape. On peut le faire approximativement, oui, mais ce n'est pas encore la naissance. C'est la préparation. Que signifie la naissance? Même ce que j'appelle après le Marksum n'est pas encore la naissance. Il y a seulement l'entrée de la semence dans l'utérus d'Ima supérieur. Cela s'appelle les 3 jours d'absorption et ainsi de suite. Là commence les 9 mois de la gestation. L'homme ressent qu'il se trouve dans le monde du Créateur et commence à acquérir un massor afin de s'annuler devant ça. Alors, ça veut dire que tout ce qu'il recevra sera dans le but donné, sans que cela touche son désir de recevoir. Néanmoins, aux états qui précèdent la spiritualité et qui ressemblent à la spiritualité, nous donnons aussi de tels noms. C'est tout de même le développement du point dans le cœur. Ensuite, au Marksum, puis ce point reçoit un massor. Bon. Et à l'étape actuelle de préparation, il y a des passages où le désir de l'homme est réellement pour la spiritualité, ou même avec un revêtement, avec le Créateur. Est-ce la grâce de la Kedusha? Pendant le temps de préparation, le désir de spiritualité se divise en deux désirs. Il existe le désir de jouir de la spiritualité pour moi-même. Et il existe néanmoins un désir de faire jouir le Créateur. Une toute petite chose, cela aussi existe. Ça veut dire qu'il y a... disons qu'il y a 99% de l'Olishma et aussi 1% de l'Ishma. Certes, ce n'est pas l'Ishma grâce à un véritable massar, mais il existe quelque chose. Oui, tout cela vient encore du supérieur. Le supérieur me maintient dans un tel état. Ce n'est pas que je possède déjà un massar. Si j'avais un massar, je pourrais déjà utiliser réellement cette qualité, mais ainsi elle disparaît comme ça, oui. Ben, à chaque étape que l'on traverse, cela recommence, ça disparaît, ça revient, et ça disparaît à chaque fois, ces discernements de l'Ishma et de l'Olishma envers le Créateur et envers ce monde changent constamment, selon les lumières environnantes qui descendent sur moi, depuis le monde d'Atsilut. Dans le monde d'Atsilut, je me trouve à la fois dans l'état corrigé, dans l'état corrompu et dans tous les états intermédiaires. Là, je me trouve en puissance après la lumière supérieure qui descend depuis Ein Sof à travers le monde d'Atsilut et qui effectue comme un scan, un balayage, tu comprends. Et traverse tous ces états, mes racines dans le monde d'Atsilut, depuis mon état le plus petit et progressivement jusqu'à l'état le plus grand. En conséquence, je reçois des lumières environnantes et qui changent. Et chaque fois, selon ce que la lumière traverse là-bas, à travers mes différents états qui existent en puissance, je change ici en acte. Et je ne sais pas comment je dois changer. Je change, voilà. Après le Marksum, l'homme qui commence à acquérir un massar commence à s'identifier, commence à s'identifier à ces changements. Il les désire, il commence à les comprendre et à les reconnaître. Il commence même à les attendre, à tel point qu'il pense déjà d'avance, pour ainsi dire, maintenant, je veux agir ainsi. Et il agit effectivement ainsi, il commence à ce point à connaître les pensées du Créateur et à s'identifier à elles. Sa pensée, son désir et désir du Créateur viennent réellement comme un seul. Cela s'appelle l'Olishma, cela s'appelle véritablement l'Ishma. Dans notre état actuel, nous ne savons assurément pas comment nous changeons, mais nous devons croire que nous changeons selon notre racine dans le monde d'Atsilut. Le rythme dépend de nous. Le rythme dépend de notre prise de conscience et de notre état. Cela dépend de nous. Mais le changement des états, ça ne dépend pas de nous. Cependant, ma prise de conscience modifie aussi mon ressenti intérieur, tu comprends. Soit on me donne des coups, soit je ne perçois plus ces coups comme de véritables coups. Je les perçois comme une force grâce à laquelle j'entre dans la correction. Tu comprends. Les limitations peuvent être des limitations agréables. Si le but se trouve devant moi, j'entre de force dans ce conduit. Mais je le fais avec joie, car je parviens à quelque chose. Et si je ne vois pas le but devant moi, mais que l'on m'introduit dans un certain conduit, c'est la mort pour moi, tu comprends? Ça veut dire que la prise de conscience et le travail personnel de l'homme transforment totalement son ressenti du même acte que l'on accomplit sur lui d'en haut. Mais ce n'est pas seulement mon ressenti intérieur qui change en conséquence. Ce n'est pas seulement que je me sens bien ou mal, ni seulement une question de rythme. Le contenu change également, car je reçois alors des lumières provenant de ces états, tu comprends. Et pour moi, cela devient un autre monde. Il est difficile d'expliquer à quel point notre intervention intelligente et indépendante, le fait que nous le désirions aussi, change tout le tableau. Les états semblent pourtant descendre d'en haut, exactement de la même manière. Mais depuis le bas, tu détermines véritablement tout. Comment peut-on relier l'Ishma à notre état si nous disons que nous devons parvenir au plus grand état de l'Olishma qui ne me laisse pas dormir toute la... Car c'est depuis cet état que l'on nous fait passer. Comment nous fait-on passer de l'Olishma à l'Ishma? Mais c'est, je me suis efforcé et j'ai trouvé. Je ne sais pas comment, une lumière supérieure particulière vient et nous fait passer. Tout dépend de la lumière. Jusqu'à présent, les lumières environnantes arrivent, puis vient la première lumière intérieure avec le massar, avec tout. Elle agit et te donne un massar et te donne la force nécessaire. Tout vient ensemble. Je parle de l'homme. Comment peut-il avoir une intention lishma avant le marksom? Avant le marksom, il est réellement impossible d'avoir une intention lishma. Mais il existe ce qu'on appelle la grâce de kdusha. J'aimerais que cela existe. Pourquoi? Comme ça. Pourquoi comme ça? Comme ça. C'est la grâce. Sais-tu ce qu'est la grâce? C'est quelque chose qu'il est impossible d'expliquer. Et comment ne puis-je pas l'expliquer? Car c'est une lumière environnante. Elle n'entre pas dans mes kélim. Elle ne me donne pas de connaissance. La connaissance désigne une lumière qui se trouve à l'intérieur des kélim. Elle brille depuis l'extérieur. C'est ainsi. Tu comprends? C'est pourquoi cela s'appelle grâce. Et une chose impossible à expliquer. Je le veux, cela m'attire. Mais pourquoi? Concrètement, que se passe-t-il ici? Qu'est-ce que cela t'apporte? Pourquoi le veux-tu? Tout cela s'oppose à ce monde et pourtant, c'est ainsi. Tout cela est fourni. Tout cela est fourni par la lumière environnante et c'est pourquoi elle est appelée environnante. Oui, Oren. Est-il possible de dire que lorsque l'homme doit rechercher le Créateur derrière toutes les images qui lui viennent dans la vie, le Créateur organise d'abord les choses pour adoucir l'image? Lorsque l'homme le trouve, le Créateur adoucit l'image pour lui? Disons que cela soit la crainte de ce monde. Selon cela, qu'est-ce que la crainte du monde à venir? La crainte du monde à venir, c'est la crainte du Créateur. J'ai peur. La peur est toujours présente chez l'homme. La peur de l'homme provient de ses kélim vides. Avec mes kélim vides, si j'ai peur, vais-je les remplir ou vais-je remplir le Créateur grâce à mes kélim vides? Mais si j'ai acquis un massar, afin de ne pas penser à moi-même, même lorsque je suis vide, et afin d'être à fait très sède, même lorsque je suis vide, si je ressens la perfection, alors même que je suis vide et que je suis à fait très sède, je peux ensuite réfléchir à la manière de comment le remplir. Et avant cela, il est totalement impossible d'y penser. Ça veut dire que je me réjouis alors d'avoir des kélim vides. Voilà. Maintenant, si je mange, il s'en réjouira. Ça veut dire que nous voyons d'ici que la correction doit être progressive. D'abord, je ne pense qu'à moi-même. Ensuite, j'examine dans quelle mesure je pense à moi et si cela m'éloigne de la spiritualité ou non. Même dans la pensée pour soi, il existe de nombreux discernements. Oui, avec quoi dans ce monde que je veux me remplir? Est-ce que je veux me remplir de petites ou de grandes convoitises? Est-ce que je ne pense qu'à moi-même sans me soucier des autres? Suis-je capable de les tuer ou de les exploiter? Ou est-ce que je commence déjà à penser à eux et à tenir compte d'eux? et ainsi de suite. Il existe toutes sortes d'états, des degrés. Ensuite, je commence à penser, non, ça ne vaut pas la peine de jouir de ce monde. Il existe un monde à venir, je veux jouir de la spiritualité. Et alors, quand cela arrive-t-il? Lorsque quelque chose de spirituel apparaît, cela signifie déjà que le point d'ancre existe. Le point d'ancre commence à se révéler. Au lieu de ces délices, je me dirige vers les délices du monde à venir. Je veux les recevoir. Alors commence le temps de préparation. Je commence à recevoir des délices, comme des délices spirituels. Je les veux, je les veux. Je commence à me trouver à l'intérieur de la lumière environnante. Elle m'éclaire qu'il existe là-bas des délices dans la spiritualité. Je saisis aussi un peu de sa nature qui est dans le but donné. Chaque fois que la lumière éclaire, elle transmet aussi légèrement sa nature qui est dans le but donné. Et ainsi, à l'intérieur de mon lolishma, lolishma ne signifie pas simplement que je vis et que je me trouve dans ce monde. Lolishma signifie que je vais recevoir pour moi-même des délices du Créateur, des délices de la spiritualité. Cela s'appelle lolishma. Oui, voilà. Déjà dans ce lolishma, c'est une petite illumination, je la saisis de la lumière environnante. Je saisis également un peu de l'ishma. La lumière qui éclaire est toujours, qu'elle soit intérieure ou environnante, cela n'a pas d'importance. Avec le délice, elle procure également le ressenti de sa propre nature. Et en saisissant sa nature, je commence déjà, cela s'appelle la grâce de Kedusha. Je commence déjà à ressentir qu'il existe quelque chose de complètement différent. Si je pouvais rester dans ce point, dans la grâce de Kedusha, sans tout le reste, ce serait bien. Pourquoi cela serait-il bien? Car la lumière me procure le ressenti que c'est la meilleure chose possible, détachée de tous les problèmes et de tous les malheurs. Pour l'instant, tout se trouve dans l'olishma, mais il existe déjà la grâce de Kedusha. Cela comporte aussi beaucoup d'états. Puis voilà, ensuite vient l'ishma. Bon. Non, je ne pense pas avoir compris. Peut-être n'ai-je pas répondu du tout à ta question. Encore une fois, disons que l'homme fuit vers le Créateur afin que le Créateur adoucisse ses malheurs. Oui. Mais dans cet état, cela s'appelle donc la première crainte. La première, oui, la peur de ce monde. Qu'est-ce que la crainte provenant de la peur du monde à venir? Il existe la crainte liée à ce monde, la crainte de ne pas recevoir les délices de ce monde. Et il existe une crainte liée au monde à venir pendant le temps de préparation ou avant la préparation. Peut-être ne recevrai-je pas la récompense du monde à venir. C'est ce que je demande. Qu'est-ce que la récompense du monde à venir? La récompense du monde à venir, interroge n'importe quel homme, n'importe quel juif. Il te dira ce qu'est la récompense du monde à venir. Pourquoi s'efforcer dans ce monde? Ce monde ressemble à un corridor et lorsque l'on entre dans le monde à venir, on y reçoit tout ce que l'on a gagné dans ce monde. Prépare-toi maintenant et tu recevras ensuite. Qu'est-ce que c'est? C'est ainsi que cela est écrit en tout lieu. On ne reçoit pas, dans ce monde, il est impossible de recevoir une quelconque récompense, oui? Il n'y a pas de récompense dans ce monde, mais seulement dans le monde à venir. C'est ainsi que cela est écrit. Il n'existe pas de récompense pour une mitzvah dans ce monde. Le problème est uniquement de savoir comment interpréter ce monde et le monde à venir. Ce monde signifie que tu te trouves dans des intentions dans le but de recevoir. Le monde à venir signifie que tu te trouves dans des intentions dans le but donné. Et tout, le Bala Soulam l'écrit dans une lettre, oui, l'homme atteint tout, ce monde est le monde à venir, alors qu'il vit encore en ce monde. Ce sont seulement deux états, sans Massor et avec un Massor. D'après ce que j'ai compris, l'étude est différente avant et après le Marxum. L'étude de la Kabbale est différente avant et après le Marxum. Avant le Marxum, nous étudions la Kabbale, car grâce à elle, nous pouvons acquérir un Massor, une intention, l'Ishma. C'est l'unique raison. Sinon, donne-moi n'importe quel autre livre. Donne-moi un livre pour enfants. Cela n'a aucune importance. Qu'il parle de ce que tu veux. Le sujet ne m'importe pas. Il faut seulement qu'il m'amène à l'Ishma. J'ai besoin d'un moyen pour cela. C'est pourquoi nous avons besoin de la Kabbale. Il explique que dans la Kabbale, l'étude de la Kabbale éveille la lumière environnante, la plus grande. Par rapport à tous les autres livres saints. Grâce à tous les autres livres saints, je peux également éveiller sur moi des lumières environnantes, car tous les livres saints ont été écrits depuis un degré spirituel. Oui, lorsque je m'y relis avec l'intention de parvenir grâce à eux à l'Ishma, à quelque chose dans la spiritualité, une lumière environnante m'éclaire depuis ce même lieu. Ainsi, parmi tous les livres saints, le Tanakh, la Gemara, les jugements et les lois, les récits, les prophètes, tout ce que tu veux, cela n'a pas d'importance. La langue de la Kabbale et les livres de Kabbale écrits sous cette forme éveillent la lumière environnante, la plus grande. C'est pourquoi j'utilise ce moyen. En fin de compte, je n'ai pas besoin de la Kabbale elle-même. Kabbale ou non, j'ai besoin d'un moyen d'attirer la lumière environnante. Pourquoi? La lumière environnante apporte un massar. Elle apporte une intention à l'Ishma et tous savent et tous comprennent qu'il faut parvenir à l'Ishma. Celui qui ne parvient pas à l'Ishma est véritablement, il est écrit en tout lieu qu'il est un transgresseur ou un animal. Parle avec n'importe qui. Tous le comprennent. Le seul problème, c'est la manière d'interpréter l'Olishma et l'Ishma. Voilà, d'après ce que j'avais entendu, j'ai demandé à mon professeur de Gemara, lorsque j'habitais encore à Rehovot, étudies-tu l'Ishma ou l'Olishma? Il m'a répondu, suis-je juif? Oui, tu es juif. Est-ce que j'étudie la Gemara? Oui, la Gemara. Alors, j'étudie certainement l'Ishma. Ce que je n'ai pas compris, c'est si l'étude elle-même, la matière même de l'étude doit changer dès que tu franchis le Marxum, car alors ce n'est déjà plus... Après le Marxum, la matière même de l'étude devient une réalité. Que signifie cela? Après le Marxum, tu possèdes un massar. Sa taille n'a pas d'importance. Disons simplement que tu possèdes un massar, surtout. Alors tu lis, et pendant ta lecture, ton Marxum intérieur agit selon ce que tu lis. Car tu es relié au livre, à cette même lumière, à la lumière provenant du degré depuis lequel le livre fut écrit. Cette lumière vient vers ton massar. Et avec ton massar, elle accomplit les actions. Elle exécute réellement ce que tu es en train de lire. Alors tu y es présent à un tel point que tu ne cherches pas comment l'exécuter. Tout se produit simplement, cela se produit en toi, et tu te trouves comme, je ne sais pas comment dire, comme au théâtre. Ce que tu lis, tu sais, il existe des livres de magie, j'ai déjà vu cela une fois dans un film, on lit, et immédiatement, des acteurs apparaissent sur la page. Ils jouent ainsi. Et il y a une belle image qui bouge et tout le reste, oui, c'est comme ça. Disons que tu vis immédiatement la réalité que tu lis. Tu l'atteins immédiatement. Tu l'atteins certainement immédiatement, car maintenant tu atteins une lumière. Si ton intention est correcte pendant l'étude, tu atteins une lumière environnante. Tu ne la ressens pas tellement, tu ne ressens pas comment elle t'éclaire, tu ne ressens pas à quel point elle t'éclaire dans une phrase par rapport à la suivante. Tu ne ressens pas la différence entre ce que tu lis ici et ce que tu lis là. Tu comprends? Tu peux maintenant parcourir une page entière de tests. La lumière environnante changera sous toutes sortes de formes, mais tu ne le ressentiras pas. Et j'ai remarqué cela lorsque Popnik et moi travaillions sur la musique, sur les mélodies du monde à venir. Son chat était allongé là, cela lui était complètement égal. Il n'entendait même rien. C'est un autre degré. Krupnik jouait et frappait ainsi, tu sais, et le chat restait assis, sans rien ressentir du tout. Ce que je veux dire, c'est comme la lumière ne vient plus comme lumière environnante, mais comme lumière intérieure vers le Massar. Les deux accomplissent ensemble l'action. Ces actions suivent un ordre très important. On te donne un exemple de la manière de les exécuter, et puis tu les exécutes et... Puis-je poser une question sur le travail pendant l'étude qui ne concerne pas l'article? Tout de suite, il y a peut-être encore, oui. Qu'est-ce qui détermine chez l'homme la profondeur de l'examen avant qu'il ne franchisse le marsum? Pour tout, l'homme se trouve constamment au milieu de questions qui donnent cet état. À quoi dois-je parvenir? Ce sont des examens intérieurs, mais la profondeur de l'examen est différente à chaque fois. Parfois, je me pose la question une fois par minute, mais je pourrais la poser davantage. Qu'est-ce donc qui détermine ce rythme? Qu'est-ce qui détermine mon rythme pendant le temps de préparation? C'est ta question. Et aussi la profondeur de l'examen. Le rythme et la profondeur dépendent seulement de l'attention. Seulement de l'attention. Je peux traverser toutes ces choses en étant à moitié endormi et je peux y être très sensible. Je ne parle pas d'être endormi ou nerveusement sensible, car il y en a ici qui sautaient ainsi hier et qui sont comme ça aujourd'hui. Je le vois. Ou l'inverse. Je parle de l'acuité, de la direction et de mon attitude envers l'étude. Qu'est-ce que je veux recevoir d'elle? Cela détermine à la fois la profondeur et le rythme de la progression. Il faut voir l'étude seulement comme un moyen. Je n'ai pas besoin de savoir ce qui est écrit sur la page. Cela m'est égal. Je veux connaître et interpréter des choses profondément et correctement. Je veux qu'elle me procure davantage de discernement et toutes sortes de choses. Mais je veux les joindre à ma recherche, à la recherche de la spiritualité et non à la recherche du savoir. Pourquoi le Balasula m'écrit-il qu'il faut répéter 1000 fois les définitions, les connaître par cœur et ainsi de suite, afin que progressivement, entre dans ta tête la notion que ce que tu lis doit être déchiffré autrement, d'une manière spirituelle. Lorsque tu lis que quelque chose est circulaire, au lieu du mot « cercle », tu dois immédiatement percevoir l'absence de tout discernement latéral. Il n'y a aucun angle, il n'y a pas toutes sortes de discernements, 4 discernements, rien. Tu dois immédiatement te représenter la qualité appelée « cercle » et non une forme que tu décides devant toi, comme un cercle. C'est ce qu'il veut dire, c'est pourquoi il dit « apprends cela par cœur ». Cela te poussera vers une interprétation plus intérieure. Ainsi, une telle profondeur dans l'étude, dans ce but et l'exigence adressée à l'étude afin de parvenir à l'Ishma sont ce qui te ferait le chemin.
1: Okay.
0: Oui. Nous avons beaucoup parlé pendant la dernière semaine et demie et durant la période récente du fait que nous devons essayer de travailler afin que mon moi ne soit pas la source de la reconnaissance du mal et du ressenti du mal. Mon moi ne doit pas se trouver à l'intérieur de mes malheurs. Il doit plutôt se trouver comme en un point de compréhension qui observe de loin ce qui se passe et tente de reconnaître ce qui se produit en lui. Maintenant, lorsque je suis assis devant le livre, c'est ce que tu nous as dit, je viens pour exiger. Mais afin d'adresser une exigence supplémentaire au livre, dois-je descendre dans mon propre moi, dans mon ressenti du mal ou dans mes désirs? Sinon, mon exigence semble moins profonde et si je regarde comme de l'extérieur, comment puis-je pendant l'étude essayer aussi de laisser mon moi de côté? D'un côté, pendant l'étude d'Irav, je dois me trouver, pour ainsi dire, dans la perfection. J'étudie la Torah. La Torah est une lumière. C'est une lumière qui m'éclaire, comme lumière environnante. Si je veux qu'elle m'éclaire avec force, je dois me trouver dans la plus grande équivalence de forme possible. Elle est parfaite, entière, élevée, supérieure. Elle est dans le but donné et sans aucune considération pour elle-même. Elle est donc. Je dois donc, pour ainsi dire, me détacher de moi-même, ne pas penser à moi-même et me rapprocher d'elle autant que possible. En conséquence, la lumière sera plus proche de moi. Cela dépend de la pureté d'équilibre. Mais il existe une autre question. Comment vais-je l'attirer? Comment vais-je l'exiger si je ne pense pas à moi-même, à mon malheur, à ce que je veux corriger grâce à elle et à l'état dans lequel je me trouve? Ça veut dire que je dois parler de la viote du cli, n'est-ce pas? Alors lequel faut-il? Ceci ou cela? Il faut les deux. Nous étudions que c'est toujours ainsi. Dans chaque état, tu possèdes ensemble la viote et la pureté. Ce sont deux extrémités, Malchut et Keter. Malchut attire la lumière, Keter reçoit la lumière. C'est pourquoi nous disons que ce travail doit être accompli avant d'aborder l'étude. Tu dois préparer ces deux points. Tu dois très bien savoir et clarifier pour toi-même la question. Pourquoi ai-je besoin de tout cela? Quel est le sens de nos vies? Voilà, d'un côté, d'un autre côté, il y a aussi la réponse goûtée. Voyez que le Créateur est bon. La lumière que je peux attirer grâce à l'étude résoudra tous mes problèmes. Elle m'emmènera au sommet. Ça veut dire qu'avant l'étude, tu dois penser à toi-même, mais aussi à la grandeur du donneur. Ensuite, tu abordes l'étude. Progressivement. Progressivement. Cela se met en place jusqu'à ce que ces deux points deviennent un, bien qu'ils soient opposés. Cela arrive au moment de la connexion entre toi et lui. Seulement, si tu utilises Malchut, comme tu utilises Keter, elles se connectent. Alors, tu n'auras plus cette division intérieure, cette opposition entre les pôles. Comment peux-tu parvenir pendant l'étape de préparation à utiliser Malchut comme Keter? Dis-toi simplement que tu en es capable, que tu le veux, et dis-le ainsi, joue à cela, que veux-tu de plus? Mais pour moi, mon avis, ce sont des désirs qui sont l'olishma. Oui, disons que j'essaie pour essayer de regarder l'extérieur. Dois-je alors imaginer quelque chose d'autre ou est-ce que je ne réponds plus? Nous en reparlerons dans quelques semaines. Après une semaine et demie, tu auras d'expérience en cela. Encore une semaine et demie. Bon, je ne veux pas parler davantage. Bon, Shulem, oui. Dans l'article, il existe un certain écart. Lorsqu'un homme commence à suivre le chemin du don, il est toujours écrit qu'il voit une valeur inverse. Après tous ses efforts, il voit qu'il n'a absolument pas avancé. Je ne comprends pas. Si je ressens parfois de la satisfaction du travail et de la progression, est-ce une erreur? Dans le travail où nous sommes, nous devons d'un côté ressentir de la satisfaction. Sinon, tu ne remercies pas le Créateur, tu le maudis. Que Dieu nous en garde. C'est un côté, et d'un autre côté, tu dois comprendre où tu te trouves afin de préparer l'équilibre pour la progression et la correction suivante. Dans chaque chose, le Ravash écrit que chaque discernement que nous possédons contient deux états polaires opposés. Et nous devons nous habituer à ce qu'il en soit ainsi. Au contraire, il ne faut pas seulement s'y habituer, il faut rechercher ces deux choses. Plus tu les clarifies l'une en face de l'autre, plus elles deviennent grandes et éloignées l'une de l'autre. Cela signifie que tu as discerné ces choses et que tu es prêt à progresser. Mais si tu n'y prêtes pas attention et que tu ne vois aucune opposition entre ces discernements, tu n'as pas clarifié. Tu n'as clarifié aucun point dans le travail. Il ne faut donc pas s'étonner que dans chaque état où nous nous trouvons, nous ayons toujours des contradictions et des confusions. Chaque chose s'oppose à l'autre, dérange et ne s'accorde pas. C'est normal. C'est précisément correct et bon. Le commun fuit de tels états. Nous devons non seulement les accepter, mais attendre que de tels états arrivent. De Sion sortira la Torah. Ça veut dire que c'est dans la mesure où l'on sort de l'Akdusha que vient la Torah. Une chose est son contraire jusqu'à la correction finale. Cet examen et ce nouveau monde constituent donc la progression, n'est-ce pas? Oui. Bien.
1: Et
0: maintenant, les amis, résumons nos impressions de la leçon et ce que nous en prenons pour mettre en œuvre dans notre dizaine. 6 minutes. Oui, Rav a dit à la fin que dans tout à chaque instant, nous avons deux états. Et à travers eux, nous pouvons progresser. Et il a aussi dit que mon attitude vis-à-vis d'un état, je vois à travers le point dans le cœur. Et ça, c'est la lumière qui vient à moi d'en haut. Oui, ici, nous parlons de la différence entre une personne ordinaire et celle qui pense avec intention, pourquoi suis-je en vie? Et ici, pendant l'étude, nous sommes complets. Et au même moment, d'autre part, nous demandons des corrections pour que la lumière nous corrige. Parce que nous voyons l'importance de la lumière qui corrige. Une lumière qui est née avec des qualités animales, mais qui peut demeurer avec son point dans le cœur et peut discerner grâce à l'étude de la Torah tous ces discernements. Et où on doit être, où sont ces qualités, comment voir que tout ça, ça ne vient que de l'étude avec la bonne intention. Oui, on a parlé de ce qui déterminait le rythme du progrès et il a dit que le rythme dépend de nous, le chemin non, mais le rythme oui. Alors, le niveau de conscience, les ressentis, ça fluctue. Et ça dépend de mon attitude à l'égard de l'étude. Ce que je veux, c'est ça qui conditionne la profondeur de l'étude et mon degré d'avancement. Oui, bon, quand je reçois des coups, soit je me relie comme une bête, ou encore je les associe au Créateur qui m'envoie des corrections. Et là, la vitesse du progrès change aussi. Et Rav a dit qu'il y avait de la grâce dans la sainteté, et je veux vraiment parvenir à l'Ishma, je ne sais pas comment. J'en suis incapable, mais je le veux vraiment. Et ça s'appelle la grâce de la sainteté. Oui, nous avons parlé de comment il y avait toujours la crainte à l'intérieur d'une personne, parce qu'elle a toujours des kelim vides et elle aura toujours peur. Et la grâce de la sainteté, c'est quelque chose qu'il nous faut atteindre d'une part. On le veut, mais et c'est intéressant de voir que ce n'est pas si facile de comprendre. C'est-à-dire qu'on le veut, mais on demeure en même temps un égoïste. Dans ces deux discernements, il y a deux pôles et qui se contredisent. Et la Torah va émerger de Sion. Toutes les entrées et les sorties, ça, ce sont des états par lesquels il faut passer, même s'ils ne sont pas toujours agréables. Oui, puissante leçon du Rav, on a beaucoup en partie parlé de l'Olishma et de l'Ishma, et il a vraiment parlé de la vérité. Et nous savons que quand nous l'apprenons, nous l'entendons du Rav, à chaque fois que nous nous connectons à une leçon, la lumière environnante nous influence. Et toutes les actions que nous faisons, tous les exercices, c'est un acte de connexion. Et immédiatement, nous découvrons la lumière environnante entre nous et la dizaine. En vérité, tout comme il écrit à la fin de l'article, le Rav a aussi dit que plus nous avançons et plus nous sommes inclus dans des états de dissimulation qui nous font avancer. Et en cela, nous avons plus de place pour travailler dans la dizaine et pour s'élever au-dessus de ces états ensemble. Vous devriez essayer autant que possible d'avancer. Je ne suis pas certain de ce qu'il faudrait ajouter. Cet article ici intérieur, quoi, et en quelques pages, il dit tout, et nous, on doit définir. Et dans l'être créé, il y a à la fois Keter et Malchut. Et puis là, qu'il y a une contradiction, qu'il y a des conflits, sinon le travail ne se révèle pas à la. Le lieu du travail n'est pas révélé. Il y a cette opposition entre les qualités de l'être créé et les qualités du Créateur. Et nous travaillons avec les deux, de sorte à pouvoir nous aider les uns les autres et à identifier ces qualités et à nous y relier, essayer de nous connecter autant que possible aux qualités du Créateur, des qualités de don. Et ça doit s'interpréter entre nous, premièrement, une impression de la leçon, c'était une leçon de Shabbat, on pouvait voir, on ne voyait pas les amis, on ne faisait que les entendre, on pouvait voir quel point ils étaient intérieurs. Et d'après ce que je voyais, la crainte en ce monde, Rav a défini que je ne vais pas recevoir de plaisir en ce monde. Et c'est que j'en reçois déjà la récompense et le monde à venir. Bon, tu savais, mais à peu près personne ne savait ce que ça voulait dire. Oui, alors, ce qui m'a saisi, c'est lorsque j'ai entendu Rav parler de l'écran, qu'il nous fallait, à chaque plaisir que nous recevons, il nous faut y penser, est-ce que je le reçois pour moi? Il y a comme deux genres de crainte, ou est-ce que je reçois aussi pour le Créateur? Et nous allons maintenant passer à la prochaine partie de la leçon, mais auparavant, nous allons chanter ensemble.

0: 19.
1: On va tout de suite commencer lecture en dizaine. Donc chacun trouve le texte devant lui. Point 19. Ensuite, une explication du Rav sur ce point-là. Après, on va écouter la conversation sur le chemin de la semaine dernière. Le sujet était la route autour du sujet. Et on voudra clarifier les choses entre nous. Et on répondra ensuite à vos questions. Donc on commence, point 19. S'il vous plaît.
2: Ot Yutet.
1: 19. Et Rabbi Elazar, fils de Rashbi, va encore plus loin dans la notion de la route. Et il ne lui suffit pas que tout Israël soit garant l'un de l'autre, mais le monde entier entre dans la notion de la route. Cependant, il ne divulgue pas ici, car tous reconnaissent qu'au début, il suffit, il est suffisant qu'une seule nation pour l'existence de la Torah. Et cela, seulement pour le début de la correction du monde. Car il était impossible de commencer avec toutes les nations du monde d'un seul coup. Comme l'ont dit nos sages, que le Créateur a fait le tour avec la Torah auprès de chaque nation et langue, et ils n'ont pas voulu la recevoir. C'est-à-dire qu'ils étaient plongés dans la souillure de l'amour de soi jusqu'au-dessus de leur nez. Ceci dans la dévote, cela dans le vol, le meurtre, et ainsi de suite. Si bien qu'il n'était même pas pensable en ces jours-là de leur parler, s'ils étaient d'accord de se séparer de l'amour de soi. Et c'est pourquoi le Créateur n'a trouvé aucun peuple, ni aucune langue, qui soit apte à recevoir la Torah, si ce n'est les enfants d'Abraham, Yitzhak et Yaakov, dont le mérite des pères leur a profité. Et comme l'ont dit nos sages de mémoire bénie, les pères ont accompli toute la Torah avant même qu'elle ne soit donnée, ce qui signifie que du fait de l'élévation de leur âme, ils avaient la capacité d'atteindre et de venir dans toutes les voies du Créateur, dans l'aspect de la spiritualité de la Torah, qui découle de l'adhésion à lui, béni soit-il sans le préalable d'échelle et d'acte de la Torah, il n'avait aucune possibilité d'accomplir du tout, comme il est expliqué dans l'article de la Torah, point 16. Sans aucun doute, tant la purification corporelle que l'élévation spirituelle et les enfants de l'enfant, et ce mérite aura profité à cette génération dans laquelle chacun des membres de la nation a accepté sur lui ce travail élevé. Et chacun a dit à pleine bouche, nous ferons et nous entendrons. Pour cette raison, nous avons été choisis par nécessité comme peuple d'élite parmi tous les peuples. Il s'ensuit que seuls les enfants de la nation d'Israël sont entrés dans la route requise, et non les enfants des nations du monde. Car ils n'ont pas participé à la chose. Et cela est simple, car c'est une réalité. Et comment Rabbi Eliezer pourrait-il être en désaccord avec cela? Voilà, on a lu point 19. Maintenant, on voudra écouter un clip, une explication de Rav. Il y a beaucoup de thèmes qui peuvent être comprendre de différentes façons, qui sont Israël et les nations du monde, qui est Rabbi Elazar et Rabbi Shimon. Cet exemple, de quoi il s'agit? Que le Créateur est passé d'une nation à l'autre, leur a proposé la Torah. Donc, voyons l'explication du Rav pour se connecter au texte du Baal Sulam. Clip numéro 3. Dans les deux derniers points, il clarifie qui sont Israël. C'est qui Israël? C'est Bnei Baruch.

0: Ceux qui sont déjà réveillés ou pas, encore réveillés. Qui sont ces Israël, nous dépendant de tous, sans lesquels nous ne pouvons rien faire? J'arrive pas à comprendre. Il y a des amis qui disent depuis 20 ans. Moi, il y a 3 ans, j'étais pas là, j'étais autre part. Ils ont attendu que je me réveille un matin et que j'arrive. Et ils dépendaient de moi. Je veux dire que j'arrive pas à comprendre. En quoi maintenant nous dépendons d'un groupe de personnes qui... Je vais te révéler un secret. Avant que tu te débarrasses de tout ce que tu as à dire. Hier, au milieu de la journée, je n'étais pas Israël. Ensuite, vers le soir, cela a un peu changé. Je suis arrivé à Jérusalem. Je suis descendu dans la vallée. Puis, j'ai rencontré des lions. Je suis monté dans les cieux. J'ai volé. Et ce matin, à mon réveil, j'étais simplement une bête. Ni Israël, ni les nations du monde, une bête. Et qu'est-ce que tu veux? Qu'est-ce que tu veux entendre? Je ne comprends pas. Tu demandes qui est Israël? Israël désigne un désir de recevoir qui s'oriente lui-même droit au Créateur. Veux-tu montrer un morceau de protéine et décider si c'est Israël ou pas? Je ne sais pas. Il faut d'abord connaître le désir de recevoir en lui. C'est les intentions sur ce désir. Ensuite, on peut déterminer Israël ou non et à quel degré. Selon le désir de recevoir et la puissance de l'intention, tu pourras dire à quel degré il est appelé Israël et à Charkel. C'est tout. Supposons qu'un grec soit assis ici devant lui, un juif, d'une mère juive, hein? Ça peut être précisément l'inverse. Le grec peut être un juif, Israël, tandis que le juif, né d'une mère juive, peut être un non-juif absolu, un méchant, une bête. Tout dépend du désir de recevoir et de l'intention sur laquelle il se trouve. Tu vois, comme dit le Vasoulam, il existe un ordre dans les corrections. Il est certain que ce qu'on appelle Israël se corrige en premier. Comment ça peut être autrement? S'il existe en moi une partie Israël et une partie qu'on appelle la nation du monde, il est certain que je corrige d'abord Gal, Galta et Naïm, l'équilibre le plus pur. Maintenant, si nous parlons de la projection dans notre monde, nous voyons dans notre monde, oui, nous voyons ou non, que nous appartenons à Israël, que nous sommes obligés de nous corriger. Encore. Cependant, du point de vue spirituel même, si nous sommes israéliens, nous divisons nous aussi entre Israël et les nations du monde. Combien d'Israël existe-t-il parmi les Israéliens de ce monde? Je ne sais pas. Peut-être 1000 sur 15 millions ou combien. Peut-être, c'est même pas sûr. Disons. Alors, qui sont les membres de la nation qui doivent accepter d'être comme un seul homme? Celui qui ressent qu'il est membre de la nation. Sors dans la rue. Commence à interroger les gens. Je ne sais pas si quelqu'un s'identifiera avec cette nation ou quelle nation. Ce sont des discernements intérieurs dans l'homme. Ce n'est pas ce qu'il projette simplement dans sa bouche ou c'est écrit quelque part dans son passeport. Hier soir, tu l'as dit, tu n'étais donc pas avec la nation, je ne comprends pas. Non. Non. Hier soir, j'étais un non-juif. Ce matin, à mon réveil, j'étais une bête. Espérons que la journée passera bien pour moi, un gentil garçon, et que je grandirai jusqu'au degré d'un grand prêtre. C'est ce que je voudrais arriver pour venir. Et pourquoi pas?
1: Non.
0: Cependant, avant cela, je devrais certainement tomber dans de tels états, Aman et d'autres méchants devront se revêtir en moi, je devrais ressentir comme ces personnages mêmes, tels que la Torah les décrit. La Torah nous donne des images intérieures, des rôles intérieurs que nous devons traverser sur le chemin afin de devenir semblable au Créateur. Je ne peux pas devenir semblable au Créateur à 100% si je ne deviens pas Bor. Aman, Hitler, Pharaon et tous les autres. Je suis obligé de m'inclure en eux. Je suis également obligé de m'inclure dans les personnages saints qui leur font face. Saints, afin de donner les personnages de réception, les besoins des personnages de dons, alors seraient corrigés. Il ne s'agit donc pas maintenant de se réveiller comme une bête. Ça, c'est rien. C'est au contraire, c'est même en dehors du jeu. Oui. Ah, il existe ici un chemin que traversons et j'essaie d'y trouver une trajectoire. Si tu relis ton chemin avec ton corps et ce que tu vois avec tes yeux, tu te trouves dans une grave erreur. Il ne faut pas regarder selon les yeux ni selon le corps, seulement selon les désirs et les intentions. Uniquement cela. Dans toute la réalité existe un désir de recevoir, un désir de donner et l'intention qui corrige le désir de recevoir afin qu'il devienne semblable au désir de donner. Rien d'autre. Il n'existe rien en dehors de cela. Si tu ne regardes pas la réalité de cette manière, mais que tu identifies des corps, des visages, je ne sais pas quoi encore, cela concerne ta bête, pas de problème, c'est ton affaire. Tu peux les identifier de la manière que tu veux, tu peux être en relation, jouer avec eux, ça. C'est ce que tu veux, mais si tu n'es pas de la spiritualité, il n'existe rien d'autre que ces trois paramètres. La lumière, le kli et le massar entre les deux. Tu étudies avec nous depuis 3 ans. La première année, souviens-toi, il existe un kli. La deuxième année, souviens-toi qu'il existe la lumière. Et la troisième année, qu'il existe un massar, c'est tout. Il n'y a rien d'autre à retenir. Il me semble que les questions de l'ami, c'est une autre question. C'est-à-dire, je dépends de qui? De qui je dépends pour avancer? C'est effectivement un problème. Je dois découvrir de qui je dépends. Pour le moment, je ne le découvre pas. Par la suite, je découvre même que je dépends de quelqu'un à partir des différents phénomènes que je ressens. Passé en moi, cependant, ce quelqu'un n'est pas identifié. Je fais donc avec lui toutes sortes de calculs. Parfois oui, parfois non. Le fait qu'il ne m'est pas révélé. Ensuite, je parviens peut-être à un état où je veux qu'il se révèle pas, qu'il se révèle, que je reçoive quelque chose. Sinon, je ne deviendrai pas un homme. Je veux te ressembler. Je dois. Le Créateur se révèle alors sous une certaine forme et me change. Il me donne la lumière qui ramène vers le bien. Soudain, je découvre en moi la qualité du don, l'amour d'autrui. Soudain, je comprends les autres. Soudain, je les aime. C'est ce qui est appelé la révélation du Créateur. Qu'est-ce que le Créateur, sinon l'amour et le don? Que tu écoutes, que pourrait-il être d'autre? C'est ce qui se révélera. Sous quelle forme il se révèle? Dans la lumière du don, dans la force du don à l'intérieur de moi. Que signifie à l'intérieur de moi? À l'intérieur de mon désir de recevoir qui veut faire de lui-même un donneur. C'est-à-dire acquérir une intention, lui donner, oui. Je continue dans la même direction. Nous disons que nous développons notre environnement dans la dizaine et que la dizaine est maintenant notre environnement. Oui. La dizaine compte ses amis comme physique, comme tu l'as raconté à propos des actes que tu traverses. Les amis traversaient aussi toutes sortes d'états. Eh ben, une fois ils sont assis, une fois autrement. Quand je dépends d'eux, quand je ne dépends pas toujours, tu dépends d'eux à 100%. Oui, mais une partie du temps, ils sont pas. Ben, toi aussi, tu touches et t'influences. Comment tu penses que tu as des d'où tes pensées? Tu as décidé, c'est mon groupe, c'est fini. À partir de maintenant, tu dépends d'eux. 100%. C'est maintenant ton kli. Ne pense pas pouvoir te déconnecter de... Même si tu les tues, tu ne peux pas te déconnecter. C'est tout. Tu as pris cette décision. Tu as une dizaine. C'est fini. C'est fini. Tu ne peux plus sortir. Même la mort ne nous séparera pas. Comme on dit, sépare pas, c'est fini. Tu souris. C'est réellement ce qui arrive. Sérieusement, accepte que cette chose est véritablement déjà signée. Le document a été accepté et c'est fini. Terminé. Impossible de changer quoi que ce soit. Si tu parviens à t'entendre avec eux, tu réussiras. Sinon, non. Ta vie spirituelle dépend maintenant et également ta vie corporelle. Projection sera corporalité. Dépend de la réussite du groupe. Oui? Ok. Alors, je dépends d'eux. Cela signifie que je dépends aussi de leurs états. De tout. Cependant, je ne sais pas quel ami se trouve dans quel état et quand. Pas importance. Et toujours grandir en lui, la portée de but n'entre pas en lui. L'importance du but, rien d'autre. C'est quoi travailler? Chatouille-le toujours ainsi, afin qu'il soit constamment, comme il a toujours l'importance, épanoui par l'importance du but. Qu'est-ce qu'on a entendu? Qui est Israël? Qui sont les nations du monde? Où ça se trouve? Et qu'on doit toujours agrandir l'importance du but, qu'il puisse être en l'air. Alors, on va passer une conversation, de la semaine dernière, c'est sur le chemin, 5 juillet. Maintenir la dizaine malgré la distance, elle dure après 16 minutes, on va écouter ensemble. Pour être actif pendant qu'on écoute le Rav. Donc, prenons quelque chose pour noter trois points qu'on a entendus pour qu'on puisse partager entre nous et écouter le Rav à travers la connexion ou l'oreille des amis, le cœur commun. Donc, on note trois points qu'on entend pendant la conversation. Maintenir la dizaine malgré la distance. C'est possible uniquement si chacun fait des efforts d'écouter et de voir au-delà de la raison toutes les relations dans le groupe. Sinon, c'est une affaire perdue. Et que signifie l'un corrige pour l'autre? Un ami peut corriger un autre ami, oui. Ou bien l'homme se corrige lui-même. Non. Si tu te rapportes à chacun comme si tout dépendait de lui, alors d'une telle attitude se forme l'arvout et alors chacun doit dire chacun doit aller au-dessus de la raison. Mais comment corriger l'ami? Corriger la route. Montrer à chacun des amis que tu es prêt. C'est tout. L'action de correction, c'est la lumière qui l'a fait ou c'est l'ami? Oui. Qui fait la correction? Le Créateur. Alors comment l'ami peut-il faire ce qui est écrit? Par la force de la vôtre, l'un corrige pour l'autre. Quelle correction est-ce que je fais sur l'ami? Peut-être je peux donner exemple, ou un désir, un risson, mais quelle correction puis-je donner à l'ami, faire sur l'ami? Si tu montres à l'ami que tu es prêt à être garant pour lui, et que tu vois qu'il le reçoit et comprend que c'est cela qui est important, alors vous devenez déjà garant l'un pour l'autre. Et d'où vient la correction? La correction vient toujours d'en haut. Alors les amis ne font que s'éveiller les uns les autres à la correction. Oui, c'est pas qu'ils se corrigent les uns les autres. Tu n'as rien avec quoi corriger. Pas moi-même. Même toi-même, tu ne peux pas te corriger. Ni moi-même, ni l'ami. Personne. Tu acceptes seulement que dans de telles relations, chacun veille à son attitude envers les autres. Et cet accord, si nous sommes vraiment prêts à entrer dans un accord mutuel, oui, que cet accord amène la lumière à agir sur nous, cet accord crée la connexion de chacun et chacune avec tous dans cette même dizaine. Et c'est cela qui les connecte. Ma correction dépend-elle des amis ou ne dépend pas? Et comment qu'elle en dépend? S'ils ne te montrent pas ce qu'on appelle arvut, ce qu'on appelle un exemple d'arvut, ce qui signifie que chacun doit être garant pour moi. Alors, toi non plus, tu ne pourras pas faire émerger en toi le ressenti de l'arvut. C'est ce que demandent beaucoup nos étudiants. Imagine, il y a beaucoup de femmes, surtout des femmes, mais aussi des hommes. Toutes ces histoires de révélations, de mauvaises, de bonnes connexions, où ça se trouve? Dans quelle réalité ça existe? Si tu ne le mets pas en pratique, ça n'existe pas. Alors il n'y a nulle part où le mettre en pratique. Où? Disons, on vient de lire un article. Comment maintenant je peux te montrer un exemple? Comment te montrer un exemple? Tu n'as pas besoin de me montrer un exemple à tout le monde. À tous non plus. Alors il ne faut pas donner, montrer exemple. Je pense que l'essentiel, après avoir lu un article comme tout Israël a une part dans le monde à venir, c'est de comprendre ce que veut dire le rabbage comme vérité pour chacun de nous. Il y a, nous avons du côté du Créateur la possibilité de nous maintenir quand nous parvenons à l'alliance. Et quand nous parvenons jour après jour une telle correction, afin qu'il y ait une alliance, alors nous pouvons. Chacun veille sur lui-même et veille aussi sur son ami. Et ainsi, nous pouvons être connectés ensemble en allant au-dessus de la raison.
2: Ah,
0: qu'est-ce que la route ? La route, simplement que chacun soutient l'autre. Soutenir l'autre signifie, je comprends que, puisque nous avons un seul professeur, nous pouvons comprendre que nous sommes liés les uns aux autres. Nous... Je reviens à la question de Moshi. Si nous nous réunissons ensemble, je peux manifester et jouer envers les amis, leur donner un exemple d'arvoud, de soutien, d'aide, d'accord? Comme si entre nous des relations, à travers les expressions du visage, comportement, beaucoup d'autres choses, un homme peut capter ce que je lui projette. Mais si dans un instant je retourne travailler dans mon bureau, j'ai maintenant un travail de diffusion, je retourne, je suis seul pendant des heures, je vais écrire, travailler. Comment je peux manifester quelque chose vers la dizaine si je ne suis pas physiquement avec elle? Qu'est-ce que j'ai à donner? Qu'est-ce qu'elle peut recevoir de moi? Je ne sais pas. Quel exemple il donne? Et il parle de la force de l'arvout. Oui, mais la force de l'arvout vient tout de même de... De chacun et de la connexion de tous ensemble. Si nous ne sommes pas physiquement les uns avec les autres, dans un instant, nous allons nous disperser, chacun ira dans son coin, jusqu'à notre prochaine rencontre. Que pouvons-nous faire pendant ce temps pour renforcer la route? S'il n'y a aucun lien entre nous, physiquement, aucun lien physique entre nous, chacun retourne maintenant chez lui. Oui. Alors, où se trouve la route de la dizaine dans cet état? Quand chacun est... et sa place dans son propre monde. Je ne sais pas, mais il me semble que si nous veillons au lien appelé Arvut entre chacun des amis et avec le groupe dans son ensemble, alors nous sentirons combien nous sommes connectés. Alors la distance ne devrait pas nous gêner? La distance n'est pas importante? Pas importante? Non? Tout de même, mais c'est probablement une illusion dans laquelle nous nous trouvons maintenant. Mais maintenant, nous sommes assis ensemble, nous lisons, il y a une certaine intensité, comme il fait même dans notre rencontre. Il y en a une, il y en a une. Mais dans un autre état, chacun est assis dans, je sais pas, dans son bureau, et il n'a pas. Ben alors comment faire dans cet état? C'est la question, comment amener cela à la même intensité lorsque nous étions assis ensemble? Comment faire? Comment faire? Est-ce que c'est même possible? Oui. Alors ce qui est écrit, c'est possible. Qu'est-ce qui fait monter cela? Le désir de la dizaine. Ça veut dire que mon désir même, ma pensée pour les éléments de la séparation, mes connecteurs, les font vivre? Oui. C'est juste de dire que l'essentiel de l'arvut concerne le travail au-dessus de la raison. Le travail de chacun envers l'autre. Oui, que le travail de chacun, de nous, l'essentiel de l'arvut, c'est le travail au-dessus de la raison. Le travail au-dessus de la raison, oui, oui. Et pourquoi je pose cette question aujourd'hui, ce matin, pendant la préparation à la leçon, nous avons lu un passage de l'ordre de la réunion des amis. Et le rabbin dit, dans la mesure où les membres de la société, par leur pensée pendant la réunion, ont pensé à la grandeur du Créateur, chacun, selon sa mesure, lui ont donné l'importance à la grandeur du Créateur. Ainsi, il peut marcher toute la journée dans un monde de joie et d'allégresse. Ça veut dire qu'il prend plaisir à chaque petite chose dont il s'occupe dans le travail du Créateur. Car même s'il se rappelle à un seul instant qu'il faut penser à la spiritualité, aussitôt il dit « Je remercie déjà, je loue et je glorifie le Créateur. » Car il croit que le Créateur l'a appelé maintenant et veut parler avec lui. Alors chaque fois que nous parlons de toutes ces choses, le ressenti se renforce en moi de plus en plus si nous avançons selon ce que le Rabash nous enseigne. On ne peut rien manquer ici. Le Rabash nous conduit à travers un processus. Toutes ces questions que nous posons maintenant. En réalité, Doudi a raison. Je vais dans mon bureau et tout ça, mais je suis garant pour mes amis. Dans cet arvut, au-delà de la raison, je garde ma pensée dirigée vers un seul but commun entre nous. Et quand nous pensons tous ainsi à la même chose, c'est là que se trouve la force du Créateur entre nous. Oui. Comment transmettre ce ressenti à tous? Éveille-le en toi-même. Et alors tu verras dans quelle mesure tu vis à l'intérieur de cette pensée. Où tu t'en éloignes. Et reviens de toi-même à ce ressenti. Donc tous nous connecter et faire de tout nous parlons une sorte de réunion et dans cette réunion chacun aide les autres à comprendre ce qu'ils veulent de lui et ce qu'ils attendent de lui, afin que les relations entre eux changent selon ce qu'ils disent. D'accord, donc on passe à un atelier, on voudra partager avec les amis les nouvelles choses qu'on a entendues.
3: Oui.
0: Si ton attitude envers chacun, avec une tête attitude, dans une telle attitude se forme l'arbre. J'ai entendu que la correction, qu'il me donne l'exemple de
4: l'arvut.
0: Oui, j'ai aussi entendu le Rav dire, dans la même phrase, le contraire, c'est-à-dire montrer à tous les amis que je suis d'accord. Et Ilan a dit, si on suit les enseignements du Rabash, on ne peut pas se tromper. Moi, j'ai noté, il y avait une question, comment corriger l'ami? Et le Rav a répondu, corriger la route, montrer à chacun des amis que tu es prêt. Oui, on peut réécouter ce que le Rav a dit et comment il parle, mais l'essentiel, c'est que la dizaine est prête à faire ce qui est écrit, ce que dit le Rabash concrètement. Et c'est quelque chose de très fort. Toute la dizaine qui pose des questions, il reçoit des réponses. Oui, c'était très beau. On a entendu beaucoup. Et de fortes questions également. Au-delà de cela, ça vient de l'union avec la dizaine, c'est nouveau, c'est quelque chose pas qu'il fait, mais ça vient de la connexion de la dizaine qu'on construit notre arvout. Et cette arvout, c'est quoi? À la place de rejeter l'aide des amis, c'est voir qu'on dépend des amis, quel est l'exemple de l'arvout. Et en cela, il soutient lui et l'ami, il se connecte par cela au-delà de la raison.
2: Non,
0: on va parler aussi de l'alliance qu'on peut, qu'on peut arriver à cette alliance, c'est le plus important. On est responsable les uns des autres, c'est au début. C'était beau. Sinon, l'affaire est perdue d'avance. J'ai entendu que tout le travail et l'importance, augmenter l'importance du but. Je vais continuer, montrer à chaque ami que tu es d'accord. Voilà, c'est tout. J'ajouterais, j'ai entendu que la correction vient d'en haut. Nous, on fait que s'éveiller les uns les autres. La correction vient d'en haut, donc je suis là pour corriger l'ami, mais qu'il m'éveille et qu'ensemble on puisse recevoir cette correction du Créateur. Je vais ajouter que j'ai noté trois choses, mais l'essentiel, j'ai entendu à la fin. Chacun a la possibilité de le faire si on arrive à cette alliance, cette correction, chaque jour, entre nous. On pourra de cette façon être connecté. Être déconnecté de notre raison, travailler au-delà de la raison. Et c'est pour ça que le Rav a dit à Chaim que la dizaine, c'est on va ensemble, même la mort ne nous séparera pas. Oui, même la mort ne se verra pas. Et c'est tout à fait la suite de la conversation avec le Rav, que selon ce qu'il manque à chacun, donc tout se réalise dans l'arvout.
3: Et
0: ce que le Rav a dit, au-delà de la foi, de la raison, vraiment, on croit que l'évolution des amis dépend de notre prière et de ce qu'on vient de dire maintenant. On voudrait continuer à clarifier ensemble ce que le Rav nous a dit dans cette conversation. Donc, un autre atelier, et une des choses que les amis ont essayé de clarifier pendant la conversation, c'est où on peut, comment exprimer ou comment voir cet arvout, donc quelle opportunité, quelles actions, quelles paroles, quels mots, quelles pensées, intentions. Donc, essayons de clarifier en quoi on peut voir l'arvout dans la dizaine, dans quel cas, action, quelle forme, et ainsi de suite. Donc, 5 minutes, atelier.
2: Donc,
0: les amis doivent se sentir à l'aise de demander qu'on les aide. Et il y a beaucoup de situations qu'on peut solutionner ensemble. Je vois pendant la leçon que Noam est attentif à qu'est-ce que les amis ont besoin et où l'ami a pris sa place. Et ça m'impressionne vraiment. Ce qu'a dit Rav, que l'Arvot, quand même, c'est ce qui connecte tous ensemble. Et il a dit aussi que c'est pas vraiment important, vous êtes ensemble, vous êtes éparpillés toute la journée, chacun où il est, mais ça marche quand même. Yehuda a dit pendant la leçon, contrôle tout, donc si on entend. Le Rav a ajouté ensuite, pendant une grande chose qu'on reçoit des lumières, tout va bien. Et Doudi a dit, mais qu'est-ce que je fais quand je vais au bureau? Et là, l'importance, c'est ce qui agit, à quel point on le fait. Donc, dans nos kélim, on l'obtient déjà. C'est là que se trouve le libre choix. Oui, c'est ce qu'on a dit justement hier, on en a parlé. Comment respecter la route entre nous dans la dizaine. Et ça vient uniquement de la connexion entre nous. Même s'il y a un ami qui manque, un seul ami manque, on est coincé de clarifier entre nous dans la dizaine. Peut-être que je n'ai pas fait suffisant, on n'était pas connectés entre nous suffisamment. Beaucoup de questions se posent. Est-ce que ça se ne fait pas au-delà des situations opposées? Je vois quelque chose qui me semble négatif. J'accuse des choses en moi. Et le Rav dit, faire une réunion. Comment aider les autres? Et je dois voir en moi, qu'est-ce qui sort de moi-même? Ou je suis peut-être autre part. Voir que les relations changent. Qu'est-ce que je dois changer en moi pour être garant? Si je monte par exemple à Yoval, j'ai souligné les mêmes phrases. Hein. On est connecté. On est obligé de le faire de temps en temps. Qu'est-ce qu'ils me demandent? Qu'est-ce que je veux des amis, des relations entre eux? Est-ce que ça a changé? Il faut en discuter. Sinon, après, ça se perd. Chacun dans son bureau, et encore, donc le groupe entier, on le fait pas souvent. Il faut en parler davantage. Donc l'arvot, tout d'abord, c'est faire les choses, si on s'est mis d'accord, même hein, physiquement, le cadre, les réunions et tout ça, ça c'est en premier, mais l'essentiel c'est intention, effort, s'adresser au Créateur pour qu'il corrige. Finalement, tout vient de lui.
3: Et
0: j'ai entendu le Rav dire que dans ta vie spirituelle, ça projette aussi sur ta vie corporelle. Cette loi, cette sensation dans la dizaine influence la spiritualité et la matérialité. Bien, les amis, maintenant, on va prendre un exemple. Imaginez que le chef de votre dizaine, organise une discussion, la réunion de la dizaine, et à la fin de la discussion, on a décidé que nous tous, on arrive 10 minutes avant, à la préparation. On a décidé, tout le monde. ça nous a pris un peu de temps, mais on a décidé. Et trois amis ne sont pas venus. Un annoncé chaque fois, je suis en retard, il y a quelque chose qui se passe, sans arrêt quelque chose. Et deux, rien du tout. Ils ne sont pas venus, et voilà. Et la question, qu'est-ce que la dizaine doit faire dans de tels cas? Qu'est-ce que la dizaine? On fait un résumé, mais qu'est-ce que la dizaine doit faire dans ce cas-là? On voudrait entendre une réponse de la dizaine. Pas ce que chacun pense, mais ensemble. Donc, 6 minutes. Et ensuite, on voudrait entendre micro ouvert, si vous avez des conseils. Donc, préparez vos questions pour la fin de la leçon. S'il vous plaît, 6 minutes, atelier.
3: Justement, je commence mon ordre. Je pense que si la tête de la dizaine décide quelque chose, alors ça dépend de l'importance qu'on donne à la reste de la dizaine, l'exercice de ce même roche de la dizaine. Que tout dépend de l'importance de la dizaine, tout est inclus dans la conduite du Créateur, parce qu'on veut réaliser maintenant, entre nous, un certain état dans le monde, où on vit sous la providence supérieure, dans un monde spirituel. C'est-à-dire quoi? On fait des exercices pour arriver à ça. C'est pas que juste, il y a un roche de la dizaine et on fait ce qu'il dit. C'est pas juste ça. On veut acquérir la réalité spirituelle. Comment est-ce qu'on fait ça? On prend les conseils de notre rave, l'exercice de notre rave. On prend ce que le supérieur nous donne. C'est justement ce qui nous amène déjà à un état de clarification. C'est quoi? Est-ce que je ressens meilleur que l'ami? Parce que moi, je suis en effet arrivé à autant. Enfin, il y a beaucoup de clarifications où il y a besoin de commencer à faire ici. Et le principal, c'est surtout que, au final, ça cause la connexion. Parce que ce qui cause pas la connexion et que ça cause la séparation, c'est probablement que l'action qu'on a fait n'est pas correcte. Donc, soit on n'avait pas d'importance avant l'action. Et ça s'est transformé comme ça d'une telle manière que de décision ou que il y a quelque chose d'autre, je sais pas. Dans le cours d'après-midi, j'ai entendu que Ilan racontait que on a besoin de se rapporter au roche et au corps comme un seul corps complet. Et donner vraiment un exemple comme ça, quand il se passe que quand le corps est maintenant un certain mal dans le corps, alors justement la tête tout le temps elle s'occupe de quel point est-ce qu'il s'est fait mal dans le corps. Donc justement, il faut justement s'occuper de cette blessure dans le corps. Et donc, je pense qu'au final, ce qu'il faut, c'est l'effort. Et il faut voir que, au final, l'effort qui vient, l'ami qui vient, qui fait tout cet effort, c'est, il fait un effort. Ça se trouve, un ami qui est venu, il savait pas, et justement, ça se trouve, il a mal dans le corps entier, donc. Maintenant, il faut penser avec la tête, qu'est-ce qu'on va faire avec tout ce cas-là? Peut-être essayer d'éveiller, quelque chose comme ça. Oui, vraiment. C'est toute la dizaine, de la tête de la roche de la dizaine, c'est ce qu'on a établi, justement. On a établi que le cours commence à 2h30 et pas à 2h40. Donc, que les amis puissent venir à 2h30. Et s'il y a plusieurs amis qui ne se trouvent pas en ça, alors? Oui, en effet. Celui qui vient, c'est comme si c'est le roche. C'est, il voit que il n'y a pas d'amis, qu'il y a un certain douleur. Et un ressenti de douleur. Quoi faire avec ça? Et donc là, les amis commencent à réveiller les autres. Ça. Oui, tout d'abord, l'ami qui ne vient pas, il a donné

0: on est corps, qu'il n'est pas venu. Oui, d'accord. Et il n'est pas venu. Donc, dans un cas comme ça, il faut clarifier pourquoi est-ce qu'il n'est pas venu. Clarifier, ça se trouve, on peut aider. Ça se trouve, on peut donner un exemple personnel, oui. Mais ça se trouve, l'ami ne peut pas la recevoir. Donc, première chose. Deuxième chose, si un ami est coupé du corps, déjà le membre est coupé du corps, on ne peut pas s'en occuper. Donc, tout d'abord, il faut avoir ce lien, garder le lien, et ensuite s'occuper du cas. C'est une question très compliquée. Vraiment, c'est pas possible de dire une seule chose par un homme. C'est vraiment toute la dizaine qui c'est la dizaine qui peut dire. Disons, dans notre dizaine, on a décidé que celui qui vit dans ce cadre, alors on la suit. Si on ne la suit pas, alors il faut essayer de clarifier ce qu'on a conclu. Mais c'est pas que ça, c'est plus que ça, c'est que c'est probablement qu'il faut s'inquiéter plus les uns pour les autres. Il faut vérifier plus. Et le créateur tout le temps et l'envoie des états compliqués. Et l'homme, il sait pas comment aller au-dessus de la connaissance. C'est pour ça qu'on fait autant que possible. L'effort qu'on peut faire autant que possible. Et ça vient de beaucoup de travail d'un homme lui-même dans son rapport par rapport à la dizaine.
1: כן, האם שאלתי את עצמי, האם יכול להיות שהחבר שעכשיו לא...
0: Je me suis demandé, est-ce que l'ami qui n'est pas venu... Et ça, c'est une action. Est-ce que c'est un résultat de mon comportement à moi? Ou est-ce que c'est juste comme ça, un ami comme ça, que ça? Donc, moi, je dis pas que... Faut pas commencer à. Je dis pas qu'il faut commencer comme ça, se désespérer en tout, etc. Mais il faut avoir le bon rapport dans tout ce travail-là. Bon, il n'y a pas une seule réponse significative. Pas maintenant comme ça à dire. On a décidé comme ça. On n'a pas.
2: טוב, אז שמענו, היה פה דיון סוער, אז בבקשה.
0: Bon, on a entendu, il y avait comme ça une discussion très brûlante. Donc, ce qui est une solution, vraiment, c'est très important de partager. Et c'est pas juste une question, c'est juste un exemple et pas que. C'est que vraiment, on l'a reçu pendant cette question pendant le cours. Voilà. Pendant qu'il y avait le cours global. Et il y avait quelqu'un qui posait ça. Et on ne savait pas. Donc, vraiment, s'il vous plaît. Aussi dans le monde.
2: Eyal, בבקשה.
0: Eyal, s'il vous plaît.
2: לקחת כל פעולה של הסיריה כמשהו
0: toute la dizaine, l'action de la dizaine comme quelque chose qui se développe. C'est-à-dire que si on a établi quelque chose, alors c'est pas boum, c'est bon, on a décidé, tout le monde va venir. Non. On a commencé cette action. Qui peut venir, qui n'est pas venu. On fait un résumé par rapport à cette action, qu'est-ce qu'on a atteint. Et ensuite, chaque ami dit où est-ce qu'il se trouve par rapport à cette action, est-ce qu'il est capable, pas capable, et c'est ses manques, ses difficultés. Et, c'est-à-dire que là, il faut qu'il y ait une action progressive. C'est pas comme ça. On a décidé et ça se passe. C'est pas comme ça que ça marche. Nir, oui.
3: Bon, c'est
0: le même table, mais en fait, c'est deux dizaines différentes. Donc, on a entendu que pour rapprocher les amis, il y a deux actions, attirer et rejeter. Là, tu peux les attirer dans de belles choses, en douceur, etc. Et maintenant, si tu vois comment est-ce que les amis réagissent en attraction ou en rejet. Maintenant, si tu peux... C'est comme le Rav a dit, c'est comme ça de qu'il faut être vraiment très très sensible à comment travailler à partir de la reconnaissance de où est-ce que tu peux approcher l'ami ou est-ce que tu ne dois pas toucher.
2: Ave. Ken Ave.
0: Ave. Oui, Ave. Le principal de l'effort, c'est arriver à une décision commune, la dizaine. Donc, si on s'efforce et qu'on demande, évidemment, c'est pas évident de par soi-même. Évidemment que c'est pas simple, mais plus on s'efforce ensemble, alors, si on arrive à une décision commune, alors déjà, il y a bien une force commune qui peut aider les uns à tout le monde à réaliser cette action. Donc, il faut arriver à, justement, non mais on est arrivé à cette décision, on a fait la décision. Non, mais plus que c'était commun, c'est une force commune qui peut vraiment aider chacun à utiliser cette force. Bon, peut-être que le climat mondial va nous aider, Krasnoyarsk. Bon, si moi je suis un nouveau étudiant, qu'est-ce que je dois faire, oui? Sakhalin, oui. Bon, il n'y a pas une solution générale parce que les situations sont très différentes. Mais ici, un principe général, c'est que il faut avoir une procédure pour réaliser notre décision. Oui, merci. Oui, l'amour, c'est très bien, oui, toujours. Une Croatie, oui.
3: Addition of the 10 before
0: une addition
3: with love and care.
0: En ajout par rapport à la 10 de juste avant, avec l'amour et inquiétude et souci. C'est-à-dire que s'il y a des choses qui nous dérangent, on va dans le souci, dans l'inquiétude. S'il y a un ami qui n'est pas là, probablement on doit faire un petit atelier ou essayer de clarifier cette problématique. S'il y a un ami qui n'est pas là, essayer de l'appeler. Et moins de critiques.
4: Mm-hmm. Moscou 1.
0: Oui, Moscou 1. Oui, vraiment. L'action qu'on doit faire, c'est se rappeler de l'action de la mère, qui a tellement des enfants différents, mais elle les aime tous de la même manière. C'est-à-dire que vraiment, on doit avoir plus d'amour et d'inquiétude pour les amis. Et vraiment, par l'exemple personnel. Et c'est comme ça qu'on pourra s'inquiéter des amis. Ramener cette amitié dans la dizaine entre les amis, et comme ça on pourra arriver à réaliser notre décision ensemble. Rem. Et les derniers, Kazakhstan, Kyrgyzstan. Oui, ces amis qui sont arrivés à la préparation de cours du matin, qu'ils puissent prendre inclure tout le monde en eux, et comme ça, ils ont inclus en nous cette... Et donc, justement, ces parties-là qui ne pouvaient pas venir travailler du corps, et ben, les autres travaillent pour eux. Oui. Donc, tout d'abord, merci à toute la participation de tout le monde. Maintenant, on va passer à la question et aux questions et réponses. Je vais essayer de répondre pendant que vous préparez vos questions, résumer ce que les amis ont dit. Donc, tout d'abord, il faut se rapporter à cette question par amour et parce qu'on sait probablement déjà par expérience que par la critique ça va rien va rajouter. Ah non, peut-être que je vais aussi rajouter que s'il y a comme ça un cas comme ça, et il faut voir que tout le problème est en moi. C'est vrai que comme ça que évidemment, c'est pas que je vois pas, parce que c'est un truc, c'est une cadre extérieur. Mais c'est probablement que moi, je ne donne pas assez de d'importance. Et je dois trouver d'autres moyens pour donner l'importance pour que les amis puissent venir. Et, oui, je vais encore ajouter quelque chose que j'ai entendu dans la focus group. Donc, ils se sont demandé, et ils ont dit, demande-toi, est-ce que tu as fait tout ce que tu as pu faire pour que l'ami puisse venir à temps? Demande-toi, est-ce que tu as fait tout ce que tu pouvais faire pour que l'homme puisse venir à temps?

Sur le sujet de la construction de la souka, on demande à tous les amis de remplir le formulaire sur la construction des soukottes. Deuxième annonce. Aujourd'hui, dimanche le 12 juillet, entre 6h30 et 8h, il y aura une discussion ouverte de management avec les amis russophones. Ce sera sur Zoom et sur Arvoud. Les amis, invitez à venir. Mardi 14 juillet, entre 19h30 et 21h, heure d'Israël, on va commencer à étudier les articles du Rabash. Le cours sera traduit pour toutes les langues. Les amis de la communauté d'étudiants peuvent rejoindre et on peut poser des questions pour le travail dans les tiennes. Finis en chanson.

0: Chers amis, en première partie, nous allons regarder une leçon qui date du 18 juin 2002, qui porte sur le texte la différence entre le travail du général et du particulier. Nous allons lire l'article dans notre dizaine pour 26 minutes.
1: ההבדל בין עבודת הכלל והפרט.
0: La différence entre le travail du général et du particulier. Dans le Saint Zohar est mort au point 58, et voici ces mots. Viens et vois un homme qui est né, aucune force d'en haut n'est nommée sur lui, jusqu'à ce qu'il soit circoncis. Lorsqu'il est circoncis, alors s'éveille sur lui l'éveil de l'esprit, c'est-à-dire la lumière du Nefesh d'en haut. S'il a mérité de s'occuper de la Torah, alors il est un homme complet, complet en tout, car il a mérité la lumière de Chaya. Mais une bête qui est née, à l'instant même où elle est née, la force qu'elle a à la fin, elle l'a à l'instant où elle est née. Et c'est pourquoi il est écrit, un bœuf ou un agneau ou une chèvre, quand il naîtra. Et il faut comprendre cette différence entre la bête et l'homme, ce que cela vient nous enseigner dans le travail. Avant tout, nous devons comprendre ce qu'est l'aspect de l'homme dans le travail et ce qu'est l'aspect de la bête dans le travail. Qu'est-ce que l'homme? Voici que nos sages, de mémoire bénie, ont interprété sur ce qui est dit, la conclusion de la chose, tout a été entendu. Crains Dieu et observe ses commandements, car c'est là tout l'homme. Car c'est là tout l'homme? Rabbi Elazar a dit, le Créateur a dit, tout le monde entier n'a été créé que pour cela. Jusqu'ici, ces mots. C'est-à-dire que pour la crainte du Créateur, tout le monde a été créé. Et c'est ce qu'il a dit, qu'est-ce que, car c'est là tout l'homme, il en ressort.

que t'appeler homme celui qui a la crainte du Créateur, tandis que celui qui n'a pas la crainte du Créateur n'est pas appelé homme. Et avec cela s'expliquera aussi ce qu'ils ont dit, et voici leurs mots. Ainsi disait Rabbi Shimon bar Yochai, comme il est dit, « Et je donnerai mes brebis, brebis de mon pâturage, vous êtes homme, vous êtes appelé homme, et les idolâtres ne sont pas appelés hommes. » On peut aussi expliquer que son intention concerne l'homme qui a la crainte du ciel. Et bien que dans l'aspect du jugement, il n'est considéré que lui seul rend impur, même si l'homme n'a que le degré de la bête, néanmoins, il rend impur sous la tente. Néanmoins, dans les affaires du travail, on apprend dans un seul homme l'aspect d'Israël et l'aspect des 70 nations. Comme dit le Saint Zohar, que chaque homme est un petit monde. C'est pourquoi, dans l'aspect des mitzvot pratiques, appelé la partie révélée, on étudie chaque chose séparément. C'est-à-dire un non-juif à part, et Israël à part, c'est-à-dire qu'on apprend tout dans des corps séparés. C'est pourquoi la loi est que les tombes des idolâtres ne rendent pas impurs sous la tente, car il est écrit « Dans l'impureté, un homme qui mourra dans la tente ». C'est pourquoi les idolâtres ne rendent pas impurs sous la tente. Et selon ce qui a été dit, il en ressort que celui qui a la crainte du Créateur est appelé homme, tandis que celui qui n'a pas la crainte du Créateur est considéré comme l'aspect de la bête et non de l'homme. Cependant, il faut comprendre quelle est la mesure de la crainte du Créateur, car il y a beaucoup d'aspects en cela. Voici le Saint Zohar et voici ses mots. La crainte se divise en trois aspects. Deux d'entre eux n'ont pas de racine comme il convient, et l'un est la racine de la crainte. Il y a un homme qui craint le Créateur afin que ses enfants vivent et ne meurent pas, ou il craint la punition de son corps ou la punition de son argent. Et c'est pourquoi il le craint toujours. Il s'ensuit que la crainte qu'il craint le Créateur, il ne l'a pas placée comme racine, car le bénéfice de soi-même est la racine, et la crainte en est une conséquence. Et il y a un homme qui craint devant le Créateur du fait qu'il craint la punition de ce monde et la punition du Gehinnom. Ces deux sortes de craintes, c'est-à-dire la crainte de la punition de ce monde et la crainte de la punition du monde à venir, ne sont pas l'essence de la crainte et sa racine. La crainte qui est l'essence est que l'homme craigne devant son maître, du fait qu'il est grand et souverain. Et selon les propos du Saint Zohar susmentionné, il semble que l'essence de la crainte du Créateur est du fait que le Créateur est grand et souverain. C'est cela qui nous oblige à accomplir ces mitzvot, car c'est cela qui est appelé qu'il travaille non dans le but de recevoir une récompense, c'est-à-dire non pour les bénéfices de soi-même, c'est-à-dire qu'il recevrait quelque contrepartie pour son travail, mais le travail lui-même est la récompense, du fait qu'il ressent qu'il a un grand mérite en cela, en ce qu'il voit qu'on lui a donné la pensée et le désir de servir le roi. Et le grand cadeau qu'on lui a accordé des cieux est considéré comme une immense richesse. Et selon ce qui a été dit, il en ressort que l'homme est appelé celui qui marche sur le chemin d'atteindre l'aspect où tous ses actes seront dans l'intention pour le nom du ciel et non pour le bénéfice de soi. Tandis que s'il n'a pas l'intention, mais seulement l'acte, bien que cela soit une grande chose, mais sans intention, cela est appelé l'aspect de bête, comme il est écrit,
Même sans connaissance, l'âme n'est pas bonne. L'explication de sans connaissance est que connaissance est appelée intention, comme il est écrit, « Tu fais don à l'homme de connaissance ». Il est difficile car le chemin de la vérité est d'aller au-dessus de la connaissance. Si c'est ainsi, pourquoi prions-nous qu'il nous donne la connaissance? Et mon père de mémoire bénie disait que la connaissance de la Kedusha est appelée adhésion, équivalence de forme. Et selon cela, il faut expliquer, même sans connaissance, c'est-à-dire une âme sans adhésion, mais elle est dans l'aspect de bête, qui ne marche pas sur le chemin où il mériterait, par le mérite de la Torah et des mitzvot, d'atteindre à pouvoir orienter dans le but de donner. Il est appelé bête sans connaissance, sans équivalence de forme. Cela veut dire que tous ces actes qu'il fait, il n'a pas d'autre intention que pour le bénéfice de soi, ce qui est appelé l'aspect de bête. Et il n'appartient pas à l'aspect de « vous êtes appelé homme et non idolâtre » comme susmentionné. Et maintenant, nous allons expliquer ce que nous avons demandé, que nous suggère la différence entre la naissance d'une bête et la naissance d'un homme, puisque le Saint Zohar nous apporte une preuve à ses propos en disant « Une bête qui est née, voici que la force qu'elle a à la fin, elle l'a à l'instant où elle est née. De ce qui est écrit, un bœuf ou un agneau ou une chèvre, lorsqu'il naîtra, car un bœuf d'un jour est appelé bœuf, du fait qu'il n'est pas écrit, un veau, lorsqu'il naîtra. En ce qui concerne le travail, cela vient nous enseigner à connaître l'ordre du développement de l'homme et de la bête. Avant tout, lorsque l'on parle des sujets du travail, nous devons savoir ce qu'est la naissance, c'est-à-dire selon la règle que l'on étudie aussi bien pour la bête que pour l'homme, tout s'applique à un seul corps, puisque l'homme inclut les 70 nations, donc il inclut tout ce qu'il y a dans le monde, selon ce qu'a dit le Saint Zohar, que l'homme est un monde entier. Il faut donc savoir ce qu'est la naissance en général. Il est connu que l'essentiel de ce dont on parle à propos de l'homme, c'est du cerveau et du cœur. C'est-à-dire les pensées, nous les attribuons au cerveau, et les désirs, nous les attribuons au cœur. C'est pourquoi, lorsqu'il y a dans le cerveau et le cœur des pensées et des désirs qui appartiennent à l'aspect de la bête, cela s'appelle qu'une bête est née. Et s'il y a dans le cerveau et le cœur des pensées et des désirs qui appartiennent à l'homme, cela s'appelle qu'un homme est né. Et c'est en cela que nous distinguons entre l'homme et la bête. Cependant, extérieurement, nous voyons dans la corporalité qu'il y a une grande différence, même chez la bête, entre le jour où elle est née et après un certain temps, elle a un développement, que ce soit en longueur, en largeur ou en hauteur. Mais l'essentiel de la différence, ce qu'ils ont dit, que chez la bête, il n'y a pas de différence entre le jour où elle est née et jusqu'à la fin, elle a la même force. L'intention est sur son intériorité. Et cela vient nous suggérer l'ordre du travail. Et ce qu'ils ont dit, une bête qui est née, l'intention est qu'à partir de ce fondement, il commence à construire son édifice, où il habitera tous les jours de sa vie. Et c'est ce qu'ils ont dit. Une bête qui est née avec le fondement sur lequel il construit son travail dans la Torah et les mitzvot. Il est sur l'aspect de la bête qui est appelé l'aspect de l'action sans intention.
Et avec cela, il veut continuer tous les jours de sa vie, c'est-à-dire qu'il pense dans sa raison que c'est là le vrai chemin, que ces gens qui veulent marcher sur le chemin du Créateur, il suffit qu'ils donnent tout son effort et sa force pour accomplir la Torah et les mitzvot dans tous leurs détails et leurs précisions. Et ils dirigent au moment de leur accomplissement

0: qu'il accomplit les mitzvot du Créateur. Et qu'est-ce qui me manque encore? Et principalement, l'homme qui est né dans l'aspect de bête prétend qu'il apporte une preuve de sa justesse à partir de la généralité d'Israël, à savoir comment il se comporte, c'est-à-dire sur quel fondement il marche. Et sûrement, tu verras qu'il marche dans l'aspect de bête. C'est-à-dire que même s'ils accomplissent la Torah et les mitzvot, et encore acceptent sur eux-mêmes quelques autres rigueurs supplémentaires aux mitzvot qui nous ont été données, déjà, tous se ressentent comme étant complets et ne voient en eux aucun manque qu'il y aurait à corriger. Et il apporte une preuve à ses paroles des propos de nos sages qui ont dit « Sors et vois ce que le peuple fait ». Explication, une chose qui est douteuse, va, sors et vois comment le public agit. Et en vérité, il a raison, c'est-à-dire que celui qui est né dans l'aspect de bête appartient à la généralité et il doit marcher dans la voie de la généralité. Et cela est comme écrit le Rambam, comme susmentionné, qui a interprété ce qu'ont dit nos sages, qu'un homme s'occupe toujours de la Torah, même l'eau lishma, car de l'eau lishma, il vient à lishma. C'est pourquoi quand on enseigne aux petits et aux femmes et à la généralité du peuple du pays, on ne leur enseigne qu'à travailler par crainte et afin de recevoir une récompense, jusqu'à ce que leur connaissance augmente et qu'ils deviennent plus sages, on leur révèle ce secret peu à peu et on les habitue à cette notion avec douceur, jusqu'à ce qu'ils l'atteignent, la connaissent et servent le Créateur par amour. Il est donc expliqué que la justesse est que celui qui veut marcher selon la voie de la généralité apporte pour lui-même une preuve de la généralité. Et cela s'applique à celui qui est né dans l'aspect de bête, comme dit le Saint Zohar, que la force qu'il a à la fin, il l'a déjà immédiatement le jour où il est né. Et c'est ce qu'il dit. Un veau d'un jour est appelé bœuf, c'est-à-dire que jusqu'à la fin, il n'aura pas plus de connaissance de Kedusha que ce qu'il avait à sa naissance, c'est-à-dire depuis qu'il a commencé à marcher dans la voie du travail, dans l'aspect de bête. Cependant, il faut comprendre les paroles du Rambam dans ce qu'il dit, jusqu'à ce que leur raison augmente et qu'ils deviennent plus sages. Et la question se pose, comment pouvons-nous savoir que leur raison a déjà augmenté et qu'ils ont déjà une sagesse supérieure? De plus, quelle est la mesure de la raison pour qu'on puisse déjà dire que leur raison a augmenté? De même, quelle est la mesure de la sagesse supérieure à partir de laquelle il est déjà permis de leur révéler le sens du lishma, appelé pas dans le but de recevoir une récompense? Et selon ce qui a été dit, qu'en est homme? Cela signifie que viennent des pensées et des désirs dans son cerveau et son cœur, qu'il faut être homme, et homme est appelé celui qui veut marcher dans la voie de la crainte du Créateur, c'est-à-dire que toutes ses actions soient pour le nom du ciel, dans le but de donner et non pour son propre intérêt, comme la bête qui n'a pas de ressenti de l'autre. Mais il veut marcher précisément dans le but de donner, même s'il n'a pas encore mérité cela, mais naissance est appelée qu'il a commencé sur le fondement d'homme, c'est-à-dire qu'il veut construire son travail sur le fondement de la crainte du Créateur, appelé aspect d'homme, comme susmentionné, et le commencement est appelé naissance. Et alors, c'est le temps où cet homme vient et dit qu'il veut être un homme, du fait qu'il est maintenant né dans l'aspect d'homme, dans son esprit et dans son cœur. Cela s'appelle jusqu'à ce que leur connaissance grandisse et qu'ils deviennent plus sages, d'une sagesse accrue, ce qui signifie jusqu'à ce qu'il leur naisse dans leur esprit et dans leur cœur une sagesse et une connaissance qu'il ne vaut pas la peine de vivre une vie de bête, ce qui s'appelle l'olishma. Comme il a été dit plus haut, aussi, sans connaissance, l'âme n'est pas bonne. Alors il lui est permis de révéler la notion de l'ishma, qui s'appelle « craint le Créateur », et non pas qu'il s'occupe de la Torah et des mitzvot, du fait qu'il craint à cause de son propre intérêt, ce qui n'est pas le cas avant que vienne à lui l'aspect d'homme. Il est interdit de lui révéler, comme il a été dit plus haut, dans les paroles du Rambam. Et par cela, nous expliquerons que le Saint Zohar nous dit qu'il y a une différence pour celui qui naît dans l'aspect de bête, que là, aussitôt qu'il naît, c'est-à-dire au début de son travail, aussitôt il a la perfection qu'il atteindra ensuite, c'est-à-dire cette même connaissance qu'il a reçue au moment où il est né. L'intention concerne le fondement avec lequel il a commencé à travailler dans l'aspect de bête, qui s'appelle son propre intérêt, et tout ce qu'il conspira ensuite sera sur le fondement de l'amour-propre. Il n'atteindra aucun ajout. Et bien que dans l'aspect de l'extériorité, il grandit effectivement, à l'exemple de la bête qui grandit après la naissance en longueur, en largeur, en hauteur et ainsi de suite, mais la bête ne grandit pas dans son intériorité. C'est-à-dire dans la connaissance, il n'y a pas de différence entre le jour où elle est née et le jour où elle a grandi après plusieurs années, car avec cette même connaissance, la bête reste. Il en est de même pour l'homme, dont la construction et le fondement de son travail sont bâtis sur l'aspect de bête, qui est l'olishma. Il n'y a aussi aucune différence dans l'intériorité, qui est la connaissance. Et bien que dans l'extériorité, il est certainement grandi, c'est-à-dire qu'au fil du temps, il a rassemblé et accumulé beaucoup de Torah et beaucoup de mitzvot, mais dans l'aspect de l'intériorité, il reste au même degré. Et la connaissance qui est l'intériorité n'a reçu aucun changement à la fin. Et c'est ce que dit le Saint Zohar. Un homme qui est né, aucune puissance d'en haut ne lui est assignée jusqu'à ce qu'il soit circoncis. Dès qu'il est circoncis, il reçoit la lumière de Nefesh, jusqu'à ce qu'il mérite d'atteindre l'aspect de Chaya, car il a mérité ces quatre degrés qui sont des quatre mondes Abia. Et selon ce qui a été dit, il en ressort qu'il y a un travail qui appartient à la généralité, qui est l'olishma, appelé aspect de bête, et qu'il est interdit de lui dire qu'il faut travailler l'ishma, car de toute façon, il ne comprendra pas, puisqu'il est né dans l'aspect de bête, car il ne peut pas comprendre autrement. C'est pourquoi il faut étudier avec lui seulement l'olishma. Et selon ce qui précède, on peut expliquer ce qu'ont dit nos sages. Rava a dit qu'un homme étudie toujours la Torah à l'endroit où son cœur désire. Et Rashi a expliqué, à l'endroit où son cœur désire, que son Rav ne lui change pas, mais seulement le traité qu'il lui demande, car s'il lui enseigne un autre traité, cela ne subsistera pas, car son cœur est sur sa convoitise. Et cela du fait que si l'on est dans l'aspect de bête, c'est-à-dire si l'intellect et le cœur comprennent qu'ils doivent aller selon la règle que tout le fondement est dans l'olishma, il est impossible de lui faire comprendre qu'il faut travailler dans le but donné, comme a expliqué Rashi. Car s'il lui enseigne un autre traité, il ne le retient pas, parce que son cœur est tourné vers sa convoitise. C'est pourquoi il donnera beaucoup de justifications qu'il n'est pas capable d'aller dans l'aspect d'homme, comme susmentionné, appelé craignant le Créateur, qui est dans le but de donner, comme il est écrit dans le Rambam, et voici ces mots, qu'un homme ne dise pas, voici, je fais les mitzvot de la Torah, afin que je reçoive les bénédictions qui sont écrites ou afin que je mérite la vie du monde à venir. Et l'on ne travaille pas le Créateur de cette manière, sauf les gens du peuple, les femmes et les enfants, qu'on éduque à travailler par crainte, jusqu'à ce que leur connaissance grandisse et qu'ils travaillent par amour. Et l'explication de « jusqu'à ce que leur connaissance grandisse », nous avons expliqué l'intention est jusqu'à ce qu'ils naissent dans l'aspect d'homme, c'est-à-dire jusqu'à ce que viennent dans son intellect et son cœur des pensées et des désirs qu'il faut travailler un travail de vérité, c'est-à-dire dans le but de donner, comme a écrit le Rambam, qu'il faut travailler le Créateur seulement pour donner au Créateur. Et voici ces mots, mais il fait la vérité parce qu'elle est la vérité, car vérité s'appelle l'Ishma et non pour son propre profit. Et cette vérité, il dit, il ne faut pas la révéler à la généralité. Et la raison est, comme susmentionné, qu'il ne comprendrait pas cela, comme a expliqué Rashi, parce que son cœur est tourné vers sa convoitise. C'est pourquoi il ne peut pas comprendre autrement. Cependant, au moment où il naît dans l'aspect d'homme, ce qui signifie que viennent dans son intellect et son cœur des pensées et des désirs d'être homme, c'est-à-dire qu'il comprend qu'il faut aller dans le chemin de la vérité, bien qu'il ne puisse pas encore y aller, car il vient de naître maintenant, c'est-à-dire qu'il vient de commencer maintenant ce travail, et seulement il comprend qu'il faut y parvenir, c'est-à-dire tout faire dans le but donné, bien qu'au moment où il n'est rien. C'est-à-dire, comme le dit le Saint Zohar, un homme qui naît, aucune puissance d'en haut ne lui est assignée jusqu'à ce qu'il soit circoncis. L'explication est qu'au moment où il commence à aller dans la ligne du don, appelée naissance, alors il voit toujours une valeur inverse, c'est-à-dire qu'il voit qu'après tout l'effort qu'il donne, il n'a aucune progression, mais il voit toujours qu'il va en arrière. Et tel est l'ordre, c'est-à-dire l'état de dissimulation qu'il ressent. Cela se prolonge jusqu'à ce qu'il mérite de se circoncire lui-même. Et ensuite, il va en avant jusqu'à ce qu'il atteigne les 4 degrés appelés Aya, Neshama, Ruach, Nefesh, comme susmentionné. Et telle est la différence entre la généralité et le particulier, c'est-à-dire à l'exemple de la différence dans la corporalité entre l'homme et la bête. Et nous allons maintenant passer à une leçon du 18 juin 2002. Nous avons étudié un article de la Paracha est mort dans les degrés de l'échelle, volume 2, page 121, la différence entre le travail du public et celui de l'individu. La différence est vraiment grande. C'est réellement une différence entre le ciel et la terre. C'est comme entre... Qu'est-ce qu'un animal? C'est un animal pour lequel le but de la création n'existe pas. Il ne s'élève pas. Il meurt comme il est né. Et tout son rôle consiste à servir l'homme. Ainsi, le monde entier se trouve au degré de l'animal. Même l'Olishma se trouve encore à ce degré. Ça veut dire que l'Olishma, c'est déjà un homme assis qui étudie la Torah et accomplit la Torah, les mitzvot, avec tous leurs détails et toutes leurs précisions, comme il est écrit. Cependant, ni pendant l'étude, ni pendant l'accomplissement des mitzvot, ni pendant qu'il vit et respire en général, il ne se préoccupe que cela profite au Créateur. Il ne s'en préoccupe pas. Alors, ça veut dire l'eau, l'Ishma. Ça veut dire que jusqu'au véritable degré de l'Ishma, l'humanité traverse réellement tous les états. Elle traverse tous les états pendant des milliers d'années où elle se développe sans même savoir ce qu'est le Créateur. Ensuite, l'homme entre dans une certaine... à partir d'Abraham, notre père, et a aussi commencé la notion de l'accomplissement extérieur de la Torah et des mitzvot, avec, bien entendu, leur accomplissement intérieur. Et durant toutes ces années, Abraham, notre père, se situe, si je ne me trompe pas, environ il y a de ça 1500 ans, après la création et jusqu'à aujourd'hui, tous ceux qui accomplissent les mitzvot sans intention dans le but donné, c'est-à-dire sans massar, et qui ne sortent pas encore par le marksom vers le monde spirituel, sont appelés animaux. Il existe assurément là aussi beaucoup de changements d'état et de degrés. En conséquence, nous voyons combien d'espèces existent dans le règne animal de ce monde. Depuis les poux, ces petites créatures, jusqu'aux grands animaux, avec toutes sortes d'espèces et toutes sortes de formes, oui. Et puis, toutes ces choses sont comme une copie des qualités et des formes qui existent dans l'homme, se trouvant au degré animal. L'olishma est appelé animal. Et tout le public, y compris le saint public, est encore appelé le degré de l'animal. La différence est déterminée par le massar. Soit mes intentions sont tournées vers l'intérieur de moi, cela s'appelle la crainte de ce monde, yirata olam maze, la crainte du monde à venir, yirata olam haba, la crainte de la récompense et de la punition, yirat sachar veonesh. Soit il existe une crainte de savoir combien et comment je peux lui donner. Cette crainte n'est déjà plus tournée vers l'intérieur, mais vers l'extérieur de moi. Et à l'extérieur de moi, il n'y a que Enod Milvado. Alors l'homme naît du degré de l'animal au degré de l'homme, et tous entendent certainement que l'essentiel est l'étude d'Ishma. Le problème, c'est qu'ils ne savent pas ce qu'est l'Ishma. Je me souviens que lorsque j'ai commencé à étudier, je recevais à Rouvot toutes sortes de cours sur la Gemara. J'allais aussi étudier le soir. On m'a expliqué que la différence entre l'Ishma et l'Olishma était la suivante. Les non-juifs étudient l'Olishma. Après tout, ils prennent aussi notre Sainte Torah et la transforment en quelque chose qui leur appartient. Oui. Et le juif qui étudie, étudie l'Ishma. Un juif ne peut pas étudier l'Olishma, et c'est réellement ce qui est écrit. Un juif est celui qui parvient à une certaine mesure d'union avec le Créateur. Il étudie alors certainement l'Ishma, c'est sa mesure de l'Ishma, selon la mesure dans laquelle il s'unit au Créateur, grâce au Massar. Oui, et le non-juif se trouve assurément encore dans l'Olishma. Voilà. Le fait est que, bon, comment l'interprète-t-on? Seul ce but véritable, être dans l'Ishma ou dans l'Olishma, peut réellement nous apporter l'importance de la sagesse de la Kabbale. Car sans la prolongation, le prolongement de la lumière supérieure que nous atteignons par l'étude de la Kabbale, pendant l'étude, sans attirer la lumière environnante, l'homme ne peut pas passer du degré de l'Olishma à celui de l'Ishma. Il ne peut pas acquérir un massa et devenir un homme au lieu d'un animal. Il n'existe aucun autre moyen. C'est, je pense, tout l'article. Oui, Zion. Le Rav vient de dire que l'homme commence à devenir homme seulement après avoir franchi le Marksum. Alors, il commence réellement à devenir un homme qui franchit le Marksum. Cela signifie qu'il a acquis une intention dans le but donné. Elle est peut-être la plus petite possible, mais cela s'appelle franchir le Marksum. Il n'existe pas un Marksum comme lorsque tu roules sur la route. Le Marksum est devant toi et là tu vois un panneau encore 200 mètres. Ou quand place-t-il le panneau? Je ne m'en souviens déjà plus. Bon, j'ai passé mon permis il y a 40 ans. Puis on lève la barrière et puis là tu passes. Dans la spiritualité, tu acquiers la plus petite mesure du passage de l'Olishma à l'Ishma. Oui, la plus petite mesure d'intention dans le but donné. Cette inversion est appelée « tu as franchi le Marksum ». Voilà. Alors, que demandes-tu? Au dernier paragraphe, il écrit qu'au début, lorsqu'il vient juste de naître, il se trouve encore dans un état de dissimulation. Et il voit une valeur inverse, il recule en réalité. Ça veut dire que c'est tout ce dont nous parlons dans notre état actuel. Mais il dit que cela s'appelle déjà homme. C'est le commencement de l'Ishma. Ce que nous traversons avant le Marksum est appelé le temps de préparation, Zman Achana. Regarde, il n'est pas encore question du Massar. Mais il existe néanmoins une certaine attitude. Une attitude envers mon état commence déjà à se former, depuis le point dans le cœur. Que signifie entrer dans le temps de préparation? Pendant des milliers d'années, j'étais dans mes réincarnations un animal à tous égards. Maintenant, j'ai reçu un éveil d'en haut. Cela signifie qu'un point dans le cœur est entré en moi, qu'un point dans le cœur s'est révélé en moi. Ça veut dire qu'en plus du cœur, qui est le désir de toutes sortes de délices dans ce monde, j'ai aussi le désir de jouir de la spiritualité. Certes, le désir de spiritualité est encore égoïste. Il est revêtu dans le but de recevoir, mais il provient déjà de la spiritualité. Il contient aussi une sorte de ressenti de la lumière environnante, l'or makif. Cette lumière apporte déjà la grâce de Kedusha. Ça veut dire qu'elle apporte déjà quelque chose dans lequel existe le but donné. Je ne sais pas ce qu'est le but donné, je ne sais absolument rien, mais cela me procure une certaine perception de la vérité et du mensonge. Auparavant, l'homme regardait uniquement le monde depuis son cœur. Comment s'y réjouir? Maintenant, il regarde parfois depuis son cœur et parfois depuis le point qui est dans son cœur. Il est alors projeté tantôt d'un côté, tantôt de l'autre, oui. Les états changent, les humeurs changent. Et s'il regarde depuis le point qui est dans le cœur et commence à s'examiner, il pense déjà lui-même qu'il est un animal. Et depuis le point dans le cœur, il commence déjà à comprendre que ce qu'est un homme. Mais ce n'est pas encore la naissance. La naissance commence réellement avec l'acquisition du Massar, lorsque commence la viude de Shoresh. Chez nous, la préparation à cela commence déjà. Le temps de préparation comporte également beaucoup d'étapes. Il est impossible de les diviser clairement étape après étape. On peut le faire approximativement, oui, mais ce n'est pas encore la naissance. C'est la préparation. Que signifie la naissance? Même ce que j'appelle après le Marksum n'est pas encore la naissance. Il y a seulement l'entrée de la semence dans l'utérus d'Ima supérieur. Cela s'appelle les 3 jours d'absorption et ainsi de suite. Là commence les 9 mois de la gestation. L'homme ressent qu'il se trouve dans le monde du Créateur et commence à acquérir un Massar afin de s'annuler devant ça. Alors, ça veut dire que tout ce qu'il recevra sera dans le but donné, sans que cela touche son désir de recevoir. Néanmoins, aux états qui précèdent la spiritualité et qui ressemblent à la spiritualité, nous donnons aussi de tels noms. C'est tout de même le développement du point dans le cœur. Ensuite, au Marksum, puis ce point reçoit un Massar. Bon. Et à l'étape actuelle de préparation, il y a des passages où le désir de l'homme est réellement pour la spiritualité, ou même avec un revêtement, avec le Créateur, est-ce la grâce de la Kdusha? Pendant le temps de préparation, le désir de spiritualité se divise en deux désirs. Il existe le désir de jouir de la spiritualité pour moi-même. Et il existe néanmoins un désir de faire jouir le Créateur. Une toute petite chose, cela aussi existe. Ça veut dire qu'il y a... disons qu'il y a 99% de l'Olishma et aussi 1% de l'Ishma. Certes, ce n'est pas l'Ishma grâce à un véritable Massar, mais il existe quelque chose. Oui, tout cela vient encore du supérieur. Le supérieur me maintient dans un tel état. Ce n'est pas que je possède déjà un Massar. Si j'avais un Massar, je pourrais déjà utiliser réellement cette qualité, mais ainsi elle disparaît comme ça, oui. Ben, à chaque étape que l'on traverse, cela recommence, ça disparaît, ça revient, et ça disparaît à chaque fois, ces discernements de l'Ishma et de l'Olishma envers le Créateur et envers ce monde changent constamment, selon les lumières environnantes qui descendent sur moi, depuis le monde d'Atsilut. Dans le monde d'Atsilut, je me trouve à la fois dans l'état corrigé, dans l'état corrompu et dans tous les états intermédiaires. Là, je me trouve en puissance après la lumière supérieure qui descend depuis Ein Sof à travers le monde d'Atsilut et qui effectue comme un balayage, je comprends. Et traverse tous ces états, mes racines dans le monde d'Atsilut, depuis mon état le plus petit, progressivement jusqu'à l'état le plus grand. En conséquence, je reçois des lumières environnantes et qui changent. Et chaque fois, selon ce que la lumière traverse là-bas, à travers mes différents états qui existent en puissance, je change ici en acte. Et je ne sais pas comment je dois changer. Je change, voilà. Après le Marksum, l'homme qui commence à acquérir un massa commence à s'identifier, commence à s'identifier à ces changements. Il les désire, il commence à les comprendre et à les reconnaître. Il commence même à les attendre, à tel point qu'il pense déjà d'avance, pour ainsi dire, maintenant, je veux agir ainsi. Et il agit effectivement ainsi, il commence à ce point à connaître les pensées du Créateur et à s'identifier à elles. Sa pensée, son désir et désir du Créateur viennent réellement comme un seul. Cela s'appelle l'Olishma, cela s'appelle véritablement l'Ishma. Dans notre état actuel, nous ne savons assurément pas comment nous changeons, mais nous devons croire que nous changeons selon notre racine dans le monde d'Atsilut. Le rythme dépend de nous. Le rythme dépend de notre prise de conscience et de notre état. Cela dépend de nous. Mais le changement des états, ça ne dépend pas de nous. Cependant, ma prise de conscience modifie aussi mon ressenti intérieur, tu comprends. Soit on me donne des coups, soit je ne perçois plus ces coups comme de véritables coups. Je les perçois comme une force grâce à laquelle j'entre dans la correction. Tu comprends. Les limitations peuvent être des limitations agréables. Si le but se trouve devant moi, j'entre de force dans ce conduit. Mais je le fais avec joie, car je parviens à quelque chose. Et si je ne vois pas le but devant moi, mais que l'on m'introduit dans un certain conduit, c'est la mort pour moi, tu comprends? Ça veut dire que la prise de conscience et le travail personnel de l'homme transforment totalement son ressenti du même acte que l'on accomplit sur lui d'en haut. Mais ce n'est pas seulement mon ressenti intérieur qui change en conséquence. Ce n'est pas seulement que je me sens bien ou mal, ni seulement une question de rythme. Le contenu change également, car je reçois alors des lumières provenant de ces états, tu comprends. Et pour moi, cela devient un autre monde. Il est difficile d'expliquer à quel point notre intervention intelligente et indépendante, le fait que nous le désirions aussi, change tout le tableau. Les États semblent pourtant descendre d'en haut, exactement de la même manière. Mais depuis le bas, tu détermines véritablement tout.
1: D'accord.
0: Comment peut-on relier l'Ishma à notre état si nous disons que nous devons parvenir au plus grand état de l'Olishma qui ne me laisse pas dormir toute la... Car c'est depuis cet état que l'on nous fait passer. Comment nous fait-on passer de l'Olishma à l'Ishma? Ben, c'est, je me suis efforcé et j'ai trouvé. Je ne sais pas comment, une lumière supérieure particulière vient et nous fait passer. Tout dépend de la lumière. Jusqu'à présent, les lumières environnantes arrivent, puis vient la première lumière intérieure avec le massage, avec tout. Elle agit et te donne un massage et te donne la force nécessaire. Tout vient ensemble. Je parle de l'homme. Comment peut-il avoir une intention lishma avant le marksom? Avant le marksom, il est réellement impossible d'avoir une intention lishma. Mais il existe ce qu'on appelle la grâce de kdusha. J'aimerais que cela existe. Pourquoi? Comme ça. Pourquoi comme ça? Comme ça. C'est la grâce. Sais-tu ce qu'est la grâce? C'est quelque chose qu'il est impossible d'expliquer. Et comment ne puis-je pas l'expliquer? Car c'est une lumière environnante. Elle n'entre pas dans mes kélim. Elle ne me donne pas de connaissance. La connaissance désigne une lumière qui se trouve à l'intérieur des kélim. Elle brille depuis l'extérieur. C'est ainsi. Tu comprends? C'est pourquoi cela s'appelle grâce. Et une chose impossible à expliquer. Je le veux, cela m'attire. Mais pourquoi? Concrètement, que se passe-t-il ici? Qu'est-ce que cela t'apporte? Pourquoi le veux-tu? Tout cela s'oppose à ce monde et pourtant, c'est ainsi. Tout cela est fourni. Tout cela est fourni par la lumière environnante et c'est pourquoi elle est appelée environnante. Oui, Oren. Est-il possible de dire que lorsque l'homme doit rechercher le Créateur derrière toutes les images qui lui viennent dans la vie, le Créateur organise d'abord les choses pour adoucir l'image? Lorsque l'homme le trouve, le Créateur adoucit l'image pour lui? Disons que cela soit la crainte de ce monde. Selon cela, qu'est-ce que la crainte du monde à venir? La crainte du monde à venir, c'est la crainte du Créateur. J'ai peur. La peur est toujours présente chez l'homme. La peur de l'homme provient de ses kélim vides. Avec mes kélim vides, si j'ai peur, vais-je les remplir ou vais-je remplir le Créateur grâce à mes kélim vides? Mais si j'ai acquis un massar, afin de ne pas penser à moi-même, même lorsque je suis vide, et afin d'être à fait recède, même lorsque je suis vide, si je ressens la perfection, alors même que je suis vide et que je suis à fait recède, je peux ensuite réfléchir à la manière de comment le remplir. Et avant cela, il est totalement impossible d'y penser. Ça veut dire que je me réjouis alors d'avoir des kélim vides. Voilà. Maintenant, si je mange, il s'en réjouira. Ça veut dire que nous voyons d'ici que la correction doit être progressive. D'abord, je ne pense qu'à moi-même. Ensuite, j'examine dans quelle mesure je pense à moi et si cela m'éloigne de la spiritualité ou non. Même dans la pensée pour soi, il existe de nombreux discernements. Oui, avec quoi dans ce monde que je veux me remplir? Est-ce que je veux me remplir de petites ou de grandes convoitises? Est-ce que je ne pense qu'à moi-même, sans me soucier des autres? Suis-je capable de les tuer ou de les exploiter? Ou est-ce que je commence déjà à penser à eux et à tenir compte d'eux? Et ainsi de suite. Il existe toutes sortes d'états. des degrés. Ensuite, je commence à penser, non, ça ne vaut pas la peine de jouir de ce monde. Il existe un monde à venir, je veux jouir de la spiritualité. Et alors, quand cela arrive-t-il? Lorsque quelque chose de spirituel apparaît, cela signifie déjà que le point d'ancreur existe. Le point d'ancreur commence à se révéler. Au lieu de ces délices, je me dirige vers les délices du monde à venir. Je veux les recevoir. Alors commence le temps de préparation. Je commence à recevoir des délices comme des délices spirituels. Je les veux. Je commence à me trouver à l'intérieur de la lumière environnante. Elle m'éclaire qu'il existe là-bas des délices dans la spiritualité. Je saisis aussi un peu de sa nature qui est dans le but donné. Chaque fois que la lumière éclaire, elle transmet aussi légèrement sa nature qui est dans le but donné. Et ainsi, à l'intérieur de mon lolishma, lolishma ne signifie pas simplement que je vis et que je me trouve dans ce monde. L'olishma signifie que je vais recevoir pour moi-même des délices du Créateur, des délices de la spiritualité. Cela s'appelle l'olishma. Oui, voilà. Déjà dans ce l'olishma, c'est une petite illumination, je la saisis de la lumière environnante. Je saisis également un peu d'ishma. La lumière qui éclaire est toujours, qu'elle soit intérieure ou environnante, cela n'a pas d'importance. Avec le délice, elle procure également le ressenti de sa propre nature. Et en saisissant sa nature, je commence déjà, cela s'appelle la grâce de Kedusha. Je commence déjà à ressentir qu'il existe quelque chose de complètement différent. Si je pouvais rester dans ce point, dans la grâce de Kedusha, sans tout le reste, ce serait bien. Pourquoi cela serait-il bien? Car la lumière me procure le ressenti que c'est la meilleure chose possible, détaché de tous les problèmes et de tous les malheurs. Pour l'instant, tout se trouve dans l'olishma, mais il existe déjà la grâce de Kedusha. Cela comporte aussi beaucoup d'états. Hein. Puis voilà, ensuite vient l'ishma. Bon. Non, je ne pense pas avoir compris. Peut-être n'ai-je pas répondu du tout à ta question. Ben, encore une fois, disons que l'homme fuit vers le Créateur afin que le Créateur adoucisse ses malheurs. Oui. Dans cet état, cela s'appelle donc la première crainte. La première, la peur de ce monde. Qu'est-ce que la crainte provenant de la peur du monde à venir? Il existe la crainte liée à ce monde, la crainte de ne pas recevoir les délices de ce monde. Et il existe une crainte liée au monde à venir pendant le temps de préparation ou avant la préparation. Peut-être ne recevrai-je pas la récompense du monde à venir. C'est ce que je demande. Qu'est-ce que la récompense du monde à venir? La récompense du monde à venir, interroge n'importe quel homme, n'importe quel juif. Il te dira ce qu'est la récompense du monde à venir. Pourquoi s'efforcer dans ce monde? Ce monde ressemble à un corridor et lorsque l'on entre dans le monde à venir, on y reçoit tout ce que l'on a gagné dans ce monde. Prépare-toi maintenant et tu recevras ensuite. Qu'est-ce que c'est? C'est ainsi que cela est écrit en tout lieu. On ne reçoit pas. Dans ce monde, il est impossible de recevoir une quelconque récompense, oui? Il n'y a pas de récompense dans ce monde, mais seulement dans le monde à venir. C'est ainsi que cela est écrit. Il n'existe pas de récompense pour une mitzvah dans ce monde. Le problème est uniquement de savoir comment interpréter ce monde et le monde à venir. Ce monde signifie que tu te trouves dans des intentions dans le but de recevoir. Le monde à venir signifie que tu te trouves dans des intentions, dans le but donné. Et tout, le Bala Sulam l'écrit dans une lettre, oui, l'homme atteint tout, ce monde est le monde à venir, alors qu'il vit encore en ce monde. Ce sont seulement deux états, sans Massor et avec un Massor. D'après ce que j'ai compris, l'étude est différente avant et après le Marxum. L'étude de la Kabbale est différente avant et après le Marxum. Avant le Marxum, nous étudions la Kabbale, car grâce à elle, nous pouvons acquérir un Massor, une intention lishma. c'est l'unique raison. Sinon, donne-moi n'importe quel autre livre, donne-moi un livre pour enfants, cela n'a aucune importance. Qu'il parle de ce que tu veux, le sujet ne m'importe pas. Il faut seulement qu'il m'amène à l'Ishma. J'ai besoin d'un moyen pour cela, c'est pourquoi nous avons besoin de la Kabbale. Il explique que dans la Kabbale, l'étude de la Kabbale éveille la lumière environnante, la plus grande. Par rapport à tous les autres livres saints, grâce à tous les autres livres saints, je peux également éveiller sur moi des lumières environnantes, car tous les livres saints ont été écrits depuis un degré spirituel. Oui, lorsque je m'y relis avec l'intention de parvenir grâce à eux à l'Ishma, à quelque chose dans la spiritualité, une lumière environnante m'éclaire depuis ce même lieu. Ainsi, parmi tous les livres saints, le Tanakh, la Gemara, les jugements et les lois, les récits, les prophètes, tout ce que tu veux, cela n'a pas d'importance. La langue de la Kabbale et les livres de Kabbale écrits sous cette forme éveillent la lumière environnante, la plus grande. C'est pourquoi j'utilise ce moyen, en fin de compte, je n'ai pas besoin de la Kabbale elle-même. Kabbale ou non, j'ai besoin d'un moyen d'attirer la lumière environnante. Pourquoi? La lumière environnante apporte un massar. Elle apporte une intention lishma et tous savent et tous comprennent qu'il faut parvenir à lishma. Celui qui ne parvient pas à lishma est véritablement, il est écrit en tout lieu qu'il est un transgresseur ou un animal. Parle avec n'importe qui. Tous le comprennent. Le seul problème, c'est la manière est d'interpréter. L'olishma et l'ishma, voilà, d'après ce que j'avais entendu, j'ai demandé à mon professeur de Gemara, lorsque j'habitais encore à Rehovot, étudies-tu l'ishma ou l'olishma? Il m'a répondu, suis-je juif? Oui, tu es juif. Est-ce que j'étudie la Gemara? Oui, la Gemara. Alors, j'étudie certainement l'ishma. Ce que je n'ai pas compris, c'est si l'étude elle-même, la matière même de l'étude doit changer dès que tu franchis le Marksum, car alors ce n'est déjà plus. Après le Marksum, la matière même de l'étude devient une réalité. Que signifie cela? Après le Marksum, tu possèdes un massar. Sa taille n'a pas d'importance. Disons simplement que tu possèdes un massar, surtout. Alors tu lis, et pendant ta lecture, ton Marksum intérieur agit selon ce que tu lis. Car tu es relié au livre, à cette même lumière, à la lumière provenant du degré depuis lequel le livre fut écrit. Cette lumière vient vers ton massar. Et avec ton massar, elle accomplit les actions. Elle exécute réellement ce que tu es en train de lire. Alors tu y es présent à un tel point que tu ne cherches pas comment l'exécuter. Tout se produit simplement, cela se produit en toi, et tu te trouves comme, je ne sais pas comment dire, comme au théâtre. Ce que tu lis, tu sais, il existe des livres de magie. J'ai déjà vu cela une fois dans un film, on lit, et immédiatement, des acteurs apparaissent sur la page. Ils jouent ainsi. Et il y a une belle image qui bouge et tout le reste, oui, c'est comme ça. Disons que tu vis immédiatement la réalité que tu lis. Tu l'atteins immédiatement. Tu l'atteins certainement immédiatement, car maintenant tu atteins une lumière. Si ton intention est correcte pendant l'étude, tu atteins une lumière environnante. Tu ne la ressens pas tellement, tu ne ressens pas comment elle t'éclaire, tu ne ressens pas à quel point elle t'éclaire dans une phrase par rapport à la suivante. Tu ne ressens pas la différence entre ce que tu lis ici et ce que tu lis là. Tu comprends, tu peux maintenant parcourir une page entière de tests. La lumière environnante changera sous toutes sortes de formes, mais tu ne le ressentiras pas. Et j'ai remarqué cela lorsque Popnik et moi travaillions sur la musique, sur les mélodies du monde à venir. Son chat était allongé là, cela lui était complètement égal. Il n'entendait même rien. C'est un autre degré. Krupnik jouait et frappait ainsi, tu sais, et le chat restait assis, sans rien ressentir du tout. Ce que je veux dire, c'est comme la lumière ne vient plus comme lumière environnante, mais comme lumière intérieure vers le Massar. Les deux accomplissent ensemble l'action. Ces actions suivent un ordre très important. On te donne un exemple de la manière de les exécuter, et puis tu les exécutes et... Je posais une question sur le travail pendant l'étude qui ne concerne pas l'article. Tout de suite, il y a peut-être encore, oui. Qu'est-ce qui détermine chez l'homme la profondeur de l'examen avant qu'il ne franchisse le marsum? Pour tout, l'homme se trouve constamment au milieu de questions qui donnent cet état. À quoi dois-je parvenir? Ce sont des examens intérieurs, mais la profondeur de l'examen est différente à chaque fois. Parfois, je me pose la question une fois par minute.

Je parle de l'acuité, de la direction et de mon attitude envers l'étude. Qu'est-ce que je veux recevoir d'elle? Cela détermine à la fois la profondeur et le rythme de la progression. Il faut voir l'étude seulement comme un moyen. Je n'ai pas besoin de savoir ce qui est écrit sur la page. Cela m'est égal. Je veux connaître et interpréter des choses profondément et correctement. Je veux qu'elle me procure davantage de discernement et toutes sortes de choses. Mais je veux les joindre à ma recherche, à la recherche de la spiritualité et non à la recherche du savoir. Pourquoi le Bala Sula m'écrit-il qu'il faut répéter 1000 fois les définitions, les connaître par cœur et ainsi de suite, afin que progressivement, entre dans ta tête la notion que ce que tu lis doit être déchiffré autrement, d'une manière spirituelle. Lorsque tu lis que quelque chose est circulaire, au lieu du mot cercle, tu dois immédiatement percevoir l'absence de tout discernement latéral. Il n'y a aucun angle, il n'y a pas toutes sortes de discernements, 4 discernements, rien. Tu dois immédiatement te représenter la qualité appelée cercle, et non une forme que tu décides devant toi, comme un cercle. C'est ce qu'il veut dire, c'est pourquoi il dit « apprends cela par cœur ». Cela te poussera vers une interprétation plus intérieure. Ainsi, une telle profondeur dans l'étude, dans ce but, et l'exigence adressée à l'étude, afin de parvenir à l'Ishma, sont ce qui te ferait le chemin. Oui. Nous avons beaucoup parlé pendant la dernière semaine et demie et durant la période récente du fait que nous devons essayer de travailler afin que mon moi ne soit pas la source de la reconnaissance du mal et du ressenti du mal. Mon moi ne doit pas se trouver à l'intérieur de mes malheurs. Il doit plutôt se trouver comme en un point de compréhension qui observe de loin ce qui se passe et tente de reconnaître ce qui se produit en lui. Maintenant, lorsque je suis assis devant le livre, c'est ce que tu nous as dit, je viens pour exiger. Mais afin d'adresser une exigence supplémentaire au livre, dois-je descendre dans mon propre moi, dans mon ressenti du mal ou dans mes désirs? Sinon, mon exigence semble moins profonde et si je regarde comme de l'extérieur, comment puis-je pendant l'étude essayer aussi de laisser mon moi de côté? D'un côté, pendant l'étude, dire « Ah, je dois me trouver, pour ainsi dire, dans la perfection. J'étudie la Torah est une lumière, c'est une lumière qui m'éclaire, comme lumière environnante. Si je veux qu'elle m'éclaire avec force, je dois me trouver dans la plus grande équivalence de forme possible. Elle est parfaite, entière, élevée, supérieure, elle est dans le but donné, et sans aucune considération pour elle-même. Elle est donc. Je dois donc, pour ainsi dire, me détacher de moi-même, ne pas penser à moi-même et me rapprocher d'elle autant que possible. En conséquence, la lumière sera plus proche de moi. Cela dépend de la pureté d'équilibre. Mais il existe une autre question. Comment vais-je l'attirer? Comment vais-je l'exiger si je ne pense pas à moi-même, à mon malheur, à ce que je veux corriger grâce à elle et à l'état dans lequel je me trouve? Ça veut dire que je dois parler de la viote du cli, n'est-ce pas? Alors lequel faut-il? Ceci ou cela? Il faut les deux. Nous étudions que c'est toujours ainsi. Dans chaque état, tu possèdes ensemble la viote et la pureté. Ce sont deux extrémités, Malchut et Keter. Malchut attire la lumière, Keter reçoit la lumière. C'est pourquoi nous disons que ce travail doit être accompli avant d'aborder l'étude. Tu dois préparer ces deux points. Tu dois très bien savoir et clarifier pour toi-même la question. Pourquoi ai-je besoin de tout cela? Quel est le sens de nos vies? Voilà, d'un côté, d'un autre côté, il y a aussi la réponse goûtée. Voyez que le Créateur est bon. La lumière que je peux attirer grâce à l'étude résoudra tous mes problèmes. Elle m'emmènera au sommet. Ça veut dire qu'avant l'étude, tu dois penser à toi-même, mais aussi à la grandeur

du donneur. Ensuite, tu abordes l'étude. Progressivement. Progressivement. Cela se met en place jusqu'à ce que ces deux points deviennent un, bien qu'ils soient opposés. Cela arrive au moment de la connexion entre toi et lui. Seulement, si tu utilises Malchut, comme tu utilises Keter, elles se connectent. Alors, tu n'auras plus cette division intérieure, cette opposition entre les pôles. Comment peux-tu parvenir pendant l'étape de préparation à utiliser Malchut comme Keter? Dis-toi simplement que tu en es capable, que tu le veux, et dis-le ainsi, joue à cela, que veux-tu de plus? Mais pour moi, mon avis, ce sont des désirs qui sont l'olichement. Oui, disons que j'essaie pour essayer de regarder l'extérieur. Dois-je alors imaginer quelque chose d'autre ou est-ce que je ne réponds plus? Nous en reparlerons dans quelques semaines. Après une semaine et demie, tu auras d'expérience en cela. Encore une semaine et demie. Bon, je ne veux pas parler davantage. Bon, Shulem, oui. Dans l'article, il existe un certain écart. Lorsqu'un homme commence à suivre le chemin du don, il voit toujours, il est toujours écrit qu'il voit une valeur inverse. Après tous ses efforts, il voit qu'il n'a absolument pas avancé. Je ne comprends pas. Si je ressens parfois de la satisfaction du travail et de la progression, est-ce une erreur? Dans le travail où nous sommes, nous devons d'un côté ressentir de la satisfaction. Sinon, tu ne remercies pas le Créateur, tu le maudis. Que Dieu nous en garde, c'est un côté. Et d'un autre côté, tu dois comprendre où tu te trouves afin de préparer l'équilibre pour la progression et la correction suivante. Dans chaque chose, le Ravash écrit que chaque discernement que nous possédons contient deux états polaires opposés. Et nous devons nous habituer à ce qu'il en soit ainsi. Au contraire, il ne faut pas seulement s'y habituer, il faut rechercher ces deux choses. Plus tu les clarifies l'une en face de l'autre, plus elles deviennent grandes et éloignées l'une de l'autre. Cela signifie que tu as discerné ces choses et que tu es prêt à progresser. Mais si tu n'y prêtes pas attention et que tu ne vois aucune opposition entre ces discernements, tu n'as pas clarifié. Tu n'as clarifié aucun point dans le travail. Il ne faut donc pas s'étonner que dans chaque état où nous nous trouvons, nous ayons toujours des contradictions et des confusions. Chaque chose s'oppose à l'autre, dérange et ne s'accorde pas. C'est normal. C'est précisément correct et bon. Le commun fuit de tels états. Nous devons non seulement les accepter, mais attendre que de tels états arrivent. De Sion sortira la Torah. Ça veut dire que c'est dans la mesure où l'on sort de la Kdusha que vient la Torah. Une chose est son contraire jusqu'à la correction finale. Cet examen et ce nouveau monde constituent donc la progression, n'est-ce pas? Oui. Bien. Et maintenant, les amis, résumons nos impressions de la leçon et ce que nous en prenons pour mettre en œuvre dans notre dizaine. 6 minutes. Oui, Rav a dit à la fin que dans tout à chaque instant, nous avons deux états. Et à travers eux, nous pouvons progresser. Et il a aussi dit que mon attitude vis-à-vis d'un état, je vois à travers le point dans le cœur. Et ça, c'est la lumière qui vient à moi d'en haut. Oui, ici, nous parlons de la différence entre une personne ordinaire et celle qui pense avec intention, pourquoi suis-je en vie? Et ici, pendant l'étude, nous sommes complets
Et au même moment, d'autre part, nous demandons des corrections pour que la lumière nous corrige, parce que nous voyons l'importance de la lumière qui corrige. Une lumière qui est née avec des qualités animales, mais qui peut demeurer avec son point dans le cœur et peut discerner grâce à l'étude de la Torah tous ces discernements et où on doit être, où sont ces qualités, comment voir que tout ça, ça ne vient que de l'étude avec la bonne intention. Oui, on a parlé de ce qui déterminait le rythme du progrès et il a dit que le rythme dépend de nous, le chemin non, mais le rythme oui. Alors, le niveau de conscience, les ressentis, ça fluctue. Et ça dépend de mon attitude à l'égard de l'étude. Ce que je veux, c'est ça qui conditionne la profondeur de l'étude et mon degré d'avancement. Oui, bon, quand je reçois des coups, soit je me relie comme une bête ou encore je les associe au Créateur qui m'envoie des corrections. Et là, la vitesse du progrès change aussi. Et Rav a dit qu'il y avait de la grâce dans la sainteté et je veux vraiment parvenir à l'Ishma. Je ne sais pas comment. J'en suis incapable, mais je le veux vraiment. Et ça, ça s'appelle la grâce de la sainteté. Oui, nous avons parlé de comment il y avait toujours la crainte à l'intérieur d'une personne parce qu'elle a toujours des kelim vides et elle aura toujours peur. Et la grâce de la sainteté, c'est quelque chose qu'il nous faut atteindre d'une part. On le veut, mais et c'est intéressant de voir que ce n'est pas si facile de comprendre. C'est-à-dire qu'on le veut, mais on demeure en même temps un égoïste. Dans ces deux discernements, il y a deux pôles et qui se contredisent. Et la Torah va émerger de Sion. Toutes les entrées et les sorties, ça, ce sont des états par lesquels il faut passer, même s'ils ne sont pas toujours agréables. Oui, puissante leçon du Rav, on a beaucoup en partie parlé de l'Olishma et de l'Ishma, et il a vraiment parlé de la vérité. Et nous savons que quand nous l'apprenons, nous l'entendons du Rav, à chaque fois que nous nous connectons à une leçon, la lumière environnante nous influence. Et toutes les actions que nous faisons, tous les exercices, c'est un acte de connexion. Et immédiatement, nous découvrons la lumière environnante entre nous et la dizaine. En vérité, tout comme il écrit à la fin de l'article, Rav a aussi dit que plus nous avançons et plus nous sommes inclus dans des états de dissimulation qui nous font avancer. Et en cela, nous avons plus de place pour travailler dans la dizaine et pour s'élever au-dessus de ces états ensemble. Vous devriez essayer autant que possible d'avancer. Je ne suis pas certain de ce qu'il faudrait ajouter. Cet article ici intérieur, quoi, et en quelques pages, il dit tout, et nous, on doit définir. Et dans l'être créé, il y a la foi Keter et Malchut. Et puis là, qu'il y a une contradiction, qu'il y a des conflits, sinon le travail ne se révèle pas là. Le lieu du travail n'est pas révélé. Il y a cette opposition entre les qualités de l'être créé et les qualités du Créateur. Et nous travaillons avec les deux, de sorte à pouvoir nous aider les uns les autres et à identifier ces qualités et à nous y relier, essayer de nous connecter autant que possible aux qualités du Créateur, des qualités de don. Et ça doit s'interpréter entre nous, premièrement, une impression de la leçon, c'était une leçon de Shabbat, on pouvait voir, on ne voyait pas les amis, on ne faisait que les entendre, on pouvait voir quel point ils étaient intérieurs. Et d'après ce que je voyais, la crainte en ce monde, Rav a défini que je ne vais pas recevoir de plaisir en ce monde. Et c'est que j'en reçois déjà la récompense et le monde à venir. Bon, lui savait, mais à peu près personne ne savait ce que ça voulait dire. Oui, alors, ce qui m'a saisi, c'est lorsque j'ai entendu Rav parler de l'écran, qu'il nous fallait, à chaque plaisir que nous recevons, il nous faut y penser
Est-ce que je le reçois pour moi? Il y a comme deux genres de craintes, ou est-ce que je reçois aussi pour le Créateur? Et nous allons maintenant passer à la prochaine partie de la leçon, mais auparavant, nous allons chanter ensemble.

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1: שלום חברים, אנחנו
2: Bonjour les amis, on continue à étudier la route, l'étude entre amis, l'étude entre amis. Aujourd'hui, on va faire deux choses. Premièrement, la lecture point 19, c'est là qu'on est arrivé. Dans la deuxième partie, on voudra entendre une conversation sur le chemin qui, la semaine dernière, qui parle de la route. On voudrait clarifier les choses, les paroles du Rav ensemble. Donc, c'est ce qu'on va faire. Kitve Bala Sulam, les écrits Bala Sulam, point 19. On va tout de suite commencer la lecture en dizaine. Donc chacun trouve le texte devant lui. Point 19. Ensuite, une explication du Rav sur ce point-là. Après, on va écouter la conversation sur le chemin de la semaine dernière. Le sujet était la route autour du sujet et on voudra clarifier les choses entre nous et on répondra ensuite à vos questions. Donc on commence, point 19. S'il vous plaît. Et Rabbi Elazar, fils de Rajbi, va encore plus loin dans la notion de l'arvut. Et il ne lui suffit pas que tout Israël soit garant l'un de l'autre, mais le monde entier entre dans la notion de l'arvut. Cependant, il ne divulgue pas ici, car tous reconnaissent qu'au début, il est suffisant qu'une seule nation pour l'existence de la Torah. Et cela, seulement pour le début de la correction du monde, car il était impossible de commencer avec toutes les nations du monde d'un seul coup. Comme l'ont dit nos sages, que le Créateur a fait le tour avec la Torah auprès de chaque nation et langue, et ils n'ont pas voulu la recevoir. C'est-à-dire qu'ils étaient plongés dans la souillure de l'amour de soi jusqu'au-dessus de leur nez. Ceci dans la dévote, cela dans le vol, le meurtre, et ainsi de suite. Si bien qu'il n'était même pas pensable en ces jours-là de leur parler, s'ils étaient d'accord de se séparer de l'amour de soi. Et c'est pourquoi le Créateur n'a trouvé aucun peuple, ni aucune langue, qui soit apte à recevoir la Torah, si ce n'est les enfants d'Abraham, Yitzhak et Yaakov, dont le mérite des pères leur a profité. Et comme l'ont dit nos sages de Mar Béni, les pères ont accompli toute la Torah avant même qu'elle ne soit donnée, ce qui signifie que du fait de l'élévation de leur âme, ils avaient la capacité d'atteindre et de venir dans toutes les voies du Créateur dans l'aspect de la spiritualité de la Torah, qui découle de l'adhésion à lui, béni soit-il, sans le préalable d'échelle et d'acte de la Torah, il n'avait aucune possibilité d'accomplir du tout, comme il est expliqué dans l'article de la Torah, point 16. Sans aucun doute, tant la purification corporelle que l'élévation spirituelle et les enfants de l'enfant, et ce mérite aura profité à cette génération dans laquelle chacun des membres de la nation a accepté sur lui ce travail élevé. Et chacun a dit à pleine bouche, nous ferons et nous entendrons. Pour cette raison, nous avons été choisis par nécessité comme peuple d'élite parmi tous les peuples. Il s'ensuit que seuls les enfants de la nation d'Israël sont entrés dans l'arvut requise, et non les enfants des nations du monde. Car ils n'ont pas participé à la chose. Et cela est simple, car c'est une réalité. Et comment Rabbi Eliezer pourrait-il être en désaccord avec cela?
1: Voilà,
2: on a lu point 19. Maintenant, on voudra écouter un clip, une explication du Rav. Il y a beaucoup de thèmes qui peuvent être comprendre de différentes façons, qui sont Israël et les nations du monde, qui est Rabbi Elazar et Rabbi Shimon. Cet exemple de quoi il s'agit, que le Créateur est passé d'une nation à l'autre, leur a proposé la Torah. Donc, voyons l'explication du Rav pour se connecter au texte du Baal Sulam. Clip numéro 3. Dans les deux derniers points, il clarifie qui sont en Israël. C'est qui Israël? C'est Bnei Baruch, ceux qui sont déjà réveillés ou pas, encore vieux. Qui sont ces Israël, nous dépendant de tous, sans lesquels nous ne pouvons rien faire? J'arrive pas à comprendre. Il y a des amis qui disent depuis 20 ans. Moi, il y a 3 ans, j'étais pas là, j'étais autre part. Ils ont attendu que je me réveille un matin et que j'arrive. Et ils dépendaient de moi. Je veux dire que j'arrive pas à comprendre. En quoi maintenant nous dépendons d'un groupe de personnes qui... Je vais te révéler un secret. Avant que tu te débarrasses de tout ce que tu as à dire. Hier, au milieu de la journée, je n'étais pas Israël. Ensuite, vers le soir, cela a un peu changé. Je suis arrivé à Jérusalem. Je suis descendu dans la vallée. Puis, j'ai rencontré des lions. Je suis monté dans les cieux. J'ai volé. Et ce matin, à mon réveil, j'étais simplement une bête. Ni Israël, ni les nations du monde, une bête. Et qu'est-ce que tu veux? Qu'est-ce que tu veux entendre? Je ne comprends pas. Tu demandes qui est Israël? Israël désigne un désir de recevoir qui s'oriente lui-même droit au Créateur. Veux-tu montrer un morceau de protéine et décider si c'est Israël ou pas? Je ne sais pas. Il faut d'abord connaître le désir de recevoir en lui. C'est les intentions sur ce désir. Ensuite, on peut déterminer Israël ou non et à quel degré. Selon le désir de recevoir et la puissance de l'intention, tu pourras dire à quel degré il est appelé Israël et à Charkel. C'est tout. Supposons qu'un grec soit assis ici devant lui, un juif, d'une mère juive, hein? Ça peut être précisément l'inverse. Le grec peut être un juif, Israël, tandis que le juif, né d'une mère juive, peut être un non-juif absolu, un méchant, une bête. Tout dépend du désir de recevoir et de l'intention sur laquelle il se trouve. Tu vois, comme dit le Soulam, il existe un ordre dans les corrections. Il est certain que ce qu'on appelle Israël se corrige en premier. Comment ça peut être autrement? S'il existe en moi une partie Israël et une partie qu'on appelle la nation du monde, il est certain que je corrige d'abord Gal, Galta et Naïm, l'équilibre le plus pur. Maintenant, si nous parlons de la projection dans notre monde, nous voyons dans notre monde, oui, nous voyons ou non, que nous appartenons à Israël, que nous sommes obligés de nous corriger. Encore. Cependant, du point de vue spirituel, même si nous sommes israéliens, nous divisons nous aussi entre Israël et les nations du monde. Combien d'Israël existe-t-il parmi les Israéliens de ce monde? Je sais pas. Peut-être 1000 sur 15 millions ou combien. Peut-être, c'est même pas sûr. Disons. Alors, qui sont les membres de la nation qui doivent accepter d'être comme un seul homme? Celui qui ressent qu'il est membre de la nation. Sors dans la rue. Commence à interroger les gens. Je ne sais pas si quelqu'un s'identifiera avec cette nation ou quelle nation. Ce sont des discernements intérieurs dans l'homme. Ce n'est pas ce qu'il projette simplement dans sa bouche ou c'est écrit quelque part dans son passeport. Hier soir, tu l'as dit, tu n'étais donc pas avec la nation, je ne comprends pas. Non. Non, hier soir, j'étais un non-juif. Ce matin, à mon réveil, j'étais une bête. Espérons que la journée passera bien pour moi, un gentil garçon, et que je grandirai jusqu'au gré, au degré d'un grand prêtre. C'est ce que je voudrais arriver pour venir. Et pourquoi pas?
3: Non.
2: Cependant, avant cela, je devrais certainement tomber dans de tels états, Aman et d'autres méchants devront se revêtir en moi. Je devrais ressentir comme ces personnages même, tels que la Torah les décrit. La Torah nous donne des images intérieures, des rôles intérieurs que nous devons traverser sur le chemin afin de devenir semblable au Créateur. Je ne peux pas devenir semblable au Créateur à 100% si je ne deviens pas d'abord Aman, Hitler, Pharaon et tous les autres. Je suis obligé de m'inclure en eux. Je suis également obligé de m'inclure dans les personnages saints qui leur font face. Saints, afin de donner les personnages de réception, les besoins des personnages de don, alors seraient corrigés. Il ne s'agit donc pas maintenant de se réveiller comme une bête. Ça, c'est rien. C'est au contraire, c'est même en dehors du jeu. Oui. Il existe ici un chemin que traversons et j'essaie d'y trouver une trajectoire. Si tu relis ton chemin avec ton corps et ce que tu vois avec tes yeux, tu te trouves dans une grave erreur. Il ne faut pas regarder selon les yeux ni selon le corps. Seulement selon les désirs et les intentions. Uniquement cela. Dans toute la réalité, existe un désir de recevoir, un désir de donner et l'intention qui corrige le désir de recevoir afin qu'il devienne semblable au désir de donner. Rien d'autre. Il n'existe rien en dehors de cela. Si tu ne regardes pas la réalité de cette manière, mais que tu identifies des corps, des visages, je ne sais pas quoi encore, cela concerne ta bête, pas de problème, c'est ton affaire. Tu peux les identifier de la manière que tu veux, tu peux être en relation, jouer avec eux, ça. C'est ce que tu veux, mais si tu n'es pas de la spiritualité, il n'existe rien d'autre que ces trois paramètres. La lumière, le cli et le masseur entre les deux. Tu étudies avec nous depuis 3 ans. La première année, souviens-toi, il existe un cli. La deuxième année, souviens-toi qu'il existe la lumière. Et la troisième année, qu'il existe un massar, c'est tout. Il n'y a rien d'autre à retenir. Il me semble que les questions de l'ami, c'est une autre question. C'est-à-dire, je dépends de qui? De qui? De qui je dépends pour avancer? C'est effectivement un problème. Je dois découvrir de qui je dépends. Pour le moment, je ne le découvre pas. Par la suite, je découvre même que je dépends de quelqu'un à partir des différents phénomènes que je ressens. Pas seulement cependant, ce quelqu'un n'est pas identifié. Je fais donc avec lui toutes sortes de calculs. Parfois oui, parfois non. Le fait qu'il ne m'est pas révélé. Ensuite, je parviens peut-être à un état où je veux qu'il se révèle pas, qu'il se révèle, que je reçoive quelque chose. Sinon, je ne deviendrai pas un homme. Je veux te ressembler. Je dois. Le Créateur se révèle alors sous une certaine forme et me change. Il me donne la lumière qui ramène vers le bien. Soudain, je découvre en moi la qualité du don, l'amour d'autrui. Soudain, je comprends les autres. Soudain, je les aime. C'est ce qui est appelé la révélation du Créateur. Qu'est-ce que le Créateur, sinon l'amour et le don? Que tu écoutes. Que pourrait-il être d'autre? C'est ce qui se révélera. Sous quelle forme il se révèle? Dans la lumière du don, dans la force du don à l'intérieur de moi. Que signifie à l'intérieur de moi? À l'intérieur de mon désir de recevoir qui veut faire de lui-même un donneur. C'est-à-dire, acquérir une intention, lui donner, oui. Je continue dans la même direction. Nous disons que nous développons notre environnement dans la dizaine et que la dizaine est maintenant notre environnement. Oui. La dizaine est considérée comme, physique, comme tu l'as raconté à propos des actes que tu traverses. Les amis traversent aussi toutes sortes d'états. Une fois ils sont assis, une fois autrement. Quand je dépends d'eux, quand je ne dépends pas toujours, tu dépends d'eux à 100%. Oui, mais une partie du temps, ils sont pas. Toi aussi, tu touches et t'influences. Comment tu penses que tu as d'où tes pensées? Tu as décidé, c'est mon groupe, c'est fini. À partir de maintenant, tu dépends d'eux. 100%. C'est maintenant ton cli. Ne pense pas pouvoir te déconnecter de, même si tu les tues. Tu ne peux pas te déconnecter. C'est tout. Tu as pris cette décision. Tu as une dizaine. C'est fini. C'est fini. Tu ne peux plus sortir. Même la mort ne nous séparera pas. Comme on dit, ne nous sépare pas, c'est fini. Tu souris. C'est réellement ce qui arrive. Sérieusement, accepte que cette chose est véritablement déjà signée. Le document a été accepté et c'est fini. Terminé. Impossible de changer quoi que ce soit. Si tu parviens à t'entendre avec eux, tu réussiras. Sinon, non. Ta vie spirituelle dépend maintenant et également ta vie corporelle, projection sera corporalité, dépend de la réussite du groupe. Oui? Ok. Alors, je dépends d'eux, cela signifie que je dépends aussi de leurs états, de tout. Cependant, je ne sais pas quel ami se trouve dans quel état et quand. Pas importance. Il est toujours grandir en lui. La portée de but n'entre pas en lui. L'importance du but, rien d'autre. C'est quoi travailler? Chatouille-le toujours ainsi, afin qu'il soit constamment, comme il a toujours l'importance, épanoui par l'importance du but. Puisqu'on a entendu, qui est Israël, qui sont les nations du monde, où ça se trouve, et qu'on doit toujours agrandir l'importance du but, qu'il puisse être en l'air. Alors, l'important, on va passer une conversation, de la semaine dernière, passée sur le chemin, 5 juillet. Maintenir la dizaine malgré la distance, elle dure à peu près 16 minutes, on va écouter ensemble. Pour être actif pendant qu'on écoute le Rav, donc, prenons quelque chose pour noter trois points qu'on a entendus pour qu'on puisse partager entre nous et écouter le Rav à travers la connexion ou l'oreille des amis, le cœur commun. Donc, on note trois points qu'on entend pendant la conversation. Maintenir la dizaine malgré la distance. C'est possible uniquement si chacun fait des efforts d'écouter et de voir au-delà de la raison toutes les relations dans le groupe. Sinon, c'est une affaire perdue. Et que signifie l'un corrige pour l'autre? Un ami peut corriger un autre ami, oui. Ou bien l'homme se corrige lui-même? Non. Si tu te rapportes à chacun comme si tout dépendait de lui, alors d'une telle attitude se forme la route et alors chacun doit dire, chacun doit aller au-dessus de la raison. Mais comment corriger l'ami? Comment corriger l'ami? Corriger la route. Montrer à chacun des amis que tu es prêt. C'est tout. L'action de correction, c'est la lumière qui l'a fait ou c'est l'ami? Oui. Qui fait la correction? Le Créateur. Alors comment l'ami peut-il faire ce qui est écrit? Par la force de la route, l'un corrige pour l'autre. Quelle correction est-ce que je fais sur l'ami? Peut-être je peux donner exemple. Ou un désir, un chisaron, mais quelle correction puis-je donner à l'ami? Faire sur l'ami. Si tu montres à l'ami que tu es prêt à être garant pour lui et que tu vois qu'il le reçoit et comprends que c'est cela qui est important, alors vous devenez déjà garant l'un pour l'autre. Et d'où vient la correction? La correction vient toujours d'en haut. Alors, les amis ne font que s'éveiller les uns les autres à la correction. Oui, c'est pas qu'ils se corrigent les uns les autres. Tu n'as rien avec quoi corriger. Pas moi-même. Même toi-même, tu ne peux pas te corriger. Ni moi-même, ni l'ami. Personne. Tu acceptes seulement que dans de telles relations, chacun veille à son attitude envers les autres. Et cet accord, si nous sommes vraiment prêts à entrer dans un accord mutuel, oui, que cet accord amène la lumière à agir sur nous, cet accord crée la connexion de chacun et chacune avec tous dans cette même dizaine. Et c'est cela qui les connecte. Ma correction dépend-elle des amis ou ne dépend pas? Et comment qu'elle en dépend? S'ils ne te montrent pas ce qu'on appelle Arvut, ce qu'on appelle un exemple d'Arvut, ce qui signifie que chacun doit être garant pour moi. Alors, toi non plus, tu ne pourras pas faire émerger en toi le ressenti de l'arvoute. C'est ce que demandent beaucoup nos étudiants. Imagine, il y a beaucoup de femmes, surtout des femmes, mais aussi des hommes. Toutes ces histoires de révélations, de mauvaises, de bonnes connexions, où ça se trouve? Dans quelle réalité ça existe? Si tu ne le mets pas en pratique, ça n'existe pas. Alors il n'y a nulle part où le mettre en pratique. Où? Disons, on vient de lire un article. Comment maintenant je peux te montrer un exemple? Comment te montrer un exemple? Tu n'as pas besoin de me montrer un exemple à tout le monde. À tous non plus. Alors il ne faut pas donner, montrer exemple. Je pense que l'essentiel, après avoir lu un article comme « Tout Israël a une part dans le monde à venir. C'est de comprendre ce que veut dire le rabbage comme vérité pour chacun de nous. Il y a, nous avons, du côté du Créateur, la possibilité de nous maintenir quand nous parvenons à l'alliance. L'alliance. Et quand nous parvenons jour après jour une telle correction, afin qu'il y ait une alliance, alors nous pouvons. Chacun veille sur lui-même et veille aussi sur son ami. Et ainsi, nous pouvons être connectés ensemble en allant au-dessus de la raison. Qu'est-ce que la route? La route, simplement que chacun soutient l'autre. Soutenir l'autre signifie, je comprends que puisque nous avons un seul professeur, nous pouvons comprendre que nous sommes liés les uns aux autres. Nous. Je reviens à la question de Moshi. Si nous nous réunissons ensemble, je peux manifester et jouer envers les amis, leur donner un exemple d'arvou, de soutien, d'aide, d'accord? Comme s'il y a entre nous des relations, à travers les expressions du visage, comportement, beaucoup d'autres choses. Un homme peut capter ce que je lui projette. Mais si dans un instant je retourne travailler dans mon bureau, j'ai maintenant un travail de diffusion, je retourne, je suis seul pendant des heures, je vais écrire, travailler. Comment je peux manifester quelque chose vers la dizaine si je ne suis pas physiquement avec elle? Qu'est-ce que j'ai à donner? Qu'est-ce qu'elle peut recevoir de moi? Je ne sais pas. Quel exemple il donne? Et il parle de la force de l'arvout. Oui, mais la force de l'arvout vient tout de même de chacun et de la connexion de tous ensemble. Si nous ne sommes pas physiquement les uns avec les autres, dans un instant, nous allons nous disperser, chacun regardant son coin, jusqu'à notre prochaine rencontre. Que pouvons-nous faire pendant ce temps pour renforcer la route? S'il n'y a aucun lien entre nous, physiquement, aucun lien physique entre nous, chacun retourne maintenant chez lui. Oui. Alors, où se trouve la route de la dizaine dans cet état? Quand chacun est... et sa place dans son propre monde. Je ne sais pas, mais il me semble que si nous veillons au lien appelé Arvut entre chacun des amis et avec le groupe dans son ensemble, alors nous sentirons combien nous sommes connectés. Alors la distance ne devrait pas nous gêner? La distance n'est pas importante? Pas importante? Non? Tout de même, mais c'est probablement une illusion dans laquelle nous nous trouvons maintenant. Mais maintenant, nous sommes assis ensemble, nous lisons, il y a une certaine intensité comme une femme de notre rencontre. Il y en a une, il y en a une. Mais dans un autre état, chacun est assis dans, je sais pas, dans son bureau, et il n'a pas. Ben alors comment faire dans cet état? C'est la question. Comment amener cela à la même intensité? Lorsque nous étions assis ensemble, comment faire? Comment faire? Est-ce que c'est même possible? Oui. Alors ce qui est écrit, c'est possible. Qu'est-ce qui fait monter cela? Le désir de la dizaine. Ça veut dire que mon désir même, ma pensée pour les éléments d'inspiration, me connecter à eux, les font vivre? Oui. Ah, c'est juste de dire que l'essentiel de l'arvut concerne le travail au-dessus de la raison. Le travail de chacun envers l'autre? Oui, que le travail de chacun... De

0: nous. L'essentiel de la route, c'est le travail au-dessus de la raison. Le travail au-dessus de la raison, oui. Oui. Et pourquoi je pose cette question aujourd'hui, ce matin, pendant la préparation à la leçon, nous avons lu un passage de l'ordre de la réunion des amis. Et le rabbin dit, dans la mesure où les membres de la société, par leur pensée pendant la réunion, ont pensé à la grandeur du Créateur, chacun, selon sa mesure, lui ont donné l'importance à la grandeur du Créateur. Ainsi, il peut marcher toute la journée dans un monde de joie et d'allégresse. Ça veut dire qu'il prend plaisir à chaque petite chose dont il s'occupe dans le travail du Créateur. Car même s'il se rappelle à un seul instant qu'il faut penser à la spiritualité, aussitôt il dit « Je remercie déjà, je loue et je glorifie le Créateur. » Car il croit que le Créateur l'a appelé maintenant et veut parler avec lui. Alors chaque fois que nous parlons de toutes ces choses, le ressenti se renforce en moi de plus en plus si nous avançons selon ce que le Rabash nous enseigne. On ne peut rien manquer ici. Le Rabash nous conduit à travers un processus. Toutes ces questions que nous posons maintenant, en réalité, Doudi a raison. Je vais dans mon bureau et tout ça, mais je suis garant pour mes amis. Dans cette avoute, au-delà de la raison, je garde ma pensée dirigée vers un seul but commun entre nous. Et quand nous pensons tous ainsi à la même chose, c'est là que se trouve la force du Créateur entre nous. Oui. Comment transmettre ce ressenti à tous? Éveille-le en toi-même. Alors tu verras dans quelle mesure tu vis à l'intérieur de cette pensée. Où tu t'en éloignes et reviens de toi-même à ce ressenti. Donc tous nous connecter et faire de tout nous parlons une sorte de réunion et dans cette réunion chacun aide les autres à comprendre ce qu'ils veulent de lui et ce qu'ils attendent de lui, afin que les relations entre eux changent selon ce qu'ils disent. D'accord, donc on passe à un atelier, on voudra partager avec les amis les nouvelles choses qu'on a, a entendues.
1: Oui.
0: Si ton attitude envers chacun, avec une tête attitude, dans une telle attitude se forme l'arvoute. J'ai entendu que la correction, qu'il me donne l'exemple de
2: l'arvoute.
0: Oui, j'ai aussi entendu le Rav dire, dans la même phrase, le contraire, c'est-à-dire montrer à tous les amis que je suis d'accord. Et Ilan a dit, si on suit les enseignements de Rabash, on ne peut pas se tromper. Moi, j'ai noté, il y avait une question, comment corriger l'ami? Et le Rav a répondu, corriger la route, montrer à chacun des amis que tu es prêt. Oui, on peut réécouter ce que le Rav a dit et comment il parle, mais l'essentiel, c'est que la dizaine est prête à faire ce qui est écrit, ce que dit Rabash concrètement. Et c'est quelque chose de très fort. Toute la dizaine qui pose des questions et reçoit des réponses. Oui, c'était très beau. On a entendu beaucoup. Et de fortes questions également. Au-delà de... Au-delà de cela, ça vient de l'union avec la dizaine, c'est nouveau, c'est quelque chose pas qu'il fait, mais ça vient de la connexion de la dizaine qu'on construit notre arvout. Et cet arvout, c'est quoi? À la place de rejeter l'aide des amis, c'est voir qu'on dépend des amis, quel est l'exemple de l'arvout. Et en cela, il soutient lui et l'ami, il se connecte par cela au-delà de la raison. Non, on va parler aussi de l'alliance qu'on peut, qu'on peut arriver à cette alliance, c'est le plus important. On est responsable les uns des autres, c'est au début. C'était beau. Sinon, l'affaire est perdue d'avance. J'ai entendu que tout le travail et l'importance, augmenter l'importance du but. Je vais continuer, montrer à chaque ami que tu es d'accord. Voilà, c'est tout. J'ajouterais, j'ai entendu que la correction vient d'en haut. Nous, on fait que s'éveiller les uns les autres. La correction vient d'en haut, donc je suis là pour corriger l'ami, mais qu'il m'éveille et qu'ensemble on puisse recevoir cette correction du Créateur. Je vais ajouter que j'ai noté trois choses, mais l'essentiel, j'ai entendu à la fin. Chacun a la possibilité de le faire si on arrive à cette alliance, cette correction, chaque jour, entre nous. On pourrait de cette façon être connecté. Être déconnecté de notre raison, travailler au-delà de la raison. Et c'est pour ça que le Rav a dit à Chaim que la dizaine, c'est on va ensemble, même la mort ne nous séparera pas. Oui, même la mort ne se verra pas. Et c'est tout à fait la suite de la conversation avec le Rav, que selon ce qu'il manque à chacun, donc tout se réalise dans l'arvout.
1: Et
0: ce que le Rav a dit, au-delà de la foi de la raison, vraiment, on croit que l'évolution des amis dépend de notre prière et de ce qu'on vient de dire maintenant. On voudrait continuer à clarifier ensemble ce que le Rav nous a dit dans cette conversation. Donc, un autre atelier. Et une des choses que les amis ont essayé de clarifier pendant la conversation, c'est où on peut, comment exprimer ou comment voir cet arvout, dans quelle opportunité, quelles actions, quelles paroles, quels mots, quelles pensées, intentions. Donc, essayons de clarifier en quoi on peut voir l'arvout dans la dizaine, dans quel cas, action, quelle forme, et ainsi de suite. Donc, 5 minutes, atelier.
1: Donc,
0: les amis doivent se sentir à l'aise de demander qu'on les aide. Et il y a beaucoup

0: contrôle tout. Donc si on entend le Rav a ajouté ensuite pendant la une grande chose que qu'on reçoit des lumières, tout va bien. Et Doudi a dit, mais qu'est-ce que je fais quand je vais au bureau? Et là, l'importance, c'est ce qui agit, à quel point on le fait. Donc dans nos kélim, on l'obtient déjà. C'est là que se trouve le libre choix. Oui, c'est ce qu'on a dit justement hier, on en a parlé. Comment respecter la route entre nous dans la dizaine. Et ça vient uniquement de la connexion entre nous. Même s'il y a un ami qui manque, un seul ami manque, on est coincé de clarifier entre nous dans la dizaine. Peut-être que je n'ai pas fait suffisant, on n'a pas fait suffisamment, on n'était pas connecté entre nous suffisamment. Beaucoup de questions se posent. Est-ce que ça se ne fait pas au-delà des situations opposées? Je vois quelque chose qui me semble négatif. J'accuse en moi. Et le Rav dit, faire une réunion. Comment aider les autres? Et je dois voir en moi, qu'est-ce qui sort de moi-même? Ou je suis peut-être autre part. Voir que les relations changent. Qu'est-ce que je dois changer en moi pour être garant? Si je monte par exemple à Yoval, j'ai souligné les mêmes phrases. On est connecté. On est obligé de le faire de temps en temps. Qu'est-ce qu'ils me demandent? Qu'est-ce que je veux des amis, des relations entre eux? Est-ce que ça a changé? Il faut en discuter. Sinon, après, ça se perd. Chacun dans son bureau, et encore, et encore. Donc, le groupe entier, on le fait pas souvent. Il faut en parler davantage. Donc, l'arvot, tout d'abord, c'est faire les choses, si on s'est mis d'accord, même hein, physiquement, le cadre, les réunions et tout ça. Ça, c'est en premier. Mais l'essentiel, c'est intention, effort, s'adresser au Créateur pour qu'il corrige. Finalement, tout vient de lui.
1: Et
0: j'ai entendu le Rav dire que dans ta vie spirituelle, ça projette aussi sur ta vie corporelle. Cette loi, cette sensation dans la dizaine influence la spiritualité et la matérialité. Bien, les amis, maintenant, on va prendre un exemple. Imaginez que le chef de votre dizaine, organise une discussion, la réunion de la dizaine, et à la fin de la discussion, on a décidé que nous tous, on arrive 10 minutes avant, à la préparation. On a décidé. Tout le monde. ça nous a pris un peu de temps, mais on a décidé. Et 3 amis ne sont pas venus. Un annoncé chaque fois, je suis en retard, il y a quelque chose qui se passe, sans arrêt quelque chose. Et 2, rien du tout. Ils ne sont pas venus et voilà. La question, qu'est-ce que la dizaine doit faire dans de tels cas? Qu'est-ce que la dizaine? On fait un résumé, mais qu'est-ce que la dizaine doit faire?

0: dans ce cas-là. On voudrait entendre une réponse de la dizaine. Pas ce que chacun pense, mais ensemble. Donc, 6 minutes. Et ensuite, on voudrait entendre micro ouvert. Si vous avez des conseils, préparez vos questions pour la fin de la leçon. S'il vous plaît, 6 minutes, atelier.
1: Justement, je commence le sordre. Je pense que si la tête de la dizaine décide quelque chose, alors ça dépend de l'importance qu'on donne à la reste de la dizaine, l'exercice de ce même roche de la dizaine. Que tout dépend de l'importance de la dizaine, tout est inclus dans la grandeur du Créateur, puisqu'on veut réaliser maintenant, entre nous, un certain état dans le monde, où on vit sous la providence supérieure, dans un monde spirituel. C'est-à-dire quoi? On fait des exercices pour arriver à ça. C'est pas que juste, il y a un roche de la dizaine et on fait ce qu'il dit. C'est pas juste ça. On veut acquérir la réalité spirituelle. Comment est-ce qu'on fait ça? On prend les conseils de notre Rav, l'exercice de notre Rav. On prend ce que le supérieur nous donne. C'est justement ce qui nous amène déjà à un état de clarification. C'est quoi? Est-ce que je ressens meilleur que l'ami? Parce que moi, je suis en effet arrivé au temps. Enfin, il y a beaucoup de clarifications où il y a besoin de commencer à faire ici. Et le principal, c'est surtout que, au final, ça cause la connexion. Parce que si ça cause pas la connexion et que ça cause la séparation, c'est probablement que l'action qu'on a fait n'est pas correcte. Donc, soit on n'avait pas d'importance avant l'action. Et ça s'est transformé comme ça d'une telle manière que de décision ou qu'il y a quelque chose d'autre, je sais pas. Dans le cours d'après-midi, j'ai entendu que Ilan racontait qu'on a besoin de se rapporter au roche et au corps comme un seul corps complet. Et donner vraiment un exemple comme ça de quand il se passe que quand le corps est maintenant un certain mal dans le corps, alors justement la tête tout le temps elle s'occupe de quel point est-ce que ça fait mal dans le corps, donc justement il faut justement s'occuper de cette blessure dans le corps.
2: Et donc, je
1: pense qu'au final, ce qu'il faut, c'est l'effort. Et il faut voir que, au final, l'effort qui vient, l'ami qui vient, qui fait tout cet effort, c'est, il fait un effort. Ça se trouve, un ami qui est venu, il savait pas, et justement, ça se trouve, il a mal dans le camp entier, donc. Maintenant, il faut penser avec la tête, qu'est-ce qu'on va faire avec tous ces cas-là? Peut-être essayer d'éveiller, quelque chose comme ça. Oui, vraiment. C'est toute la dizaine, de la tête de la roche de la dizaine, c'est ce qu'on a établi, justement. On a établi que le cours commence à 2h30 et pas à 2h40. Donc, que les amis puissent venir à 2h30. Et s'il y a plusieurs amis qui ne se trouvent pas en ça, alors? Oui, en effet. Celui qui vient, c'est comme si c'est le roche. Il voit que il n'y a pas d'amis, qu'il y a un certain douleur. Et un ressenti de douleur. Quoi faire avec ça? Et donc là, les amis commencent à rire les autres. Oui, tout d'abord, l'ami qui ne vient pas, il a donné un accord qu'il n'est pas venu, oui, d'accord? Et il n'est pas venu. Donc, dans un cas comme ça, il faut clarifier pourquoi est-ce qu'il n'est pas venu. Clarifier, ça se trouve, on peut aider. Ça se trouve, on peut donner un exemple personnel, oui. Mais ça se trouve, l'ami ne peut pas le recevoir. Donc, première chose. Deuxième chose, si un ami est coupé du corps, déjà le membre est coupé du corps, on ne peut pas s'en occuper. Donc, tout d'abord, il faut avoir ce lien, garder le lien, et ensuite s'occuper du cas. C'est une question très compliquée. Vraiment, c'est pas possible de dire une seule chose par un homme. C'est vraiment toute la dizaine qui C'est la dîne qui peut dire. Disons dans notre dîne, on a décidé que celui qui vit dans ce cadre, alors on la suit. Si on ne la suit pas, alors il faut essayer de clarifier ce qu'on a conclu. Mais c'est pas que ça, c'est plus que ça, c'est que c'est probablement qu'il faut s'inquiéter plus les uns pour les autres. Il faut vérifier plus. Et le Créateur tout le temps et l'envoie des états compliqués. Et l'homme, il ne sait pas comment aller au-dessus de la connaissance. C'est pour ça qu'on fait autant que possible l'effort qu'on peut faire autant que possible. Et ça vient de beaucoup de travail d'un homme lui-même dans son rapport par rapport à la dizaine.
3: כן, האם שאלתי את עצמי, האם יכול להיות שהחבר שעכשיו לא
1: הגיע? Je me suis demandé, est-ce que l'ami qui n'est pas venu, et ça c'est une action, est-ce que c'est un résultat de mon comportement à moi? Ou est-ce que c'est juste comme ça, un ami comme ça, que ça? Donc, moi je dis pas que... Faut pas commencer à. Et je dis pas qu'il faut commencer à, comme ça, se désespérer en tout, etc. Mais il faut avoir le bon rapport dans tout ce travail-là. Bon, il n'y a pas une seule réponse significative. Pas maintenant comme ça à dire. On a décidé comme ça. On n'a pas.
4: טוב, אז שמענו, היה פה דיון סוער, אז בבקשה.
1: Bon, on a entendu, il y avait comme ça une discussion très brûlante. Donc, ce qui est une solution, vraiment, c'est très important de partager. Et c'est pas juste une question, c'est juste un exemple et pas que. C'est que vraiment, on l'a reçu pendant cette question pendant le cours. Voilà. Pendant qu'il y avait le cours global. Et quelqu'un qui peut ça. Et on ne savait pas. Donc, vraiment, s'il vous plaît. Aussi dans le monde.
4: Eyal, בבקשה.
1: Eyal, s'il vous plaît.
4: לקחת כל פעולה של הסיריה כמשהו
1: מתפתח. Toute la dizaine, l'action de la dizaine comme quelque chose qui se développe. C'est-à-dire que si on a établi quelque chose, alors c'est pas boum, c'est bon, on a décidé, tout le monde va venir. Non, on a commencé cette action. Qui peut venir, qui n'est pas venu. On fait un résumé par rapport à cette action, qu'est-ce qu'on a atteint. Et ensuite, chaque ami dit où est-ce qu'il se trouve par rapport à cette action, est-ce qu'il est capable, pas capable, et ses manques, ses difficultés. Et, c'est-à-dire que là, il faut qu'il y ait une action progressive. C'est pas comme ça. On a décidé et ça se passe. C'est pas comme ça que ça marche. Nir, oui.
5: Bon, c'est
1: le même table, mais en fait, c'est deux dizaines différentes. Donc, on a entendu que pour rapprocher les amis, il y a deux actions, attirer et rejeter. Là, tu peux les attirer dans de belles choses, en douceur, etc. Et maintenant, si tu vois comment est-ce que les amis réagissent en attraction ou en rejet. Maintenant, si tu peux... C'est comme le Rav a dit, c'est comme ça de qu'il faut être vraiment très très sensible à comment travailler à partir de la reconnaissance de où est-ce que tu peux approcher l'ami ou est-ce que tu ne dois pas toucher.
4: Ave.
1: Le principal de l'effort, c'est arriver à une décision commune dans la dizaine. Donc, si on s'efforce et qu'on demande, évidemment, c'est pas évident de par soi-même. Évidemment que c'est pas simple, mais plus on s'efforce ensemble, alors si on arrive à une décision commune, alors déjà, il y a bien une force commune qui peut aider les uns à tout le monde à réaliser cette action. Donc, il faut arriver à justement... Non mais, on est arrivé à cette décision, on a fait la décision. Mais plus que c'était commun, c'est une force commune qui peut vraiment aider chacun à utiliser cette force. Bon, peut-être que le clé mondial va nous aider, Krasnoyarsk.
5: Bon,
1: si moi je suis un nouveau étudiant, qu'est-ce que je dois faire, oui? Сахалин, oui. Bon, il n'y a pas une solution générale parce que les institutions sont très différentes. Mais ici, un principe général, c'est que il faut avoir une procédure pour réaliser notre décision. Oui, merci. Oui, l'amour, c'est très bien, oui, toujours. Une Croatie, oui.
6: Addition of the 10 before
1: une addition
6: with love and care.
1: En ajout par rapport à l'étude de juste avant, avec amour et inquiétude et souci. C'est-à-dire que s'il y a des choses qui nous dérangent, on va dans le souci, dans l'inquiétude. S'il y a un ami qui n'est pas là, probablement on doit faire un petit atelier ou essayer de clarifier cette problématique. S'il y a un ami qui n'est pas là, essayer de l'appeler. Et moins de critiques.
0: Mm-hmm. Moscou 1.
1: Oui, Moscou 1. Oui, vraiment. L'action qu'on doit faire, c'est se rappeler de l'action de la mère, qui a tellement des enfants différents, mais elle les aime tous de la même manière. C'est-à-dire que vraiment, on doit avoir plus d'amour et d'inquiétude pour les amis. Et vraiment, par l'exemple personnel. Et c'est comme ça qu'on pourra s'inquiéter des amis. Ramener cette amitié dans la dizaine entre les amis, et comme ça on pourra arriver à réaliser notre décision ensemble. Rem. Oui, les derniers, Kazakhstan, Kyrgyzstan. Oui, ces amis qui sont arrivés à la préparation au cours du matin, qu'ils puissent prendre, inclure tout le monde en eux, et comme ça, ils ont inclus en nous cette... Et donc, justement, ces parties-là qui ne pouvaient pas venir travailler du corps, et ben, les autres travaillent pour eux. Oui. Donc, tout d'abord, merci à toute la participation de tout le monde. Maintenant, on va passer à la question et aux questions et réponses. Je vais essayer de répondre pendant que vous préparez vos questions, résumer ce que les amis ont dit. Donc, tout d'abord, il faut se rapporter à cette question par amour et parce qu'on sait probablement déjà par expérience que par la critique ça va rien va rajouter. Maintenant, peut-être que je veux aussi rajouter que s'il y a comme ça un cas comme ça, et il faut voir que tout le problème est en moi. C'est vrai que comme ça que... évidemment, c'est pas que je vois pas, parce que c'est un truc, c'est une cadre extérieur. Mais c'est probablement que moi, je ne donne pas assez de d'importance. Et je dois trouver d'autres moyens pour donner l'importance pour que les amis puissent venir. Et, oui, je vais encore ajouter quelque chose que j'ai entendu dans la focus group. Donc, ils se sont demandé, et ils ont dit, demande-toi, est-ce que tu as fait tout ce que tu as pu faire pour que l'ami puisse venir à temps? Demande-toi, est-ce que tu as fait tout ce que tu pouvais faire pour que l'homme puisse venir à temps? Bon, c'est pas que venir à l'heure, mais on peut prendre dans tout un tas de cas, comme on a vu dans la conversation sur la route, qu'on dépend les uns des autres. On dépend les uns des autres. Michal a demandé, est-ce que je dépends de tes amis? Alors le Rav a dit, Et comment, par quel autre moyen est-ce que tu serais même dépendant?
5: Donc,
1: dans ce cas-là, c'est qu'il y a, une décision qu'on a établie. Donc, il faut se rapporter à ce cas-là et être plus dans la direction de où est-ce que moi je suis ici. C'est-à-dire, moins de complaintes, de plaintes par rapport à l'autre, mais plus de prières et plus de clarifications. Où est-ce que je peux mettre plus de force pour quand même aider les amis à réaliser cette décision? Et le principal, c'est ne pas se désespérer de ça. Pas de question. Oui, Anir. Oui, merci. On a entendu du Rav que tout le travail de la dizaine, c'est au-dessus de la raison, au-dessus de la connaissance. Et ici, il y avait une décision de toute la dizaine de réaliser cette décision. C'est probablement que tous les amis veulent faire cette action, mais en fait, le créateur donne un état qui vient au final. Donc, au final, si je ne suis pas pour moi, qui sera pour moi? Et qu'en plus de ça, on a besoin de recevoir d'aide pour recevoir cette action. Et qu'on ne peut pas demander ça à des amis. Les amis, si ne m'appelait pas pendant la moitié de la préparation de cours, ça se trouve, je ne pourrais même pas venir. Donc, comment est-ce qu'on peut augmenter l'importance de l'aide des amis? Augmenter l'importance de toute chose. La question, c'est comment est-ce qu'on augmente l'importance de l'aide des amis? Oui? Oui. Je pense que ça dépend de la responsabilité. Si je comprends que je dépends d'eux, alors d'un côté je suis responsable, d'un autre côté je dépends d'eux, mais donc il n'y a pas d'autre choix. Je suis obligé. Je suis obligé de les éveiller, qu'ils même juste dans ce cadre. Parce que aujourd'hui garder le cadre, c'est quelque chose de grand. Et c'est toujours comme ça, mais aujourd'hui en particulier, pendant la présence du Rav, on pouvait dire que c'était facile, que puisqu'il était là, ça aidait à garder le cadre. Tout le temps. Et en plus, à chaque fois, il rappelait où est-ce que la diffusion, où est-ce que pourquoi il demandait à chacun pourquoi est-ce que tu n'es pas au cours, et il se trouvait vraiment à chacun. Vraiment. Toi, pourquoi est-ce que tu es venu en retard? Pourquoi est-ce que tu es. Toi, vas-y, rentre, etc. C'est-à-dire que. Maintenant, il y a plus quelque chose comme ça. Bon, peut-être que dans le cas mondial, c'était moins ressenti, mais quand même, il connaissait les noms et il éduquait tout le monde. Aujourd'hui, et qu'est-ce que tu penses? Qui comme ça commence à remplacer cette fonction-là? C'est la dizaine? Oui, aujourd'hui, c'est la dizaine. Donc, c'est sûr que je suis obligé de m'inquiéter d'eux et de les aider. Et si il n'y avait pas de dizaines qui s'inquiétaient de ces choses-là, il n'y aurait pas quelqu'un comme ça qui allait s'inquiéter de ça. Il n'y a simplement pas de fonction comme ça qui est, et il n'y en aura pas. Et c'est clair. Aujourd'hui, c'est clair que en dehors de la dizaine, il n'y a rien qui va maintenir l'homme. Merci. German 3, s'il vous plaît.
7: German Shalom. אנחנו לא שומעים אתכם. טוב, נמשיך ותנסו תכף שוב. פיטי 35.
1: Bon, on va continuer et on va réessayer. PT 35, s'il vous plaît. On
7: ne
1: vous entend pas non plus. Peut-être qu'on a un problème. Hillel, s'il vous plaît. J'ai entendu dans une des réponses du climat mondial qu'on peut compléter l'ami qui ne se trouve pas, qui ne suit pas les décisions qu'on a choisies. Donc, est-ce que c'est vraiment comme ça? Est-ce qu'une dizaine peut compléter le travail d'un ami qui n'est pas venu? C'est une bonne question. Tout d'abord, on est obligé de compléter. On est obligé de compléter. Si on est, si on est responsable les uns des autres, alors on est obligé de compléter. Dans un point en avant, dans le point 18, on a vu un exemple assez simple. Que si deux sont dans un bateau et l'un fait un trou, alors l'autre demande pourquoi est-ce que tu fais un trou, et l'autre il dit qu'est-ce que ça t'apporte, je fais un trou en dessous de moi, qu'est-ce que ça t'apporte pas, donc laisse-moi faire. Et donc l'autre dit non, il n'y a pas de juste est-ce qu'il est à toi. On est tous les deux dans le bateau. Donc, on dépend les uns des on est responsables les uns des autres. Donc la question c'est comment vraiment l'équilibre ici. D'un côté, donner la responsabilité en chacun des amis. D'un côté, former en nous tous un sentiment de responsabilité commun. Donc, maintenant, la chose la plus naturelle et la plus première en chacun de nous, c'est ne pas avoir de plainte par rapport à l'ami. C'est, évidemment, on a toutes sortes de plaintes, intérieurement, extérieurement, dans la pensée, dans le cœur, dans les paroles, dans la question, est-ce que ça va être vraiment? Est-ce qu'il y a une utilité dans le fait que je viens avec des plaintes vers mon ami? Peu importe si je le dis dans des mots ou non. Avec des intérieurement, je viens avec des plaintes vers lui. Pourquoi est-ce qu'il parle comme ça? Pourquoi est-ce qu'il parle trop lentement? Pourquoi est-ce qu'il parle trop rapidement? Pourquoi est-ce qu'il vient pas? Pourquoi est-ce qu'il vient? Et tout un tas de choses comme ça, et surtout tout un tas de détails et d'actions. Donc, je pense qu'on entend de plus en plus du rap. On l'entend plus aujourd'hui. Peut-être qu'il le disait tout le temps et on n'entendait pas, mais c'est qu'au final, on a besoin d'augmenter l'importance et l'élévation et la grandeur. Je pense que si je devais résumer les articles, les cours de 2002, il parle de deux choses tout le temps. C'est la lumière qui amène vers le bien et ensuite la grandeur et l'élévation. Donc ça, c'est la chose qu'on doit fournir. Au final, quand l'homme, quand l'ami se trouve dans la grandeur, l'élévation et l'importance, alors il y a ni plainte, ni rien du tout. Maintenant, s'il n'y a pas de grandeur et d'importance et d'élévation, il y a des plaintes. Donc, il faut trouver, comment est-ce que, trouver des moyens pour trouver comme ça des cadres, etc. Et s'il y a un ami qui dit, appelez-moi pour, au cas où, alors on fait ça. Voilà. Donc, il y a vraiment un cadre ici complexe qu'il faut réaliser. Gadi, tu veux rajouter? Non, je veux pas rajouter à Vio. Je voulais demander, dans l'exemple que vous avez donné, disons un roche de dizaine a dit, on vient 10 minutes avant et tout le monde est d'accord. Non, on fait passer cet exercice de roche de dizaine dans tout le monde de l'Italie. Non, qu'est-ce que ça rajoute? Le fait que vous avez peut-être que vous avez dit que c'est le roche de la dizaine qui a dit ça. Est-ce que vous pouvez rajouter parce qu'on n'a même pas touché avec ça. Oui, donc le roche de la dizaine, on espère que dans quelques jours, il y en aura encore une conversation. On l'a enregistré hier avec le Rav, encore sur le roche de la dizaine. Et c'était vraiment comme ça, très, très établi. Il ne peut pas y avoir de dizaine sans tête, sans roche. Donc, moi, j'ai demandé comment est-ce que c'est possible. Parce que les amis demandent, et c'est vraiment compliqué de... Il n'y a pas qu'un peu de dizaine avec lequel c'est compliqué. Cet exercice, c'est parce qu'on a entendu que tout le monde est égaux. Alors, tout d'un coup, même si ça change une fois par semaine, bon, évidemment, si c'était fixe, alors là, forcément, personne n'accepterait, mais il change. Mais encore, il y a quelque chose qui ne s'arrange pas d'un point de vue logique avec l'égalité. Comment est-ce qu'on... Parce qu'on est tous égaux, et tout d'un coup, il y a un roche, il y a une tête. Et donc, c'est pas très clair. Il a dit, non, il n'y a pas d'égalité, c'est pas possible. Donc, tout d'abord, quand on regarde le corps, il y a la tête, elle est au-dessus, elle n'est pas comme ça en dessous du ventre, ou quoi que ce soit, elle est au-dessus. Donc, déjà, c'est pas égal. Donc, qu'est-ce qui connecte? C'est le corps qui connecte. Le corps doit être égaux, et la tête, elle est au-dessus. Donc, on a aussi posé une question, c'est, maintenant, d'un point de vue des décisions, ça veut dire que si on fait des décisions, ça veut dire que sa voix vaut plus la peine, vaut plus que les autres. Donc il a dit que oui, c'est vraiment comme ça. Mais il n'y a pas besoin de se mélanger dans les choses. On peut aussi donner l'exemple que le Rav, c'est le Rav, et Nous, dans notre djinn, il est dans notre djinn, et jamais il a utilisé le fait qu'il était le rav pour décider quelque chose dans la dizaine. Maintenant, donc vraiment, en effet, même si en potentiel il est plus haut que les autres, il va pas. En plus de ça, il faut construire le roche. Le rav lui-même, on l'a construit au cours des années comme grand. Tu te rappelles de ça? Donc, ici, c'est la même chose. C'est pas que ce même roche, maintenant, il a trouvé toutes sortes d'exercices et faire agir tout le monde, et c'est très bien. Et c'est un exercice comme ça qui se passe. Si la dizaine est grande, ça arrive une fois tous les quelques mois. Mais l'exercice, c'est comment est-ce que tout le temps on construit l'ami comme roche? Tout le temps on pense à lui, tout le temps on le soutient. C'est quelque chose comme ça qui sort, me soumettre par rapport à l'ami, un ami nouveau. C'est vraiment, on est content qu'il y ait une opportunité comme ça. C'est quelle activité et interaction est-ce qu'il y a dans la dizaine? Est-ce qu'il y a beaucoup d'opportunités comme ça? Alors, s'il y a, ça vaut la peine de l'utiliser. Donc, il faut chercher des exercices comme ça où on se tourne vers le roche et tout le temps faire ça. Oui, les amis, annonce pour la fin. Suite à la discussion avec la dizaine sur le sujet de la construction de la souka, on demande à tous les amis de remplir le formulaire sur la construction des soukottes. Deuxième annonce. Aujourd'hui, dimanche le 12 juillet entre 6h30 et 8h, il y aura une discussion ouverte du management avec les amis russophones. Ce sera sur Zoom et sur Arvout. Les amis sont à venir. Mardi 14 juillet entre 19h30 et 21h. Heure d'Israël, on va commencer à étudier les articles du Rabash. Le cours sera traduit pour toutes les langues. Les amis de la communauté des étudiants peuvent rejoindre et on peut poser des questions pour le travail dans les tiennes. On finit en chanson.

0: חברים יקרים, בחלק הראשון נלמד שיעור של הרב מתאריך 18 ביוני.
1: Chers amis, en première partie, nous allons regarder une leçon qui date du 18 juin 2002, qui porte sur le texte la différence entre le travail du général et du particulier. Nous allons lire l'article dans notre dizaine pour 26 minutes.
0: ההבדל בין עבודת הכלל והפרט.
1: La différence entre le travail du général et du particulier. Dans le Saint Zohar est mort au point 58, et voici ces mots. Viens et vois un homme qui est né, aucune force d'en haut n'est nommée sur lui, jusqu'à ce qu'il soit circoncis. Lorsqu'il est circoncis, alors s'éveille sur lui l'éveil de l'esprit, c'est-à-dire la lumière du Nefesh d'en haut. S'il a mérité de s'occuper de la Torah, alors il est un homme complet, complet en tout, car il a mérité la lumière de Chaya. Mais une bête qui est née, à l'instant même où elle est née, la force qu'elle a à la fin, elle l'a à l'instant où elle est née. Et c'est pourquoi il est écrit, un bœuf, ou un agneau, ou une chèvre, quand il naîtra. Et il faut comprendre cette différence entre la bête et l'homme, ce que cela vient nous enseigner dans le travail. Avant tout, nous devons comprendre ce qu'est l'aspect de l'homme dans le travail, et ce qu'est l'aspect de la bête dans le travail. Qu'est-ce que l'homme? Voici que nos sages, de mémoire bénie, ont interprété sur ce qui est dit, la conclusion de la chose, tout a été entendu. Crains Dieu et observe ses commandements, car c'est là tout l'homme. Car c'est là tout l'homme? Rabbi Elazar a dit, le Créateur a dit, tout le monde entier n'a été créé que pour cela. Jusqu'ici, ces mots. C'est-à-dire que pour la crainte du Créateur, tout le monde a été créé. Et c'est ce qu'il a dit, car c'est là tout l'homme, il en ressort, qu'est appelé homme, celui qui a la crainte du Créateur. Tandis que celui qui n'a pas la crainte du Créateur n'est pas appelé homme. Et avec cela s'expliquera aussi ce qu'ils ont dit, et voici leurs mots. Ainsi disait Rabbi Shimon bar Yochai, comme il est dit, et je donnerai mes brebis, brebis de mon pâturage, vous êtes homme, vous êtes appelé homme, et les idolâtres ne sont pas appelés hommes. On peut aussi expliquer que son intention concerne l'homme qui a la crainte du ciel. Et bien que dans l'aspect du jugement, il n'est considéré que lui seul rend impur, même si l'homme n'a que le degré de la bête, néanmoins, il rend impur sous la tente. Néanmoins, dans les affaires du travail, on apprend dans un seul homme l'aspect d'Israël et l'aspect des 70 nations. Comme dit le Saint Zohar, que chaque homme est un petit monde. C'est pourquoi, dans l'aspect des mitzvot pratiques, appelé la partie révélée, on étudie chaque chose séparément. C'est-à-dire un non-juif à part, et Israël à part, c'est-à-dire qu'on apprend tout dans des corps séparés. C'est pourquoi la loi est que les tombes des idolâtres ne rendent pas impurs sous la tente, car il est écrit « Dans l'impureté, un homme qui mourra dans la tente ». C'est pourquoi les idolâtres ne rendent pas impurs sous la tente. Et selon ce qui a été dit, il en ressort que celui qui a la crainte du Créateur est appelé homme, tandis que celui qui n'a pas la crainte du Créateur est considéré comme l'aspect de la bête et non de l'homme. Cependant, il faut comprendre quelle est la mesure de la crainte du Créateur, car il y a beaucoup d'aspects en cela. Voici le Saint Zohar et voici ses mots. La crainte se divise en trois aspects. Deux d'entre eux n'ont pas de racine comme il convient, et l'un est la racine de la crainte. Il y a un homme qui craint le Créateur afin que ses enfants vivent et ne meurent pas, ou il craint la punition de son corps ou la punition de son argent. Et c'est pourquoi il le craint toujours. Il s'ensuit que la crainte qu'il craint le Créateur, il ne l'a pas placée comme racine, car le bénéfice de soi-même est la racine, et la crainte en est une conséquence. Et il y a un homme qui craint devant le Créateur du fait qu'il craint la punition de ce monde et la punition du Gehinnom. Ces deux sortes de craintes, c'est-à-dire la crainte de la punition de ce monde et la crainte de la punition du monde à venir, ne sont pas l'essence de la crainte et sa racine. La crainte qui est l'essence, c'est que l'homme craigne devant son maître, du fait qu'il est grand et souverain. Et selon les propos du Saint Zohar susmentionné, il semble que l'essence de la crainte du Créateur est du fait que le Créateur est grand et souverain. C'est cela qui nous oblige à accomplir ces mitzvot, car c'est cela qui est appelé qu'il travaille non dans le but de recevoir une récompense, c'est-à-dire non pour le bénéfice de soi-même, c'est-à-dire qu'il recevrait quelque contrepartie pour son travail, mais le travail lui-même est la récompense, du fait qu'il ressent qu'il a un grand mérite en cela, en ce qu'il voit qu'on lui a donné la pensée et le désir de servir le roi. Et le grand cadeau qu'on lui a accordé des cieux est considéré comme une immense richesse. Et selon ce qui a été dit, il en ressort que l'homme est appelé celui qui marche sur le chemin d'atteindre l'aspect où tous ses actes seront dans l'intention pour le nom du ciel et non pour le bénéfice de soi. Tandis que s'il n'a pas l'intention, mais seulement l'acte, bien que cela soit une grande chose, mais sans intention, cela est appelé l'aspect de bête. Comme il est écrit, même sans connaissance, l'âme n'est pas bonne. L'explication de sans connaissance est que connaissance est appelée intention, comme il est écrit, tu fais don à l'homme de connaissance. Il est difficile car le chemin de la vérité est d'aller au-dessus de la connaissance. Si c'est ainsi, pourquoi prions-nous qu'il nous donne la connaissance? Et mon père de mémoire bénie disait que la connaissance de la Kedusha est appelée adhésion, équivalence de forme. Et selon cela, il faut expliquer, même sans connaissance, c'est-à-dire une âme sans adhésion, mais elle est dans l'aspect de bête, qui ne marche pas sur le chemin où il mériterait, par le mérite de la Torah et des mitzvot, d'atteindre à pouvoir orienter dans le but de donner. Il est appelé bête sans connaissance, sans équivalence de forme. Cela veut dire que tous ces actes qu'il fait, il n'a pas d'autre intention que pour le bénéfice de soi, ce qui est appelé l'aspect de bête, et il n'appartient pas à l'aspect de « vous êtes appelé homme et non idolâtre » comme susmentionné. Et maintenant, nous allons expliquer ce que nous avons demandé, que nous suggère la différence entre la naissance d'une bête et la naissance d'un homme, puisque le Saint Zohar nous apporte une preuve à ses propos en disant, une bête qui est née, voici que la force qu'elle a à la fin, elle l'a à l'instant où elle est née. De ce qui est écrit, un bœuf ou un agneau ou une chèvre, lorsqu'il naîtra, car un bœuf d'un jour est appelé bœuf, du fait qu'il n'est pas écrit un veau lorsqu'il naîtra. En ce qui concerne le travail, cela vient nous enseigner à connaître l'ordre du développement de l'homme et de la bête. Avant tout, lorsque l'on parle des sujets du travail, nous devons savoir ce qu'est la naissance, c'est-à-dire selon la règle que l'on étudie aussi bien pour la bête que pour l'homme, tout s'applique à un seul corps, puisque l'homme inclut les 70 nations, donc il inclut tout ce qu'il y a dans le monde, selon ce qu'a dit le Saint Zohar, que l'homme est un monde entier. Il faut donc savoir ce qu'est la naissance en général. Il est connu que l'essentiel de ce dont on parle à propos de l'homme, c'est du cerveau et du cœur. C'est-à-dire les pensées, nous les attribuons au cerveau, et les désirs, nous les attribuons au cœur. C'est pourquoi, lorsqu'il y a dans le cerveau et le cœur des pensées et des désirs qui appartiennent à l'aspect de la bête, cela s'appelle qu'une bête est née. Et s'il y a dans le cerveau et le cœur des pensées et des désirs qui appartiennent à l'homme, cela s'appelle qu'un homme est né. Et c'est en cela que nous distinguons entre l'homme et la bête. Cependant, extérieurement, nous voyons dans la corporalité qu'il y a une grande différence, même chez la bête, entre le jour où elle est née et après un certain temps, elle a un développement, que ce soit en longueur, en largeur ou en hauteur. Mais l'essentiel de la différence, ce qu'ils ont dit, que chez la bête, il n'y a pas de différence entre le jour où elle est née et jusqu'à la fin, elle a la même force. L'intention est sur son intériorité. Et cela vient nous suggérer l'ordre du travail. Et ce qu'ils ont dit, une bête qui est née, l'intention est qu'à partir de ce fondement, il commence à construire son édifice, où il habitera tous les jours de sa vie. Et c'est ce qu'ils ont dit. Une bête qui est née avec le fondement sur lequel il construit son travail dans la Torah et les mitzvot. Il est sur l'aspect de la bête qui est appelé l'aspect de l'action sans intention. Et avec cela, il veut continuer tous les jours de sa vie.

0: vie, c'est-à-dire qu'il pense dans sa raison que c'est là le vrai chemin, que ces gens qui veulent marcher sur le chemin du Créateur, il suffit qu'il donne tout son effort et sa force pour accomplir la Torah et les mitzvot dans tous leurs détails et leurs précisions. Et il dirige au moment de leur accomplissement qu'il accomplit les mitzvot du Créateur. Et qu'est-ce qui me manque encore? Et principalement, l'homme qui est né dans l'aspect de bête prétend qu'il apporte une preuve de sa justesse à partir de la généralité d'Israël, à savoir comment il se comporte, c'est-à-dire sur quel fondement il marche. Et sûrement, tu verras qu'ils marchent dans l'aspect de bête. C'est-à-dire que même s'ils accomplissent la Torah et les mitzvot, et encore acceptent sur eux-mêmes quelques autres rigueurs supplémentaires aux mitzvot qui nous ont été données, déjà, tous se ressentent comme étant complets et ne voient en eux aucun manque qu'il y aurait à corriger. Et il apporte une preuve à ses paroles des propos de nos sages qui ont dit « Sors et vois ce que le peuple fait ». Explication. Une chose qui est douteuse, va, sors et vois comment le public agit. Et en vérité, il a raison, c'est-à-dire que celui qui est né dans l'aspect de bête appartient à la généralité et il doit marcher dans la voie de la généralité. Et cela est comme écrit le Rambam, comme susmentionné, qui a interprété ce qu'ont dit nos sages, qu'un homme s'occupe toujours de la Torah, même l'eau lishma, car de l'eau lishma, il vient à lishma. C'est pourquoi quand on enseigne aux petits et aux femmes et à la généralité du peuple du pays, on ne leur enseigne qu'à travailler par crainte et afin de recevoir une récompense. Jusqu'à ce que leur connaissance augmente et qu'ils deviennent plus sages, on leur révèle ce secret peu à peu et on les habitue à cette notion avec douceur jusqu'à ce qu'ils l'atteignent, la connaissent et servent le Créateur par amour. Il est donc expliqué que la justesse est que celui qui veut marcher selon la voie de la généralité apporte pour lui-même une preuve de la généralité. Et cela s'applique à celui qui est né dans l'aspect de bête, comme dit le Saint Zohar, que la force qu'il a à la fin, il l'a déjà immédiatement le jour où il est né. Et c'est ce qu'il dit. Un veau d'un jour est appelé bœuf, c'est-à-dire que jusqu'à la fin, il n'aura pas plus de connaissance de Kedusha que ce qu'il avait à sa naissance, c'est-à-dire depuis qu'il a commencé à marcher dans la voie du travail, dans l'aspect de bête. Cependant, il faut comprendre les paroles du Rambam dans ce qu'il dit, jusqu'à ce que leur raison augmente et qu'ils deviennent plus sages. Et la question se pose, comment pouvons-nous savoir que leur raison a déjà augmenté et qu'ils ont déjà une sagesse supérieure? De plus, quelle est la mesure de la raison pour qu'on puisse déjà dire que leur raison a augmenté? De même, quelle est la mesure de la sagesse supérieure à partir de laquelle il est déjà permis de leur révéler le sens du lishma, appelé pas dans le but de recevoir une récompense? Et selon ce qui a été dit, qu'en est homme? Cela signifie que viennent des pensées et des désirs dans son cerveau et son cœur qu'il faut être homme. Et homme est appelé celui qui veut marcher dans la voie de la crainte du Créateur, c'est-à-dire que toutes ses actions soient pour le nom du ciel, dans le but de donner et non pour son propre intérêt, comme la bête qui n'a pas de ressenti de l'autre. Mais il veut marcher précisément dans le but de donner, même s'il n'a pas encore mérité cela, mais naissance est appelée qu'il a commencé sur le fondement d'homme, c'est-à-dire qu'il veut construire son travail sur le fondement de la crainte du Créateur, appelé aspect d'homme, comme susmentionné, et le commencement est appelé naissance. Et alors, c'est le temps où cet homme vient et dit qu'il veut être un homme. du fait qu'il est maintenant né dans l'aspect d'homme, dans son esprit et dans son cœur. Cela s'appelle jusqu'à ce que leur connaissance grandisse et qu'ils deviennent plus sages, d'une sagesse accrue, ce qui signifie jusqu'à ce qu'il leur naisse dans leur esprit et dans leur cœur une sagesse et une connaissance qu'il ne vaut pas la peine de vivre une vie de bête, ce qui s'appelle l'olishma. Comme il a été dit plus haut, aussi, sans connaissance, l'âme n'est pas bonne. Alors il lui est permis de révéler la notion de l'ishma, qui s'appelle « craint le Créateur », et non pas qu'il s'occupe de la Torah et des mitzvot, du fait qu'il craint à cause de son propre intérêt, ce qui n'est pas le cas avant que vienne à lui l'aspect d'homme. Il est interdit de lui révéler, comme il a été dit plus haut, dans les paroles du Rambam. Et par cela, nous expliquerons que le Saint Zohar nous dit qu'il y a une différence pour celui qui naît dans l'aspect de bête, que là, aussitôt qu'il naît, c'est-à-dire au début de son travail, aussitôt il a la perfection qu'il atteindra ensuite, c'est-à-dire cette même connaissance qu'il a reçue au moment où il est né. L'intention concerne le fondement avec lequel il a commencé à travailler dans l'aspect de bête, qui s'appelle son propre intérêt, et tout ce qu'il conspirera ensuite sera sur le fondement de l'amour propre. Il n'atteindra aucun ajout. Et bien que dans l'aspect de l'extériorité, il grandit effectivement, à l'exemple de la bête qui grandit après la naissance en longueur, en largeur, en hauteur et ainsi de suite, mais la bête ne grandit pas dans son intériorité. C'est-à-dire dans la connaissance, il n'y a pas de différence entre le jour où elle est née et le jour où elle a grandi après plusieurs années, car avec cette même connaissance, la bête reste.
1: והגם שבחיצוניות בית השני גדל, היינו שבהמשך הזמן אסף וקיבל.
0: Il en est de même pour l'homme, dont la construction et le fondement de son travail sont bâtis sur l'aspect de bête, qui est l'olishma. Il n'y a aussi aucune différence dans l'intériorité, qui est la connaissance. Et bien que dans l'extériorité, il est certainement grandi, c'est-à-dire qu'au fil du temps, il a rassemblé et accumulé beaucoup de Torah et beaucoup de mitzvot, mais dans l'aspect de l'intériorité, il reste au même degré. Et la connaissance qui est l'intériorité n'a reçu aucun changement à la fin. Et c'est ce que dit le Saint Zohar. Un homme qui est né, aucune puissance d'en haut ne lui est assignée jusqu'à ce qu'il soit circoncis. Dès qu'il est circoncis, il reçoit la lumière de Nefesh, jusqu'à ce qu'il mérite d'atteindre l'aspect de Chaya, car il a mérité ces quatre degrés, qui sont des quatre mondes, Abia. Et selon ce qui a été dit, il en ressort qu'il y a un travail qui appartient à la généralité, qui est l'olishma, appelé aspect de bête, et qu'il est interdit de lui dire qu'il faut travailler l'ishma, car de toute façon, il ne comprendra pas, puisqu'il est né dans l'aspect de bête, car il ne peut pas comprendre autrement. C'est pourquoi il faut étudier avec lui seulement l'olishma. Et selon ce qui précède, on peut expliquer ce qu'ont dit nos sages. Rava a dit qu'un homme étudie toujours la Torah à l'endroit où son cœur désire. Et Rashi a expliqué, à l'endroit où son cœur désire, que son rav ne lui change pas, mais seulement le traité qu'il lui demande, car s'il lui enseigne un autre traité, cela ne subsistera pas, car son cœur est sur sa convoitise. Et cela du fait que si l'on est dans l'aspect de bête, c'est-à-dire si l'intellect et le cœur comprennent qu'ils doivent aller selon la règle que tout le fondement est dans l'olishma, il est impossible de lui faire comprendre qu'il faut travailler dans le but donné, comme a expliqué Rashi. l'époque. Car s'il lui enseigne un autre traité, il ne le retient pas, parce que son cœur est tourné vers sa convoitise. C'est pourquoi il donnera beaucoup de justifications qu'il n'est pas capable d'aller dans l'aspect d'homme, comme susmentionné, appelé craignant le Créateur, qui est dans le but de donner, comme il est écrit dans le Rambam, et voici ces mots, qu'un homme ne dise pas, voici, je fais les mitzvot de la Torah, afin que je reçoive les bénédictions qui sont écrites ou afin que je mérite la vie du monde à venir. Et l'on ne travaille pas le Créateur de cette manière, sauf les gens du peuple, les femmes et les enfants, qu'on éduque à travailler par crainte, jusqu'à ce que leur connaissance grandisse et qu'ils travaillent par amour. Et l'explication de « jusqu'à ce que leur connaissance grandisse », nous avons expliqué l'intention est jusqu'à ce qu'ils naissent dans l'aspect d'homme, c'est-à-dire jusqu'à ce que viennent dans son intellect et son cœur des pensées et des désirs qu'il faut travailler un travail de vérité, c'est-à-dire dans le but de donner, comme a écrit le Rambam, qu'il faut travailler le Créateur seulement pour donner au Créateur. Et voici ces mots, mais il fait la vérité parce qu'elle est la vérité, car vérité s'appelle l'Ishma et non pour son propre profit. Et cette vérité, il dit, il ne faut pas la révéler à la généralité. Et la raison est, comme susmentionné, qu'il ne comprendrait pas cela, comme a expliqué Rashi, parce que son cœur est tourné vers sa convoitise. C'est pourquoi il ne peut pas comprendre autrement. Cependant, au moment où il naît dans l'aspect d'homme, ce qui signifie que viennent dans son intellect et son cœur des pensées et des désirs d'être homme, c'est-à-dire qu'il comprend qu'il faut aller dans le chemin de la vérité, bien qu'il ne puisse pas encore y aller, car il vient de naître maintenant, c'est-à-dire qu'il vient de commencer maintenant ce travail, et seulement il comprend qu'il faut y parvenir, c'est-à-dire tout faire dans le but donné, bien qu'au moment où il n'est rien. C'est-à-dire, comme le dit le Saint Zohar, un homme qui naît, aucune puissance d'en haut ne lui est assignée jusqu'à ce qu'il soit circoncis. L'explication est qu'au moment où il commence à aller dans la ligne du don, appelée naissance, alors il voit toujours une valeur inverse. C'est-à-dire qu'il voit qu'après tout l'effort qu'il donne, il n'a aucune progression, mais il voit toujours qu'il va en arrière. Et tel est l'ordre, c'est-à-dire l'état de dissimulation qu'il ressent, cela se prolonge jusqu'à ce qu'il mérite de se circoncire lui-même. Et ensuite, il va en avant jusqu'à ce qu'il atteigne les 4 degrés appelés Aya, Neshama, Ruach, Nefesh, comme susmentionné. Et telle est la différence entre la généralité et le particulier, c'est-à-dire à l'exemple de la différence dans la corporalité entre l'homme et la bête.
1: ועכשיו, חברים, נעבור לשיעור של הרב מתאריך 18 ליוני 2002.
0: Et nous allons maintenant passer à une leçon du 18 juin 2002. Nous avons étudié un article de la Paracha Emor dans les degrés de l'échelle, volume 2, page 121, la différence entre le travail du public et celui de l'individu. La différence est vraiment grande. C'est réellement une différence entre le ciel et la terre. C'est comme entre... Qu'est-ce qu'un animal? C'est un animal pour lequel le but de la création n'existe pas. Il ne s'élève pas. Il meurt comme il est né. Et tout son rôle consiste à servir l'homme. Ainsi, le monde entier se trouve au degré de l'animal. Même l'Odishma se trouve encore à ce degré. Ça veut dire que l'Odishma, c'est déjà un homme assis qui étudie la Torah et accomplit la Torah et les mitzvot avec tous leurs détails et toutes leurs précisions, comme il est écrit. Cependant, ni pendant l'étude, ni pendant l'accomplissement des mitzvot, ni pendant

Et durant toutes ces années, Abraham, notre père, se situe, si je ne me trompe pas, environ il y a de ça 1500 ans, après la création et jusqu'à aujourd'hui. Tous ceux qui accomplissent les mitzvot sans intention dans le but donné, c'est-à-dire sans massar, et qui ne sortent pas encore par le marksum vers le monde spirituel, sont appelés animaux. Il existe assurément là aussi beaucoup de changements d'état et de degrés. En conséquence, nous voyons combien d'espèces existent dans le règne animal de ce monde. Depuis les poux, ces petites créatures, jusqu'aux grands animaux, avec toutes sortes d'espèces et toutes sortes de formes, oui. Et puis, toutes ces choses sont comme une copie des qualités et des formes qui existent dans l'homme, se trouvant au degré animal. L'olishma est appelé animal. Et tout le public, y compris le saint public, est encore appelé le degré de l'animal. La différence est déterminée par le massar. Soit mes intentions sont tournées vers l'intérieur de moi, cela s'appelle la crainte de ce monde, yirata olam maze, la crainte du monde à venir, yirata olam haba, la crainte de la récompense et de la punition, Yirat Sachar Veonesh. Soit il existe une crainte de savoir combien et comment je peux lui donner. Cette crainte n'est déjà plus tournée vers l'intérieur, mais vers l'extérieur de moi. Et à l'extérieur de moi, il n'y a que Enod Milvado. Alors l'homme naît du degré de l'animal au degré de l'homme, et tous entendent certainement que l'essentiel est l'étude d'Ishma. Le problème, c'est qu'ils ne savent pas ce qu'est l'Ishma. Je me souviens que... lorsque j'ai commencé à étudier, je recevais à Rouvot toutes sortes de cours sur la Guémara. J'allais aussi étudier le soir. On m'a expliqué que la différence entre l'Ishma et l'Olishma était la suivante. Les non-juifs étudient l'Olishma. Après tout, ils prennent aussi notre Sainte Torah et la transforment en quelque chose qui leur appartient. Oui. Et le juif qui étudie, étudie l'Ishma. Un juif ne peut pas étudier l'Olishma. Et c'est réellement ce qui est écrit. Un juif est celui qui parvient à une certaine mesure d'union avec le Créateur. Il étudie alors certainement l'Ishma, c'est sa mesure de l'Ishma, selon la mesure dans laquelle il s'unit au Créateur, grâce au Massar. Oui, et le non-juif se trouve assurément encore dans l'Olishma. Voilà. Le fait est que, bon, comment l'interprète-t-on? Seul ce but véritable... être dans l'Ishma ou dans l'Olishma peut réellement nous apporter l'importance de la sagesse de la Kabbalah. Car sans la prolongation, le prolongement de la lumière supérieure que nous atteignons par l'étude de la Kabbalah pendant l'étude, sans attirer la lumière environnante, l'homme ne peut pas passer du degré de l'Olishma à celui de l'Ishma. Il ne peut pas acquérir un massa et devenir un homme au lieu d'un animal. Il n'existe aucun autre moyen. C'est, je pense, tout l'article. Oui, Zion. Le Rav vient de dire que l'homme commence à devenir homme seulement après avoir franchi le marksum. Alors, il commence réellement à devenir un homme qui franchit le marksum. Cela signifie qu'il a acquis une intention dans le but donné. Elle est peut-être la plus petite possible, mais cela s'appelle franchir le marksum. Il n'existe pas un marksum comme lorsque tu roules sur la route. Le marksum est devant toi et là tu vois un panneau encore 200 mètres. Ou quand place-t-il le panneau? Je ne m'en souviens déjà plus.

Bon, j'ai passé mon permis il y a 40 ans. Puis on lève la barrière et puis là tu passes. Dans la spiritualité, tu acquiers la plus petite mesure du passage de l'Olishma à l'Ishma. Oui, la plus petite mesure d'intention dans le but donné. Cette inversion est appelée « tu as franchi le Marksum ». Voilà. Alors que demandes-tu? Au dernier paragraphe, il écrit qu'au début, lorsqu'il vient juste de naître, il se trouve encore dans un état de dissimulation. Et il voit une valeur inverse, il recule en réalité. Ça veut dire que c'est tout ce dont nous parlons dans notre état actuel. Mais il dit que cela s'appelle déjà homme. C'est le commencement de l'Ishma. Ce que nous traversons avant le Marksum est appelé le temps de préparation, Zman Achana. Regarde, il n'est pas encore question du Massar. Mais il existe néanmoins une certaine attitude. Une attitude envers mon état commence déjà à se former, depuis le point dans le cœur. Que signifie entrer dans le temps de préparation? Pendant des milliers d'années, j'étais dans mes réincarnations un animal à tous égards. Maintenant, j'ai reçu un éveil d'en haut. Cela signifie qu'un point dans le cœur est entré en moi, qu'un point dans le cœur s'est révélé en moi. Ça veut dire qu'en plus du cœur, qui est le désir de toutes sortes de délices dans ce monde, j'ai aussi le désir de jouir de la spiritualité. Certes, le désir de spiritualité est encore égoïste. Il est revêtu dans le but de recevoir, mais il provient déjà de la spiritualité. Il contient aussi une sorte de ressenti de la lumière environnante, l'or makif. Cette lumière apporte déjà la grâce de Kedusha. Ça veut dire qu'elle apporte déjà quelque chose dans lequel existe le but donné. Je ne sais pas ce qu'est le but donné, je ne sais absolument rien, mais cela me procure une certaine perception de la vérité et du mensonge. Auparavant, l'homme regardait uniquement le monde depuis son cœur. Comment saisir et jouir? Maintenant, il regarde parfois depuis son cœur et parfois depuis le point qui est dans son cœur. Il est alors projeté tantôt d'un côté, tantôt de l'autre, oui. Les états changent, les humeurs changent. Et s'il regarde depuis le point qui est dans le cœur et commence à s'examiner, il pense déjà de lui-même qu'il est un animal. Et depuis le point dans le cœur, il commence déjà à comprendre que ce qu'est un homme. Mais ce n'est pas encore la naissance. La naissance commence réellement avec l'acquisition du Massar, lorsque commence la viude de Shoresh. Chez nous, la préparation à cela commence déjà. Le temps de préparation comporte également beaucoup d'étapes. Il est impossible de les diviser clairement étape après étape. On peut le faire approximativement, oui, mais ce n'est pas encore la naissance. C'est la préparation. Que signifie la naissance? Même ce que j'appelle après le Marksum n'est pas encore la naissance. Il y a seulement l'entrée de la semence dans l'utérus d'Ima supérieur. Cela s'appelle les 3 jours d'absorption et ainsi de suite. Là commence les 9 mois de la gestation. L'homme ressent qu'il se trouve dans le monde du Créateur et commence à acquérir un Massar afin de s'annuler devant ça. Alors, ça veut dire que tout ce qu'il recevra sera dans le but donné, sans que cela touche son désir de recevoir. Néanmoins, aux états qui précèdent la spiritualité et qui ressemblent à la spiritualité, nous donnons aussi de tels noms. C'est tout de même le développement du point dans le cœur. Ensuite, au Marksum, puis ce point reçoit un Massar. Bon. Et à l'étape actuelle de préparation, il y a des passages où le désir de l'homme est réellement pour la spiritualité, ou même avec un revêtement, avec le Créateur. Est-ce la grâce de la Kedusha? Pendant le temps de préparation, le désir de spiritualité se divise en 2 désirs. Il existe le désir de jouir de la spiritualité pour moi-même. Et il existe néanmoins un désir de faire jouir le Créateur. Une toute petite chose, cela aussi existe. Ça veut dire qu'il y a... disons qu'il y a 99% de l'Olishma et aussi 1% de l'Ishma. Certes, ce n'est pas l'Ishma grâce à un véritable Massar, mais il existe quelque chose, oui, tout cela

intervient et nous fait passer. Tout dépend de la lumière. Jusqu'à présent, les lumières environnantes arrivent, puis vient la première lumière intérieure avec le massage, avec tout. Elle agit et te donne un massage et te donne la force nécessaire. Tout vient ensemble. Je parle de l'homme. Comment peut-il avoir une intention lishma avant le marksom? Avant le marksom, il est réellement impossible d'avoir une intention lishma. Mais il existe ce qu'on appelle la grâce de Kedusha. J'aimerais que cela existe. Pourquoi? Comme ça. Pourquoi comme ça? Comme ça. C'est la grâce. Sais-tu ce qu'est la grâce? C'est quelque chose qu'il est impossible d'expliquer. Et comment ne puis-je pas l'expliquer? Car c'est une lumière environnante. Elle n'entre pas dans mes kélim. Elle ne me donne pas de connaissance. La connaissance désigne une lumière qui se trouve à l'intérieur des kélim. Elle brille depuis l'extérieur. C'est ainsi. Tu comprends? C'est pourquoi cela s'appelle grâce. Et une chose impossible à expliquer. Je le veux, cela m'attire. Mais pourquoi? Concrètement, que se passe-t-il ici? Qu'est-ce que cela t'apporte? Pourquoi le veux-tu? Tout cela s'oppose à ce monde et pourtant, c'est ainsi. Tout cela est fourni. Tout cela est fourni par la lumière environnante et c'est pourquoi elle est appelée environnante. Oui, Oren. Est-il possible de dire que lorsque l'homme doit rechercher le Créateur derrière toutes les images qui lui viennent dans la vie, le Créateur organise d'abord les choses pour adoucir l'image? Lorsque l'homme le trouve, le Créateur adoucit l'image pour lui? Disons que cela soit la crainte de ce monde. Selon cela, qu'est-ce que la crainte du monde à venir? La crainte du monde à venir, c'est la crainte du Créateur. J'ai peur. La peur est toujours présente chez l'homme. La peur de l'homme provient de ses kélim vides. Avec mes kélim vides, si j'ai peur, vais-je les remplir ou vais-je remplir le Créateur grâce à mes kélim vides? Mais si j'ai acquis un massar, afin de ne pas penser à moi-même, même lorsque je suis vide, et afin d'être à fait recède, même lorsque je suis vide, si je ressens la perfection, alors même que je suis vide et que je suis à fait recède, je peux ensuite réfléchir à la manière de comment le remplir. Et avant cela, il est totalement impossible d'y penser. Ça veut dire que je me réjouis alors d'avoir des kélim vides. Voilà. Maintenant, si je mange, il s'en réjouira. Ça veut dire que nous voyons d'ici que la correction doit être progressive. D'abord, je ne pense qu'à moi-même. Ensuite, j'examine dans quelle mesure je pense à moi et si cela m'éloigne de la spiritualité ou non. Même dans la pensée pour soi, il existe de nombreux discernements. Oui, avec quoi dans ce monde que je veux me remplir? Est-ce que je veux me remplir de petites ou de grandes convoitises? Est-ce que je ne pense qu'à moi-même, sans me soucier des autres? Suis-je capable de les tuer ou de les exploiter? Ou est-ce que je commence déjà à penser à eux et à tenir compte d'eux? Et ainsi de suite. Il existe toutes sortes d'états, des degrés. Ensuite, je commence à penser, non, ça ne vaut pas la peine de jouir de ce monde. Il existe un monde à venir, je veux jouir de la spiritualité. Et alors, quand cela arrive-t-il? Lorsque quelque chose de spirituel apparaît, cela signifie déjà que le point dans le cœur existe. Le point dans le cœur commence à se révéler. Au lieu de ces délices, je me dirige vers les délices du monde à venir. Je veux les recevoir. Alors commence le temps de préparation. Je commence à recevoir des délices, comme des délices spirituels. Je les veux. Je commence à me trouver à l'intérieur de la lumière environnante. Elle m'éclaire qu'il existe là-bas des délices dans la spiritualité. Je saisis aussi un peu de sa nature qui est dans le but donné. Chaque fois que la lumière éclaire, elle transmet aussi légèrement sa nature qui est dans le but donné. Et ainsi, à l'intérieur de mon lolishma, lolishma ne signifie pas simplement que je vis et que je me trouve dans ce monde. Lolishma signifie que je vais recevoir pour moi-même des délices du Créateur, des délices de la spiritualité. Cela s'appelle lolishma. Oui, voilà. Déjà dans ce lolishma, c'est une petite illumination. Je la saisis de la lumière environnante. Je saisis également un peu d'ishma. La lumière qui éclaire est toujours, qu'elle soit intérieure ou environnante, cela n'a pas d'importance.

0: Avec le nihilisme, elle procure également le ressenti de sa propre nature. Et en saisissant sa nature, je commence déjà, cela s'appelle la grâce de Kedusha. Je commence déjà à ressentir qu'il existe quelque chose de complètement différent. Si je pouvais rester dans ce point, dans la grâce de Kedusha, sans tout le reste, ce serait bien. Pourquoi cela serait-il bien? Car la lumière me procure le ressenti que c'est la meilleure chose possible, détachée de tous les problèmes et de tous les malheurs. Pour l'instant, tout se trouve dans l'Olishma, mais il existe déjà la grâce de Kedusha. Cela comporte aussi beaucoup d'états. Hein. Puis voilà, ensuite vient l'Ishma. Bon. Non, je ne pense pas avoir compris. Peut-être n'ai-je pas répondu du tout à ta question. Ben, encore une fois, disons que l'homme fuit vers le Créateur afin que le Créateur adoucisse ses malheurs. Oui. Dans cet état, cela s'appelle donc la première crainte. La première, la peur de ce monde. Qu'est-ce que la crainte provenant de la peur du monde à venir? Il existe la crainte liée à ce monde, la crainte de ne pas recevoir les délices de ce monde. Et il existe une crainte liée au monde à venir pendant le temps de préparation ou avant la préparation, peut-être ne recevrai-je pas la récompense du monde à venir. C'est ce que je demande. Qu'est-ce que la récompense du monde à venir? La récompense du monde à venir, interroge n'importe quel homme, n'importe quel juif. Il te dira ce qu'est la récompense du monde à venir. Pourquoi s'efforcer dans ce monde? Ce monde ressemble à un corridor et lorsque l'on entre dans le monde à venir, on y reçoit tout ce que l'on a gagné dans ce monde. Prépare-toi maintenant et tu recevras ensuite. Qu'est-ce que c'est? C'est ainsi que cela est écrit en tout lieu. On ne reçoit pas. Dans ce monde, il est impossible de recevoir une quelconque récompense, oui? Il n'y a pas de récompense dans ce monde, mais seulement dans le monde à venir. C'est ainsi que cela est écrit.
1: Il
0: n'existe pas de récompense pour une mitzvah dans ce monde. Le problème est uniquement de savoir comment interpréter ce monde et le monde à venir. Ce monde signifie que tu te trouves dans des intentions dans le but de recevoir. Le monde à venir signifie que tu te trouves dans des intentions, dans le but donné. Et tout, le Bala Sulam l'écrit dans une lettre, oui, l'homme atteint tout, ce monde est le monde à venir, alors qu'il vit encore en ce monde. Ce sont seulement deux états, sans Massor et avec un Massor. D'après ce que j'ai compris, l'étude est différente avant et après le Marxum. L'étude de la Kabbale est différente avant et après le Marxum. Avant le Marxum, nous étudions la Kabbale, car grâce à elle, nous pouvons acquérir un Massor, une intention lishma. C'est l'unique raison. Sinon, donne-moi n'importe quel autre livre. Donne-moi un livre pour enfants. Cela n'a aucune importance. Qui parle de ce que tu veux. Le sujet ne m'importe pas. Il faut seulement qu'il m'amène à l'Ishma. J'ai besoin d'un moyen pour cela. C'est pourquoi nous avons besoin de la Kabbale. Il explique que dans la Kabbale, l'étude de la Kabbale éveille la lumière environnante, la plus grande. Par rapport à tous les autres livres saints. Grâce à tous les autres livres saints, je peux également éveiller sur moi des lumières environnantes, car tous les livres saints ont été écrits depuis un degré spirituel. Oui, lorsque je m'y relis avec l'intention de parvenir grâce à eux à l'Ishma, à quelque chose dans la spiritualité, une lumière environnante m'éclaire depuis ce même lieu. Ainsi, parmi tous les livres saints, le Tanakh, la Gemara, les jugements et les lois, les récits, les prophètes, tout ce que tu veux, cela n'a pas d'importance. La langue de la Kabbale et les livres de Kabbale écrits sous cette forme éveillent la lumière environnante, la plus grande. C'est pourquoi j'utilise ce moyen, en fin de compte, je n'ai pas besoin de la Kabbale elle-même. Kabbale ou non, j'ai besoin d'un moyen d'attirer la lumière environnante. Pourquoi? La lumière environnante apporte un massacre. Elle apporte une intention à l'Ishma et tous savent et tous comprennent qu'il faut parvenir à l'Ishma. Celui qui ne parvient pas à l'Ishma est véritablement, il est écrit en tout lieu qu'il est un transgresseur ou un animal. Parle avec n'importe qui. Tous le comprennent. Le seul problème, c'est la manière d'interpréter l'Olishma et l'Ishma. Voilà, d'après ce que j'avais entendu, j'ai demandé à mon professeur de Gemara, lorsque j'habitais encore à Rehovot, étudies-tu l'Ishma ou l'Olishma? Il m'a répondu, suis-je juif? Oui, tu es juif. Est-ce que j'étudie la Gemara? Oui, la Gemara. Alors, j'étudie certainement l'Ishma. Ce que je n'ai pas compris, c'est si l'étude elle-même, la matière même de l'étude doit changer dès que tu franchis le Marxum, car alors ce n'est déjà plus... Après le Marxum, la matière même de l'étude devient une réalité. Que signifie cela? Après le Marxum, tu possèdes un massar. Sa taille n'a pas d'importance. Disons simplement que tu possèdes un massar, surtout. Alors tu lis, et pendant ta lecture, ton Marxum intérieur agit, selon ce que tu lis. Car tu es relié au livre, à cette même lumière, à la lumière provenant du degré depuis lequel le livre fut écrit. Cette lumière vient vers ton massar. Et avec ton massar, elle accomplit les actions. Elle exécute réellement ce que tu es en train de lire. Alors tu y es présent à un tel point que tu ne cherches pas comment l'exécuter. Tout se produit simplement, cela se produit en toi, et tu te trouves comme, je ne sais pas comment dire, comme au théâtre. Ce que tu lis, tu sais, il existe des livres de magie. J'ai déjà vu cela une fois dans un film, on lit, et immédiatement, des acteurs apparaissent sur la page. Ils jouent ainsi. Et il y a une belle image qui bouge et tout le reste, oui, c'est comme ça. Disons que tu vis immédiatement la réalité que tu lis. Tu l'atteins immédiatement. Tu l'atteins certainement immédiatement, car maintenant tu atteins une lumière. Si ton intention est correcte pendant l'étude, tu atteins une lumière environnante. Tu ne la ressens pas tellement, tu ne ressens pas comment elle t'éclaire, tu ne ressens pas à quel point elle t'éclaire dans une phrase par rapport à la suivante. Tu ne ressens pas la différence entre ce que tu lis ici et ce que tu lis là. Tu comprends? Tu peux maintenant parcourir une page entière de tests. La lumière environnante changera sous toutes sortes de formes, mais tu ne le ressentiras pas. Et j'ai remarqué cela lorsque Popnik et moi travaillions sur la musique, sur les mélodies du monde à venir. Son chat était allongé là, cela lui était complètement égal. Il n'entendait même rien. C'est un autre degré. Krupnik jouait et frappait ainsi, tu sais, et le chat restait assis, sans rien ressentir du tout. Ce que je veux dire, c'est comme la lumière ne vient plus comme lumière environnante, mais comme lumière intérieure vers le massar. Les deux accomplissent ensemble l'action. Ces actions suivent un ordre très important. On te donne un exemple de la manière de les exécuter, et puis tu les exécutes et... Je posais une question sur le travail pendant l'étude qui ne concerne pas l'article. Tout de suite, il y a peut-être encore, oui. Qu'est-ce qui détermine chez l'homme la profondeur de l'examen avant qu'il ne franchisse le Marxum? Pour tout, l'homme se trouve constamment au milieu de questions qui donnent cet état. À quoi dois-je parvenir? Ce sont des examens intérieurs, mais la profondeur de l'examen est différente à chaque fois. Parfois, je me pose la question une fois par minute, mais je pourrais la poser davantage. Qu'est-ce donc qui détermine ce rythme? Qu'est-ce qui détermine mon rythme pendant le temps de préparation? C'est ta question. Et aussi la profondeur de l'examen. Le rythme et la profondeur dépendre seulement de l'attention, seulement de l'attention. Je peux traverser toutes ces choses en étant à moitié endormi et je peux y être très sensible. Je ne parle pas d'être endormi ou nerveusement sensible, car il y en a ici qui sautaient ainsi hier et qui sont comme ça aujourd'hui. Je le vois, ou l'inverse. Je parle de l'acuité, de la direction et de mon attitude envers l'étude. Qu'est-ce que je veux recevoir d'elle? Cela détermine à la fois la profondeur et le rythme de la progression. Il faut voir l'étude seulement comme un moyen. Je n'ai pas besoin de savoir ce qui est écrit sur la page. Cela m'est égal. Je veux connaître et interpréter des choses profondément et correctement. Je veux qu'elle me procure davantage de discernement et toutes sortes de choses. Mais je veux les joindre à la recherche de la spiritualité et non à la recherche du savoir. Pourquoi le Bala Sulam écrit-il qu'il faut répéter 1000 fois les définitions, les connaître par cœur et ainsi de suite, afin que progressivement, entre dans ta tête la notion que ce que tu lis doit être déchiffré autrement, d'une manière spirituelle. Lorsque tu lis que quelque chose est circulaire, au lieu du mot cercle, tu dois immédiatement percevoir l'absence de tout discernement latéral. Il n'y a aucun angle, il n'y a pas toutes sortes de discernements, 4 discernements, rien. Tu dois immédiatement te représenter la qualité appelée cercle, et non une forme que tu décides devant toi, comme un cercle. C'est ce qu'il veut dire, c'est pourquoi il dit « apprends cela par cœur ». Cela te poussera vers une interprétation plus intérieure. Ainsi, une telle profondeur dans l'étude, dans ce but, et l'exigence adressée à l'étude, afin de parvenir à l'Ishma, sont ce qui te ferait le chemin.
1: Okay.
0: Oui. Nous avons beaucoup parlé pendant la dernière semaine et demie et durant la période récente du fait que nous devons essayer de travailler afin que mon moi ne soit pas la source de la reconnaissance du mal et du ressenti du mal. Mon moi ne doit pas se trouver à l'intérieur de mes malheurs. Il doit plutôt se trouver comme en un point de compréhension qui observe de loin ce qui se passe et tente de reconnaître ce qui se produit en lui. Maintenant, lorsque je suis assis devant le livre, c'est ce que tu nous as dit, je viens pour exiger. Mais afin d'adresser une exigence supplémentaire au livre, dois-je descendre dans mon propre moi, dans mon ressenti du mal ou dans mes désirs? Sinon, mon exigence semble moins profonde et si je regarde comme de l'extérieur, comment puis-je pendant l'étude essayer aussi de laisser mon moi de côté? D'un côté, pendant l'étude, dire « Ah, je dois me trouver, pour ainsi dire, dans la perfection. J'étudie la Torah est une lumière, c'est une lumière qui m'éclaire, comme lumière environnante. Si je veux qu'elle m'éclaire avec force, je dois me trouver dans la plus grande équivalence de forme possible. Elle est parfaite, entière, élevée, supérieure, elle est dans le but donné, et sans aucune considération pour elle-même. Elle est donc. Je dois donc, pour ainsi dire, me détacher de moi-même, ne pas penser à moi-même et me rapprocher d'elle autant que possible. En conséquence, la lumière sera plus proche de moi. Cela dépend de la pureté d'équilibre. Mais il existe une autre question. Comment vais-je l'attirer? Comment vais-je l'exiger si je ne pense pas à moi-même, à mon malheur, à ce que je veux corriger grâce à elle et à l'état dans lequel je me trouve? Ça veut dire que je dois parler de la viote du cli, n'est-ce pas? Alors, lequel faut-il? Ceci ou cela? Il faut les deux. Nous étudions que c'est toujours ainsi. Dans chaque état, tu possèdes ensemble la viote et la pureté. Ce sont deux extrémités, Malchut et Keter. Malchut attire la lumière, Keter reçoit la lumière. C'est pourquoi nous disons que ce travail doit être accompli avant d'aborder l'étude. Tu dois préparer ces deux points. Tu dois très bien savoir et clarifier pour toi-même la question, pourquoi ai-je besoin de tout cela? Quel est le sens de nos vies? Voilà, d'un côté, d'un autre côté, il y a aussi la réponse goûtée. Voyez que le Créateur est bon. La lumière que je peux attirer grâce à l'étude résoudra tous mes problèmes. Elle m'emmènera au sommet. Ça veut dire qu'avant l'étude, tu dois penser à toi-même, mais aussi à la grandeur du donneur. Ensuite, tu abordes l'étude. Progressivement, cela se met en place jusqu'à ce que ces deux points deviennent un, bien qu'ils soient opposés. Cela arrive au moment de la connexion entre toi et lui. Seulement si tu utilises Malchut, comme tu utilises Keter, elles se connectent. Alors tu n'auras plus cette division intérieure, cette opposition entre les pôles. Comment peux-tu parvenir pendant l'étape de préparation à utiliser ma route comme Keter? Dis-toi simplement que tu en es capable, que tu le veux, et dis-le ainsi, joue à cela, que veux-tu de plus? Mais pour moi, mon avis, ce sont des désirs qui sont l'olichement. Oui, disons que j'essaie pour essayer de regarder l'extérieur. Dois-je alors imaginer quelque chose d'autre ou est-ce que je ne réponds plus? Nous en reparlerons dans quelques semaines. Après une semaine et demie, tu auras d'expérience en cela. Encore une semaine et demie. Bon, je ne veux pas parler davantage. Bon, Shulem, oui. Dans l'article, il existe un certain écart. Lorsqu'un homme commence à suivre le chemin du don, il est toujours écrit qu'il voit une valeur inverse. Après tous ses efforts, il voit qu'il n'a absolument pas avancé. Je ne comprends pas. Si je ressens parfois de la satisfaction du travail et de la progression, est-ce une erreur? Dans le travail où nous devons d'un côté ressentir de la satisfaction. Sinon, tu ne remercies pas le Créateur, tu le maudis. Que Dieu nous en garde, c'est un côté. Et d'un autre côté, tu dois comprendre où tu te trouves afin de préparer les kélim pour la progression et la correction suivante. Dans chaque chose, le Ravash écrit que chaque discernement que nous possédons contient deux états polaires opposés. Et nous devons nous habituer à ce qu'il en soit ainsi. Au contraire, il ne faut pas seulement s'y habituer, il faut rechercher ces deux choses. Plus tu les clarifies l'une en face de l'autre, plus elles deviennent grandes et éloignées l'une de l'autre. Cela signifie que tu as discerné ces choses et que tu es prêt à progresser. Mais si tu n'y prêtes pas attention et que tu ne vois aucune opposition entre ces discernements, tu n'as pas clarifié. Tu n'as clarifié aucun point dans le travail. Il ne faut donc pas s'étonner que dans chaque état où nous nous trouvons, nous ayons toujours des contradictions et des confusions. Chaque chose s'oppose à l'autre, dérange et ne s'accorde pas. C'est normal. C'est précisément correct et bon. Le commun fuit de tels états. Nous devons non seulement les accepter, mais attendre que de tels états arrivent.
1: Boker Tovren, Smechaliot Etren.
0: C'est dans la mesure où l'on sort de la Kdusha que vient la Torah. Tu.
1: Une chose est sûre, mais Yachad,
0: finale. Cet examen et ce nouveau monde constituent donc la progression, n'est-ce pas?
2: Tov.
0: Oui. Bien. Et maintenant, les amis, résumons nos impressions de la leçon et ce que nous en prenons pour mettre en œuvre dans notre dizaine. 6 minutes. Oui, Rav a dit à la fin que dans tout, à chaque instant, nous avons deux états. Et à travers eux, nous pouvons progresser. Et il a aussi dit que mon attitude vis-à-vis d'un état, je vois à travers le point dans le cœur Et ça, c'est la lumière qui vient à moi d'en haut. Oui, ici. Nous parlons de la différence entre une personne ordinaire et celle qui pense avec intention. Pourquoi suis-je en vie? Et ici, pendant l'étude, nous sommes complets. Et au même moment, d'autre part, nous demandons des corrections pour que la lumière nous corrige, parce que nous voyons l'importance de la lumière qui corrige. Une lumière qui est née avec des qualités animales, mais qui peut demeurer avec son point dans le cœur et peut discerner grâce à l'étude de la Torah tous ces discernements. Et où on doit être, où sont ces qualités, comment voir que tout ça, ça ne vient que de l'étude avec la bonne intention. Oui, on a parlé de ce qui déterminait le rythme du progrès et il a dit que le rythme dépend de nous, le chemin non, mais le rythme oui. Alors, le niveau de conscience, les ressentis, ça fluctue. Et ça dépend de mon attitude à l'égard de l'étude. Ce que je veux, c'est ça qui conditionne la profondeur de l'étude et mon degré d'avancement. Oui, bon, quand je reçois des coups, soit je me relie comme une bête, ou encore je les associe au Créateur qui m'envoie des corrections. Et là, la vitesse du progrès change aussi. Et Rav a dit qu'il y avait de la grâce dans la sainteté, et je veux vraiment parvenir à l'Ishma, je ne sais pas comment. J'en suis incapable, mais je le veux vraiment. Et ça s'appelle la grâce de la sainteté. Oui, nous avons parlé de comment il y avait toujours la crainte à l'intérieur d'une personne, parce qu'elle a toujours des kelim vides et elle aura toujours peur. Et la grâce de la sainteté, c'est quelque chose qu'il nous faut atteindre d'une part. On le veut, mais et c'est intéressant de voir que ce n'est pas si facile de comprendre. C'est-à-dire qu'on le veut, mais on demeure en même temps un égoïste. Dans ces deux discernements, il y a deux pôles et qui se contredisent. Et la Torah va émerger de Sion. Toutes les entrées et les sorties, ça, ce sont des états par lesquels il faut passer, même s'ils ne sont pas toujours agréables. Oui, puissante leçon du Rav, on a beaucoup en partie parlé de l'Olishma et de l'Ishma, et il a vraiment parlé de la vérité. Et nous savons que quand nous l'apprenons, nous l'entendons du Rav, à chaque fois que nous nous connectons à une leçon, la lumière environnante nous influence. Et toutes les actions que nous faisons, tous les exercices, c'est un acte de connexion. Et immédiatement, nous découvrons la lumière environnante entre nous et la dizaine. En vérité, tout comme il écrit à la fin de l'article, Rav a aussi dit que plus nous avançons et plus nous sommes inclus dans des états de dissimulation qui nous font avancer. Et en cela, nous avons plus de place pour travailler dans la dizaine et pour s'élever au-dessus de ces états ensemble. Vous devriez essayer autant que possible d'avancer. Je ne suis pas certain de ce qu'il faudrait ajouter. Cet article ici intérieur, quoi, et en quelques pages, il dit tout, et nous, on doit définir. Et dans l'être créé, il y a la foi Keter et Malchut. Et puis là, qu'il y a une contradiction, qu'il y a des conflits, sinon le travail ne se révèle pas là. Le lieu du travail n'est pas révélé. Il y a cette opposition entre les qualités de l'être créé et les qualités du Créateur. Et nous travaillons avec les deux, de sorte à pouvoir nous aider les uns les autres et à identifier ces qualités et à nous y relier, essayer de nous connecter autant que possible aux qualités du Créateur, les qualités de don. Et ça doit s'interpréter entre nous, premièrement, une impression de la leçon, c'était une leçon de Shabbat, on pouvait voir, on ne voyait pas les amis, on ne faisait que les entendre, on pouvait voir quel point ils étaient intérieurs. Et d'après ce que je voyais, la crainte en ce monde, Rav a défini que je ne vais pas recevoir de plaisir en ce monde. Et C'est que j'en reçois déjà la récompense et le monde à venir. Bon, lui savait, mais à peu près personne ne savait ce que ça voulait dire. Oui, alors, ce qui m'a saisi, c'est lorsque j'ai entendu Rav parler de l'écran, qu'il nous fallait, à chaque plaisir que nous recevons, il nous faut y penser. Est-ce que je le reçois pour moi? Il y a comme deux genres de craintes, ou est-ce que je reçois aussi pour le Créateur? Et nous allons maintenant passer à la prochaine partie de la leçon, mais auparavant, nous allons chanter ensemble.

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1: שלום חברים, אנחנו
2: Bonjour les amis, on continue à étudier la route, l'étude entre amis. Aujourd'hui, on va faire deux choses. Premièrement, la lecture point 19, c'est là qu'on est arrivé. Dans la deuxième partie, on voudra entendre une conversation sur le chemin qui, la semaine dernière, qui parle de la route. Et on voudrait clarifier les choses, les paroles du Rav ensemble. Donc, c'est ce qu'on va faire. Kitvei Baal HaSulam, les écrits Baal HaSulam, point 19. On va tout de suite commencer la lecture en dizaine. Donc chacun trouve le texte devant lui. Point 19. Ensuite, une explication du Rav sur ce point-là. Après, on va écouter la conversation sur le chemin de la semaine dernière. Le sujet était la route autour du sujet et on voudra clarifier les choses entre nous et on répondra ensuite à vos questions. Donc on commence, point 19. S'il vous plaît.
3: Ot Yutet
2: 19. Et Rabbi Elazar, fils de Rashbi, va encore plus loin dans la notion de l'arvut. Et il ne lui suffit pas que tout Israël soit garant l'un de l'autre, mais le monde entier entre dans la notion de l'arvut. Cependant, il ne divulgue pas ici, car tous reconnaissent qu'au début, il est suffisant qu'une seule nation pour l'existence de la Torah. Et cela, seulement pour le début de la correction du monde, car il était impossible de commencer avec toutes les nations du monde d'un seul coup. Comme l'ont dit nos sages, que le Créateur a fait le tour avec la Torah auprès de chaque nation et langue, et ils n'ont pas voulu la recevoir. C'est-à-dire qu'ils étaient plongés dans la souillure de l'amour de soi jusqu'au-dessus de leur nez. Ceci dans la dévot, cela dans le vol, le meurtre, et ainsi de suite. Si bien qu'il n'était même pas pensable en ces jours-là de leur parler, s'ils étaient d'accord de se séparer de l'amour de soi. Et c'est pourquoi le Créateur n'a trouvé aucun peuple, ni aucune langue, qui soit apte à recevoir la Torah, si ce n'est les enfants d'Abraham, Yitzhak et Yaakov, dont le mérite des pères leur a profité. Et comme l'ont dit nos sages de mémoire bénie, les pères ont accompli toute la Torah avant même qu'elle ne soit donnée, ce qui signifie que du fait de l'élévation de leur âme, ils avaient la capacité d'atteindre et de venir dans toutes les voies du Créateur dans l'aspect de la spiritualité de la Torah, qui découle de l'adhésion à lui, béni soit-il, sans le préalable d'échelle et d'acte de la Torah, il n'avait aucune possibilité d'accomplir du tout, comme il est expliqué dans l'article de la Torah, point 16. Sans aucun doute, tant la purification corporelle que l'élévation spirituelle et les enfants de l'enfant, et ce mérite aura profité à cette génération dans laquelle chacun des membres de la nation a accepté sur lui ce travail élevé. Et chacun a dit à pleine bouche, nous ferons et nous entendrons. Pour cette raison, nous avons été choisis par nécessité comme peuple d'élite parmi tous les peuples. Il s'ensuit que seuls les enfants de la nation d'Israël sont entrés dans l'arvut rekhis, et non les enfants des nations du monde, car ils n'ont pas participé à la chose. Et cela est simple, car c'est une réalité. Et comment Rabbi Eliezer pourrait-il être en désaccord avec cela?
3: Otkaf.
1: Ken, anachnu karanu et ot yutet.
2: Voilà, on a lu point 19. Maintenant, on voudra écouter un clip, une explication du Rav. Il y a beaucoup de thèmes qui peuvent être comprendre de différentes façons, qui sont Israël et les nations du monde, qui est Rabbi Elazar et Rabbi Shimon. Cet exemple de quoi il s'agit, que le Créateur est passé d'une nation à l'autre, leur a proposé la Torah. Donc, voyons l'explication du Rav pour se connecter au texte du Baal Soulam. Clip numéro 3. Dans les deux derniers points, il clarifie qui sont à Israël. C'est qui Israël? C'est Bnei Baruch, ceux qui sont déjà réveillés ou pas, encore vieux. Qui sont ces Israël, nous dépendons de tous, sans lesquels nous ne pouvons rien faire? J'arrive pas à comprendre. Il y a des amis qui disent depuis 20 ans. Moi, il y a 3 ans, j'étais pas là, j'étais autre part. Ils ont attendu que je me réveille un matin et que j'arrive. Et ils dépendaient de moi. Je veux dire que j'arrive pas à comprendre. Pourquoi maintenant nous dépendons d'un groupe de personnes qui... Je vais te révéler un secret. Avant que tu te débarrasses de tout ce que tu as à dire. Hier, au milieu de la journée, je n'étais pas Israël. Ensuite, vers le soir, cela a un peu changé. Je suis arrivé à Jérusalem. Je suis descendu dans la vallée. Puis, j'ai rencontré des lions. Je suis monté dans les cieux. J'ai volé. Et ce matin, à mon réveil, j'étais simplement une bête. Ni Israël, ni les nations du monde, une bête. Et qu'est-ce que tu veux?

0: שלום חברים יקרים, ברוכים הבאים לשיעור נוסף שלנו.
1: Bonjour chers amis, bienvenue à une nouvelle leçon.
0: בקורס הגלובלי שלנו בחוכמת הקבלה.
1: C'est au cours global sur la sagesse de la Kabbale. Nous sommes heureux de vous voir à nouveau avec nous. Bien sûr, nous voulons continuer de parler de groupes de Kabbale qui est comme un environnement spirituel qui aide les uns les autres. Et imaginez-vous que vous êtes dans un environnement de gens très, très différents, une éducation différente, des pensées différentes, une expérience de vie complètement différente. Et cependant, nous sommes ensemble. Nous avons une même pensée, une même intention de construire un nouveau niveau spirituel. C'est ce qui fait que cette société est très spéciale. Chacun y met son cœur et son individualité. Et nous allons continuer d'étudier les principes du groupe de Kabbale, comment nous pouvons grandir ensemble. Nous voulons grandir ensemble. Nous vous invitons à ouvrir votre cœur, de penser en quoi puis-je donner à cette leçon et pour que nous avancions tous. Bonjour à nos conférenciers, Michael, Abihu. Bonjour.
2: Bonjour à tous nos chers amis. En effet, vous pouvez dire bonjour comme ceci, on a le droit de sourire même. C'est pareil que c'est. Ça allonge la vie. Bonjour à notre ami Anatoly en Pologne qui s'inquiète beaucoup du groupe de Pologne et à l'ensemble des amis. Nous sommes vraiment très heureux d'être ici car vous savez, soudainement, on s'arrête comme ça au milieu de la journée pour s'occuper de la chose la plus importante. La soirée écrit « Libérez-vous de toutes les occupations imaginaires ». Quelle phrase incroyable et ton est profond et vraiment important. Se libérer de l'activité imaginaire et faites attention, comme dit Tammy, aux choses importantes de l'existence. Il parle de l'amour, des amis. Mais on va parler de cela, mais d'autres choses également.

0: Nous sommes dans une étude commune des différents principes du travail du groupe, qui est le processus de ce que nous avons commencé il y a déjà deux cours. Aujourd'hui, nous sommes dans le troisième et nous allons continuer aujourd'hui d'étudier ensemble les différents principes du travail dans la société, du travail dans la dizaine. On ne parle pas pour l'instant encore peut-être de la réalisation, mais davantage de l'idée, c'est-à-dire on veut comprendre de quoi les questions. Une fois qu'on aura compris, on réfléchira comment on peut le réaliser. Alors, c'est pas pour rien que nous faisons ce processus, car on travaille dans le groupe, dans un groupe de Kabbalah, dans un groupe spirituel, ou ce qu'on appelle parfois une dizaine. La sagesse de la Kabbalah, ce n'est pas quelque chose que l'on connaît forcément. Personne ne nous a appris, et ainsi nous comprenons comment cela fonctionne afin de découvrir le Créateur. Où est-ce qu'on est censé découvrir cela? Même si nous sommes des gens très intelligents, très éduqués, avec beaucoup d'expérience dans tout un tas de domaines, peut-être que nous avons des rôles importants dans différents aspects de la société, c'est aucun souci, c'est différents aspects matériels nous sont méprisés, au contraire, mais on veut parler d'une chose sensible, d'une chose que Vassalon appelle une ligne extrêmement sensible. Si tu te trompes à droite ou à gauche de cette ligne, tu es tombé du train. Et ainsi, ça, c'est comme un train qui continue, mais sans aller nulle part. Et donc, c'est pour ça que aujourd'hui, qu'on va étudier le cinquième principe, avant de commencer, on voudrait se rappeler de quoi on a parlé jusqu'alors. On va tout commencer à apprendre dès le début, mais essayons de se rappeler de ce dont nous avons parlé. Le premier principe parlait du fait qu'il nous faut d'abord élever l'importance du but, la rencontre, l'importance du cadre, de la grandeur et de l'importance du but. D'élever le but aujourd'hui, dans le cours avancé, nous avons vu, au long du matin, nous avons vu un exemple que le Rav a donné d'organiser, d'affiner ou d'éveiller l'ami pour qu'il ressente en permanence l'importance du but. Ici, on veut dans le groupe que l'ensemble des amis du groupe en permanence se sentent inspirés. Donc, des fois, je vais faire des actions, des fois, je vais dire des mots, mais des fois, je vais juste penser à cela. Toujours faire des actions, c'est une action, c'est une chose de. Le deuxième principe a parlé de la construction de l'environnement de l'égalité dans le groupe.
1: Oui, c'est une loi. Pour construire un kli, nous devons arriver à l'égalité entre nous. Tout d'abord, nous ne sommes pas équivalents, ni du point de vue de la nature. Même je vois ça, en fait, que je ne suis pas équivalent aux autres amis. Quand je regarde à travers mon ego, je me vois beaucoup plus doué que les autres. Et c'est un grand effort, presque impossible, d'arriver à une égalité. Même si c'est une égalité proportionnelle. Parce qu'il y a un troisième principe, que nous devons préserver la personnalité, l'individualité de chaque ami. Et nous devons être équivalents. Nous sommes tous différents. Mais nous devons préserver cette individualité de chacun, parce que par la suite, chacun utilisera cette individualité pour apporter d'autres attributs que le Créateur lui a mis en lui.
0: C'est un deuxième principe, on l'identifie avec un autre concept qu'on utilise beaucoup, qui s'appelle le cercle. C'est pas pour rien que l'on compare ça à un cercle. Pourquoi? Parce qu'on est souvent assis en cercle, d'ailleurs. Pas comme à l'école du 18e, 19e siècle, on est tous assis, chacun avec le dos à l'autre. On essaie toujours de regarder avec un visage

0: les uns en face des autres, même si on n'a pas forcément de table ronde pour différentes raisons techniques. On essaye d'être assis d'une façon à ce que nous pouvons tous voir tout le monde. Donc c'est le deuxième principe. Et comme a dit Michael, le troisième principe parle du fait qu'il parle de la particularité, on garde la particularité, l'individualité, au sens de l'individualité, non pas pour être individualiste, comme par exemple on peut, où je suis seul, réussi, tout seul, j'ai besoin de personne, mais au sens de l'individualité, au sens de la particularité de chacun. Chacun est quelqu'un de très spécial, qui amène son désir unique au créateur, la société. Moi, j'ai pas la même que l'autre. Chacun a quelque chose qui lui est particulier, unique. Et donc, chacun contribue à ce désir commun et cette particularité, cette unicité. C'est le troisième principe. Et le quatrième principe, on a parlé de l'exemple personnel.
1: Oui, tout ce que nous demandons des amis pour construire ce clé dans lequel puisse se révéler le Créateur. Nous devons donner un exemple personnel. C'est un principe très central. Je ne peux pas demander quelque chose d'un ami si je ne le réalise pas moi-même.
0: Oui, et là, on arrive ainsi au cinquième principe, qu'on va étudier beaucoup, qui est un principe très important, ancien, très profond, qui s'appelle « Achète-toi un ami ». C'est même un bon slogan, hein, même si les kabbalistes, il y a peut-être 2000 ans, 3000 ans, avaient des idées très développées. Hein, c'est resté. Ce principe n'a pas beaucoup changé en 2000 ans. Achète-toi un ami. On est d'accord que c'est curieux. Pourquoi acheter un ami? Pourquoi pas se faire un ami? Pourquoi pas se connecter? Achète-toi un ami. Trois mots. Et bientôt, on va essayer de voir un petit peu de quoi ça parle, de clarifier pourquoi il faut acheter un ami. Où le mot, semble-t-il, vient d'un autre monde, on est d'accord, le monde du commerce, c'est pas... Donc, ok, achète-toi un ami, c'est un devoir de comprendre qu'est-ce que cela veut dire d'acheter un ami.
1: Oui.
0: Donc, commençons à lire.
1: C'est
0: un peu long, même Michael, je vais vous le dire, il s'inquiète de vous. Il s'inquiète en permanence, comme une mère qui s'inquiète beaucoup. Il dit, c'est vachement long. On se dit, mais nos amis sont des amis sérieux. Ils sont avancés. Oui, mais quand même, c'est le début du chemin. Je dis que vous étiez capable. Je suis sûr que vous êtes capable. Donc, lisons cela ensemble. C'est un peu plus long que d'habitude. C'est pas un article complet, mais on va investir un petit peu d'efforts. Oh, c'est dimanche, tout le monde est bien. Au milieu du mois de juillet, qu'est-ce qu'il y a à faire? À part aller cuire dehors sous le soleil ou étudier la Kabbale. Hein? Les deux options, évidemment, qu'il est préférable d'étudier la Kabbale. Donc, et investissons des forces et avançons. Nous dit le Rabash dans l'article, un article très spécial qui s'appelle « Que demander de l'Assemblée des Amis ?» Que demander de l'Assemblée des Amis ? Donc, il nous dit comme ça. Et à propos, en ce qui concerne, achète-toi un ami, nous devons interpréter acheter comme signifiant qu'il faut lui, doit être payé, qu'à travers ce paiement il l'achète. Et que lui paie-t-il? Nous pouvons dire que le paiement et ce jet reçu contre un effort, en échange d'un effort. En d'autres

0: Et nous dit le Rabash, le vendeur acceptera probablement et nous voyons le paiement peut se faire donc contre un échange. Il va de même chez nous pour l'amour des amis ou lorsque l'homme doit juger ses amis en fonction de sur la ligne du mérite. C'est un grand effort et tout le monde n'est pas prêt à le faire. Et parfois, il y a une situation encore pire, où il y a parfois que l'homme voit que son ami lui manque de respect. Ou pire encore, encore plus, il a entendu une rumeur calomnieuse. Il a entendu d'un ami que cet ami, qui s'appelle un tel, a dit à son sujet des choses qui ne sont pas de belles choses que l'on dit les uns sur les autres. Et maintenant, il doit juger cet ami du côté du mérite. Et ceci est un grand effort, il doit se surmonter. Et par cet effort, il fait un paiement encore plus important qu'un paiement en argent. Cependant, si une personne le calomnie, d'où son ami trouvera-t-il la force de l'aimer? Il est sûr qu'il le déteste, sinon il ne le calomnierait pas. Et donc, quel est le bénéfice qu'il est le juge du côté du mérite? La réponse est que l'amour des amis se construit sur la base de l'amour de l'autre grâce au fait qu'il puisse arriver à l'amour du Créateur. Ceci est opposé à ce qu'il est habituellement considéré comme l'amour des amis. Et s'il y a une phrase importante, que vous pouvez vous la noter, la souligner, en rose, en vert ou en jaune, comme vous voulez, vous la rappelez, qui dit ce qui signifie que l'amour de l'autre ne signifie pas que les amis m'aimeront, mais que je dois aimer les amis. Et donc, peu importe que l'homme parle de lui des paroles de calomnie et qu'il a envers lui de la haine, mais une personne qui souhaite acquérir l'amour des amis par amour pour les autres a besoin de corriger, d'une correction pour arriver à l'amour des autres. Et par conséquent, lorsqu'il fait un effort et juge son ami du côté du mérite, ceci est un remède, on appelle Sisgoula, ou grâce au travail que l'homme donne, ceci est appelé un éveil d'en bas. Et ainsi, on lui donne d'en haut une force pour qu'il ait la possibilité d'aimer tous ses amis sans exception. Et ceci est appelé « Achète-toi un ami » où l'homme doit donner un effort pour obtenir l'amour des autres. Ceci est appelé un effort car il doit travailler au-dessus de la raison.
1: Oui, il y a beaucoup de discernements. Comme nous avons dit, lorsqu'on parle de tous ces principes, on doit comprendre que c'est uniquement dans le groupe d'études, dans la dizaine. Je ne vais pas prendre ces principes, au moins dans cette phase où nous sommes, pour tout le monde, ma famille, le monde extérieur, etc. Ces principes, nous en servons pour l'étude au sein de la dizaine pour le moment, et après ça s'élargira jusqu'au monde entier. Pour le moment, nous devons essayer de ressentir ces principes comme un fait dû à mes efforts et aussi comme un fait lui-même. Tout d'abord, je dois m'acheter un ami. Ce que je dois acheter, c'est son désir. Mon désir du la révélation du Créateur n'est pas suffisant. Je suis obligé d'avoir d'autres désirs. Comment puis-je acheter ces désirs? Comment puis-je augmenter l'importance de quelque chose?

0: Nous sommes dans ce monde-ci. Si un médecin m'a dit que je dois maintenant manger sainement, je n'ai pas tellement d'importance pour cela. Mais je dois me construire un environnement. Et j'essaie de persuader d'autres de rentrer dans un groupe pour maigrir. Si je veux que mon enfant étudie la musique, je lui construis un environnement. Je l'emmène à toutes sortes de spectacles. Je lui montre des films. On dit que les musiciens sont des personnes importantes. Comment puis-je acheter cela? C'est mon investissement dans la dizaine ou par mes pensées. Je pense davantage à cela. Je peux, par des actes, donner un présent à quelqu'un ou à mes amis. Et aussi dans des mots, par mes paroles. C'est ou dans les faits, ou dans la pensée, ou dans mes paroles. Si j'ai un ami qui a un grand désir, qui étudie la Kabbale depuis beaucoup, beaucoup d'années, moi, beaucoup moins, comment puis-je acheter son désir uniquement par le fait que j'investis dans cet ami? Ou dans mes pensées, ou dans les mots, ou dans les actes. Je dois trouver en moi des forces, l'importance pour faire cela.
1: C'est quelque chose de particulier. C'est presque... Il y a quelque chose, je pense ici, de presque magique. Car il y a toute notre vie, on veut qu'on nous aime. On veut que les gens nous aiment. Qui nous voient comme étant importants, qui nous respectent, être accepté dans la société, parce que ce soit un enfant comme un adulte, c'est... Je veux juste qu'ils me voient. Et c'est quelque chose de naturel, de normal. Le Balasolam ici, le Rabash nous dit quelque chose de particulier, en disant qu'il ne faut pas demander que les gens t'aiment, mais que tu apprennent à les aimer, où le travail est le tien, la correction est la tienne, l'effort est le tien. C'est-à-dire, eux sont comme un champ de travail pour toi. Quel point ça peut sembler peut-être, entre guillemets, pas forcément sympathique, je ne dis pas de façon... champ de travail, d'aimer des gens avec qui tu n'as pas de connexion selon des choses naturelles, auxquelles vous parlez la même langue. Il est possible que vous avez même grandi dans le même pays, pas forcément d'ailleurs. Aujourd'hui, les gens, le monde est assez global et intégral. Chacun bouge de partout en partout. On trouve pratiquement plus de gens dans le même pays qui viennent du même pays. Une bonne partie sont passés de beaucoup d'endroits vers beaucoup d'endroits. En Europe, États-Unis, le monde entier est en mouvement permanent. Et donc on n'a pas forcément grandi au même endroit. On n'a pas forcément non plus les mêmes expériences de quand vous êtes grand, que vous avez grandi, vous avez sûrement pas la même profession ou ni même peut-être la même éducation. L'unique chose que vous qui vous connecte, c'est que soudainement un jour, le Créateur a sonné à la porte et éveillé le point dans le cœur. Pourquoi il a éveillé le point dans le cœur précisément maintenant et en vous? Personne ne sait. Qu'est-ce que vous avez fait? Personne ne peut dire parce qu'une chose est passée, il se passera autre chose. Et ainsi nous ont rassemblés ensemble au même endroit. Tu as un chemin, tu as un champ où tu dois les acquérir. Pour quelle raison? Car chacun garde un trésor très cher. Chacun d'entre eux, il y a un point d'aspiration à la spiritualité. et j'ai besoin d'eux. J'ai besoin de cette aspiration à la spiritualité. Sans cela, je ne peux pas progresser. Je peux progresser d'une façon mineure.
2: Et
1: je veux continuer à progresser. Maintenant, et tu dois acquérir des amis. Tu dois acquérir d'eux un désir. Tu dois acquérir d'eux une aspiration à la spiritualité. Il complète pour toi les différentes parties que tu n'as pas en toi. Que tu ne peux pas trouver cela ailleurs. Maintenant, toute l'image a changé. Soudainement, ces gens deviennent quelque chose de très cher. À mes yeux, il y a en eux quelque chose que je veux. Et au contraire, c'est réciproque. C'est-à-dire qu'il y a ici une chose, pas pour rien que Michael ait parlé de magique. C'est quelque chose d'assez magique, en fait. Il n'y a rien qui ressemble à ça, en réalité. Quand les exemples que l'on regarde par rapport à moi, c'est exact qu'ils se ressemblent un petit peu, mais d'un autre côté, ils nous aident à comprendre. D'un autre, c'est pas exactement comme ça, car ce que je reçois des amis, c'est cette charge spirituelle. C'est pas pour mes attributs. C'est une charge spirituelle qu'il n'y a pas de valeur et rien d'autre qui ressemble à cela dans l'humanité. Et donc, il y a une chose très importante, mais afin que je puisse recevoir cette charge spirituelle, regarde comment c'est construit, pour rien qu'il existe, on demande de moins de payer, ou pas de... Le rythme, on n'est pas ici pour... De ne pas payer de l'argent, on n'est pas ici pour une question financière, mais avec un effort. Quel effort? L'effort de les aimer. C'est pas simple. De me connecter avec quelqu'un avec qui j'ai aucune tendance naturelle. C'est pas simple. Je dis ça très sensiblement, ça peut être même très difficile. Mais de façon certaine, c'est pas simple, en tout cas. Et par la suite, on voit que cela devient peut-être qu'il faut, par exemple, que je renonce à des choses. Par exemple, selon ma nature, j'ai des attributs de caractère particuliers. Soudainement, dans cette société, on attend que je me comporte un peu différemment. Et ce n'est pas forcément toujours très confortable, comme je voudrais. Je veux que tout le monde se comporte comme moi, je veux. Et ceux qui ne veulent pas, ben, je m'en vais. Ici, il faut que je commence à faire des calculs. Le chemin spirituel est important. Oui, je veux découvrir le créateur. Oui, je comprends que pour découvrir le créateur, j'ai besoin de le faire à travers la connexion avec les amis. Oui, donc ça demande de faire des efforts. Quand il y a ici, non pas un principe que l'on garde pendant plus de 2000 ans, parce qu'il y a quelque chose de très fondamental dans dans la structure de l'homme.
0: Nous allons passer aux questions.
1: Je voulais lire encore un petit peu. Je suis très ému d'être. On va lire un extrait supplémentaire. Disons un extrait supplémentaire. Envoyez-nous vos questions. Oh. Anna de Romani. Deux, on va lire. Puis, on continue. Donc, extrait 18, puis on répond aux questions. Nous dit le rabbage que la véritable amitié est que chacun donne le paiement nécessaire pour acquérir son ami. Et précisément, lorsque les deux sont au même niveau, égal, ou ainsi, les deux payent de manière égale, comme dans l'analogie d'un commerce matériel, où les deux donnent de manière égale. Autrement, il n'y a pas de véritable partenariat. Par conséquent, et achète-toi un ami, ne peut y avoir de lien, de connexion, que lorsque chacun achète son ami et que lorsqu'ils sont égaux. D'un autre côté, c'est-à-dire que chacun ait de quoi apprendre de l'autre, il n'est pas possible si chacun voit que l'autre est plus grand que lui. Et si le deuxième est plus grand que lui, il ne peut pas être son ami, mais au contraire un rave. Et lui est ainsi un étudiant. Et donc il y a un endroit où il peut apprendre de lui l'intellect et les bonnes mesures. Et ceci est fais-toi un rave. Par la suite, on parlera de qu'est-ce que c'est de faire un rave. Et achète-toi un ami. où les deux doivent exister, c'est-à-dire que chacun considère l'autre comme un ami. Et ainsi, il y a possibilité d'acheter. C'est-à-dire que chacun est obligé de payer. Hein? Faites attention à ce mot, il revient pour une deuxième fois. Il y a donc un renoncement face à l'autre. C'est-à-dire, je dois renoncer à quelque chose de ma nature égoïste, de mon comportement égoïste, afin de me connecter. Où la connexion se fait par de renoncement. Ceci ressemble au fait que le père renonce à son repos et sort de l'argent pour son enfant. Et tout a fait pour amour. Quand on est bon, on est prêt à renoncer. On va un petit peu aux questions.
0: Oui, nous pouvons commencer avec des questions de Zoom. Anna de Roumanie.
2: Anna, תפתחי את המיקרופון בבקשה, כדי שנוכל לשמוע. או, כן.
3: שלום לכולם. אני מאוד שמחה להיות איתכם, שאלה שלי.
0: Je suis très content d'être avec vous, ma question.
4: Я видела вот это своё отражение.
3: מום בחברים, האם צריך לראות שזה בתוכי, האם זה מראה מה אני צריכה לתקן
0: בתוכי? האם צריך
3: להודות לחברים על זה?
0: Je dois même remercier les amis pour cela. Si je bois tout de façon rose, je ne pourrai rien corriger.
1: Anna, ta question est une question très importante. Et aussi profonde, et se connecte précisément au principe suivant qu'on va étudier, numéro 6, qui s'appelle que chacun voit en l'autre ses propres défauts. Bientôt, on va passer au principe 6 et on va commencer à y répondre, car c'est un sujet très central. C'est précisément le principe suivant.
0: Prochaine question de Yehudit.
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0: Je veux d'abord dire merci pour ce sujet. Ça me touche profondément. Je n'ai jamais compris cela de la même façon que je viens de le comprendre dans ces derniers instants. Est-ce que c'est peut-être davantage une pensée? Est-ce qu'on peut faire quelque chose qui se prolonge dans une situation quand il y a un enfant ou quelqu'un de la famille, que l'un ressent comme moi avec ma fille, tout va bien, c'est pas un problème. Est-ce que c'est moi qui dois acheter ma fille parce que je connais ce point qui est le bijou qu'elle est, le diamant qu'elle est. Michael, ces principes sont des kabbalistes qui ont écrit ça il y a des milliers d'années dans le prochain cours dans la communauté globale de ceux qui étudient. Nous espérons que vous arriverez dans cette communauté. Nous étudierons des articles entiers, non seulement quelques passages. Ces principes fonctionnent uniquement lorsqu'il y a un seul but commun. C'est vrai qu'on peut utiliser ce principe même dans la famille ou... Oui, je peux renoncer à quelque chose. Qu'est-ce que la famille? Pour arriver à une connexion dans la famille, le mari, les enfants, et d'autres proches, oui, nous devons renoncer à des choses. Même moi, dans mon travail, je peux dire que j'essaye de connecter les travailleurs pour arriver à des résultats. Je dois donc renoncer à certaines choses pour arriver à des résultats. Mais de nouveau, il doit y avoir réciprocité, pas seulement de ma part, mais aussi de l'autre côté. Ce qui est important, c'est le but aussi. Ces principes ne fonctionneront que lorsqu'on a le but de découvrir le Créateur dans ce monde-ci. On ne doit pas avoir seulement un principe. C'est comme une voiture, elle ne fonctionnera pas s'il manque même ne serait-ce qu'une roue. Oui, évidemment, vous pouvez prendre ça pour votre vie privée, mais je ne peux pas vous garantir quant au résultat.
1: C'est vraiment d'ajouter que toutes ces choses-là, en effet, on peut les utiliser peut-être dans la vie de tous les jours, mais on ne parle pas vraiment ici de cela. De façon intentionnelle, on explique que l'on parle des principes d'une société qui veut découvrir le Créateur. C'est important de faire une... Demain, on peut attendre que tout un tas de choses se passent, mais les gens n'ont pas le même but, n'étudient pas les mêmes textes, cette lumière qui corrige. Vous comprenez que tout ce que l'on parle, ce sont des actions que nous faisons d'en bas. Mais au final, le but de tout cela, c'est d'attirer cette force spirituelle appelée la lumière qui corrige. Non pas d'organiser une société d'une façon plus confortable. Ça, les gens ont essayé de faire ça par le passé, que ce soit le communisme, la Russie, les kibbutz en Israël, c'est-à-dire s'unir sans but spirituel derrière toutes ces actions. Ce sont juste des actions matérielles qui essaient d'organiser notre société d'une meilleure façon. Il n'y a aucune raison donc que ça réussisse et ça ne réussira pas car notre ego naturel s'opposera à cela tôt ou tard. Il grandira davantage et ainsi il ne sera pas d'accord avec tous ces processus. Et donc ici, il y a une autre épice. C'est pas pour rien que la Torah t'appelle une épice, appelée la lumière qui corrige. Où toutes les actions que nous faisons, au final, y compris la lecture, l'étude, le travail dans le groupe, le but étant d'attirer la lumière qui corrige. Et c'est celle-ci qui agit, et non pas nous. Nous construisons des conditions pour le percevoir. C'est un point central, merci.
0: Je voudrais compléter, dire que la lumière qui est à propos de la lumière qui remène vers le bien. Sans la lumière, c'est uniquement de la psychologie. Les gens peuvent prendre ces principes et je me rappelle que j'avais mis ces principes dans un article et ils ont écrit même de l'armée que c'est intéressant. Nous allons appliquer cela. Et il y avait le directeur d'une société qui a dit quels principes je peux les utiliser dans mon équipe. Alors c'est de la psychologie, cela peut travailler partiellement. Mais la lumière qui retourne vers le bien, c'est un élément crucial. Surtout lorsque nous sommes reliés aux sources authentiques de Kabbale, qu'on crée des kabbalistes sur des situations plus avancées, nos situations plus avancées, dans lesquelles nous ne sommes pas encore. Mais il y a quelque chose de potentiel, quelque chose d'environnement qui nous donne comme une épice et ça marche. Sinon, c'est uniquement de la psychologie. C'est bien également. Prochaine question de Zoom de Mohamed.
6: Microphone, Vaksha.
0: Votre micro, s'il vous plaît.
7: Je vous remercie.
0: Merci pour cette occasion de poser une question. J'ai recherché pendant des années et je n'ai pas réussi à trouver cela jusqu'à ce que j'ai commencé à étudier ce cours. Je découvre que j'ai vraiment besoin de cette lumière. Merci pour tout le monde pour cette occasion que vous nous donnez. Parce que vous avez expliqué cela. La question qui monte en moi, et même que ceux qui nous encadrent ont expliqué cela. Si nous n'arrivons pas à mettre en pratique cela dans le groupe, de nous compléter les uns les autres, dans un groupe avec les amis, est-ce que le chemin de la lumière est partiel? Est-ce que nous pouvons passer une autre dizaine? Comment cela marche-t-il?
2: On
1: n'arrive pas à s'intégrer dans un groupe correctement, est-ce que...
0: Oui, c'est vrai. Le groupe, ce n'est pas quelque chose de statique, il ne doit pas changer. Ce sont des amis, ce ne sont pas des amis avec lesquels vous devez être jusqu'à la mort. Non, ce qui est important, c'est le nombre d'amis, qu'ils soient comme toi, qui aspirent au même but. Il n'y a pas de raison, bien sûr, que nous passons comme ça d'un groupe à l'autre, d'une dizaine à une autre. Nous avons des langues dans lesquelles nous avons des groupes d'études. Nous ne conseillons pas de passer d'un groupe à l'autre, d'une dizaine à une autre, parce que j'en ai envie, parce que je dois m'éloigner et je veux m'enfuir du travail spirituel. Seulement s'il y a vraiment une raison, par exemple j'ai déménagé, que je puisse me rencontrer physiquement avec des amis, il y a d'autres raisons. Nous avons des amis qui vous encadrent, qui peuvent vous conseiller. Mais au début du chemin, nous pouvons effectivement passer d'une dizaine à une autre, évidemment, s'il y a si des amis de ma dizaine acceptent ça, s'ils sont d'accord, évidemment, nous demandons chacun des amis, nous essayons de faire d'après leur raison. S'il y a une raison valable, vous pouvez l'expliquer à ceux qui vous encadrent. Il n'y a pas de raison que vous ne puissiez faire.
1: On est qu'au début du chemin. On est vraiment... On ne parle pas encore vraiment dans la division, dans les groupes, même si vous êtes sous forme de groupe déjà. On fait des premières étapes. Quand on finira ce cours, on fera de l'ordre dans tout le système. Essayez de comprendre de quelle façon correcte diviser les groupes, les dizaines. Chacun pourra se lier dans son rôle, à sa vitesse.
2: עושים את זה בהדרגה ולאט לאט. לא מדובר פה באנשים שכבר לומדים שנים, אלא באנשים שזאת בסך הכל תחילת דרכם. כרגע אנחנו שומעים על הדברים האלה, כדי ללמוד איך נכון להתנהל בתוך קבוצה רוחנית, כשאנחנו ניכנס אליה.
6: נעבור לשאלות בכתב. יש לנו פה שאלה מנזק, מהקבוצה הדוברת.
0: פסון, קסיון זקרית. De groupes qui parlent l'arabe. D'une façon générale, les liens interhumains résultent d'une conversation, quand nous nous voyons en Zoom, etc. Comment pouvons-nous nous rapprocher à quelqu'un dans notre dizaine que nous n'avons jamais vu en vidéo, que nous ne savons pas qui c'est? Michael, oui. Pour nous rapprocher encore, il faut nous connaître les uns les autres, qu'il y ait des rencontres physiques. L'étude aujourd'hui, parce que le monde est devenu global, et que chacun habite dans un autre endroit. Il y a des groupes virtuels et nous avons des possibilités technologiques, c'est le développement. Nous ne pouvons pas nous rencontrer chaque jour. L'étude doit être quotidienne. Mais nous avons des systèmes semblables en Zoom où nous étudions. C'est le système d'Arvout où il y a à peu près 6000 étudiants qui étudient de façon régulière quotidienne. Nous ne parlons pas des nouveaux amis qui étudient par l'intermédiaire du Zoom. Là-bas, nous étudions. Chacun a une chambre d'après sa langue, et dans cette chambre, il peut y avoir des amis de pays différents. L'important, c'est la langue commune. Bien entendu, pour mieux se connaître, nous faisons des congrès et nous vous conseillons vivement et nous donnons des conseils à ceux qui vous encadrent de mettre des amis dans des groupes d'études d'après leur localisation géographique.
1: Vous vous rappelez déjà et, du 29 au 31 octobre, nous rencontrons tous nos amis dans le monde entier qu'on appelle un congrès régional où chacun va dans sa région. En Europe, par exemple, il y aura des rencontres dans chacun des pays, peut-être même plusieurs endroits, peut-être en Scandinavie, peut-être à d'autres endroits. Mais au final, ce sera un rassemblement dans tous les pays. Et donc, vous pouvez vous préparer, prendre des notes, et autre opportunité de dire que si tous nos amis des pays baltes, évidemment tous les amis de Lituanie, le 14 août, nous viendrons vous voir, en espérant que vous aussi vous viendrez nous rencontrer, qu'on ne restera pas tout seul. Hein. On vient exprès pour vous, vous êtes invités. À ce propos, vous recevrez tous une invitation. Et on attend de voir tous nos amis de Lituanie et tous ceux qui peuvent venir de la région. C'est pas très très loin, c'est une opportunité, car toutes ces rencontres physiques, par exemple, on étudie maintenant de façon virtuelle. Notre ami Nazek qui nous dit que c'est dur. Et c'est correct, mais le lien virtuel, au final, il fonctionne jusqu'à une certaine mesure et qu'il y a une valeur pour les rencontres physiques. Évidemment que on va toujours se voir physiquement, mais c'est pas pour rien que l'on encourage, car il y a en cela une forme d'importance. Ceci donne de la force aux gens, cela les garde durant un certain temps, leur permet d'être inspiré de façon de voir le visage des autres, de ressentir des choses qui peut-être c'est difficile à travers les écrans. Donc il y a une valeur pour les rencontres physiques. Donc ceux qui peuvent, ça vaut la peine de faire des efforts, d'arriver physiquement. Donc pour ça, nous dit Michael que cette idée est de créer des groupes qui auront la possibilité, une fois tous les temps, pas tous les jours, mais après un certain temps, de se rencontrer physiquement.
0: Après la Lituanie, nous allons aller à Prague.
1: Non, c'est pas final, ce sera final. Ok. Qu'est-ce qui peut bien se passer?
0: Qu'est-ce qui peut arriver? Nous nous efforcerons. Regardez. Ces choses, ce n'est pas nous qui les avons imaginées et créées. Dans notre monde, les politiciens voyagent pour se rencontrer, pour signer un accord, regarder les industriels, les médecins, etc. Pour chaque chose importante, ou même la communication de connaissances, c'est bien de façon physique. Quotidiennement, nous pouvons étudier de façon virtuelle. S'il y a une possibilité que nous réunissions physiquement chaque jour, très bien. Mais cela suffit au moins, minimum, trois fois par an, comme il y avait ça il y a longtemps, depuis des milliers d'années. Trois fois par an, il y avait une rencontre physique. Regardez ce que nous faisons là. Nous parlons, nous faisons des ateliers, nous voyageons ensemble, nous faisons des excursions.
1: Et ça dit le Merkigori, c'est important.
0: Les amis ont reçu un link.
1: Il y a un lien, donc tous ceux qui se trouvent en Lituanie peuvent arriver déjà invités. Dès l'instant que je suis invité, cela...
0: Nous avons une question d'Ukraine. Comment puis-je faire vis-à-vis d'un ami qui essaye de m'acheter sans mon accord?
1: Comment faire pour éviter un ami qui essaie de m'acheter sans m'avoir demandé, ou si je ne suis pas d'accord. Non, c'est un peu confus. Non, marche comme ça. On vient dans un groupe. On vient avec un désir pour créer entre nous un lien, pour construire un groupe, pour construire un clic commun. C'est pas quelque chose qu'on fait comme ça, forcé. Ça marche pas comme ça. D'une façon générale, on peut pas forcer les gens. Dans la spiritualité, on ne force rien. On peut rien contraindre. Peut-être dans la matérialité, oui. De force, ou de menace, ou je ne sais pas quoi. Peut-être que ça marche. C'est également pas sûr. À quel point ça tient véritablement. Dans la spiritualité, il n'y a pas ce genre de choses. Je dois venir d'abord dire je veux. Personne ne va me mettre dans un groupe. Il m'acquérira contre ma force, contre mon désir. Je veux me connecter à ces gens. Je veux un lien commun. Je veux découvrir le Créateur. Et donc, il n'y a pas de sujet de faire quelque chose contre le désir.
0: Thierry du Congo demande comment la dizaine peut-elle que maintenir l'importance du but malgré les obstacles quotidiens et la descente de l'enthousiasme. Ça, c'est le travail dans chaque dizaine, que chaque ami, malgré les obstacles. À propos, tout notre monde est construit comme un grand obstacle. Le Créateur, la nature, nous éveille par des obstacles, par l'intermédiaire d'obstacles. Et si chaque fois nous pouvions, à chaque instant, identifier un obstacle et entrer plus profondément dans des choses spirituelles. Mais un kabbaliste vit 24 heures sur 24 et à chaque instant, il est sensible aux obstacles. Et grâce à ces obstacles, ce sont plutôt des défis, grâce à ces obstacles, il construit de plus en plus de liens avec le Créateur. Il ressent la raison de chaque chose. Il faut une sensibilité à ça. C'est comme un jeune enfant. Au départ, il n'a pas de lien avec le monde environnement. Et petit à petit, à quel âge il commence à correspondre avec les autres? À peu près vers l'âge de 5 ans. Avant, il s'occupe de lui-même. Et ensuite, il commence à circuler avec les autres, amène des amis à la maison. Ça lui prend des dizaines d'années, même dans la matérialité, jusqu'à ce que nous ayons cette capacité de nous connecter aux autres. C'est la même chose dans la sagesse de la Kabbale vis-à-vis du Créateur. Plus je ressens des obstacles, c'est-à-dire des défis, plus je me connecterai au Créateur et reconnaître que c'est lui qui m'envoie ces obstacles. Tout notre monde, vous devez le comprendre, et construit de telle sorte pour m'empêcher d'être en contact avec le Créateur. Et précisément, grâce à cette chose négative, je dois chercher le contact avec le Créateur. Natalia de Lituanie demande, est-ce qu'on peut dire que chaque ami dans la dizaine...
1: Hello Natalia, on sera content de te voir à notre rencontre en Lituanie, donc tu es invité. C'est pas que chaque ami a un prix qui lui est unique. C'est une belle définition, mais une belle formulation, mais c'est plus qu'il faut que je fasse avec chaque ami un travail, avec tel ami, quelqu'un de très silencieux ou intérieur, et qu'il n'aime pas comme ça. Parle beaucoup, alors que l'autre ami est par exemple plus hyperactif, et il aime beaucoup parler, faire des choses, etc. Et le troisième est très chaleureux, et le quatrième est un peu plus intellectuel, un peu plus froid peut-être parfois. Les gens sont différents. Si tu as des enfants, je ne sais pas si oui ou non, si tu connais, c'est comme dans une famille. Des enfants différents. On ne peut pas travailler avec un enfant comme avec le troisième. C'est-à-dire, il faut trouver la particularité de chaque ami, trouver une façon de le chemin vers son cœur. Ce n'est pas forcément des actions, ça peut être dans la pensée, c'est dans une demande intérieure, ça peut être dans une prière intérieure. C'est-à-dire, il faut qu'il y ait des choses qui sont très nuancé et avec la connexion.
0: Nous avons une question d'un ami au Japon. Quand on parle d'un groupe de 10 personnes qui se sont assemblées ensemble, est-ce que la découverte de l'amitié entre les amis s'appelle comme avoir acheté des amis? Michael, acheter des amis, c'est un travail. Si tout le monde a été d'accord pour faire ce travail spirituel, qu'ils aient un but commun, vous avez des encadreurs, vous n'êtes pas comme ça par hasard dans un groupe, c'est ceux qui ont exprimé ce désir. Cela veut dire qu'elle veut apprendre ces principes et essayer de les mettre en pratique. Ça veut dire que petit à petit, ce groupe va se transformer de simples relations, des amis véritables. Cette amitié, c'est par rapport au but. Et il peut y avoir une autre société, j'ai une famille, etc. C'est autre chose. Ici, je me connecte avec les amis d'après ces principes qui ont été établis depuis des milliers d'années par des kabbalistes. Et d'après ces principes, si je m'efforce, nous arriverons au même but, mais chacun doit être d'accord au départ d'arriver au même but. S'il y a des gens qui ont d'autres buts, ils n'arriveront pas au but. Prochaine question de Zoom, en Zoom de José, en portugais.
7: Ok. Bastante intéressante. Muito pela essa maravilhosa aula, é uma aula bastante edificadora. Tanto gostaria de perguntar
1: isso.
0: Merci pour cette leçon très intéressante. Ce que je voudrais demander, lorsque nous disons achète-toi un ami, est-ce que nous comprenons que cela dépend même de l'autre côté, pour que ce soit une véritable connexion, ça peut être réciproque. Avant que nous soyons dans une dizaine, nous avons déjà des amis. Si nous avons quelqu'un qui est en dehors de ma dizaine, qu'est-ce qui se passe? À propos de achète-toi un ami.
1: On ne rentre pas encore trop dans la pratique des choses, on veut juste apprendre l'idée. Car je ne sais pas précisément de quelle division dans le groupe tu parles, de quelle façon. Par contre, c'est d'une façon générale, quand on parle d'un ami dans le chemin spirituel, un ami dans le chemin spirituel. Qu'est-ce que tu fais avec l'ami dans le monde matériel? Ça, c'est tes histoires. Nous, on ne rentre pas là-dedans. Dans le chemin spirituel, on les acquiert de la façon dont on a parlé. C'est-à-dire, on construit entre nous des relations comme ceci, ou en renonçant certaines choses et en investissant dans l'autre, je construis un lien particulier, spécial. Et ainsi, grâce à cela, on développe le kli spirituel et le rôle du kli spirituel de créer entre nous un lien. Passage. Uniquement dans la langue hébreu, le mot ami, chaver, vient du mot ribour, connexion. Dans toutes les autres langues, c'est différent. En hébreu, le mot chaver, l'ami, vient du mot ribour, connexion. Et ce n'est pas par hasard, car cette connexion, le moyen d'attirer cette force supérieure, qui est appelé créateur. C'est le processus, c'est-à-dire, au final, la Kabbalah, c'est très simple. D'un côté, la lumière, de l'autre, le récipient, désir de recevoir, qui doit se corriger, son intention, dans le but de recevoir, dans le but de donner. Après, de la découvre une force supérieure, appelée créateur, en fonction de la loi d'équivalence de forme. Au final, simple. Merci. On va maintenant, ensemble, regarder un clip du Rav Weitman. Le clip numéro 5, dans lequel il nous donne une explication. Et avec ça, nous allons passer au principe suivant. Clip.
0: Il y a ce principe qui date de milliers d'années qu'on dit nos sages, achète-toi un ami. Achète-toi un ami. Tu as rappelé ça dans un de tes, dans une de tes explications. Par exemple, je veux t'acheter comme ami. Peut-être que tu ne m'aimes pas. Je veux m'acheter des amis. Comment est-ce que je m'achète des amis?
1: Qu'est-ce qu'on leur dit? Ça veut acheter venir que tu dois payer. Avec quoi? Ok, dis avec quoi? Des cadeaux, peut-être un service. Qu'est-ce que tu fais? En quoi tu veux qu'on soit ton ami?
0: Première phase, je dois apprendre.
1: Ça veut dire d'apprendre. Qu'est-ce qu'il aime?
0: Savoir ce qu'il aime.
1: Qu'est-ce qu'il dérange? Qu'est-ce qu'il n'aime pas? De quelle façon on peut le considérer de façon à ce qu'il apprécie cette relation, toute chose qui fasse que je peux lui causer du bien et au contraire lui causer du mal, que ce soit clair. L'essentiel étant l'approche, car il est possible que je peux lui faire du bien, mais je ne sais pas de quelle façon.
0: Qu'est-ce que ça veut dire que l'important, c'est ma relation?
1: L'essentiel étant que je sais de quelle façon m'approcher de lui.
0: Quels principes sont importants pour la connexion entre amis, pour qu'on m'accepte?
1: L'équivalence de forme. L'équivalence.
0: Qu'est-ce que ça veut dire?
1: Que j'aime ce qu'il aime. C'est tout.
2: Ishtavut Hatsura.
1: Équivalence de forme. T'entends, José? On doit arriver à l'équivalence de forme entre nous. Ce genre, la connexion, c'est quelque chose de pas simple. On ne nous apprend pas en général à nous connecter. On apprend plutôt comment prendre des autres. Hein? Qui c'est qui réussit dans ce monde-ci? Ceux qui arrivent à prendre le plus des autres. Hein, qui est millionnaire, en quoi il est doué, qu'il arrive à exploiter tout le monde d'une bonne façon et à gagner le mieux possible. Celui qui dirige, de quoi il est doué, parce qu'il arrive à placer tout le monde sous lui. C'est ainsi que fonctionne notre monde, dans le domaine de l'égoïsme. On passe donc au principe numéro 6. Qui s'appelle que chacun voit en l'autre ses propres défauts. Et celui qui blâme les autres, qui juge les autres négativement, le fait selon la mesure de ses propres défauts. Donc voyons l'extrait numéro 21.
2: אומר לנו הרבש.
1: נו די לרבש.
2: הקטעים האלה שאנחנו קוראים יש בהם המון כוח.
1: זה דיפרנט. כוח רוחני. לכן כדאי מאוד. חסים כנוזון, ils ont האדם צריך להאמין. Une grande force. L'homme doit croire.
2: שאין עוד מלבדו.
1: Qu'il n'y a rien hormis lui. צריך. L'homme doit croire.
2: שאין עוד מלבדו.
1: Qu'il n'y a rien hormis lui. כלומר. C'est-à-dire. que le Créateur le force à faire de bonnes actions.
2: Et
1: du fait que l'homme n'est pas encore digne de savoir que le Créateur qui l'oblige, c'est des choses très importantes. C'est des choses très importantes. De nouveau, l'homme doit croire qu'il n'y a rien hormis lui. C'est-à-dire, le Créateur le force à faire de bonnes actions, l'oblige à faire de bonnes actions. Et du fait que l'homme n'est pas encore

0: digne de savoir que le Créateur l'oblige, le Créateur ainsi se réveille dans des vêtements de chair et de sang. À travers, le Créateur fait ses actions. Ainsi, du point de vue d'Achoraim, dans le dos, le Créateur fait. C'est-à-dire, l'homme voit le visage des autres personnes, mais l'homme doit croire que derrière les visages de ces hommes se trouve le Créateur et qu'il fait ses actions. Autrement dit, que derrière l'homme se tient le Créateur et l'oblige à faire les actions que le Créateur souhaite. Et de là, il se trouve que le Créateur fait tout. Et donc, l'homme considère ce qu'il voit et non ce qu'il devrait croire. Il y a quelque chose de profond, on va en reparler. Le Créateur nous dit que derrière chaque ami, se trouve le Créateur. Donc, si je méprise un ami, qui est-ce que je méprise? Vous comprenez tout seul. Parle à nouveau d'un ami dans le chemin spirituel. Ne pas prendre ça dans un endroit du travail, qu'on me crie dessus, ou je ne sais pas quoi, je suis sur la route et quelqu'un se comporte pas de façon pas sympathique et tout un tas de choses comme ça. On ne parle pas, pour l'instant, de la société externe. On parle des principes du travail d'une société spirituelle que nous voulons construire. Voyons un clip du Rav, numéro 6, dans lequel il donnera une direction par rapport à ce sujet de chacun voit en l'autre ses propres défauts, et vous pouvez ainsi envoyer vos questions.
1: Est-ce que c'est un changement qui se passe chez l'individu ou...
0: Ah, il commence à voir les changements qu'il traverse, il les voit dans le monde. Le monde est une copie de cette image, de cette structure. Nous organisons les kelim comme une forme de photo et au-dessus de cela, nous construisons l'image du monde. Nous construisons le monde. C'est la raison pour laquelle il est appelé dissimulé. Il n'y a pas de forme. Sa forme dépend de mes sens et de ce que je fais dans la société. Et à l'opposé, la matière qui organise la réalité influence les sens, et donc chacun voit l'autre ses propres besoins. Donc si je vois des choses incorrectes, mauvaises, car elles sont en moi, c'est pas comme ça, c'est véritablement ainsi. C'est ainsi que fonctionne la réalité. Comme dans une machine, où je vois quelque chose qui ne marche pas dans cette machine. Je dis par exemple, si je prends une télé, donc je dis que la station télé envoie des choses pas correctes. Alors il faut que je corrige ma télévision. Donc d'abord on corrige la machine. Après on voit qu'au final, tout dans la nature est bon.
1: En quoi est-ce différent de « pense positivement, tu verras que tout sera bien » ? Il y a de telles approches dans le monde.
0: L'homme ne se corrige pas, mais simplement
1: la pensée.
0: S'il se développait de façon linéaire, égoïste, et qu'il n'avait pas le choix, cela aurait pu aider dans une certaine mesure. Mais le problème est que nous vivons dans un monde où l'on ne peut pas s'adapter à une réalité d'une façon uniquement psychologique. On peut se mentir à soi-même. Il faut voir la réalité comme véritable, car la réalité est différente de ce qu'elle était précédemment, et donc on ne peut pas juste adoucir notre perception de la réalité. Il faut remplacer la perception de la réalité, une perception véritable, comment le monde apparaît comme étant cercle, on n'est pas adapté à celui-ci, il faut voir cette perception globale, intégrale, analogue, et ainsi d'une telle façon, de là, je suis sûr d'arriver au monde de façon correcte. Il n'y a pas dans une telle perception rien de mauvais. Mais juste, je vois que tout est connecté de façon parfaite, et que s'il y a des défauts, cela m'indique uniquement, me montre le fait que je dois corriger ma perception uniquement. Précisément, quand je voulais corriger le monde, maintenant je sais qu'il me faut faire uniquement une correction de ma perception d'un monde qui lui est correct. Qu'est-ce que le Rav nous dit? Que chacun voit en l'autre ses propres défauts. Et s'il voit des choses mauvaises, c'est du fait que ces choses-là existent en moi. C'est pas pour rien, c'est pas une forme de morale. C'est ainsi que fonctionne la réalité. Cela ressemble à une machine, par exemple une télévision, où je vois une forme corrompue. Donc je dis que la station télévisée n'est pas correcte. Elle envoie des choses problématiques qui ne marchent pas. Où est-ce qu'il faut corriger la machine? Il faut corriger la machine. On verra que la réalité est parfaite. Ils ont un autre extrait?
1: Oui.
2: Kacha. אז רבש, אה, זה בעל הסולם, כבר כן, בעל הסולם בספר שמעתי.
1: בעל הסולם, dans le livre שמעתי, éloigne-toi du mal. Celui qui pense, c'est l'extrait numéro 22, שמעתי, l'article 67. Celui qui pense tromper son ami, trompe en réalité le Créateur, car en dehors du corps de l'homme, c'est-à-dire son désir de recevoir, il n'y a que le Créateur. C'est parce que l'essence de la création que l'homme appelle créature, seulement de son point de vue, le Créateur veut que l'homme sente qu'il est une réalité séparée de lui. Mais à part cela, tout est, la terre entière est remplie de sa gloire. Par conséquent, lorsqu'il ment à son ami, il ment au Créateur. Et lorsqu'il attriste son ami, il attriste le Créateur. C'est pas si simple d'arriver à de tels discernements. Et c'est pas seulement en mots, l'individu doit ressentir cela. Comme vous voyez, vous respirez, à travers vos cinq sens. Et le sens spirituel est beaucoup plus précis pour ressentir le Créateur. Parce que je peux ressentir l'individu qui est en face de moi, l'ami qui est en face de moi. C'est ainsi, le Créateur par lui-même s'est réparti en beaucoup de parties différentes, l'inanimé, le végétal, l'animal, pour que nous puissions, et l'être humain, pour que nous puissions arriver à une connexion correcte avec le Créateur. Je dois m'adresser à toutes ces parties, l'inanimé, le végétal, l'animal, et en particulier l'être parlant, pour arriver à une connexion exacte avec le Créateur. Le Créateur est dans la lumière. Nous, si le Créateur se révélait comme ça, nous perdrions notre libre arbitre. Alors nous corrigeons du plus léger jusqu'au plus lourd. Comme Abihu l'a dit, si quelqu'un m'a fait une queue de poisson sur la route, ou alors à mon travail, ou alors je me trouve sur un champ de bataille, je ne dois pas essayer de reconnaître là-bas le Créateur. Mais on commence par ce qui est le plus léger, le plus facile. Des gens qui sont amicaux, qui ont le même but que moi.
0: Si vous essayez de réaliser ça dans votre vie quotidienne, cela ne craint que davantage.

0: Je veux immédiatement prendre de façon naturelle ces choses que j'étudie ici et les réaliser au travail, par exemple. Et là, je ne sais pas, je suis, admettons, un vendeur, et je dois me comporter d'une certaine façon, sinon je serai envoyé. Ou, je sais pas, je prends ça dans un endroit où je parle à des gens qui ne s'intéressent pas à la spiritualité. Certes, de façon psychologique, cela est faisable, mais ce n'est pas ce dont on parle. Le principe étant la lumière qui corrige, que toutes les actions que nous faisons n'existent que ne corrigent pas en elles-mêmes l'homme. Elles attirent une force spirituelle appelée la lumière qui corrige. Et c'est cette force, elle, qui nous corrige. Pas d'autres forces dans la réalité qui puissent corriger l'intention égoïste dans le but de donner. Il n'est que celui qui l'a créé peut corriger. Pas être confus, l'homme ne peut pas se corriger tout seul. C'est précisément l'erreur de la majorité des méthodes où, de mes propres forces, je peux me sortir du marais. J'ai besoin d'une force extérieure pour me tirer. C'est la lumière qui corrige. Peut-être qu'on peut répondre à quelques questions.
1: Oui. Une question de Géraldine des Philippines. Que devons-nous faire lorsque dans la dizaine, il y a une accumulation de l'ego? Michael. Tout d'abord, c'est la situation. Tout vient de la même source. Nous sommes égoïstes. C'est vrai qu'il peut y avoir toutes sortes de traumatismes, de qualités chez les gens, d'attributs chez les gens. Comme il écrit ici, qu'un ami peut attrister un autre ami, le heurter avec ou sans intention. Nous avons un chemin, une méthode, nous devons l'utiliser. Nous ne pouvons pas épurer ces choses. C'est comme quelque chose qui ne marche pas au milieu du chemin. Nous voyons ces choses-là pour arriver à plus de connexion entre nous. Chaque situation, chaque traumatisme, nous pouvons l'utiliser pour renforcer la connexion entre nous. C'est une méthode très précise.
0: Également, s'il se passe des choses peut-être un peu plus traumatiques, si on décrit, on ne sait pas de quoi tu parles exactement, mais d'abord, on peut se tourner vers les encadreurs. Pas pour rien que tout ce processus, il est encadré. On nous vous accompagne de façon la plus chaleureuse, mais pour soutenir autant que possible, simplement pour apporter de l'expérience. Et que ça non plus, ça ne marche pas, vous pouvez tourner vers nous, on vous aidera dans toute chose qui est faisable.
1: Une autre question d'Anna qui est de Roumanie, qui était au début du... Oui, cela aide. Je ne peux pas voir mes propres défauts en moi-même. C'est ainsi que le monde est créé. Je peux voir les défauts chez les gens et progressivement, quand tu apprendras des sources, quand tu étudieras et tu apprendras comment attirer la lumière qui corrige, cette force que nous recevons de l'étude transformera ta pensée que je vois chez l'ami un défaut, je ressentirai vraiment que c'est un défaut qui est en moi. Parce que sinon, je ne verrai pas cela par moi-même. Et alors, je saurai me tourner vers la même raison, savoir d'où cela découle, de quelle source, je saurais me tourner vers cette source qui est le créateur pour qu'il corrige ce défaut que je vois chez l'ami de Bulgarie. Lorsque nous nous rassemblons dans une dizaine, est-ce que le créateur

0: révèle entre nous dans un groupe plus grand. Et si nous nous annulons avec amour, est-ce que nous créons le créateur entre nous?
1: 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הבורא לא מתגלה לאדם אחד, נלי. תרשמי את המשפט הזה ותדגישי אותו. הבורא מתגלה בקשר בינינו. עוד פעם, הבורא מתגלה בקשר בינינו. כלומר, הבורא לא יתגלה לנלי בנפרד, או למי עוד יש כאן, בוא נראה, לדיינה בנפרד, או למילוש בנפרד. הבורא מתגלה בקשר בינינו.
2: הקריאטור זה דבואל, לא נליה, אנחנו נתמנים של פרסן. Dans la même dimension donc, que nous créons, qu'on appelle un clé spirituel. Pourquoi pas en moi? Parce qu'il se révèle dans l'endroit où je me connecte de façon forme de connexion aux amis. Le Créateur se révèle dans le lien entre nous. Et donc, tu demandes, est-ce que lorsque l'on s'annule l'un face à l'autre, avec amour, est-ce que nous créons le lion, le créateur entre nous? En effet, grâce à cette annulation, plus exactement aux efforts de l'annulation, car on ne peut pas s'annuler par nos propres forces. Ce que l'on peut, c'est faire, et on doit faire, on verra par la suite, comme dit Michael, dans le groupe. Dans la communauté des étudiants, on parle de la pratique des choses, comment est-ce qu'on réalise cela. Donc on parlera de qu'est-ce que ça veut dire de s'annuler concrètement face à un ami, une amie. Les efforts pour s'annuler attirent une force, plus la lumière qui corrige, de plus forte. Pourquoi? Car je fais des efforts pour ressembler au Créateur, même si c'est difficile, même si je n'y arrive pas. Même si j'essaye fortement, mais ça ne marche pas. Les efforts attirent une force. On parle d'acquérir des amis. Il y a ce concept de faire un effort. Faire un effort, c'est un concept très important dans la sagesse de la Kabbale. On ne demande pas de nous de réussir, pas comme à l'école ou à l'université. Au final, il y a une note ou sur un résultat ou on ne sait quoi. Non. La note dans la Kabbale, elle est sur l'effort, sur les efforts. C'est ce qu'on appelle dans la sagesse de la Kabbale, l'effort. Le résultat, où est-ce que j'en suis? Tout ce que je peux faire, je fais. Comme dit le Bala Sulam, tout ce que tu as la possibilité de faire, fais-le autant que possible. Le Créateur, lui, décidera, entre guillemets, quand et de quelle façon. Et donc, au final, pour répondre à ta question, oui.
0: D'Australie, comment l'éducation, qu'est-ce qu'on peut faire lorsqu'un des amis dit qu'il ne se sent pas bien dans la dizaine? Que pouvons-nous faire pour l'acheter? Michael, oui, d'abord, nous devons faire des efforts et acheter l'ami. Essayer, évidemment. Ce n'est pas simple, on n'arrive pas toujours. Alors, on peut se tourner vers nos encadreurs. Pourquoi tel ami, de telle ou telle façon, se comporte de façon publique? Mais nous devons essayer. Il y a des règles là-dedans. On doit essayer par deux fois. Si la personne n'est pas intéressée, veut aller ailleurs dans une autre dizaine ou s'en aller, nous parlons du développement d'un sentiment qui n'existe pas au départ entre nous. L'amour tel que nous connaissons dans notre monde la connexion qui n'est pas de façon instinctive. Oui, on peut parfois ressentir, je rencontre quelqu'un, je me sens bien avec cette personne. Et ce sont mes amis dans la vie quotidienne. Mais là, ça c'est au niveau animal. C'est comme au niveau animal, deux animaux se rencontrent et sentent qu'il y a une correspondance entre eux, alors ils se connectent. Pourquoi y a-t-il une satisfaction chez l'individu? Je ressens que cette personne me correspond, mais la société me dit autre chose. Dit, tu dois être à un niveau plus élevé que des animaux. On te dit que cette personne n'a pas suffisamment d'argent, de domination, de pouvoir, d'honneur, etc. Ils veulent des niveaux de connexion supérieurs au niveau animal. C'est ce que la société me détermine. Alors que pour nous connecter à ce niveau, nous, dans les associations de couples, nous cherchons qui peut nous correspondre ou non. Mais dans le domaine spirituel, c'est quelque chose qui n'existe pas dans nos cinq sens. Il y a une méthode très claire. Cela doit être au-delà des instincts, au-delà de ce que la société, d'une façon générale, nous implique. Même cet amour ne se fait pas par mes propres forces. Nous étudions, nous recherchons qu'est-ce qui me gêne. Construire le cli dans lequel se révélera le Créateur, cette chose ne se fait que par le Créateur. Il n'y a pas d'exemple dans notre monde.
2: Oui, et si on parle d'une connexion particulière, on veut vous montrer quelque chose de très spécial, de l'invitation pour le congrès en Lituanie.
3: Bientôt
2: vous verrez ça à l'écran. Oh, regardez, quel endroit très beau, d'abord. Hein? Oui, ça vaut la peine, au moins parce que l'endroit est beau. Je ne sais pas si on sera intéressant, mais c'est très joli, ça vaut déjà la peine de venir. C'est pas... Regardez, tout est très beau. Bon, d'abord, vous êtes tous invités, d'une façon générale, de partout, pas qu'en Lituanie. Tous ceux qui veulent venir, vous êtes tous invités, on vous attend. Vous pouvez regarder. En général, Lituanie est un très bel endroit. J'attends les deux. On vous fera des cours, nous aurons des conversations, vous pourrez poser des questions, vous pourrez parler d'une façon libre. Et ainsi, rencontrer des nouveaux amis qui étudient la sagesse de la Kabbale et les découvrir et les ressentir. Donc, tous ceux qui peuvent sont invités bientôt de venir. Une partie du temps, une journée, une demi-journée, vous pouvez ainsi entrer, il y a tous les détails dans toutes les langues, vous pouvez ensuite les envoyer à l'avance, et on vous attend. Nous espérons pouvoir aller en République tchèque et rencontrer nos amis de République tchèque. Donc les amis de République tchèque, vous êtes invités à se préparer, et d'une façon générale, on voudra rencontrer ainsi les étudiants, car c'est important pour nous, avant le passage vers l'étape suivante, qu'on puisse ainsi se connaître davantage et se rencontrer de façon moins formelle, de façon à ce que nous puissions nous connecter.
0: C'est vraiment très émouvant ce qui va être là-bas. Et vous puissiez vous rencontrer, construire un lien plus serré entre vous. Et nous nous reverrons la semaine prochaine. Au revoir.

0: Chers amis, en première partie, nous allons regarder une leçon qui date du 18 juin 2002, qui porte sur le texte la différence entre le travail du général et du particulier. Nous allons lire l'article dans notre dizaine pour 26 minutes.
1: ההבדל בין עבודת הכלל והפרט.
0: La différence entre le travail du général et du particulier. Dans le Saint Zohar est mort au point 58, et voici ces mots. Viens et vois un homme qui est né, aucune force d'en haut n'est nommée sur lui, jusqu'à ce qu'il soit circoncis. Lorsqu'il est circoncis, alors s'éveille sur lui l'éveil de l'esprit, c'est-à-dire la lumière du Nefesh d'en haut. S'il a mérité de s'occuper de la Torah, alors il est un homme complet, complet en tout, car il a mérité la lumière de Chaya. Mais une bête qui est née, à l'instant même où elle est née, la force qu'elle a à la fin, elle l'a à l'instant où elle est née. Et c'est pourquoi il est écrit, un bœuf ou un agneau ou une chèvre, quand il naîtra. Et il faut comprendre cette différence entre la bête et l'homme, ce que cela vient nous enseigner dans le travail. Avant tout, nous devons comprendre ce qu'est l'aspect de l'homme dans le travail et ce qu'est l'aspect de la bête dans le travail. Qu'est-ce que l'homme? Voici que nos sages, de mémoire bénie, ont interprété sur ce qui est dit, la conclusion de la chose, tout a été entendu. Crains Dieu et observe ses commandements, car c'est là tout l'homme. Car c'est là tout l'homme? Rabbi Elazar a dit, le Créateur a dit, tout le monde entier n'a été créé que pour cela. Jusqu'ici, ces mots. C'est-à-dire que pour la crainte du Créateur, tout le monde a été créé. Et c'est ce qu'il a dit, car c'est là tout l'homme, il en ressort, qu'est appelé homme, celui qui a la crainte du Créateur. Tandis que celui qui n'a pas la crainte du Créateur n'est pas appelé homme. Et avec cela s'expliquera aussi ce qu'ils ont dit, et voici leurs mots. Ainsi disait Rabbi Shimon bar Yochai. Comme il est dit, et je donnerai mes brebis, brebis de mon pâturage, vous êtes homme. Vous êtes appelé homme. Et les idolâtres ne sont pas appelés hommes. On peut aussi expliquer que son intention concerne l'homme qui a la crainte du ciel. Et bien que dans l'aspect du jugement, il n'est considéré que lui seul rend impur, même si l'homme n'a que le degré de la bête, néanmoins, il rend impur sous la tente. Néanmoins, dans les affaires du travail, on apprend dans un seul homme l'aspect d'Israël et l'aspect des 70 nations. Comme dit le Saint Zohar, que chaque homme est un petit monde. C'est pourquoi, dans l'aspect des mitzvot pratiques, appelé la partie révélée, on étudie chaque chose séparément. C'est-à-dire un non-juif à part, et Israël à part, c'est-à-dire qu'on apprend tout dans des corps séparés. C'est pourquoi la loi est que les tombes des idolâtres ne rendent pas impurs sous la tente, car il est écrit « Dans l'impureté, un homme qui mourra dans la tente ». C'est pourquoi les idolâtres ne rendent pas impurs sous la tente. Et selon ce qui a été dit, il en ressort que celui qui a la crainte du Créateur est appelé homme, tandis que celui qui n'a pas la crainte du Créateur est considéré comme l'aspect de la bête et non de l'homme. Cependant, il faut comprendre quelle est la mesure de la crainte du Créateur, car il y a beaucoup d'aspects en cela. Voici le Saint Zohar et voici ses mots. La crainte se divise en trois aspects. Deux d'entre eux n'ont pas de racine comme il convient, et l'un est la racine de la crainte. Il y a un homme qui craint le Créateur afin que ses enfants vivent et ne meurent pas, ou il craint la punition de son corps ou la punition de son argent. Et c'est pourquoi il le craint toujours. Il s'ensuit que la crainte qu'il craint le Créateur, il ne l'a pas placée comme racine, car le bénéfice de soi-même est la racine, et la crainte en est une conséquence. Et il y a un homme qui craint devant le Créateur du fait qu'il craint la punition de ce monde et la punition du Gehinnom. Ces deux sortes de craintes, c'est-à-dire la crainte de la punition de ce monde et la crainte de la punition du monde à venir, ne sont pas l'essence de la crainte et sa racine. La crainte qui est l'essence, c'est que l'homme craigne devant son maître, du fait qu'il est grand et souverain. Et selon les propos du Saint Zohar susmentionné, il semble que l'essence de la crainte du Créateur est du fait que le Créateur est grand et souverain. C'est cela qui nous oblige à accomplir ces mitzvot, car c'est cela qui est appelé qu'il travaille non dans le but de recevoir une récompense, c'est-à-dire non pour les bénéfices de soi-même, c'est-à-dire qu'il recevrait quelque contrepartie pour son travail, mais le travail lui-même est la récompense, du fait qu'il ressent qu'il a un grand mérite en cela, en ce qu'il voit qu'on lui a donné la pensée et le désir de servir le roi. Et le grand cadeau qu'on lui a accordé des cieux est considéré comme une immense richesse. Et selon ce qui a été dit, il en ressort que l'homme est appelé celui qui marche sur le chemin d'atteindre l'aspect où tous ses actes seront dans l'intention pour le nom du ciel et non pour le bénéfice de soi. Tandis que s'il n'a pas l'intention, mais seulement l'acte, bien que cela soit une grande chose, mais sans intention, cela est appelé l'aspect de bête. Comme il est écrit, même sans connaissance, l'âme n'est pas bonne. L'explication de sans connaissance est que connaissance est appelée intention, comme il est écrit, tu fais don à l'homme de connaissance. Il est difficile car le chemin de la vérité est d'aller au-dessus de la connaissance. Si c'est ainsi, pourquoi prions-nous qu'il nous donne la connaissance? Et mon père de mémoire bénie disait que la connaissance de la Kedusha est appelée adhésion, équivalence de forme. Et selon cela, il faut expliquer, même sans connaissance, c'est-à-dire une âme sans adhésion, mais elle est dans l'aspect de bête, qui ne marche pas sur le chemin où il mériterait, par le mérite de la Torah et des mitzvot, d'atteindre à pouvoir orienter dans le but de donner. Il est appelé bête sans connaissance, sans équivalence de forme. Cela veut dire que tous ces actes qu'il fait, il n'a pas d'autre intention que pour le bénéfice de soi, ce qui est appelé l'aspect de bête, et il n'appartient pas à l'aspect de « vous êtes appelé homme et non idolâtre » comme susmentionné. Et maintenant, nous allons expliquer ce que nous avons demandé, que nous suggère la différence entre la naissance d'une bête et la naissance d'un homme, puisque le Saint Zohar nous apporte une preuve à ses propos en disant, une bête qui est née, voici que la force qu'elle a à la fin, elle l'a à l'instant où elle est née. De ce qui est écrit, un bœuf ou un agneau ou une chèvre, lorsqu'il naîtra, car un bœuf d'un jour est appelé bœuf, du fait qu'il n'est pas écrit un veau lorsqu'il naîtra. En ce qui concerne le travail, cela vient nous enseigner à connaître l'ordre du développement de l'homme et de la bête. Avant tout, lorsque l'on parle des sujets du travail, nous devons savoir ce qu'est la naissance, c'est-à-dire selon la règle que l'on étudie aussi bien pour la bête que pour l'homme, tout s'applique à un seul corps. Puisque l'homme inclut les 70 nations, donc il inclut tout ce qu'il y a dans le monde, selon ce qu'a dit le Saint Zohar, que l'homme est un monde entier. Il faut donc savoir ce qu'est la naissance en général. Il est connu que l'essentiel de ce dont on parle à propos de l'homme, c'est du cerveau et du cœur. C'est-à-dire les pensées, nous les attribuons au cerveau, et les désirs, nous les attribuons au cœur. C'est pourquoi, lorsqu'il y a dans le cerveau et le cœur des pensées et des désirs qui appartiennent à l'aspect de la bête, cela s'appelle qu'une bête est née. Et s'il y a dans le cerveau et le cœur des pensées et des désirs qui appartiennent à l'homme, cela s'appelle qu'un homme est né. Et c'est en cela que nous distinguons entre l'homme et la bête. Cependant, extérieurement, nous voyons dans la corporalité qu'il y a une grande différence, même chez la bête, entre le jour où elle est née et après un certain temps, elle a un développement, que ce soit en longueur, en largeur ou en hauteur. Mais l'essentiel de la différence, ce qu'ils ont dit, que chez la bête, il n'y a pas de différence entre le jour où elle est née et jusqu'à la fin, elle a la même force. L'intention est sur son intériorité. Et cela vient nous suggérer l'ordre du travail. Et ce qu'ils ont dit, une bête qui est née, l'intention est qu'à partir de ce fondement, il commence à construire son édifice, où il habitera tous les jours de sa vie. Et c'est ce qu'ils ont dit. Une bête qui est née avec le fondement sur lequel il construit son travail dans la Torah et les mitzvot. Il est sur l'aspect de la bête qui est appelé l'aspect de l'action sans intention. Et avec cela, il veut continuer tous les jours de sa vie, c'est-à-dire qu'il pense dans sa raison que c'est là le vrai chemin, que ces gens qui veulent marcher sur le chemin du Créateur, il suffit qu'ils donnent tout son effort et sa force pour accomplir la Torah et les mitzvot dans tous leurs détails et leurs précisions. Et il dirige au moment de leur accomplissement qu'il accomplit les mitzvot du Créateur. Et qu'est-ce qui me manque encore? Et principalement, l'homme qui est né dans l'aspect de bête prétend qu'il apporte une preuve de sa justesse à partir de la généralité d'Israël, à savoir comment il se comporte, c'est-à-dire sur quel fondement il marche. Et sûrement, tu verras qu'ils marchent dans l'aspect de bête. C'est-à-dire que même s'ils accomplissent la Torah et les mitzvot, et encore acceptent sur eux-mêmes quelques autres rigueurs supplémentaires aux mitzvot qui nous ont été données, déjà, tous se ressentent comme étant complets et ne voient en eux aucun manque qu'il y aurait à corriger. Et il apporte une preuve à ses paroles des propos de nos sages qui ont dit « Sors et vois ce que le peuple fait ». Explication. Une chose qui est douteuse, va, sors et vois comment le public agit. Et en vérité, il a raison, c'est-à-dire que celui qui est né dans l'aspect de bête appartient à la généralité et il doit marcher dans la voie de la généralité. Et cela est comme écrit le Rambam, comme susmentionné, qui a interprété ce qu'ont dit nos sages, qu'un homme s'occupe toujours de la Torah, même l'eau lishma, car de l'eau lishma, il vient à lishma. C'est pourquoi quand on enseigne aux petits et aux femmes et à la généralité du peuple du pays, on ne leur enseigne qu'à travailler par crainte et afin de recevoir une récompense. Jusqu'à ce que leur connaissance augmente et qu'ils deviennent plus sages, on leur révèle ce secret peu à peu et on les habitue à cette notion avec douceur jusqu'à ce qu'ils l'atteignent, la connaissent et servent le Créateur par amour. Il est donc expliqué que la justesse est que celui qui veut marcher selon la voie de la généralité apporte pour lui-même une preuve de la généralité. Et cela s'applique à celui qui est né dans l'aspect de bête, comme dit le Saint Zohar, que la force qu'il a à la fin, il l'a déjà immédiatement le jour où il est né. Et c'est ce qu'il dit. Un veau d'un jour est appelé bœuf, c'est-à-dire que jusqu'à la fin, il n'aura pas plus de connaissance de Kedusha que ce qu'il avait à sa naissance, c'est-à-dire depuis qu'il a commencé à marcher dans la voie du travail, dans l'aspect de bête. Cependant, il faut comprendre les paroles du Rambam dans ce qu'il dit, jusqu'à ce que leur raison augmente et qu'ils deviennent plus sages. Et la question se pose, comment pouvons-nous savoir que leur raison a déjà augmenté et qu'ils ont déjà une sagesse supérieure? De plus, quelle est la mesure de la raison pour qu'on puisse déjà dire que leur raison a augmenté? De même, quelle est la mesure de la sagesse supérieure à partir de laquelle il est déjà permis de leur révéler le sens du Lishma, appelé pas dans le but de recevoir une récompense? Et selon ce qui a été dit, qu'en est homme, cela signifie que viennent des pensées et des désirs dans son cerveau et son cœur, qu'il faut être homme. Et homme est appelé celui qui veut marcher dans la voie de la crainte du Créateur, c'est-à-dire que toutes ses actions soient pour le nom du ciel, dans le but de donner et non pour son propre intérêt, comme la bête qui n'a pas de ressenti de l'autre. Mais il veut marcher précisément dans le but de donner, même s'il n'a pas encore mérité cela, mais naissance est appelée qu'il a commencé sur le fondement d'homme, c'est-à-dire qu'il veut construire son travail sur le fondement de la crainte du Créateur, appelé aspect d'homme, comme susmentionné, et le commencement est appelé naissance. Et alors, c'est le temps où cet homme vient et dit qu'il veut être un homme, du fait qu'il est maintenant né dans l'aspect d'homme, dans son esprit et dans son cœur. Cela s'appelle jusqu'à ce que leur connaissance grandisse et qu'ils deviennent plus sages, d'une sagesse accrue, ce qui signifie jusqu'à ce qu'ils leur naissent dans leur esprit et dans leur cœur une sagesse et une connaissance qu'il ne vaut pas la peine de vivre une vie de bête, ce qui s'appelle l'olishma. Comme il a été dit plus haut, aussi, sans connaissance, l'âme n'est pas bonne. Alors il lui est permis de révéler la notion de l'ishma, qui s'appelle « craint le Créateur », et non pas qu'il s'occupe de la Torah et des mitzvot, du fait qu'il craint à cause de son propre intérêt, ce qui n'est pas le cas avant que vienne à lui l'aspect d'homme. Il est interdit de lui révéler, comme il a été dit plus haut, dans les paroles du Rambam. Et par cela, nous expliquerons que le Saint Zohar nous dit qu'il y a une différence pour celui qui naît dans l'aspect de bête, que là, aussitôt qu'il naît, c'est-à-dire au début de son travail, aussitôt il a la perfection qu'il atteindra ensuite, c'est-à-dire cette même connaissance qu'il a reçue au moment où il est né. L'intention concerne le fondement avec lequel il a commencé à travailler dans l'aspect de bête, qui s'appelle son propre intérêt, et tout ce qu'il conspira ensuite sera sur le fondement de l'amour-propre. Il n'atteindra aucun ajout. Et bien que dans l'aspect de l'extériorité, il grandit effectivement, à l'exemple de la bête qui grandit après la naissance en longueur, en largeur, en hauteur et ainsi de suite, mais la bête ne grandit pas dans son intériorité. C'est-à-dire dans la connaissance, il n'y a pas de différence entre le jour où elle est née et le jour où elle a grandi après plusieurs années, car avec cette même connaissance, la bête reste. Il en est de même pour l'homme, dont la construction et le fondement de son travail sont bâtis sur l'aspect de bête, qui est l'olishma. Il n'y a aussi aucune différence dans l'intériorité, qui est la connaissance. Et bien que dans l'extériorité, il est certainement grandi, c'est-à-dire qu'au fil du temps, il a rassemblé et accumulé beaucoup de Torah et beaucoup de mitzvot, mais dans l'aspect de l'intériorité, il reste au même degré. Et la connaissance qui est l'intériorité n'a reçu aucun changement à la fin. Et c'est ce que dit le Saint Zohar. Un homme qui est né, aucune puissance d'en haut ne lui est assignée jusqu'à ce qu'il soit circoncis. Dès qu'il est circoncis, il reçoit la lumière de Nefesh, jusqu'à ce qu'il mérite d'atteindre l'aspect de Chaya, car il a mérité ses quatre degrés, qui sont des quatre mondes, Abia. Et selon ce qui a été dit, il en ressort qu'il y a un travail qui appartient à la généralité, qui est l'olishma, appelé aspect de bête, et qu'il est interdit de lui dire qu'il faut travailler l'ishma, car de toute façon, il ne comprendra pas, puisqu'il est né dans l'aspect de bête, car il ne peut pas comprendre autrement. C'est pourquoi il faut étudier avec lui seulement l'olishma. Et selon ce qui précède, on peut expliquer ce qu'ont dit nos sages. Rava a dit qu'un homme étudie toujours la Torah à l'endroit où son cœur désire. Et Rashi a expliqué, à l'endroit où son cœur désire, que son Rav ne lui change pas, mais seulement le traité qu'il lui demande, car s'il lui enseigne un autre traité, cela ne subsistera pas, car son cœur est sur sa convoitise. Et cela du fait que si l'on est dans l'aspect de bête, c'est-à-dire si l'intellect et le cœur comprennent qu'ils doivent aller selon la règle que tout le fondement est dans l'olishma, il est impossible de lui faire comprendre qu'il faut travailler dans le but donné, comme a expliqué Rashi. Car s'il lui enseigne un autre traité, il ne le retient pas, parce que son cœur est tourné vers sa convoitise. C'est pourquoi il donnera beaucoup de justifications qu'il n'est pas capable d'aller dans l'aspect d'homme, comme susmentionné, appelé craignant le Créateur, qui est dans le but de donner, comme il est écrit dans le Rambam, et voici ces mots, qu'un homme ne dise pas, voici, je fais les mitzvot de la Torah, afin que je reçoive les bénédictions qui sont écrites ou afin que je mérite la vie du monde à venir. Et l'on ne travaille pas le Créateur de cette manière, sauf les gens du peuple, les femmes et les enfants, qu'on éduque à travailler par crainte, jusqu'à ce que leur connaissance grandisse et qu'ils travaillent par amour. Et l'explication de « jusqu'à ce que leur connaissance grandisse », nous avons expliqué l'intention est jusqu'à ce qu'ils naissent dans l'aspect d'homme, c'est-à-dire jusqu'à ce que viennent dans son intellect et son cœur des pensées et des désirs qu'il faut travailler un travail de vérité, c'est-à-dire dans le but de donner, comme a écrit le Rambam, qu'il faut travailler le Créateur seulement pour donner au Créateur. Et voici ces mots, mais il fait la vérité parce qu'elle est la vérité, car vérité s'appelle l'Ishma et non pour son propre profit. Et cette vérité, il dit, il ne faut pas la révéler à la généralité. Et la raison est, comme susmentionné, qu'il ne comprendrait pas cela, comme a expliqué Rashi, parce que son cœur est tourné vers sa convoitise. C'est pourquoi il ne peut pas comprendre autrement. Cependant, au moment où il naît dans l'aspect d'homme, ce qui signifie que viennent dans son intellect et son cœur des pensées et des désirs d'être homme, c'est-à-dire qu'il comprend qu'il faut aller dans le chemin de la vérité, bien qu'il ne puisse pas encore y aller, car il vient de naître maintenant, c'est-à-dire qu'il vient de commencer maintenant ce travail, et seulement il comprend qu'il faut y parvenir, c'est-à-dire tout faire dans le but donné. Bien qu'au moment où il n'est rien, c'est-à-dire comme le dit le Saint Zohar, un homme qui naît, aucune puissance d'en haut ne lui est assignée jusqu'à ce qu'il soit circoncis. L'explication est qu'au moment où il commence à aller dans la ligne du don, appelée naissance, alors il voit toujours une valeur inverse, c'est-à-dire qu'il voit qu'après tout l'effort qu'il donne, il n'a aucune progression, mais il voit toujours qu'il va en arrière. Et tel est l'ordre, c'est-à-dire l'état de dissimulation qu'il ressent. Cela se prolonge jusqu'à ce qu'il mérite de se circoncire lui-même. Et ensuite, il va en avant jusqu'à ce qu'il atteigne les 4 degrés appelés Aya, Neshama, Ruach, Nefesh, comme susmentionné. Et telle est la différence entre la généralité et le particulier, c'est-à-dire à l'exemple de la différence dans la corporalité entre l'homme et la bête. Et nous allons maintenant passer à une leçon du 18 juin 2002. Nous avons étudié un article de la Paracha Emor dans les degrés de l'échelle, volume 2, page 121, la différence entre le travail du public et celui de l'individu. La différence est vraiment grande. C'est réellement une différence entre le ciel et la terre. C'est comme entre... Qu'est-ce qu'un animal? C'est un animal pour lequel le but de la création n'existe pas. Il ne s'élève pas. Il meurt comme il est né. Et tout son rôle consiste à servir l'homme. Ainsi, le monde entier se trouve au degré de l'animal. Même l'Olishma se trouve encore à ce degré. Ça veut dire que l'Olishma, c'est déjà un homme assis qui étudie la Torah et accomplit la Torah, les mitzvot, avec tous leurs détails et toutes leurs précisions, comme il est écrit. Cependant, ni pendant l'étude, ni pendant l'accomplissement des mitzvot, ni pendant qu'il vit et respire en général, il ne se préoccupe que cela profite au Créateur. Il ne s'en préoccupe pas. Alors, ça veut dire l'Olishma. Ça veut dire que jusqu'au véritable degré de l'Ishma, l'humanité traverse réellement tous les états. Elle traverse tous les états pendant des milliers d'années où elle se développe sans même savoir ce qu'est le Créateur. Ensuite, l'homme entre dans une certaine... à partir d'Abraham, notre père, et a aussi commencé la notion de l'accomplissement extérieur de la Torah et des mitzvot, avec, bien entendu, leur accomplissement intérieur. Et durant toutes ces années, Abraham, notre père, se situe, si je ne me trompe pas, environ il y a de ça 1500 ans, après la création et jusqu'à aujourd'hui. Tous ceux qui accomplissent les mitzvot sans intention dans le but donné, c'est-à-dire sans massar, et qui ne sortent pas encore par le marxum vers le monde spirituel, sont appelés animaux. Il existe assurément là aussi beaucoup de changements d'état et de degrés. En conséquence, nous voyons combien d'espèces existent dans le règne animal de ce monde. Depuis les poux, ces petites créatures, jusqu'aux grands animaux, avec toutes sortes d'espèces et toutes sortes de formes, oui. Et puis, toutes ces choses sont comme une copie des qualités et des formes qui existent dans l'homme, se trouvant au degré animal. L'olishma est appelé animal. Et tout le public, y compris le saint public, est encore appelé le degré de l'animal. La différence est déterminée par le Masor. Soit mes intentions sont tournées vers l'intérieur de moi, cela s'appelle la crainte de ce monde, Yirata Olam Mazeh, la crainte du monde à venir, Yirata Olam Haba, la crainte de la récompense et de la punition, Yirat Sachar Veonesh. Soit il existe une crainte de savoir combien et comment je peux lui donner. Cette crainte n'est déjà plus tournée vers l'intérieur, mais vers l'extérieur de moi. Et à l'extérieur de moi, il n'y a que Enod Milvado. Alors l'homme naît du degré de l'animal au degré de l'homme, et tous entendent certainement que l'essentiel est l'étude d'Ishma. Le problème, c'est qu'ils ne savent pas ce qu'est l'Ishma. Je me souviens que lorsque j'ai commencé à étudier, je recevais à Rouvot toutes sortes de cours sur la Gemara. J'allais aussi étudier le soir. On m'a expliqué que la différence entre l'Ishma et l'Olishma était la suivante. Les non-juifs étudient l'Olishma. Après tout, ils prennent aussi notre Sainte Torah et la transforment en quelque chose qui leur appartient. Oui. Et le juif qui étudie, étudie l'Ishma. Un juif ne peut pas étudier l'Olishma, et c'est réellement ce qui est écrit. Un juif est celui qui parvient à une certaine mesure d'union avec le Créateur. Il étudie alors certainement l'Ishma, c'est sa mesure de l'Ishma, selon la mesure dans laquelle il s'unit au Créateur, grâce au Massar. Oui, et le non-juif se trouve assurément encore dans l'Olishma. Voilà. Le fait est que, bon, comment l'interprète-t-on? Seul ce but véritable, être dans l'Ishma ou dans l'Olishma, peut réellement nous apporter l'importance de la sagesse de la Kabbale. Car sans la prolongation, le prolongement de la lumière supérieure que nous atteignons par l'étude de la Kabbale, pendant l'étude, sans attirer la lumière environnante, l'homme ne peut pas passer du degré de l'Olishma à celui de l'Ishma. Il ne peut pas acquérir un massa et devenir un homme au lieu d'un animal. Il n'existe aucun autre moyen. C'est, je pense, tout l'article. Oui, Zion. Le Rav vient de dire que l'homme commence à devenir homme seulement après avoir franchi le Marksum. Alors, il commence réellement à devenir un homme qui franchit le Marksum. Cela signifie qu'il a acquis une intention dans le but donné. Elle est peut-être la plus petite possible, mais cela s'appelle franchir le Marksum. Il n'existe pas un Marksum comme lorsque tu roules sur la route. Le Marksum est devant toi et là, tu vois un panneau encore 200 mètres. Ou quand place-t-il le panneau? Je ne m'en souviens déjà plus. Bon, j'ai passé mon permis il y a 40 ans. Puis on lève la barrière et puis là, tu passes. Dans la spiritualité, tu acquiers la plus petite mesure du passage de l'Olishma à l'Ishma. Oui, la plus petite mesure d'intention dans le but donné. Cette inversion est appelée « tu as franchi le Marksum ». Voilà. Alors, que demandes-tu? Au dernier paragraphe, il écrit qu'au début, lorsqu'il vient juste de naître, il se trouve encore dans un état de dissimulation. Et il voit une valeur inverse, il recule en réalité. Ça veut dire que c'est tout ce dont nous parlons dans notre état actuel. Mais il dit que cela s'appelle déjà homme. C'est le commencement de l'Ishma. Ce que nous traversons avant le Marksum est appelé le temps de préparation, Zman Achana. Regarde, il n'est pas encore question du Massar. Mais il existe néanmoins une certaine attitude. Une attitude envers mon état commence déjà à se former, depuis le point dans le cœur. Que signifie entrer dans le temps de préparation? Pendant des milliers d'années, j'étais dans mes réincarnations un animal à tous égards. Maintenant, j'ai reçu un éveil d'en haut Cela signifie qu'un point dans le cœur est entré en moi, qu'un point dans le cœur s'est révélé en moi. Ça veut dire qu'en plus du cœur, qui est le désir de toutes sortes de délices dans ce monde, j'ai aussi le désir de jouir de la spiritualité. Certes, le désir de spiritualité est encore égoïste. Il est revêtu dans le but de recevoir, mais il provient déjà de la spiritualité. Il contient aussi une sorte de ressenti de la lumière environnante, l'or makif. Cette lumière apporte déjà la grâce de Kudusha. Ça veut dire qu'elle apporte déjà quelque chose dans lequel existe le but donné. Je ne sais pas ce qu'est le but donné, je ne sais absolument rien, mais cela me procure une certaine perception de la vérité et du mensonge. Auparavant, l'homme regardait uniquement le monde depuis son cœur, comment saisir et jouir. Maintenant, il regarde parfois depuis son cœur et parfois depuis le point qui est dans son cœur. Il est alors projeté tantôt d'un côté, tantôt de l'autre. Oui, les états changent, les humeurs changent. Et s'il regarde depuis le point qui est dans le cœur et commence à s'examiner, il pense déjà de lui-même qu'il est un animal. Et depuis le point dans le cœur, il commence déjà à comprendre que ce qu'est un homme. Mais ce n'est pas encore la naissance. La naissance commence réellement avec l'acquisition du Massar, lorsque commence la viude de Shoresh. Chez nous, la préparation à cela commence déjà. Le temps de préparation comporte également beaucoup d'étapes. Il est impossible de les diviser clairement étape après étape. On peut le faire approximativement, oui, mais ce n'est pas encore la naissance. C'est la préparation. Que signifie la naissance? Même ce que j'appelle après le marxum n'est pas encore la naissance. Il y a seulement l'entrée de la semence dans l'utérus d'Ima supérieur. Cela s'appelle les 3 jours d'absorption et ainsi de suite. Là commence les 9 mois de la gestation. L'homme ressent qu'il se trouve dans le monde du Créateur et commence à acquérir un massor afin de s'annuler devant ça. Alors, ça veut dire que tout ce qu'il recevra sera dans le but donné, sans que cela touche son désir de recevoir. Néanmoins, aux états qui précèdent la spiritualité et qui ressemblent à la spiritualité, nous donnons aussi de tels noms. C'est tout de même le développement du point dans le cœur. Ensuite, on marque ça, puis ce point reçoit un massor. Bon. Et à l'étape actuelle de préparation, il y a des passages où le désir de l'homme est réellement pour la spiritualité, ou même avec un revêtement, avec le Créateur. Est-ce la grâce de la Kedusha? Pendant le temps de préparation, le désir de spiritualité se divise en 2 désirs. Il existe le désir de jouir de la spiritualité pour moi-même. Et il existe néanmoins un désir de faire jouir le Créateur. Une toute petite chose, cela aussi existe. Ça veut dire qu'il y a... disons qu'il y a 99% de l'Ulishma et aussi 1% de l'Ishma. Certes, ce n'est pas l'Ishma grâce à un véritable massar, mais il existe quelque chose. Oui, tout cela vient encore du supérieur. Le supérieur me maintient dans un tel état. Ce n'est pas que je possède déjà un massar. Si j'avais un massar, je pourrais déjà utiliser réellement cette qualité, mais ainsi elle disparaît comme ça, oui. Ben, à chaque étape que l'on traverse, cela recommence, ça disparaît, ça revient, et ça disparaît. À chaque fois, ces discernements de l'Ishma et de l'Olishma envers le Créateur et envers ce monde changent constamment, selon les lumières environnantes qui descendent sur moi, depuis le monde d'Atsilut. Dans le monde d'Atsilut, je me trouve à la fois dans l'état corrigé, dans l'état corrompu et dans tous les états intermédiaires. Là, je me trouve en puissance après la lumière supérieure qui descend depuis Ensof à travers le monde d'Atsilut et qui effectue comme un balayage, tu comprends. Et traverse tous ces états, mes racines dans le monde d'Atsilut, depuis mon état le plus petit, progressivement jusqu'à l'état le plus grand. En conséquence, je reçois des lumières environnantes et qui changent. Et chaque fois, selon ce que la lumière traverse là-bas, à travers mes différents états qui existent en puissance, je change ici en acte et je ne sais pas comment je dois changer. Je change, voilà. Après le Marksum, l'homme qui commence à acquérir un Massar commence à s'identifier, commence à s'identifier à ces changements. Il les désire, il commence à les comprendre et à les reconnaître. Il commence même à les attendre, à tel point qu'il pense déjà d'avance, pour ainsi dire, maintenant, je veux agir ainsi. Et il agit effectivement ainsi, il commence à ce point à connaître les pensées du Créateur et à s'identifier à elles. Sa pensée, son désir et désir du Créateur viennent réellement comme un seul. Cela s'appelle l'Olishma, cela s'appelle véritablement l'Ishma. Dans notre état actuel, nous ne savons assurément pas comment nous changeons, mais nous devons croire que nous changeons selon notre racine dans le monde d'Atsilut. Le rythme dépend de nous. Le rythme dépend de notre prise de conscience et de notre état. Cela dépend de nous. Mais le changement des états, ça ne dépend pas de nous. Cependant, ma prise de conscience modifie aussi mon ressenti intérieur, tu comprends. Soit on me donne des coups, soit je ne perçois plus ces coups comme de véritables coups. Je les perçois comme une force grâce à laquelle j'entre dans la correction. Tu comprends? Les limitations peuvent être des limitations agréables. Si le but se trouve devant moi, j'entre de force dans ce conduit. Mais je le fais avec joie, car je parviens à quelque chose. Et si je ne vois pas le but devant moi, mais que l'on m'introduit dans un certain conduit, c'est la mort pour moi, tu comprends? Ça veut dire que la prise de conscience et le travail personnel de l'homme transforme totalement son ressenti du même acte que l'on accomplit sur lui d'en haut. Mais ce n'est pas seulement mon ressenti intérieur qui change en conséquence. Ce n'est pas seulement que je me sens bien ou mal, ni seulement une question de rythme. Le contenu change également, car je reçois alors des lumières provenant de ces états, tu comprends. Et pour moi, cela devient un autre monde. Il est difficile d'expliquer à quel point notre intervention intelligente et indépendante, le fait que nous le désirions aussi, change tout le tableau. Les états semblent pourtant descendre d'en haut, exactement de la même manière. Mais depuis le bas, tu détermines véritablement tout. Comment peut-on relier l'Ishma à notre état? Si nous disons que nous devons parvenir au plus grand état de l'Olishma, qui ne me laisse pas dormir toute la... Car c'est depuis cet état que l'on nous fait passer. Comment nous fait-on passer de l'Olishma à l'Ishma? Mais c'est je me suis efforcé et j'ai trouvé. Je ne sais pas comment, une lumière supérieure particulière vient et nous fait passer. Tout dépend de la lumière. Jusqu'à présent, les lumières environnantes arrivent, puis vient la première lumière intérieure avec le massar, avec tout. Elle agit et te donne un massar et te donne la force nécessaire. Tout vient ensemble. Je parle de l'homme. Comment peut-il avoir une intention lishma avant le marksum? Avant le marksum, il est réellement impossible d'avoir une intention lishma. Mais il existe ce qu'on appelle la grâce de Kdusha. J'aimerais que cela existe. Pourquoi? Comme ça. Pourquoi comme ça? comme ça. C'est la grâce. Sais-tu ce qu'est la grâce? C'est quelque chose qu'il est impossible d'expliquer. Et comment ne puis-je pas l'expliquer? Car c'est une lumière environnante. Elle n'entre pas dans mes kélim. Elle ne me donne pas de connaissance. La connaissance désigne une lumière qui se trouve à l'intérieur des kélim. Elle brille depuis l'extérieur. C'est ainsi. Tu comprends? C'est pourquoi cela s'appelle grâce. Et une chose impossible à expliquer. Je le veux, cela m'attire. Mais pourquoi? Concrètement, que se passe-t-il ici? Qu'est-ce que cela t'apporte? Pourquoi le veux-tu? Tout cela s'oppose à ce monde et pourtant...

Lorsque l'homme le trouve, que le Créateur adoucit l'image pour lui, disons que cela soit la crainte de ce monde. Selon cela, qu'est-ce que la crainte du monde à venir? La crainte du monde à venir, c'est la crainte du Créateur. J'ai peur. La peur est toujours présente chez l'homme. La peur de l'homme provient de ses kélim vides. Avec mes kélim vides, si j'ai peur, vais-je les remplir ou vais-je remplir le Créateur grâce à mes kélim vides? Mais si j'ai acquis un massar afin de ne pas penser à moi-même, même lorsque je suis vide, et afin d'être à fait très cède, même lorsque je suis vide, si je ressens la perfection, alors même que je suis vide et que je suis à fait très cède, je peux ensuite réfléchir à la manière de comment le remplir. Et avant cela, il est totalement impossible d'y penser. Ça veut dire que je me réjouis alors d'avoir des kélim vides. Voilà. Maintenant, si je mange, il s'en réjouira. Ça veut dire que nous voyons d'ici que la correction doit être progressive. D'abord, je ne pense qu'à moi-même. Ensuite, j'examine dans quelle mesure je pense à moi et si cela m'éloigne de la spiritualité ou non. Même dans la pensée pour soi, il existe de nombreux discernements. Oui, avec quoi dans ce monde que je veux me remplir? Est-ce que je veux me remplir de petites ou de grandes convoitises? Est-ce que je ne pense qu'à moi-même, sans me soucier des autres? Suis-je capable de les tuer ou de les exploiter? Ou est-ce que je commence déjà à penser à eux, à tenir compte d'eux? Et ainsi de suite. Il existe toutes sortes d'états, des degrés. Ensuite, je commence à penser, non, ça ne vaut pas la peine de jouir de ce monde. Il existe un monde à venir, je veux jouir de la spiritualité. Et alors, quand cela arrive-t-il? Lorsque quelque chose de spirituel apparaît, cela signifie déjà que le point d'ancre existe. Le point d'ancre commence à se révéler. Au lieu de ces délices, je me dirige vers les délices du monde à venir. Je veux les recevoir. Alors commence le temps de préparation. Je commence à recevoir des délices, comme des délices spirituels. Je les veux, je les veux. Je commence à me trouver à l'intérieur de la lumière environnante. Elle m'éclaire qu'il existe là-bas des délices dans la spiritualité. Je saisis aussi un peu de sa nature, qui est dans le but donné, chaque fois que la lumière éclaire, elle transmet aussi légèrement sa nature, qui est dans le but donné. Et ainsi, à l'intérieur de mon lolishma, lolishma ne signifie pas simplement que je vis et que je me trouve dans ce monde. Lolishma signifie que je vais recevoir pour moi-même des délices du Créateur, des délices de la spiritualité. Oh, cela s'appelle lolishma. Oui, voilà. Déjà dans ce lolishma, c'est une petite illumination, je la saisis de la lumière environnante. Je saisis également un peu de lishma. La lumière qui éclaire est toujours, qu'elle soit intérieure ou environnante, cela n'a pas d'importance. Avec le délice, elle procure également le ressenti de sa propre nature. Et en saisissant sa nature, je commence déjà, cela s'appelle la grâce de Kedusha. Je commence déjà à ressentir qu'il existe quelque chose de complètement différent. Si je pouvais rester dans ce point, dans la grâce de Kedusha, sans tout le reste, ce serait bien. Pourquoi cela serait-il bien? Car la lumière me procure le ressenti que c'est la meilleure chose possible, détachée de tous les problèmes et de tous les malheurs. Pour l'instant, tout se trouve dans l'olishma, mais il existe déjà la grâce de Kedusha. Cela comporte aussi beaucoup d'états. Hein. Puis voilà, ensuite vient l'olishma. Bon. Non, je ne pense pas avoir compris. Peut-être n'ai-je pas répondu du tout à ta question. Ben, encore une fois, disons que l'homme fuit vers le Créateur afin que le Créateur adoucisse ses malheurs. Oui. Dans cet état, cela s'appelle donc la première crainte. La première, oui, la peur de ce monde. Qu'est-ce que la crainte provenant de la peur du monde à venir? Il existe la crainte liée à ce monde, la crainte de ne pas recevoir les délices de ce monde. Et il existe une crainte liée au monde à venir pendant le temps de préparation ou avant la préparation. Peut-être ne recevrai-je pas la récompense du monde à venir. C'est ce que je demande. Qu'est-ce que la récompense du monde à venir? La récompense du monde à venir, interroge n'importe quel homme, n'importe quel juif. Il te dira ce qu'est la récompense du monde à venir. Pourquoi s'efforcer dans ce monde?

Le monde ressemble à un corridor et lorsque l'on entre dans le monde à venir, on y reçoit tout ce que l'on a gagné dans ce monde. Prépare-toi maintenant et tu recevras ensuite. Qu'est-ce que c'est? C'est ainsi que cela est écrit en tout lieu. On ne reçoit pas. Dans ce monde, il est impossible de recevoir une quelconque récompense, oui? Il n'y a pas de récompense dans ce monde, mais seulement dans le monde à venir. C'est ainsi que cela est écrit. Il n'existe pas de récompense pour une mitzvah dans ce monde. Le problème est uniquement de savoir comment interpréter ce monde et le monde à venir. Ce monde signifie que tu te trouves dans des intentions dans le but de recevoir. Le monde à venir signifie que tu te trouves dans des intentions, dans le but donné. Et tout, le Bala Soulam l'écrit dans une lettre, oui, le matin tout, ce monde est le monde à venir, alors qu'il vit encore en ce monde. Ce sont seulement deux états, sans Massor et avec un Massor. D'après ce que j'ai compris, l'étude est différente avant et après le Marxum. L'étude de la Kabbale est différente avant et après le Marxum. Avant le Marxum, nous étudions la Kabbale, car grâce à elle, nous pouvons acquérir un Massor, une intention lishma. C'est l'unique raison. Sinon, donne-moi n'importe quel autre livre. Donne-moi un livre pour enfants. Cela n'a aucune importance. Qu'il parle de ce que tu veux. Le sujet ne m'importe pas. Il faut seulement qu'il m'amène à l'Ishma. J'ai besoin d'un moyen pour cela. C'est pourquoi nous avons besoin de la Kabbale. Il explique que dans la Kabbale, l'étude de la Kabbale éveille la lumière environnante, la plus grande. Par rapport à tous les autres livres saints, grâce à tous les autres livres saints, je peux également éveiller sur moi des lumières environnantes, car tous les livres saints ont été écrits depuis un degré spirituel. Oui, lorsque je m'y relis avec l'intention de parvenir grâce à eux à l'Ishma, à quelque chose dans la spiritualité, une lumière environnante m'éclaire depuis ce même lieu. Ainsi, parmi tous les livres saints, le Tanakh, la Gemara, les jugements et les lois, les récits, les prophètes, tout ce que tu veux, cela n'a pas d'importance. La langue de la Kabbale et les livres de Kabbale écrits sous cette forme éveillent la lumière environnante, la plus grande. C'est pourquoi j'utilise ce moyen. En fin de compte, je n'ai pas besoin de la Kabbale elle-même. Kabbale ou non, j'ai besoin d'un moyen d'attirer la lumière environnante. Pourquoi? La lumière environnante apporte un massar. Elle apporte une intention lishma et tous savent et tous comprennent qu'il faut parvenir à lishma. Celui qui ne parvient pas à lishma est véritablement, il est écrit en tout lieu qu'il est un transgresseur ou un animal. Parle avec n'importe qui. Tous le comprennent. Le seul problème, c'est la manière est d'interpréter l'olishma et l'ishma. Voilà, d'après ce que j'avais entendu, j'ai demandé à mon professeur de Gemara, lorsque j'habitais encore à Rehovot, étudies-tu l'ishma ou l'olishma? Il m'a répondu, suis-je juif? Oui, tu es juif. Est-ce que j'étudie la Gemara? Oui, la Gemara. Alors, j'étudie certainement l'ishma. Ce que je n'ai pas compris, c'est si l'étude elle-même, la matière même de l'étude doit changer dès que tu franchis le Marxum, car alors ce n'est déjà plus... Après le Marxum, la matière même de l'étude devient une réalité. Que signifie cela? Après le Marxum, tu possèdes un massar. Sa taille n'a pas d'importance. Disons simplement que tu possèdes un massar, surtout. Alors tu lis, et pendant ta lecture, ton Marxum intérieur agit selon ce que tu lis. Car tu es relié au livre, à cette même lumière, à la lumière provenant du degré depuis lequel le livre fut écrit. Cette lumière vient vers ton massar. Et avec ton massar, elle accomplit les actions. Elle exécute réellement ce que tu es en train de lire. Alors tu y es présent à un tel point que tu ne cherches pas comment l'exécuter. Tout se produit simplement, cela se produit en toi et tu te trouves comme, je ne sais pas comment dire, comme au théâtre. Ce que tu lis, tu sais, il existe des livres de magie, j'ai déjà vu cela une fois dans un film, on lit, et immédiatement, des acteurs apparaissent sur la page. Ils jouent ainsi.
Et il y a une belle image qui bouge et tout le reste, oui, c'est comme ça, c'est comme ça. Disons que tu vis immédiatement la réalité que tu lis. Tu l'atteins immédiatement. Tu l'atteins certainement immédiatement, car maintenant tu atteins lumière. Si ton intention est correcte pendant l'étude, tu atteins une lumière environnante. Tu ne la ressens pas tellement, tu ne ressens pas comment elle t'éclaire, tu ne ressens pas à quel point elle t'éclaire dans une phrase par rapport à la suivante. Tu ne ressens pas la différence entre ce que tu lis ici et ce que tu lis là. Tu comprends, tu peux maintenant parcourir une page entière de tests. La lumière environnante changera sous toutes sortes de formes, mais tu ne le ressentiras pas. Et j'ai remarqué cela lorsque Popnik et moi travaillions sur la musique, sur les mélodies du monde à venir. Son chat était allongé là, cela lui était complètement égal. Il n'entendait même rien. C'est ce que tu... c'est un autre degré. Krupnik jouait et frappait ainsi, tu sais, et le chat restait assis, sans rien ressentir du tout. Et ce que je veux dire, c'est comme la lumière ne vient plus comme lumière environnante, mais comme lumière intérieure vers le massar. Les deux accomplissent ensemble l'action. Ces actions suivent un ordre très important. On te donne un exemple de la manière de les exécuter, et puis tu les exécutes et... Puis-je poser une question sur le travail pendant l'étude qui ne concerne pas l'article? Tout de suite, il y a peut-être encore, oui. Qu'est-ce qui détermine chez l'homme la profondeur de l'examen avant qu'il ne franchisse le marxum? Pour tout, l'homme se trouve constamment au milieu de questions qui donnent cet état. À quoi dois-je parvenir? Ce sont des examens intérieurs, mais la profondeur de l'examen est différente à chaque fois. Parfois, je me pose la question une fois par minute, mais je pourrais la poser davantage. Qu'est-ce donc qui détermine ce rythme? Qu'est-ce qui détermine mon rythme pendant le temps de préparation? C'est ta question. Et aussi la profondeur de l'examen. Le rythme et la profondeur dépendent seulement de l'attention. Seulement de l'attention. Je peux traverser toutes ces choses en étant à moitié endormi et je peux y être très sensible. Je ne parle pas d'être endormi ou nerveusement sensible, car il y en a ici qui sautaient ainsi hier et qui sont comme ça aujourd'hui. Je le vois, ou l'inverse. Je parle de l'acuité, de la direction et de mon attitude envers l'étude. Qu'est-ce que je veux recevoir d'elle? Cela détermine à la fois la profondeur et le rythme de la progression. Il faut voir l'étude seulement comme un moyen. Je n'ai pas besoin de savoir ce qui est écrit sur la page. Cela m'est égal. Je veux connaître et interpréter des choses profondément et correctement. Je veux qu'elle me procure davantage de discernement et toutes sortes de choses. Mais je veux les joindre à ma recherche, à la recherche de la spiritualité et non à la recherche du savoir. Pourquoi le Balasula m'écrit-il qu'il faut répéter 1000 fois les définitions, les connaître par cœur et ainsi de suite, afin que progressivement, entre dans ta tête la notion que ce que tu lis doit être déchiffré autrement, d'une manière spirituelle? Lorsque tu lis que quelque chose est circulaire, au lieu du mot « cercle », tu dois immédiatement percevoir la
l'absence de tout discernement latéral. Il n'y a aucun oncle, il n'y a pas toutes sortes de discernements, quatre discernements, discernement, rien. Tu dois immédiatement te représenter la qualité appelée cercle et non une forme que tu décides devant toi comme un cercle. C'est ce qu'il veut dire, c'est pourquoi il dit « apprends cela par cœur ». Cela te poussera vers une interprétation plus intérieure. Ainsi, une telle profondeur dans l'étude, dans ce but et l'exigence adressée à l'étude, afin de parvenir à l'ishma, sont ce qui te ferait le chemin. Oui. Nous avons beaucoup parlé pendant la dernière semaine et demie et durant la période récente du fait que nous devons essayer de travailler afin que mon moi ne soit pas la source de la reconnaissance du mal et du ressenti du mal. Mon moi ne doit pas se trouver à l'intérieur de mes malheurs. Il doit plutôt se trouver comme en un point de compréhension qui observe de loin ce qui se passe et tente de reconnaître ce qui se produit en lui. Maintenant, lorsque je suis assis devant le livre, c'est ce que tu nous as dit, je viens pour exiger. Mais afin d'adresser une exigence supplémentaire au livre, dois-je descendre dans mon propre moi, dans mon ressenti du mal ou dans mes désirs? Sinon, mon exigence semble moins profonde et si je regarde comme de l'extérieur, comment puis-je pendant l'étude essayer aussi de laisser mon moi de côté? D'un côté, pendant l'étude, dira, je dois me trouver, pour ainsi dire, dans la perfection. J'étudie la Torah est une lumière qui m'éclaire, comme lumière environnante. Si je veux qu'elle m'éclaire avec force, je dois me trouver dans la plus grande équivalence de forme possible. Elle est parfaite, entière, élevée, supérieure, elle est dans le but donné, et sans aucune considération pour elle-même. Elle est donc. Je dois donc, pour ainsi dire, me détacher de moi-même, ne pas penser à moi-même et me rapprocher d'elle autant que possible. En conséquence, la lumière sera plus proche de moi. Cela dépend de la pureté d'équilibre. Mais il existe une autre question. Comment vais-je l'attirer? Comment vais-je l'exiger si je ne pense pas à moi-même, à mon malheur, à ce que je veux corriger grâce à elle et à l'état dans lequel je me trouve? Ça veut dire que je dois parler de la viotte du cli, n'est-ce pas? Alors lequel faut-il? Ceci ou cela? Il faut les deux. Nous étudions que c'est toujours ainsi. Dans chaque état, tu possèdes ensemble la viotte et la pureté. Ce sont deux extrémités, Malchut et Keter. Malchut attire la lumière, Keter reçoit la lumière. C'est pourquoi nous disons que ce travail doit être accompli avant d'aborder l'étude. Tu dois préparer ces deux points. Tu dois très bien savoir et clarifier pour toi-même la question. Pourquoi ai-je besoin de tout cela? Quel est le sens de nos vies? Voilà, d'un côté, d'un autre côté, il y a aussi la réponse goûtée. Voyez que le Créateur est bon. La lumière que je peux attirer grâce à l'étude résoudra tous mes problèmes. Elle m'emmènera au sommet. Ça veut dire qu'avant l'étude, tu dois penser à toi-même, mais aussi à la grandeur du donneur. Ensuite, tu abordes l'étude. Progressivement. Progressivement. Cela se met en place jusqu'à ce que ces deux points deviennent un, bien qu'ils soient opposés. Cela arrive au moment de la connexion entre toi et lui. Seulement si tu utilises Malchut, comme tu utilises Keter, elles se connectent. Alors, tu n'auras plus cette division intérieure, cette opposition entre les pôles. Comment peux-tu parvenir pendant l'étape de préparation à utiliser Malchut comme Keter? Dis-toi simplement que tu en es capable, que tu le veux, et dis-le ainsi, joue à cela, que veux-tu de plus? Mais pour moi, mon avis, ce sont des désirs qui sont l'olishma. Oui, disons que j'essaie pour essayer de regarder l'extérieur. Dois-je alors imaginer quelque chose d'autre ou est-ce que je ne réponds plus?
Nous en reparlerons dans quelques semaines. Après une semaine et demie, tu auras d'expérience en cela. Encore une semaine et demie. Bon, je ne veux pas parler davantage. Bon, Shulem, oui. Dans l'article, il existe un certain écart. Lorsqu'un homme commence à suivre le chemin du don, il voit toujours, il est toujours écrit qu'il voit une valeur inverse. Après tous ses efforts, il voit qu'il n'a absolument pas avancé. Je ne comprends pas. Si je ressens parfois de la satisfaction du travail et de la progression, est-ce une erreur? Dans le travail où nous sommes, nous devons d'un côté ressentir de la satisfaction. Sinon, tu ne remercies pas le Créateur, tu le maudis. Que Dieu nous en garde. C'est un côté. Et d'un autre côté, tu dois comprendre où tu te trouves afin de préparer l'équilibre pour la progression et la correction suivante. Dans chaque chose, le Ravash écrit que chaque discernement que nous possédons contient deux états polaires opposés. Et nous devons nous habituer à ce qu'il en soit ainsi. Au contraire, il ne faut pas seulement s'y habituer, il faut rechercher ces deux choses. Plus tu les clarifies l'une en face de l'autre, plus elles deviennent grandes et éloignées l'une de l'autre. Cela signifie que tu as discerné ces choses et que tu es prêt à progresser. Mais si tu n'y prêtes pas attention et que tu ne vois aucune opposition entre ces discernements, tu n'as pas clarifié. Tu n'as clarifié aucun point dans le travail. Il ne faut donc pas s'étonner que dans chaque état où nous nous trouvons, nous ayons toujours des contradictions et des confusions. Chaque chose s'oppose à l'autre, dérange et ne s'accorde pas. C'est normal. C'est précisément correct et bon. Le commun fuit de tels états. Nous devons non seulement les accepter, mais attendre que de tels états arrivent. De Sion sortira la Torah. Ça veut dire que c'est dans la mesure où l'on sort de l'Akdoucha que vient la Torah. Une chose est son contraire jusqu'à la correction finale. Cet examen et ce nouveau monde constituent donc la progression, n'est-ce pas? Oui. Bien. Et maintenant, les amis, résumons nos impressions de la leçon et ce que nous en prenons pour mettre en œuvre dans notre dizaine. 6 minutes. Oui, Rav a dit à la fin que dans tout, à chaque instant, nous avons deux états. Et à travers eux, nous pouvons progresser. Et il a aussi dit que mon attitude vis-à-vis d'un état, je vois à travers le point dans le cœur. Et ça, c'est la lumière qui vient à moi d'en haut. Oui, ici, nous parlons de la différence entre une personne ordinaire et celle qui pense avec intention, pourquoi suis-je en vie? Et ici, pendant l'étude, nous sommes complets. Et au même moment, d'autre part, nous demandons des corrections pour que la lumière nous corrige. Parce que nous voyons l'importance de la lumière qui corrige. Une lumière qui est née avec des qualités animales, mais qui peut demeurer avec son point dans le cœur et peut discerner grâce à l'étude de la Torah tous ces discernements. Et où on doit être, où sont ces qualités, comment voir que tout ça, ça ne vient que de l'étude avec la bonne intention. Oui, on a parlé de ce qui déterminait le rythme du progrès et il a dit que le rythme dépend de nous, le chemin non, mais le rythme oui. Alors, le niveau de conscience, les ressentis, ça fluctue. Et ça dépend de mon attitude à l'égard de l'étude. Ce que je veux, c'est ça qui conditionne la profondeur de l'étude et mon degré d'avancement. Oui, bon, quand je reçois des coups, soit je me relie comme une bête, ou encore je les associe au Créateur qui m'envoie des corrections. Et là, la vitesse du progrès change aussi.
Et Rav a dit qu'il y avait de la grâce dans la sainteté et je veux vraiment parvenir à l'Ishma. Je ne sais pas comment. J'en suis incapable, mais je le veux vraiment. Et ça, ça s'appelle la grâce de la sainteté. Oui, nous avons parlé de comment il y avait toujours la crainte à l'intérieur d'une personne parce qu'elle a toujours des kelim vides et elle aura toujours peur. Et la grâce de la sainteté, c'est quelque chose qu'il nous faut atteindre d'une part. On le veut, mais et c'est intéressant de voir que ce n'est pas si facile de comprendre. C'est-à-dire qu'on le veut, mais on demeure en même temps un égoïste. Dans ces deux discernements, il y a deux pôles et qui se contredisent. Et la Torah va émerger de Sion. Toutes les entrées et les sorties, ça, ce sont des états que, qui, par lesquels il faut passer, même s'ils ne sont pas toujours agréables. Oui, puissante leçon du Rav, on a beaucoup en partie parlé de l'Olishma et de l'Ishma, et il a vraiment parlé de la vérité. Et nous savons que quand nous l'apprenons, nous l'entendons du Rav, à chaque fois que nous nous connectons à une leçon, la lumière environnante nous influence. Et toutes les actions que nous faisons, tous les exercices, c'est un acte de connexion. Et immédiatement, nous découvrons la lumière environnante entre nous et la dizaine. En vérité, tout comme il écrit à la fin de l'article, le Rav a aussi dit que plus nous avançons et plus nous sommes inclus dans des états de dissimulation qui nous font avancer. Et en cela, nous avons plus de place pour travailler dans la dizaine et pour s'élever au-dessus de ces états ensemble. Vous devriez essayer autant que possible d'avancer. Je ne suis pas certain de ce qu'il faudrait ajouter. Cet article ici intérieur, quoi, et en quelques pages, il dit tout, et nous, on doit définir. Et dans l'être créé, il y a la foi Keter et Malchut. Et puis là, qu'il y a une contradiction, qu'il y a des conflits, sinon le travail ne se révèle pas là. Le lieu du travail n'est pas révélé. Il y a cette opposition entre les qualités de l'être créé et les qualités du Créateur. Et nous travaillons avec les deux, de sorte à pouvoir nous aider les uns les autres et à identifier ces qualités et à nous y relier, essayer de nous connecter autant que possible aux qualités du Créateur, des qualités de don. Et ça doit s'interpréter entre nous, premièrement, une impression de la leçon, c'était une leçon de Shabbat, on pouvait voir, on ne voyait pas les amis, on ne faisait que les entendre, on pouvait voir quel point ils étaient intérieurs. Et d'après ce que je voyais, la crainte en ce monde, Rav a défini que je ne vais pas recevoir de plaisir en ce monde. Et c'est que j'en reçois déjà la récompense et le monde à venir. Bon, lui savait, mais à peu près personne ne savait ce que ça voulait dire. Oui, alors, ce qui m'a saisi, c'est lorsque j'ai entendu Rav parler de l'écran, qu'il nous fallait, à chaque plaisir que nous recevons, il nous faut y penser, est-ce que je le reçois pour moi? Il y a comme deux genres de crainte, ou est-ce que je reçois aussi pour le Créateur? Et nous allons maintenant passer à la prochaine partie de la leçon, mais auparavant, nous allons chanter ensemble.

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2: Bonjour les amis, on continue à étudier la route, l'étude entre amis, l'étude entre amis. Aujourd'hui, on va faire deux choses. Premièrement, la lecture point 19, c'est là qu'on est arrivé. Dans la deuxième partie, on voudra entendre une conversation sur le chemin qui, la semaine dernière, qui parle de la route. On voudrait clarifier les choses, les paroles du Rav ensemble. Donc, c'est ce qu'on va faire. Kitve Bala Sulam, les écrits Bala Sulam, point 19.
1: 93 למי שאוחז בספר ולמי שלא אז היא נמצאת בחדר הלימוד אז תכף אנחנו נתחיל לקרוא את זה בעשיריות
2: on va tout de suite commencer lecture en dizaine donc chacun trouve le texte devant lui point 19 ensuite une explication du Rav sur ce point là après on va écouter la conversation sur le chemin de la semaine dernière le sujet était la route autour du sujet et on voudra clarifier les choses entre nous et on répondra ensuite à vos questions. Donc on commence, point 19. S'il vous plaît.
3: Ot yud tet.
2: 19. Et Rabbi Elazar, fils de Rashbi, va encore plus loin dans la notion de l'arvut. Et il ne lui suffit pas que tout Israël soit garant l'un de l'autre, mais le monde entier entre dans la notion de l'arvut. Cependant, il ne divulgue pas ici, car tous reconnaissent qu'au début, il est suffisant qu'une seule nation pour l'existence de la Torah. Et cela, seulement pour le début de la correction du monde, car il était impossible de commencer avec toutes les nations du monde d'un seul coup. Comme l'ont dit nos sages, que le Créateur a fait le tour avec la Torah auprès de chaque nation et langue, et ils n'ont pas voulu la recevoir. C'est-à-dire qu'ils étaient plongés dans la souillure de l'amour de soi jusqu'au-dessus de leur nez. Ceci dans la dévote, cela dans le vol, le meurtre, et ainsi de suite. Si bien qu'il n'était même pas pensable en ces jours-là de leur parler, s'ils étaient d'accord de se séparer de l'amour de soi. Et c'est pourquoi le Créateur n'a trouvé aucun peuple, ni aucune langue, qui soit apte à recevoir la Torah, si ce n'est les enfants d'Abraham, Yitzhak et Yaakov, dont le mérite des pères leur a profité. Et comme l'ont dit nos sages de mémoire bénie, les pères ont accompli toute la Torah avant même qu'elle ne soit donnée, ce qui signifie que du fait de l'élévation de leur âme, ils avaient la capacité d'atteindre et de venir dans toutes les voies du Créateur, dans l'aspect de la spiritualité de la Torah, qui découle de l'adhésion à lui, béni soit-il sans le préalable d'échelle et d'acte de la Torah, il n'avait aucune possibilité d'accomplir du tout, comme il est expliqué dans l'article de la Torah, point 16. Sans aucun doute, tant la purification corporelle que l'élévation spirituelle et les enfants de l'enfant et ce mérite leur a profité à cette génération dans laquelle chacun des membres de la nation a accepté sur lui ce travail élevé. Et chacun a dit à pleine bouche, « Nous ferons et nous entendrons. Pour cette raison, nous avons été choisis par nécessité comme peuple d'élite parmi tous les peuples. » Il s'ensuit que seuls les enfants de la nation d'Israël sont entrés dans l'arvut requise, et non les enfants des nations du monde. Car ils n'ont pas participé à la chose. Et cela est simple, car c'est une réalité. Et comment Rabbi Eliezer pourrait-il être en désaccord avec cela?
3: עוד כף.
1: כן, אנחנו קראנו את אות יוטט.
2: Voilà, on a lu 19. Maintenant, on voudra écouter un clip, une explication du Rav. Il y a beaucoup de thèmes qui peuvent être comprendre de différentes façons, qui sont Israël et les nations du monde, qui est Rabbi Elazar et Rabbi Shimon. Cet exemple de quoi il s'agit, que le Créateur est passé d'une nation à l'autre, leur a proposé la Torah. Donc, voyons l'explication du Rav pour se connecter au texte du Baal HaSulam. Clip numéro 3. Dans les deux derniers points, il clarifie qui sont en Israël. C'est qui Israël? C'est Bnei Baruch, ceux qui sont déjà réveillés ou pas, encore vieux. Qui sont ces Israël, nous dépendant de tous, sans lesquels nous ne pouvons rien faire? J'arrive pas à comprendre. Il y a des amis qui disent depuis 20 ans. Moi, il y a 3 ans, j'étais pas là, j'étais autre part. Ils ont attendu que je me réveille un matin et que j'arrive. Et ils dépendaient de moi. Je veux dire que j'arrive pas à comprendre. En quoi maintenant nous dépendons d'un groupe de personnes qui... Je vais te révéler un secret. Avant que tu te débarrasses de tout ce que tu as à dire. Hier, au milieu de la journée, je n'étais pas Israël. Ensuite, vers le soir, cela a un peu changé. Je suis arrivé à Jérusalem. Je suis descendu dans la vallée. Puis, j'ai rencontré des lions. Je suis monté dans les cieux. J'ai volé. Et ce matin, à mon réveil, j'étais simplement une bête. Ni Israël, ni les nations du monde, une bête. Et qu'est-ce que tu veux? Qu'est-ce que tu veux entendre? Je ne comprends pas. Tu demandes qui est Israël? Israël désigne un désir de recevoir qui s'oriente lui-même droit au Créateur. Veux-tu montrer un morceau de protéine et décider si c'est Israël ou pas? Je ne sais pas. Il faut d'abord connaître le désir de recevoir en lui. C'est les intentions sur ce désir. Ensuite, on peut déterminer Israël ou non et à quel degré. Selon le désir de recevoir et la puissance de l'intention, tu pourras dire à quel degré il est appelé Israël et à Charkel. C'est tout. Supposons qu'un grec soit assis ici devant lui, un juif, d'une mère juive, hein? Ça peut être précisément l'inverse. Le grec peut être un juif, Israël, tandis que le juif, né d'une mère juive, peut être un non-juif absolu, un méchant, une bête. Tout dépend du désir de recevoir et de l'intention sur laquelle il se trouve. Tu vois, comme dit le Soulam, il existe un ordre dans les corrections. Il est certain que ce qu'on appelle Israël se corrige en premier. Comment ça peut être autrement? S'il existe en moi une partie Israël et une partie qu'on appelle la nation du monde, il est certain que je corrige d'abord Gal, Galta et Naïm, l'équilibre le plus pur. Maintenant, si nous parlons de la projection dans notre monde, nous voyons dans notre monde, oui, nous voyons ou non, que nous appartenons à Israël, que nous sommes obligés de nous corriger. Encore. Cependant, du point de vue spirituel, même si nous sommes israéliens, nous divisons nous aussi entre Israël et les nations du monde. Combien d'Israël existe-t-il parmi les Israéliens de ce monde? Je ne sais pas. Peut-être 1000 sur 15 millions ou combien. Peut-être, c'est même pas sûr. Disons. Alors, qui sont les membres de la nation qui doivent accepter d'être comme un seul homme? Celui qui ressent qu'il est membre de la nation. Sors dans la rue, commence à interroger les gens. Je ne sais pas si quelqu'un s'identifiera avec cette nation ou quelle nation. Ce sont des discernements intérieurs dans l'homme. Ce n'est pas ce qu'il rejette simplement dans sa bouche ou c'est écrit quelque part dans son passeport. Hier soir, tu l'as dit, tu n'étais donc pas avec la nation, je ne comprends pas. Non. Non, hier soir, j'étais un non-juif. Ce matin, à mon réveil, j'étais une bête. Espérons que la journée passera bien pour moi, un gentil garçon, et que je grandirai jusqu'au gré, au degré d'un grand prêtre. C'est ce que je voudrais arriver pour venir. Et pourquoi pas?
3: Non.
2: Cependant, avant cela, je devrais certainement tomber dans de tels états, Aman et d'autres méchants devront se revêtir en moi. Je devrais ressentir comme ces personnages même, tels que la Torah les décrit. La Torah nous donne des images intérieures, des rôles intérieurs que nous devons traverser sur le chemin afin de devenir semblable au Créateur. Je ne peux pas devenir semblable au Créateur à 100% si je ne deviens pas bord. Aman, Hitler, Pharaon et tous les autres, je suis obligé de m'inclure en eux. Je suis également obligé de m'inclure dans les personnages saints qui leur font face. Saints, afin de donner les personnages de réception, les besoins des personnages de dons, alors je serai corrigé. Il ne s'agit donc pas maintenant de se réveiller comme une bête. Ça, c'est rien. C'est au contraire, c'est même en dehors du jeu. Oui. Ah, il existe ici un chemin que traversons et j'essaie d'y trouver une trajectoire. Si tu relis ton chemin avec ton corps et ce que tu vois avec tes yeux, tu te trouves dans une grave erreur. Il ne faut pas regarder selon les yeux ni selon le corps. Seulement selon les désirs et les intentions. Uniquement cela. Dans toute la réalité, existe un désir de recevoir, un désir de donner et l'intention qui corrige le désir de recevoir afin qu'il devienne semblable au désir de donner. Rien d'autre. Il n'existe rien en dehors de cela. Si tu ne regardes pas la réalité de cette manière, mais que tu identifies des corps, des visages, je ne sais pas quoi encore, cela concerne ta bête, pas de problème, c'est ton affaire. Tu peux les identifier de la manière que tu veux, tu peux être en relation, jouer avec eux, ça. C'est ce que tu veux, mais si tu n'es pas de la spiritualité, il n'existe rien d'autre que ces trois paramètres. La lumière, le kli et le masseur entre les deux. Tu étudies avec nous depuis 3 ans. La première année, souviens-toi, il existe un kli. La deuxième année, souviens-toi qu'il existe la lumière. Et la troisième année, qu'il existe un massar, c'est tout. Il n'y a rien d'autre à retenir. Il me semble que les questions de l'ami, c'est une autre question. C'est-à-dire, je dépends de qui? De qui? De qui je dépends pour avancer? C'est effectivement un problème. Je dois découvrir de qui je dépends. Pour le moment, je ne le découvre pas. Par la suite, je découvre même que je dépends de quelqu'un à partir des différents phénomènes que je ressens. Pas seulement cependant, ce quelqu'un n'est pas identifié. Je fais donc avec lui toutes sortes de calculs. Parfois oui, parfois non. Le fait qu'il ne m'est pas révélé. Ensuite, je parviens peut-être à un état où je veux qu'il se révèle, pas qu'il se révèle, que je reçoive quelque chose. Sinon, je ne deviendrai pas un homme. Je veux te ressembler. Je dois. Le Créateur se révèle alors sous une certaine forme et me change. Il me donne la lumière qui ramène vers le bien. Soudain, je découvre en moi la qualité du don, l'amour d'autrui. Soudain, je comprends les autres. Soudain, je les aime. C'est ce qui est appelé la révélation du Créateur. Qu'est-ce que le Créateur, sinon l'amour et le don? Que tu écoutes, que pourrait-il être d'autre? C'est ce qui se révélera. Sous quelle forme il se révèle? Dans la lumière du don, dans la force du don à l'intérieur de moi. Que signifie à l'intérieur de moi? À l'intérieur de mon désir de recevoir qui veut faire de lui-même un donneur. C'est-à-dire acquérir une intention, lui donner, oui. Je continue dans la même direction. Nous disons que nous développons notre environnement dans la dizaine et que la dizaine est maintenant notre environnement. Oui. La dizaine est considérée comme des amis, comme physique, comme tu l'as raconté à propos des actes que tu traverses. Les amis traversent aussi toutes sortes d'états. Une fois ils sont assis, une fois autrement. Quand je dépends d'eux, quand je ne dépends pas toujours, tu dépends d'eux à 100%. Oui, mais une partie du temps, ils sont pas. Ça aussi, te touche et t'influence. Comment tu penses que tu as d'où tes pensées? Tu as décidé, c'est mon groupe, c'est fini. À partir de maintenant, tu dépends d'eux. 100%. C'est maintenant ton cli. Ne pense pas pouvoir te déconnecter de, même si tu les tuais. Tu ne peux pas te déconnecter. C'est tout. Tu as pris cette décision. Tu as une dizaine. C'est fini. C'est fini. Tu ne peux plus sortir. Même la mort ne nous séparera pas. Comme on dit, sépare pas, c'est fini. Tu souris. C'est réellement ce qui arrive. Sérieusement, accepte que cette chose est véritablement déjà signée. Le document a été accepté et c'est fini. Terminé. Impossible de changer quoi que ce soit. Si tu parviens à t'entendre avec eux, tu réussiras. Sinon, non. Ta vie spirituelle dépend maintenant et également ta vie corporelle, projection sera corporalité, dépend de la réussite du groupe. Oui? Ok. Alors, je dépends d'eux, cela signifie que je dépends aussi de leurs états, de tout. Cependant, je ne sais pas quel ami se trouve dans quel état et quand. Pas importance. Il est toujours grandir en lui, la portée de but n'entre pas en lui. L'importance du but, rien d'autre. C'est quoi travailler? Chatouille-le toujours ainsi, afin qu'il soit constamment, comme il a toujours l'importance, épanoui par l'importance du but. Qu'est-ce qu'on a entendu? Qui est Israël? Qui sont les nations du monde?

monde où ça se trouve, et qu'on doit toujours agrandir l'importance du but, qu'il puisse être en l'air. Alors, on va passer une conversation, de la semaine dernière, c'est sur le chemin, 5 juillet. Maintenir la dizaine malgré la distance, elle dure après 16 minutes, on va écouter ensemble. Pour être actif pendant qu'on écoute le Rav, donc prenons quelque chose pour noter trois points qu'on a entendus pour qu'on puisse partager entre nous et écouter le Rav à travers la connexion ou l'oreille des amis, le cœur commun. Donc, on note trois points qu'on entend pendant la conversation. Maintenir la dizaine malgré la distance. C'est possible uniquement si chacun fait des efforts d'écouter et de voir au-delà de la raison toutes les relations dans le groupe. Sinon, c'est une affaire perdue. Et que signifie l'un corrige pour l'autre? Un ami peut corriger un autre ami? Oui. Ou bien l'homme se corrige lui-même? Non. Si tu te rapportes à chacun comme si tout dépendait de lui, alors d'une telle attitude se forme l'arvout, et alors chacun doit dire, chacun doit aller au-dessus de la raison. Mais comment corriger l'ami? Comment corriger l'ami? Corriger la route. Montrer à chacun des amis que tu es prêt. C'est tout. L'action de correction, c'est la lumière qui l'a fait ou c'est l'ami? Oui. Qui fait la correction? Le Créateur. Alors comment l'ami peut-il faire ce qui est écrit? Par la force de la route, l'un corrige pour l'autre. Quelle correction est-ce que je fais sur l'ami? Peut-être je peux donner exemple. Ou un désir, un chisaron, mais quelle correction puis-je donner à l'ami? Faire sur l'ami. Si tu montre à l'ami que tu es prêt à être garant pour lui et que tu vois qu'il le reçoit et comprend que c'est cela qui est important. Alors, vous devenez déjà garant l'un pour l'autre. Et d'où vient la correction? La correction vient toujours d'en haut. Alors, les amis ne font que s'éveiller les uns les autres à la correction. Oui, c'est pas qu'ils se corrigent les uns les autres. Tu n'as rien avec quoi corriger. Pas moi-même. Même toi-même, tu ne peux pas te corriger. Ni moi-même, ni l'ami. Personne. Tu acceptes seulement que dans de telles relations, chacun veille à son attitude envers les autres. Et cet accord, si nous sommes vraiment prêts à entrer dans un accord mutuel, oui, que cet accord amène la lumière à agir sur nous, cet accord crée la connexion de chacun et chacune avec tous,
dans cette même dizaine. Et c'est cela qui les connecte. Ma correction dépend-elle des amis ou ne dépend pas? Et comment qu'elle en dépend? S'ils ne te montrent pas ce qu'on appelle Arvut, ce qu'on appelle un exemple d'Arvut, ce qui signifie que chacun doit être garant pour moi. Alors, toi non plus, tu ne pourras pas faire émerger en toi le ressenti de l'Arvut. C'est ce que demandent beaucoup nos étudiants. Imagine, il y a beaucoup de femmes, surtout des femmes, mais aussi des hommes. Toutes ces histoires de révélations, de mauvaises, de bonnes connexions, où ça se trouve? Dans quelle réalité ça existe? Si tu ne le mets pas en pratique, ça n'existe pas. Alors il n'y a nulle part où le mettre en pratique. Où? Disons, on vient de lire un article. Comment maintenant je peux te montrer un exemple? Comment te montrer un exemple? Tu n'as pas besoin de me montrer un exemple à tout le monde. À tous non plus. Alors il ne faut pas donner, montrer exemple. Je pense que l'essentiel, après avoir lu un article comme Tout Israël a une part dans le monde à venir, c'est de comprendre ce que veut dire le rabbage comme vérité pour chacun de nous. Il y a, nous avons du côté du Créateur, la possibilité de nous maintenir quand nous parvenons à l'alliance. L'alliance. Et quand nous parvenons jour après jour une telle correction, afin qu'il y ait une alliance, alors nous pouvons chacun veille sur lui-même et veille aussi sur son ami. Et ainsi, nous pouvons être connectés ensemble allant au-dessus de la raison. Qu'est-ce que l'arvut? L'arvut, simplement que chacun soutient l'autre. Soutenir l'autre signifie, je comprends que puisque nous avons un seul professeur, nous pouvons comprendre que nous sommes liés les uns aux autres. Je reviens à la question de Moshi. Si nous nous réunissons ensemble, je peux manifester et jouer envers les amis, leur donner un exemple d'arvut, de soutien, d'aide, d'accord? Comme s'il y a entre nous des relations, à travers les expressions du visage, comportement, beaucoup d'autres choses. Un homme peut
capter ce que je lui projette.

0: vient de chacun et de la connexion de tous ensemble. Si nous ne sommes pas physiquement les uns avec les autres, dans un instant, nous allons nous disperser, chacun ira dans son coin, jusqu'à notre prochaine rencontre. Que pouvons-nous faire pendant ce temps pour renforcer la route? S'il n'y a aucun lien entre nous, physiquement, aucun lien physique entre nous, chacun retourne maintenant chez lui. Oui. Alors, où se trouve la route de la dizaine dans cet état? Quand chacun est... et sa place dans son propre monde.
1: Je
0: ne sais pas, mais il me semble que si nous veillons au lien appelé Arvut entre chacun des amis et avec le groupe dans son ensemble, alors nous sentirons combien nous sommes connectés. Alors la distance ne devrait pas nous gêner? La distance n'est pas importante? Pas importante? Non? Tout de même, c'est probablement une illusion dans laquelle nous nous trouvons maintenant, mais maintenant nous sommes assis ensemble, nous lisons, il y a une certaine intensité comme il fait même dans notre rencontre. Il y en a une. Mais dans un autre état, chacun est assis dans, je sais pas, dans son bureau, et il n'a pas. Ben alors comment faire dans cet état? C'est la question, comment amener cela à la même intensité lorsque nous étions assis ensemble? Comment faire? Est-ce que c'est même possible? Oui. Alors ce qui est écrit, c'est possible. Qu'est-ce qui fait monter ça? Le désir de la dizaine. Ça veut dire que mon désir même, ma pensée, pour les éléments d'inspiration, mes connecter à eux, les font vivre? Oui. C'est juste de dire que l'essentiel de l'arvut concerne le travail au-dessus de la raison. Le travail de chacun envers l'autre? Oui, que le travail de chacun de nous, l'essentiel de l'arvut, c'est le travail au-dessus de la raison. Le travail au-dessus de la raison, oui, oui. Et pourquoi je pose cette question aujourd'hui, ce matin, pendant la préparation à la leçon, nous avons lu un passage de l'ordre de la réunion des amis, et le rabbin dit, dans la mesure où les membres de la société, par leur pensée, pendant la réunion, ont pensé à la grandeur du Créateur, chacun, selon sa mesure, lui ont donné l'importance à la grandeur du Créateur. Ainsi, il peut marcher toute la journée dans un monde de joie et d'allégresse. Ça veut dire qu'il prend plaisir à chaque petite chose dont il s'occupe dans le travail du Créateur. Car même s'il se rappelle un seul instant qu'il faut penser à la spiritualité, aussitôt il dit, je remercie déjà, je loue et je glorifie le Créateur. Car il croit que le Créateur l'a appelé maintenant et veut parler avec lui. Alors chaque fois que nous parlons de toutes ces choses, le ressenti se renforce en moi de plus en plus si nous avançons selon ce que le Rabash nous enseigne. On ne peut rien manquer ici. Le Rabash nous conduit à travers un processus. Toutes ces questions que nous posons maintenant, en réalité, Doudi a raison. Je vais dans mon bureau et tout ça, mais je suis garant pour mes amis. Dans cet arvut, au-delà de la raison, je garde ma pensée dirigée vers un seul but commun entre nous. Et quand nous pensons tous ainsi à la même chose, c'est là que se trouve la force du Créateur entre nous. Oui. Comment transmettre ce ressenti à tous? Éveille-le en toi-même. Alors tu verras dans quelle mesure tu vis à l'intérieur de cette pensée. Où tu t'en

0: éloigne et revient de toi-même à ce ressenti.
1: Nous
0: devons tous nous connecter et faire de tout nous parlons une sorte de réunion et dans cette réunion chacun aide les autres à comprendre ce qu'ils veulent de lui et ce qu'ils attendent de lui, afin que les relations entre eux changent selon ce qu'ils disent. D'accord, donc on passe à un atelier, on voudra partager avec les amis les nouvelles choses qu'on a entendues. Oui. Si ton attitude envers chacun, avec une telle attitude, dans une telle attitude se forme l'arbre. J'ai entendu que la correction, qu'il me donne l'exemple de
2: l'arvot.
0: Oui, j'ai aussi entendu le Rav dire, dans la même phrase, le contraire, c'est-à-dire montrer à tous les amis que je suis d'accord. Et Ilan a dit, si on suit les enseignements de Rabash, on ne peut pas se tromper. Moi, j'ai noté, il y avait une question, comment corriger l'ami. Et le Rav a répondu, corriger la route, montrer à chacun des amis que tu es prêt. Oui, on peut réécouter ce que le Rav a dit et comment il parle, mais l'essentiel, c'est que la dizaine est prête à faire ce qui est écrit, ce que dit Rabash concrètement. Et c'est quelque chose de très fort. Toute la dizaine qui pose des questions, il reçoit des réponses. Oui, c'était très beau. On a entendu beaucoup. Et fortes questions également. Au-delà de cela, ça vient de l'union avec la dizaine, c'est nouveau, c'est quelque chose pas qu'il fait, mais ça vient de la connexion de la dizaine qu'on construit notre arvout. Et cette arvout, c'est quoi? À la place de rejeter l'aide des amis, c'est voir qu'on dépend des amis, quel est l'exemple de l'arvout. Et en cela, il soutient lui et l'ami, il se connecte par cela au-delà de la raison. On va parler aussi de l'alliance qu'on peut, qu'on peut arriver à cette alliance, c'est le plus important. On est responsable les uns des autres, c'est au début. C'était beau. Sinon, l'affaire est perdue d'avance. J'ai entendu que tout le travail et l'importance, augmenter l'importance du but. Je vais continuer. Montrer à chaque ami que tu es d'accord. Voilà, c'est tout. J'ajouterai, j'ai entendu que la correction vient d'en haut. Nous, on ne fait que s'éveiller les uns les autres et laisser La correction vient d'en haut, donc je suis là pour corriger l'ami, mais qu'il m'éveille et qu'ensemble on puisse recevoir cette correction du Créateur. Je veux ajouter que j'ai noté trois choses, mais l'essentiel, j'ai entendu à la fin. Chacun a la possibilité de le faire si on arrive à cette alliance, cette correction, chaque jour, entre nous. On pourrait de cette façon être connecté. Être déconnecté de notre raison, travailler au-delà de la raison. Et c'est pour ça que le Rav a dit à Chaim que la dizaine, c'est on va ensemble, même la mort ne nous séparera pas. Oui, même la mort ne se verra pas. Et c'est tout à fait la suite de la conversation avec le Rav, que selon ce qu'il manque à chacun, donc tout se réalise dans l'arvout.
1: Et
0: ce que le Rav a dit, au-delà de la foi, de la raison, vraiment, croire que l'évolution des amis dépend de notre prière et de ce qu'on vient de dire maintenant. On voudrait continuer à clarifier ensemble ce que le Rav nous a dit dans cette conversation. Donc, un autre atelier. Et une des choses que les amis ont essayé de clarifier pendant la conversation, c'est où on peut, comment exprimer ou comment voir cet arvout, dans quelle opportunité, quelles actions, quelles paroles, quels mots, quelles pensées, intentions. Donc, essayons de clarifier en quoi on peut voir l'arvout dans la dizaine, dans quel cas, action, quelle forme, et ainsi de suite. Donc, 5 minutes, atelier.
2: Donc,
0: les amis doivent se sentir à l'aise de demander qu'on les aide. Et il y a beaucoup de situations qu'on peut solutionner ensemble. Je vois pendant la leçon que Noam est attentif à qu'est-ce que les amis ont besoin et où l'ami a pris sa place. Et ça m'impressionne vraiment. Ce qu'a dit Rav, que l'arvout, quand même, c'est ce qui nous connecte tous ensemble. Et il a dit aussi que c'est pas vraiment important, vous êtes ensemble, vous êtes éparpillés toute la journée, chacun où il est, mais ça marche quand même. Yehuda a dit pendant la leçon, contrôle tout, donc si on entend le Rav a ajouté ensuite pendant la une grande chose que qu'on reçoit des lumières, tout va bien. Et Doudi a dit, mais qu'est-ce que je fais quand je vais au bureau? Et là, l'importance, c'est ce qui agit, à quel point on le fait. Donc, dans nos kélim, on l'obtient déjà. C'est là que se trouve le libre choix. Oui, c'est ce qu'on a dit justement hier, on en a parlé. Comment respecter l'arvout entre nous dans la dizaine. Et ça vient uniquement de la connexion entre nous. Même s'il y a un ami qui manque, un seul ami manque, on est coincé de clarifier entre nous dans la dizaine. Peut-être que je n'ai pas fait suffisant que je, on n'a pas suffisamment, on n'était pas connecté entre nous suffisamment. Beaucoup de questions se posent. Est-ce que ça se ne fait pas au-delà des situations opposées? Je vois quelque chose qui me semble négatif. J'accuse les choses en moi. Et le Rav dit, faire une réunion. Comment aider les autres? Et je dois voir en moi, qu'est-ce qui sort de moi-même? Ou je suis peut-être autre part. Voir que les relations changent. Qu'est-ce que je dois changer en moi pour être garant? Si je monte par exemple à Yoval, j'ai souligné les mêmes phrases. Hein. On est connecté. On est obligé de le faire de temps en temps. Qu'est-ce qu'ils me demandent? Qu'est-ce que je veux des amis, des relations entre eux? Est-ce que ça a changé? Il faut en discuter. Sinon, après, ça se perd. Chacun dans son bureau, et encore, donc le groupe entier, on le fait pas souvent. Il faut en parler davantage. Donc l'arvut, tout d'abord, c'est faire les choses, si on s'est mis d'accord, même hein, physiquement, le cadre, les réunions et tout ça, ça c'est en premier, mais l'essentiel c'est intention, effort, s'adresser au Créateur pour qu'il corrige. Finalement, tout vient de lui.
1: Et
0: j'ai entendu le Rav dire que dans ta vie spirituelle, ça projette aussi sur ta vie corporelle. Cette loi, cette sensation dans la dizaine influence la spiritualité et la matérialité. Bien, les amis, maintenant, on va prendre un exemple. Imaginez que le chef de votre dizaine, organise une discussion, la réunion de la dizaine, et à la fin de la discussion, on a décidé que nous tous, on arrive 10 minutes avant, à la préparation, on a décidé. Tout le monde. ça nous a pris un peu de temps, mais on a décidé. Et trois amis ne sont pas venus. Un annoncé chaque fois, je suis en retard, il y a quelque chose qui se passe, sans arrêt quelque chose. Et deux, rien du tout. Ils ne sont pas venus et voilà. La question, qu'est-ce que la dizaine doit faire dans de tels cas? Qu'est-ce que la dizaine? On fait un résumé, mais qu'est-ce que la dizaine doit faire dans ce cas-là? On voudrait entendre une réponse de la dizaine. Pas ce que chacun pense, mais ensemble. Donc, 6 minutes. Et ensuite, on voudrait entendre micro ouvert, si vous avez des conseils, donc préparez vos questions pour la fin de la leçon. S'il vous plaît, 6 minutes, atelier.
2: Justement, je commence mon ordre. Je pense que si la tête de la dizaine décide quelque chose, alors ça dépend de l'importance qu'on donne à la reste de la dizaine, l'exercice de ce même roche de la dizaine. Que tout dépend de l'importance de la dizaine, tout est inclus dans la conduite du Créateur, parce qu'on veut réaliser maintenant, entre nous, un certain état dans le monde. où on vit sous la providence supérieure, dans un monde spirituel. C'est-à-dire quoi? On fait des exercices pour arriver à ça. C'est pas que juste, il y a un roche de la dizaine et on fait ce qu'il fait, ce qu'il dit. C'est pas juste ça. C'est, on veut acquérir la réalité spirituelle. Comment est-ce qu'on fait ça? On prend les conseils de notre rave, l'exercice de notre rave. On prend ce que le supérieur nous donne. C'est justement ce qui nous amène déjà à un état de clarification. À c'est quoi? Est-ce que je ressens meilleur que l'ami? Parce que moi, je suis en effet arrivé à autant. Enfin, il y a beaucoup de clarifications où il y a besoin de commencer à faire ici. Et le principal, c'est surtout que, au final, ça cause la connexion. Parce que ce qui cause pas la connexion et que ça cause la séparation, c'est pour le moment que l'action qu'on a fait n'est pas correcte. Donc, soit on n'avait pas d'importance avant l'action. Et ça s'est transformé comme ça d'une telle manière que de décision ou que il y a quelque chose d'autre, je sais pas. Dans le cours d'après-midi, j'ai entendu que Ilan racontait que on a besoin de se rapporter au roche et au corps comme un seul corps complet. Et donner vraiment un exemple comme ça de quand il se passe que quand le corps est maintenant un certain mal dans le corps, alors justement la tête tout le temps elle s'occupe de quel point est-ce que ça fait mal dans le corps. Donc justement il faut justement s'occuper de cette blessure dans le corps. Je pense qu'au final, ce qu'il faut, c'est l'effort. Et il faut voir que, au final, l'effort qui vient, l'ami qui vient, qui fait tout cet effort, c'est, il fait un effort. Ça se trouve, un ami qui est venu, il savait pas, et justement, ça se trouve, il a mal dans le corps entier, donc. Maintenant, il faut penser avec la tête, qu'est-ce qu'on va faire avec tout ce cas-là? Peut-être essayer d'éveiller, quelque chose comme ça. Oui, vraiment. C'est toute la dizaine de la tête de la roche de la dizaine. C'est ce qu'on a établi, justement. On a établi que le cours commence à 2h30 et pas à 2h40. Donc, que les amis puissent venir à 2h30. Et s'il y a plusieurs amis qui ne se trouvent pas en ça, alors? Oui, en effet. Celui qui vient, c'est comme si c'est le roche. Il voit que il n'y a pas d'amis, qu'il y a un certain douleur, et un ressenti de douleur. Quoi faire avec ça? Et donc là, les amis commencent à rire les autres. Oui, tout d'abord, l'ami qui ne vient pas, il a donné un accord qu'il n'est pas venu, oui, d'accord? Et il n'est pas venu. Donc, dans un cas comme ça, il faut clarifier pourquoi est-ce qu'il n'est pas venu. Clarifier, ça se trouve, on peut aider. Ça se trouve, on peut donner un exemple personnel, oui. Mais ça se trouve, l'ami ne peut pas le recevoir. Donc, première chose. Deuxième chose, si un ami est coupé du corps, déjà le membre est coupé du corps, on ne peut pas s'en occuper. Donc, tout d'abord, il faut avoir ce lien, garder le lien, et ensuite s'occuper du cas. C'est une question très compliquée. Vraiment, c'est pas possible de dire une seule chose par un homme. C'est vraiment toute la dizaine qui c'est la dizaine qui peut dire. Disons, dans notre dizaine, on a décidé que celui qui vit dans ce cadre, alors on la suit. Si on ne la suit pas, alors il faut essayer de clarifier ce qu'on a conclu. Mais c'est pas que ça, c'est plus que ça, c'est que c'est probablement qu'il faut s'inquiéter plus les uns pour les autres. Il faut vérifier plus. Et le créateur tout le temps et l'envoie des états compliqués. Et l'homme, il sait pas comment aller au-dessus de la connaissance. C'est pour ça qu'on fait autant que possible. L'effort qu'on peut faire autant que possible. Et ça vient de beaucoup de travail d'un homme lui-même dans son rapport par rapport à la dizaine.
1: כן, האם שאלתי את עצמי, האם יכול להיות שהחבר שעכשיו לא
2: הגיע? Est-ce que l'ami qui n'est pas venu, et ça c'est une action, est-ce que c'est un résultat de mon comportement à moi? Ou est-ce que c'est juste comme ça, un ami comme ça, que ça toque? Moi, je dis pas que... Faut pas commencer à... Et je dis pas qu'il faut commencer à, comme ça, se désespérer en tout, etc. Mais il faut voir, avoir le bon rapport dans tout ce travail-là. Bon, il n'y a pas une seule réponse significative. Pas maintenant comme ça à dire. On a décidé comme ça. On n'a pas.
3: Bon,
2: on a entendu. Il y avait comme ça une discussion très brûlante. Donc, ceux qui ont une solution, vraiment, c'est très important de partager. Et c'est pas juste une question. C'est juste un exemple et pas que. C'est que vraiment, on l'a reçu pendant cette question pendant le cours. Voilà. Pendant qu'il y avait le cours global. Et quelqu'un qui peut c'est ça. Et on savait pas. Donc, vraiment, s'il vous plaît. Aussi dans le monde.
3: Eyal, bakasha.
2: Eyal, s'il vous plaît.
3: Prendre
2: toute la dizaine, l'action de la dizaine, comme quelque chose qui se développe. C'est-à-dire que si on a établi quelque chose, alors c'est pas boum, c'est bon, on a décidé, tout le monde va venir. Non. On a commencé cette action, qui peut venir, qui n'est pas venu. On fait un résumé par rapport à cette action, qu'est-ce qu'on a atteint. Et ensuite, chaque ami dit où est-ce qu'il se trouve par rapport à cette action, est-ce qu'il est capable, pas capable, et le ses manques, ses difficultés. Et, c'est-à-dire que là, il faut qu'il y ait une action progressive. C'est pas comme ça. On a décidé et ça se passe. C'est pas comme ça que ça marche. Nir, oui.
4: Bon. C'est
2: le même table, mais en fait, c'est deux dizaines différentes. Donc, on a entendu que pour rapprocher les amis, il y a deux actions, attirer et rejeter. Là, tu peux les attirer dans de belles choses, en douceur, etc. Et maintenant, si tu... Tu vois comment est-ce que les amis réagissent en attraction ou en rejet. Maintenant, si tu peux... C'est comme le Rav a dit, c'est comme ça de qu'il faut être vraiment très très sensible à comment travailler à partir de la reconnaissance de où est-ce que tu peux approcher l'ami ou est-ce que tu ne dois pas toucher. Le principal de l'effort, c'est arriver à une décision commune dans la dizaine. Donc, si on s'efforce et qu'on demande, évidemment, c'est pas évident de par soi-même. Évidemment que c'est pas simple, mais plus on s'efforce ensemble, alors si on arrive à une décision commune, alors déjà, il y a bien une force commune qui peut aider les uns à tout le monde à réaliser cette action. Donc, il faut arriver à justement... Non mais, on est arrivé à cette décision, on a fait la décision. Non mais plus que c'était commun, c'est une force commune qui peut vraiment aider chacun à utiliser cette force. Bon, peut-être que le clé mondial va nous aider, Krasnoyarsk. Bon, si moi je suis un nouveau étudiant, qu'est-ce que je dois faire, oui? Sakhalin, oui. Bon, il n'y a pas une solution générale parce que les situations sont très différentes. Mais ici, un principe général, c'est que il faut avoir une procédure pour réaliser notre décision. Oui, merci. Oui, l'amour, c'est très bien, oui, toujours. Une Croatie, oui.
5: Addition of the 10 before
2: une addition en ajout par rapport à la 10 de juste avant avec amour et inquiétude et souci. C'est-à-dire que s'il y a des choses qui nous dérangent, on va dans le souci, dans l'inquiétude. S'il y a un ami qui n'est pas là, probablement on doit faire un petit atelier ou essayer de clarifier cette problématique. Si un ami qui n'est pas là, essayer de l'appeler. Et moins de critiques.
3: Moscou 1.
2: Oui, Moscou 1.
4: Oui,
2: vraiment, l'action qu'on doit faire, c'est se rappeler de l'action de la mère, qui a tellement des enfants différents, mais elle les aime tous de la même manière. C'est-à-dire que vraiment, on doit avoir plus d'amour et d'inquiétude pour les amis, et vraiment par l'exemple personnel. Et c'est comme ça qu'on pourra s'inquiéter des amis. Ramener cette amitié dans la dizaine entre les amis, et comme ça on pourra arriver à réaliser notre décision ensemble. Rem. Oui, les derniers, Kazakhstan, Kyrgyzstan. Oui, ces amis qui sont arrivés à la préparation au cours du matin, qu'ils puissent prendre, inclure tout le monde en eux, et comme ça, ils ont inclus en nous cette... Et donc, justement, ces parties-là qui ne pouvaient pas venir travailler du corps, et ben, les autres travaillent pour eux. Oui. Donc, tout d'abord, merci à toute la participation de tout le monde. Maintenant, on va passer à la question et aux questions et réponses. Je vais essayer de répondre pendant que vous préparez vos questions, résumer ce que les amis ont dit. Donc, tout d'abord, il faut se rapporter à cette question par amour, et parce qu'on sait probablement déjà par expérience que par la critique ça va rien va rajouter. Maintenant, peut-être que je veux aussi rajouter que s'il y a comme ça un cas comme ça, et il faut voir que tout le problème est en moi. C'est vrai que comme ça que évidemment, c'est pas que je vois pas, parce que c'est un truc, c'est une cadre extérieure. Mais c'est probablement que moi, je ne donne pas assez de d'importance. Et je dois trouver d'autres moyens pour donner l'importance pour que les amis puissent venir. Et, oui, je vais encore ajouter quelque chose que j'ai entendu dans la focus group. Donc, ils se sont demandés, et ils ont dit, demande-toi, est-ce que tu as fait tout ce que tu as pu faire pour que l'ami puisse venir à temps? Demande-toi, est-ce que tu as fait tout ce que tu pouvais faire pour que l'homme puisse venir à temps? Bon, c'est pas que venir à l'heure, mais on peut prendre dans tout un tas de cas, comme on a vu dans la conversation sur la route, qu'on dépend les uns des autres. On dépend les uns des autres. Michal a demandé, est-ce que je dépends des amis? Alors le Rav a dit, et comment, par quel autre moyen est-ce que tu serais même dépendant? Donc, dans ce cas-là, c'est qu'il y a une décision qu'on a établie. Donc, il faut se rapporter à ce cas-là et être plus dans la direction de où est-ce que moi je suis ici. C'est-à-dire, moins de complaintes, de plaintes par rapport à l'autre, mais plus de prières et plus de clarifications. Où est-ce que je peux mettre plus de force pour quand même aider les amis à réaliser cette décision? Et le principal, c'est ne pas se désespérer de ça. Pas de question. Oui, Anir. Oui, merci. On a entendu du Rav que tout le travail de la dizaine, c'est au-dessus de la raison, au-dessus de la connaissance. Et s'il y avait une décision de toute la dizaine de réaliser cette décision, c'est probablement que tous les amis veulent faire cette action, mais en fait, le créateur donne un état qui vient en final. Donc, au final, si je ne suis pas pour moi, qui sera pour moi? Et qu'en plus de ça, on a besoin de recevoir d'aide pour recevoir cette action. Et qu'on ne peut pas demander ça à des amis. Les amis, s'ils ne m'appelaient pas pendant la préparation de cours, ça se trouve, je ne pourrais même pas venir. Donc, comment est-ce qu'on peut augmenter l'importance de l'aide des amis? Là, augmenter l'importance de toute chose, la question c'est comment est-ce qu'on augmente l'importance de l'aide des amis. Oui? Donc, je pense que ça dépend de la responsabilité. Si je comprends que je dépends d'eux, alors d'un côté je suis responsable, d'un autre côté je dépends d'eux, mais donc il n'y a pas d'autre.

0: d'autre choix. Je suis obligé. Je suis obligé de les éveiller, qu'ils, même juste dans ce cadre. Parce qu'aujourd'hui, garder le cadre, c'est quelque chose de grand. Et c'est toujours comme ça, mais aujourd'hui en particulier, pendant la présence du Rav, on pouvait dire que c'était facile, que puisqu'il était là, ça aidait à garder le cadre. Tout le temps, et en plus, à chaque fois, il rappelait où est-ce que la diffusion, où est-ce que le pourquoi, et il demandait à chacun pourquoi est-ce que tu n'es pas au cours, et il se trouvait vraiment à chacun. Vraiment. Toi, pourquoi est-ce que tu es venu en retard? Pourquoi est-ce que tu es, toi, vas-y, rentre, etc. C'est-à-dire que, maintenant, il y avait plus quelque chose comme ça. Bon, peut-être que dans le cas mondial, c'était moins ressenti, mais quand même, il connaissait les noms, et il éduquait tout le monde. Aujourd'hui, et qu'est-ce que tu penses? Qui, comme ça, commence à remplacer cette fonction-là. C'est la dizaine? Oui, aujourd'hui, c'est la dizaine. Donc, c'est sûr que je suis obligé de m'inquiéter d'eux et de les aider. Et si il n'y avait pas de dizaine qui s'inquiétait de ces choses-là, il n'y aurait pas quelqu'un comme ça qui allait s'inquiéter de ça. Il n'y a simplement pas de fonction comme ça qui est, et il n'y en aura pas. Et c'est clair. Aujourd'hui, c'est clair qu'en dehors de la dizaine, il n'y a rien qui va maintenir l'homme.
1: Toda. German 3, bakasha.
0: Merci. German 3, s'il vous plaît.
1: German 3. אנחנו לא שומעים אתכם. טוב, נמשיך ותנסו תכף שוב.
0: Bon, on va continuer et on va réessayer. PT 35, s'il vous plaît.
1: On
0: ne vous entend pas non plus. Peut-être qu'on a un problème. Hillel, s'il vous plaît. J'ai entendu dans une des réponses du climat mondial qu'on peut compléter l'ami qui ne se trouve pas, qui ne suit pas les décisions qu'on a choisies. Donc, est-ce que c'est vraiment comme ça? Est-ce qu'une dizaine peut compléter le travail d'un ami qui n'est pas venu? C'est une bonne question. Tout d'abord, on est obligé de compléter. On est obligé de compléter. Si on est responsable les uns des autres, alors on est obligé de compléter. Dans un point en avant, dans le point 18, on a vu un exemple assez simple. Que si deux sont dans un bateau et l'un fait un trou, alors l'autre demande pourquoi est-ce que tu fais un trou? Et l'autre il dit qu'est-ce que ça t'apporte? Je fais un trou en dessous de moi. Qu'est-ce que ça t'apporte pas? Donc laisse-moi faire. Et donc l'autre dit non, il n'y a pas de juste est-ce qui est à toi. On est tous les deux dans le bateau. Donc, on dépend les uns des autres. On est responsables les uns des autres. Donc la question c'est comment vraiment. Où elle est l'équilibre ici. D'un côté, donner la responsabilité en chacun des amis. D'un côté, former en nous tous un sentiment de responsabilité commun. Donc, maintenant, la chose la plus naturelle et la plus première en chacun de nous, c'est ne pas avoir de plainte par rapport à l'ami. C'est, évidemment, on a toutes sortes de plaintes, intérieurement, extérieurement, dans la pensée, dans le cœur, dans les paroles, dans la question, est-ce que ça va être vraiment? Est-ce qu'il y a une utilité dans le fait que je viens avec des plaintes vers mon ami? Peu importe si je le dis dans des mots ou non. Avec des intérieurement, je viens avec des plaintes vers lui. Pourquoi est-ce qu'il parle comme ça? Pourquoi est-ce qu'il parle trop lentement? Pourquoi est-ce qu'il parle trop rapidement? Pourquoi est-ce qu'il vient pas? Pourquoi est-ce qu'il vient? Et tout un tas de choses comme ça, et surtout tout un tas de détails et d'actions. Donc, je pense qu'on entend de plus en plus du rap. On l'entend plus aujourd'hui. Peut-être qu'il le disait tout le temps et on n'entendait pas, mais c'est qu'au final, on a besoin d'augmenter l'importance et l'élévation et la grandeur. Je pense que si je devais résumer les articles, les cours de 2002, il parle de deux choses tout le temps. C'est la

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1: Bonjour, chers amis, bienvenue au cours. Nous étudions à partir des sources. Beaucoup d'amis qui rentrent dans le système de Harvout avec amour, avec joie. Nous sommes très émus. Aujourd'hui, nous continuons de lire l'article d'Arvut du Baal HaSulam. Nous allons vérifier tous ces sujets ensemble. Envoyez-nous vos questions et nous arriverons, si Dieu veut, à l'Arvut entre nous. Bonjour à Viou et à Michael. Michael, bonjour à
2: tous. Oui, bonjour. Bonjour les amis et amis, nos chers amis et amis. On est très très contents de vous voir. On a vu Kara qui est assis devant son ordinateur. Quelle impression des gens sérieux qui viennent avant le début. On est vraiment très très émus qu'il y a ici des gens qui viennent au cours et ça leur est important et ils comprennent que c'est l'endroit où on peut attirer la lumière qui vient vers leur bien. Que tout le monde peut comme ça avancer vers la spiritualité. Donc, ça nous réjouit beaucoup. Donc, tout d'abord, on est joyeux. Deuxièmement, on va commencer à étudier l'article de la route. On va commencer avec le point 19. Même si on a déjà lu ça la semaine dernière, mais on a donné une explication particulière. On va lire le point 19 et après on va voir un clip. C'est un clip qu'on a vu aussi au cours du matin pour ceux qui y étaient, mais ça nous a tellement impressionné, ça nous était tellement ému que maintenant Rebecca et nous on a ressenti le besoin de l'amener encore une fois. Parce qu'on ressent que il y a beaucoup de profondeur et aussi il amène un message qu'on pense qui est très important que tout le monde le reçoive. Toute la journée, ma dizaine a envoyé des extraits du Rav de ce clip. Donc vraiment, ça éveille beaucoup la pensée. Et après, on va commencer à continuer avec le point 20 et par delà. Donc, on va commencer à lire le point 19. Vas-y.
1: Point 19 dans l'article Arvut. Baal HaSulam écrit. Et Rabbi Eliezer, fils de Rabbi Shimon bar Yochai, va encore plus loin dans la notion d'Arvut. Il ne suffit pas que tout Israël soit garant l'un de l'autre, mais le monde entier entend la notion d'Arvut. Cependant, il ne diverge pas, car tous reconnaissent qu'au début, il suffit et suffisant qu'une seule nation pour l'existence de la Torah, et cela seulement pour le début de la correction du monde, car il était impossible de commencer avec toutes les nations du monde d'un seul coup.
2: Car nous disent les sages du monde béni, et comme l'ont dit nos sages de mémoire bénie, que le Créateur a fait le tour avec la Torah auprès de chaque nation et langue, et ils n'ont pas voulu le recevoir, c'est-à-dire qu'ils étaient plongés dans la souillure de l'amour de soi, jusqu'au-dessus de leur nez. Ceci dans la débauche, sous-delà dans le vol, le meurtre, ainsi de suite. Si bien qu'il n'était même pas pensable, en ces jours-là, de leur parler s'ils étaient d'accord de se séparer de l'amour de soi.
1: Et c'est pourquoi le Créateur n'a trouvé aucun peuple ni aucune langue qui soit apte à recevoir la Torah, si ce n'est les enfants d'Abraham, Isaac et Jacob, dont le mérite des pères leur a profité. Et comme l'ont dit nos sages de mémoire bénie, les pères ont accompli toute la Torah avant même qu'elle ne soit donnée, ce qui signifie que du fait de l'élévation de leur âme, ils avaient la capacité d'atteindre et de venir dans toutes les voies du Créateur dans l'aspect de la spiritualité de la Torah qui découle de l'adhésion à lui sans la préalable échelle des actes de la Torah, qu'ils n'avaient aucune possibilité d'accomplir du tout comme il a été expliqué dans l'article dans la Torah.16.
2: Que sans aucun doute, dans la purification corporelle, que l'élévation spirituelle de nos saints pères ont agi beaucoup sur leurs enfants et les enfants de leurs enfants. Et ce mérite leur a profité à cette génération dans laquelle chacun des membres de la nation a accepté sur eux ce travail élevé. Et chacun a dit à pleine bouche, nous ferons et nous entendrons. Et pour cette raison, nous avons été choisis par nécessité, comme un peuple d'élite parmi tous les peuples. Et il s'ensuit que seuls les enfants de la nation d'Israël sont entrés dans la route requise, et non les enfants de la nation du monde, car ils n'ont pas participé à la chose. Et cela est simple, car c'est une réalité. Et comment Rabbi Elazar pourrait-il être en désaccord avec cela? Alors, on a ici un ordre de concepts pas clair. Chacun d'eux, on peut le comprendre dans plusieurs significations. Et c'est pour ça qu'on va bientôt regarder le clip numéro 5. Mais essayons de comprendre quel concept il y a ici. Tout d'abord, Rabbi Elazar et Rajbi. Rajbi, pour ceux qui ne savent pas, Rabbi Shimon Bar Yochai, un grand kabbaliste, il écrit le livre du Zohar, le plus grand des kabbalistes. Son fils s'appelle Rabbi Elazar. Alors, c'est quoi l'intention? Que Rabbi Shimon dit une chose et son fils dit une autre chose? C'est pas clair. Rabbi Shimon parle du fait que Israël doit corriger d'abord et Rabbi Elazar parle du fait que c'est toute l'humanité. Donc ça, c'est la première chose qui n'est pas claire. Première chose qui n'est pas claire, il y a ici une histoire où, comme si le Créateur allait avec la Torah et a demandé à chaque nation, et aucune des nations ne voulait accepter, sauf la nation israélite. Et c'est pas très clair, oui. C'est comme si, une histoire comme ça, une histoire un peu bizarre. Et c'est quoi le Créateur comme ça qui tourne et qui a demandé à chacun, et personne ne voulait recevoir? C'est pas quelque chose qui est très logique. Ça, c'est deuxième chose. Troisième chose, on parle des patriarches, des pères. Abraham, Yitzhak, Yaakov, qui sont les pères? C'est ce qu'il y avait à un moment, c'est ce qu'il y a en nous, c'est peut-être c'est une avis comme ça ou une avis comme ça. C'est une troisième chose qui n'est pas compris. Et une dernière chose, il parle ici de la nation israélite et des peuples du monde. Donc, il y a tout un tas de choses qui ne sont pas claires, tout en un seul petit point dans lequel le Baal HaSolam rajoute beaucoup, beaucoup de contenu et de profondeur. Donc, on veut faire un ordre dans ce point-là. Donc, on va regarder le clip numéro 5. C'est un clip très, très spécial. Je suis vraiment très ému de lui. Je pense que je l'ai déjà vu 10 ou 12 fois. Et je pense que le Rav, il met beaucoup, beaucoup d'esprit. Et aussi, plusieurs points importants à nous comme groupe mondial pour l'étude. Donc, regardons-le ensemble et on va continuer.
1: Dans les deux derniers points, il est question d'un éclaircissement. Qui est Israël? Quel est cet Israël? Les Bnei Baruch, ceux qui sont éveillés, ceux qui ne sont pas éveillés. Quel est cet Israël qui dépend de tout le monde? Et il y a des amis qui sont ici, étudient depuis 20 ans. Alors eux, ils ont attendu jusqu'à ce que moi, je m'éveille et que je vienne ici. Alors maintenant, nous dépendons de gens qui vont devoir s'éveiller.
2: Je vais te révéler un secret, jusqu'à ce que tu fasses sortir tout l'air de toi. Bon. Hier, au milieu de la journée, je n'étais pas Israël. Ensuite, vers le soir, ça a un petit peu changé.
3: Ouais.
2: Je suis arrivé à Jérusalem. Ensuite, je suis descendu dans la vallée. Puis après, carrément, j'ai rencontré les lions. Ouais. Et alors, je suis monté dans les cieux, j'ai volé. Comme ça. Et ce matin, quand je me suis réveillé, j'étais carrément une bête. Et j'étais ni Israël, ni la nation du monde, j'étais une bête. Alors, qu'est-ce que tu me demandes? Qu'est-ce que tu veux entendre? Je comprends pas. Il se demande, qui est Israël? Israël, ça veut dire un désir de recevoir qui s'oriente lui-même, Yachar Kel, directement droit vers le Créateur. Qu'est-ce que tu veux montrer? Un morceau comme ça de chair et décider s'il est Israël ou pas? Moi, j'en sais rien. Il faut d'abord connaître le désir de recevoir qui se trouve en lui et aussi les intentions qui se trouvent sur ce désir. Et comme ça seulement, on peut déterminer s'il est Israël ou non et à quel degré. Selon le désir de recevoir et la puissance de l'intention, tu peux déterminer à quel degré est-ce qu'il s'appelle Israël, Yachar Kel. C'est tout. Et disons, il y a ici quelqu'un qui ici, un grec, qui est ici, ou disons qu'il y a quelqu'un qui est un juif né d'une mère juive, disons, et justement quand tu examines, ça peut être l'inverse, le grec qui peut être juif et Israël, le juif, il peut être d'une mère juive, mais un goy absolu, un non-juif absolu, un méchant et une bête. Donc tout dépend du désir de recevoir et de l'intention sur laquelle il se trouve. Tu vois comment est-ce qu'il dit? Il y a un ordre dans les corrections. Et évidemment que ce qui est appelé Israël, il se corrige en premier. Comment est-ce que ça pourrait être en moi qu'il y ait une partie appelée Israël, une partie appelée l'ensemble du monde? Alors c'est sûr que je corrige d'abord Gelgal Ta'enaim parce que ce sont des qui les plus purs. Maintenant, si on parle de la projection dans notre monde, on voit dans notre monde, qu'on le veut ou non, qu'on appartient à Israël et qu'on est obligé de nous corriger nous-mêmes. Oui. Mais d'un point de vue spirituel, même si on est israélien, on se divise aussi entre Israël et l'ensemble du monde. Combien d'Israël est-ce qu'il y a parmi les Israéliens de ce monde-ci? J'en sais rien. Peut-être un millier sur les 15 millions ou quelque chose comme ça. Oui, peut-être. Je ne suis même pas sûr, mais disons. Celui qui le ressent, qu'il est le membre de la nation. Si tu sors dans la rue et que tu commences à interroger les gens, je ne sais pas si quelqu'un s'identifierait avec cette nation, qu'est-ce que c'est que la nation? C'est des discernements intérieurs qui sont dans l'homme. Ce n'est pas quelque chose qui rejette comme ça de sa bouche, ni ce qui est écrit comme ça qui te passe sur ton passeport.
1: Hier soir, vous n'étiez pas un ami de la nation?
2: Non. Hier soir, j'étais un goy, un non-juif. Ce matin, quand je me suis réveillé, j'étais une bête. J'espère qu'aujourd'hui, ça se passera bien pour moi et je grandirai jusqu'au degré de grand prêtre auquel je veux parvenir. Oui? Et qu'est-ce qu'il y a?
1: Non.
2: Bon.
1: Encore.
2: Mais avant ça, c'est sûr que je dois tomber à des états comme presque Aman et d'autres méchants comme ça qui doivent sortir de moi. Qui se revêtiront en moi et je dois les ressentir en moi. Vraiment comme ces personnages-là, comme la Torah nous les décrit. La Torah nous donne des images intérieures, nos rôles intérieurs qu'on doit traverser sur le chemin pour devenir semblable au Créateur. Je ne peux pas devenir semblable au Créateur à 100% si je ne suis pas d'abord Haman, puis Hitler, puis Pharaon et tous les autres. Je suis obligé de m'inclure en eux. Et je suis également obligé de m'inclure dans les personnages saints qui leur font face. Les personnages saints, c'est ceux qui représentent le don. Et là, ce sont des personnages méchants qui représentent la réception. Et moi, j'ai besoin aussi de personnages du don. Et alors, je serai corrigé. Donc, c'est pas juste comme ça, se réveiller comme une bête. Ça, c'est rien. C'est justement, c'est en dehors du jeu. Oui.
1: Nous traversons un chemin. Et je voudrais trouver le chemin approprié.
2: Si tu relis à ton corps et à ce que tu vois avec tes yeux, tu te trouves dans une grave erreur. Et il ne faut pas regarder selon les yeux ni selon le corps. Mais seulement selon le désir et les intentions. seulement et uniquement. Dans toute la réalité, il existe un désir de recevoir, un désir de donner, et l'intention qui corrige le désir de recevoir à être comme un désir de donner. Et rien d'autre. Il n'y a rien d'autre qui existe en dehors de ça. Si tu regardes la réalité,

0: C'est tout. Il n'y a rien d'autre à retenir.
1: Il me semble que dans ma question est de qui est-ce que je dépends? De qui est-ce que je dépends dans mon avancement spirituel?
0: Ça, c'est vraiment un problème, mais je dois découvrir de qui est-ce que je dépends. Pour l'instant, je ne le découvre pas. Par la suite, je découvre même que je dépends de quelqu'un à partir de différents phénomènes que je ressens passer à travers moi, mais ce quelqu'un, il n'est pas identifié. Donc je fais comme ça toutes sortes de calculs que parfois oui, parfois non, à cause du fait qu'il ne m'est pas révélé. Ensuite, je parviens peut-être à un état où je veux qu'il se révèle. Pas qu'il se révèle pour que je reçoive quelque chose, mais je le veux du fait qu'autrement, je ne serais pas un homme. Je veux devenir semblable à toi, et je suis obligé. Et le Créateur se révèle alors, et sous une certaine forme, et il me change. Il me donne la lumière qui amène vers le bien. Et alors, je révèle en moi, soudainement, la qualité du don, l'amour d'autrui, soudainement je comprends les autres, soudainement je les aime. C'est ça ce qui s'appelle la révélation du Créateur. Parce que qu'est-ce que ça s'appelle le Créateur sinon l'amour et le don? T'entends? Et quoi d'autre? Hein? Ça, c'est ce qui se révélera. Donc en quoi est-ce qu'il se révèle? Il se révèle dans la lumière du don, dans la force du don, à l'intérieur de moi. Qu'est-ce que c'est qu'à l'intérieur de moi? C'est à l'intérieur de mon désir de recevoir, qui veut faire de lui-même un donneur. C'est-à-dire une intention dans le but de donner.
1: Alors, dans cette direction, je continuerai. Nous développons notre environnement dans la dizaine. La dizaine sont des amis physiques. Toi, tu traverses toutes sortes de situations, les amis également. Quand est-ce que je dépends d'eux? Quand est-ce que je ne dépends pas d'eux?
0: Toujours. Tu dépends de 100%.
1: Je voudrais savoir quels sont les temps.
0: Ouais, mais ça aussi, ça élimine sur toi. Et toi aussi, tu te trouves dans un état de je ne sais quoi. D'où est-ce que tu penses que te viennent tes pensées? Une fois, tu as décidé que ça, c'est ton groupe. C'est tout. Et maintenant, à partir de maintenant, tu dépends de 2 à 100%. C'est maintenant ton clé. Ne pense pas que tu peux te déconnecter d'eux. Même si tu les tues. Tu peux pas te déconnecter. C'est tout. T'as terminé? T'as une dizaine? Bon, bah, c'est fini. C'est fini, c'est tout. Tu peux plus sortir. Même la mort ne nous séparera pas, quelque chose comme ça, hein, comme on dit. Ouais, donc, ne nous séparera pas. Tu souris? Ça, c'est ce qui se passe. Moi, je te le dis sérieusement. Prends ça, accepte ça vraiment comme une chose signée, déjà. Comme ça, le document a été signé, et c'est tout. C'est plus possible de changer. Maintenant, si tu parviens à t'entendre avec eux, à t'arranger avec eux, tu t'arrangeras. Sinon, tu ne réussiras pas, et ça signifie que ta vie spirituelle maintenant dépend de ta réussite dans le groupe, même ta vie matérielle maintenant, parce que la projection se produira dans la matérialité en conséquence aussi.
1: Bonne chance. D'accord. Je dépends d'eux. Je dépends également de leur situation, mais je ne sais pas quel ami se trouve dans telle situation et quand.
0: Ça n'a pas d'importance. Fais toujours grandir en lui l'importance du but. Entre pas en lui, uniquement l'importance du but et rien d'autre sur quoi travailler. Comme ça, chatouille-le, comme ça, toujours. Comme ça, tout le temps, qu'il soit vraiment comme ça, porté dans les airs par l'importance du but. Vous voyez quel grand maître est-ce qu'on a, à quel point est-ce qu'il est précieux, à quel point est-ce qu'il est important, à quel point est-ce que les choses qu'il dit, ils peuvent travailler sur l'homme pendant des dizaines d'années, des centaines d'années, jusqu'à la fin de la correction. Donc,

0: On a mérité. Donc, ça, c'est le point 19. Je pense pas qu'il y ait besoin d'expliquer encore quelque chose d'autre. Je pense que le rab va expliquer si tellement bien que on va avancer au point 20, qu'on n'a pas encore lu. Et on va commencer, comme ça, à clarifier. Vous êtes invités, on va poser des questions. Et on va s'y préparer. Donc,
1: point 20. Cependant, la fin de la correction du monde ne peut avoir lieu si ce n'est par l'introduction de tous les habitants du monde dans le sens de son travail, béni soit-il, comme il est écrit. Et le Créateur sera roi sur toute la terre. En ce jour-là, le Créateur sera un et son nom un. Et le verset a précisé « en ce jour-là » et non avant cela. Et de même plusieurs versets. Et la terre soit remplie de la connaissance du Créateur, etc. Et toutes les nations afflueront vers lui, etc.
0: Cependant, la fonction d'Israël envers le monde entier est semblable à la fonction de nos saints pères envers la nation d'Israël. C'est-à-dire, de même que le mérite de nos ancêtres, de nos pères, nous a permis de nous développer et de nous purifier jusqu'à ce que nous soyons devenus dignes de recevoir la Torah. Car sans nos pères, qui ont accompli toute la Torah avant qu'elle ne soit donnée, nous n'aurions pas été meilleurs que les autres nations, comme a été mentionné dans le point 19, évidemment.
1: De même, il incombe à la nation d'Israël, par l'occupation de la Torah et des mitzvot lishma, de se préparer eux-mêmes et les habitants du monde entier jusqu'à ce qu'ils se développent pour accepter sur eux ce travail élevé de l'amour d'autrui, qui est l'échelle vers le but de la création, qui est son adhésion, béni soit-il, comme cela a été expliqué.
0: De sorte que chaque mitzvah, que chaque individu d'Israël accomplit afin de procurer complètement à son formateur, et non pour quelconque récompense ou amour de soi, il se trouve qu'il acte en cela un certain degré dans le développement de tous les habitants du monde. Car la chose ne se fait pas d'un seul coup, mais par un développement très graduel, petit à petit, jusqu'à ce qu'il se multiplie en une telle mesure, de sorte qu'il puisse faire pencher tous les habitants du monde vers la purification désirée. Et c'est ce qui est appelé dans l'expression de nos sages, faire pencher la balance du mérite. C'est-à-dire que le poids de la purification désirée est achevé. Et ils ont comparé la chose à celui qui pèse sur un plateau de balance ou faire pencher le plateau. C'est l'achèvement du poids désiré par celui qui pèse.
1: Oui, comme vous voyez, il y a beaucoup de notions qui parlent des situations les plus intimes, les plus secrètes de l'individu. Comme c'est la première fois que vous lisez cet article, de même que le Rav nous donne dans la conversation que nous avons entendue, et dit que il y a une minute j'étais Israël, une minute après je serai Goy, le lendemain Abraham, ainsi de suite. Ce sont des situations internes qui, dans la langue de la Kabbale, c'est écrit ainsi. Nous apprenons ici dans la langue de la Bible. Et après, nous allons étudier ça dans la langue de la Kabbale. Nous nous efforçons de comprendre ça dans une langue simple pour ramener ça vers le cœur de ma dizaine.
0: Oui, généralement, le Balsam parle ici en trois degrés, comme ça. Et c'est important que l'on le prenne tout le temps dans notre compréhension. Le premier degré, c'est dans l'homme. Toute la réalité est composée d'un désir, et dans l'homme, il y a tout un tas de désirs. Les désirs premiers s'appellent les pères, ensuite les degrés qui viennent après, c'est les fils. Ensuite, il y a aussi Israël, ceux qui ont commencé à prendre un petit rang au cours du matin, vraiment, ça vaut la peine. Donc, Gaksavenaim, c'est les trois premiers, Keter, Chorma et Bina, ou Abavim. Donc, et après, Arabe, c'est les degrés plus épais. Donc, ça, c'est dans un seul homme. Après, même chose, il y a une séparation entre, entre branches et racines dans ce monde-ci. Et ensuite, il y a même comme ça, un dessin historique qui vient selon la racine et la branche. Mais chez le Batulam, c'est tout ça, c'est une seule image. Et donc, il en parle de ça comme une seule chose et ça nous embrouille un peu. La terre, c'est le désir. Israël, c'est désir au moi. Donc, comme on a vu dans le clip, le Rav a expliqué que ça, c'est un processus qui se passe dans l'homme. Hier, j'étais Israël, aujourd'hui, je suis goy, demain, je suis une bête, etc. Donc, tout ça, c'est un processus que passe un seul homme. On verra qu'il y a ici d'autres degrés où, à chaque fois, on doit comprendre de quoi est-ce qu'on parle.
1: Oui. Et le Bala Sulam écrit pour la correction du monde, il faudra introduire tous les habitants du monde dans le sens de son travail. Tout le monde entier devra arriver au travail Lishma. Ça veut dire que tout le monde feront des actions de don les uns vis-à-vis des autres et ainsi construiront un kli dans lequel pourra se révéler le Créateur. Et alors il cite de la Torah et ainsi, et le Créateur sera roi sur toute la terre. Terre, en hébreu, Aret, ça vient du mot Ratson, désir. Et en ce jour-là, le Créateur sera un et son nom un. Son nom, ce sont les créatures. Nous sommes les créatures. Et lui, le Créateur, est un. Alors, comme d'après l'équivalence de forme, nous serons tous en équivalence de forme. C'est la situation, la troisième situation, le troisième max. Le Créateur, lui, existe toujours. Il n'y a pas de temps. Dans la matérialité, nous sommes dans le deuxième max, la phase de préparation. Donc, quand nous serons dans la phase de correction, nous sommes dans le troisième axe. Qu'est-ce qui change? Uniquement notre prise de conscience. L'exemple du Bala Sulam que chacun s'imagine qu'il a dans la poche $1 million. Non, il a dans la poche $1 million, mais il ne le sait pas. Dans la réalité, rien n'est changé. Seulement la connaissance. Disons $1 million, pas dans la poche, mais dans la banque. Ça change, n'est-ce pas? Chacun s'imagine qu'il a $1 million dans la banque. Vous commencez à sourire. Vous imaginez ce que vous pouvez faire.
0: Venir au prochain congrès, au congrès régional, donner le maaser. C'est pas que les gens sont contents parce qu'ils peuvent partager. Et qui a besoin d'argent, sauf pour cette chose-là?
1: Vous comprenez que donne la conscience, la connaissance, la prise de connaissance des choses. Et le Bala Sulam continue, et il précise, en ce jour-là, et non avant cela, et la terre sera remplie de la connaissance du Créateur. Tout notre désir sera rempli par la connaissance du Créateur. Ça veut dire donner et nous connecter. Et tous les goyim iront vers lui. Toutes les nations afflueront vers lui, vers la connaissance du Créateur. Continuons.
0: Cependant, la fonction d'Israël envers le monde entier est semblable à la fonction de nos pères saints envers la nation d'Israël. Encore une fois, ici, le meilleur moyen de comprendre ça, c'est dans un seul homme. C'est-à-dire, quand on parle du concept qui s'appelle père, les patriarches, vous le verrez beaucoup de fois. Abraham, Yitzhak et Yaakov, ou les patriarches, les pères, on parle de ça comme une station. Donc, les pères Abraham, Yitzhak et Yaakov, l'intention, c'est qu'on parle des désirs avec la plus petite aviot, qui sont les plus purs, avec laquelle on commence la correction. C'est qu'on ne parle pas ici d'une période historique qui s'est passée il y a 3000 ans, où il y a quelqu'un qui a fait quelque chose et maintenant, aujourd'hui, on suit ça. C'est moins le sujet ici. Évidemment, on peut aussi relier ça à ça, mais ici, il parle de relations. Comme les pères étaient envers Israël, de même Israël envers les nations du monde. Qu'est-ce que ça veut dire? Ça veut dire que même Israël et même les pères et Israël, c'est les premiers désirs qu'on doit corriger. Les pères, c'est ce qui vient d'abord, et ensuite c'est vient Israël, c'est le degré le plus un peu plus épais. Et de la même manière, il y a Israël puis les nations du monde. C'est-à-dire qu'on d'abord on corrige Israël et après on corrige les nations du monde. S'il y a des choses pas claires, vous pouvez envoyer des questions. Même en texte, ne vous inquiétez pas. Et on va continuer. Autrement dit, de même que le mérite de nos pères nous a permis de nous développer, de nous purifier, jusqu'à ce que nous soyons devenus dignes de recevoir la Torah. Car sans nos pères qui ont accompli toute la Torah avant qu'elle ne soit donnée, c'est-à-dire qu'on a corrigé les degrés précédents qui s'appellent nos pères, nous n'aurions pas été meilleurs que les autres nations. Les nations, c'est des désirs. Les nations du monde, c'est des désirs très épais. Et Israël, c'est les désirs plus purs. Dans l'ordre de la correction, c'est toujours, vous rappelez bien, c'est du pur à l'épais. D'abord, on corrige toujours les degrés plus épais, et ensuite les degrés plus purs, après les plus épais. Donc, c'est pour ça que d'abord, on corrige Israël, et ensuite les nations du monde. Ici, on parle dans un seul mot.
2: Moutal à l'Auma israélite, clomar à la retsonot azakim.
0: Et là, ici, le Bassam, il nous parle des nations d'Israël, c'est-à-dire les désirs les plus purs dans l'homme, grâce à l'occupation de la Torah et les mitzvot lishma. L'occupation de la Torah et des mitzvot, c'est travailler avec le massar et la lumière réfléchie. Aussi, vous étiez avec nous ensemble dans Tira, alors on sait déjà ce que c'est que le massar. C'est une partie du partout qui peut faire un calcul, à quel point est-ce qu'il peut recevoir dans le but de donner. Ok. De même, il incombe à la nation d'Israël par l'occupation de la Torah et des mitzvot lishma de se préparer eux-mêmes, c'est-à-dire préparer cette partie la plus pure dans le Partsouf, et les habitants du monde entier. Jusqu'à quand? Jusqu'à ce qu'ils se développent pour accepter sur eux ce travail élevé de l'amour d'autrui, qui est l'échelle vers le but de la création, qui est son adhésion, mais soit-il comme il est expliqué. Le Baal Soulam, en fait, il nous explique ici l'ordre du processus de la correction. Il nous explique qu'il y a un processus de la correction. Comment est-ce qu'on corrige les désirs en un seul homme et en conséquence aussi dans l'humanité entière?
1: De sorte que chaque mitzvah que chaque individu d'Israël accomplit afin de procurer contentement à son créateur, à son formateur, et non pour quelconque récompense ou amour de soi, il agit ainsi un certain degré dans le développement de tous les habitants du monde, car la chose ne se fait pas d'un seul coup. Le fait que nous nous connections dans les dizaines fait que nous avons une influence sur le monde entier. Nous avons une influence sur le développement de tous les habitants du monde. Parce que nous éveillons les lumières environnantes qui se trouvent en potentiel. Car la chose ne se fait pas d'un seul coup, mais par un développement graduel, petit à petit, jusqu'à ce qu'il se multiplie en une telle mesure, de sorte qu'il puisse faire pencher tous les habitants du monde vers la purification désirée. Si nous voulons faire l'action, nous sommes obligés, même sur un plan extérieur, de disséminer la sagesse de la Kabbale. Si quelqu'un ne sait pas pourquoi il faut disséminer, qu'il se tourne vers les éducateurs. C'est un des moyens de nous purifier. Nous devons parallèlement disséminer l'importance du Créateur à l'intérieur de la dizaine. Et c'est ce qui est appelé, dans l'expression de nos sages, faire pencher la balance du mérite, c'est-à-dire que le poids de la purification désirée est arrivé. Faisons ces choses à l'intérieur de la dizaine, ce qui est de façon interne et même de façon externe. Chacun d'après ses qualités, ses dons qu'il a acquis dans la vie, si tu sais traduire, si tu sais faire un film, etc., etc. Et finalement, chacun, de façon progressive, ils ont comparé la chose, celui qui pèse sur un plateau de balance, ou faire pencher le plateau et l'achèvement du poids désiré par celui qui pèse. Nous ne savons pas exactement combien il nous reste à perdre, parce que ce serait égoïste. Sinon, nous voudrions avancer de façon égoïste. Mais là, nous devons avancer sans être payés. Ils ont comparé la chose, celui qui pèse sur un plateau de balance, ou faire pencher le plateau. Et parfois, il manque juste un grain. Ils ont comparé la chose, celui qui pèse sur un plateau de balance ou faire pencher le plateau, c'est l'achèvement du poids désiré par celui qui pèse. Tous sont corrigés. Tout ce qui reste à faire, c'est l'effort, son effort à lui. Le Créateur ne nous fera pas grâce de ça. Il ne renoncera pas à notre effort. Sinon, nous devons traverser encore 10 000 ans. Il vaut mieux ne pas attendre et faire le maximum de ce que nous pouvons faire maintenant.
0: Oui, maintenant, on va passer aux questions. Mais d'abord, regardons le numéro 2 de l'explication du Rav sur le point 20. Ici, le Rav il explique le verset qu'il y a au début. Et le Créateur se revoit sur toute la terre en ce jour-là.
1: Il y a beaucoup de questions dans une seule phrase. Et le Créateur sera roi sur toute la terre. Qu'est-ce que ça veut dire sur toute la terre?
0: La terre, ça s'appelle le désir. Je dois arriver à une telle correction que le Créateur domine sur tous mes désirs, qui remplisse tous mes désirs, qu'il n'y a rien d'autre que mes désirs autre que lui. Donc de lui, il y aura la qualité du don et des mots d'autre vie, qui va remplir tous mes désirs. Ça s'appelle que le Créateur domine en moi. Je le laisse régner pour qu'il soit roi sur toute la terre.
1: Alors il dit en ce jour-là.
0: Oui, ça veut dire que ce jour-là, cet état-là, je l'appelle jour. C'est pas une nuit. Que pour moi, être dans le don et l'amour comme le Créateur envers tous, ce sera un jour et pas de l'obscurité.
1: Le travail spirituel, il y a dedans le jour et la nuit. Nous avons besoin de l'obscurité.
0: Ce sera un état qui sera entièrement jour. Parce que, quand est-ce que je ressens de l'obscurité? C'est quand je ressens que mon désir de recevoir n'est pas corrigé. Donne-moi de la correction. Mais si j'ai déjà corrigé tout mon désir de recevoir et que le Créateur règne sur toute la terre, sur tout mon désir, ça veut dire quoi? Qu'il règne. Ça veut dire qu'il règne par la qualité du don et de l'amour et de la douceur. Et donc, tout sort comme ça par mes forces, comme ça. Et donc, là, je me trouve dans un état qui est entièrement jour.
1: Nous allons maintenant nous occuper des questions. Jean-Manuel de French. Est-ce que dans la dizaine, il y a également une association des nations du monde et d'Israël? Qu'est-ce qui se passe dans les Bnei Baroukh? Est-ce que vous pouvez éclaircir un petit peu qu'est-ce que c'est que les nations du monde et Israël?
0: Donc, Jean-Manuel nous demande comme ça. Est-ce que dans la dizaine aussi, il y a Israël et Nations du Monde? Et probablement qu'il rajoute par rapport au congrès régional. Donc, est-ce que dans le congrès régional, aussi dans les barouches, est-ce qu'il y a ça?
1: Non, nous nous adressons uniquement au travail intérieur. Au travail intérieur, chacun d'entre nous, et nos désirs s'appellent ou bien les nations du monde ou Israël. Si je m'adresse à mes amis avec une intention qui leur donne l'importance du but, ça s'appelle Israël. Si je suis vraiment comme un animal, je n'ai aucune envie d'avancer, alors ça s'appelle les nations du monde. Et je ne sais pas quelle est l'intention de mon ami. Par conséquent, et c'est vrai que l'ami lui aussi traverse des situations, il est parfois Israël, parfois les nations du monde. Mais je ne vérifie que mes intentions à moi.
0: Entendu? Oui, je vais rajouter, mon cher Jean-Manuel, on se rapporte à tous les amis comme Israël. Tous nos amis sont échos dans leur désir de recevoir, à corriger, désir de corriger, désir à atteindre le Créateur. Je commence pas à séparer les amis dans la dizaine comme ceux qui sont d'abord, ceux qui sont après, comme ça et comme ça. C'est pas quelque chose qu'on fait dans la dizaine, ni dans le groupe, ni même dans le clan régional. Nous, on est tous dans le chemin vers la correction. Je comprends ce que tu veux dire, qu'il y a peut-être des amis qui ont un désir plus fort et des amis qui ont un désir moins fort. Il y en a qui participent plus et qui participent moins. Ça, c'est OK, ça existe. T'as raison et on le voit aussi dans les yeux. On voit dans les yeux. On ne sait pas vraiment ce qui se passe dans l'homme, comme Michael a dit, avec quelle intention est-ce qu'il se trouve, qu'est-ce qui va se passer avec un autre homme demain, dans un instant, et dans deux semaines, etc. Donc c'est pour ça qu'on se rapporte à tous les amis comme si on marche ensemble dans le chemin spirituel vers l'avancement. C'est très important de ne pas commencer à faire dans la dizaine toutes sortes de divisions. C'est pour ça que, et c'est la même chose avec le congrès régional. Toi, tu es dans le clan francophone, donc bientôt dans le congrès régional francophone, il y aura les amis francophones qui vont se rassembler ensemble. Il y aura des dizaines d'amis qui vont se rassembler, tous les amis qui étudient en France, même s'ils ne sont pas francophones, et il y aura un grand rassemblement et on sera tous ensemble. Donc, là aussi, il ne faut pas commencer à diviser les gens entre Israël et les nations du monde. Je peux en effet voir des étudiants plus nouveaux, des étudiants plus anciens. On espère qu'il y aura des amis comme ça du campus global qui vont vous rejoindre et des amis comme ça du tout premier campus du campus global, la première année. Mais on se rapporte à tous comme si on marchait tous ensemble. Et la même chose avec Bnei Baroukh. Lui, il appartient à Israël, lui, il appartient à la nation du monde. Tout Bnei Baroukh, comme on a entendu, c'est Israël. Sans lien, comme Michael a dit, au fait que, intérieurement, dans les États, comme le Rav a expliqué aujourd'hui, chacun passe toutes sortes d'États. Mais nous tous, en généralité, on avance, Yachar, quel droit vers le Créateur.
1: Question du système d'Arvout du Brésil, s'il vous plaît.
3: Abre le mic, Marcel, sinon abre.
4: Marcel, on a...
3: Abre le mic. Le mic está fechado.
4: Il
1: nous a envoyé la question, donc nous allons la poser ici, il demande. pourquoi j'ai honte vis-à-vis d'eux, de mes amis, et que je n'aurais pas à m'approcher d'eux. Michael, il peut y avoir toutes sortes de raisons. Tu dois te poser la question à toi-même. La honte peut-être de ce que tu les vois tellement grands que tu as honte d'être en leur présence. Quand les amis sont grands, tu peux recevoir d'eux. Alors, profite de ce temps-là, si c'est la raison pour laquelle tu as honte de t'approcher d'eux, mais il peut y avoir d'autres raisons. Si ça, c'est la raison que tu vois les amis tellement grands, comme quand tu te trouves parmi de grands personnages, tu as honte de t'approcher d'eux, alors profite de cette situation parce que ça peut changer. Quand tu vas t'approcher d'eux, c'est possible que tu commences à les négliger, les mépriser. Et profite de ce moment que tu les vois comme grands, de ton aspiration au but. Profite de ce désir. Teresa des femmes de Latine. Dans le clip, on parlait de situation personnelle. Est-ce qu'il y a quelque chose qu'un ami peut vivre dans la dizaine et pas les autres amis?
0: Oui, regarde. Tout d'abord, tous les amis, chaque ami passe des états individuels. Chacun de nous passe des états individuels particuliers. Ça change. Évidemment, c'est même pas si grave que ça. On se lève le matin, on est dans un certain état, après ça change, dans un autre état, etc. Mais dans le même temps, on influence les uns les autres. Et ça, c'est l'un des grands principes de la dizaine. Disons, un ami arrive à une rencontre de dizaine. Disons, peu importe si c'est physique ou virtuel. Disons, je pense que tout le monde a cette expérience. Tu sais qu'il y a bientôt une rencontre de dizaine et t'as pas tellement d'envie de venir. Oui, c'est quelqu'un a déjà fait l'expérience de ça ou c'est que moi? Bon, il n'y a pas tellement d'envie de venir. Tu veux juste rester dormir, t'es fatigué, tu sais déjà ce qu'ils vont dire, peut-être que ça vaut pas trop la peine de venir et pourquoi? Et vraiment. Et tout de même, l'homme, il se prend, il vient. Et maintenant, on commence. Et disons, il y a comme ça un tour, et il y a quelqu'un qui dit quelque chose, encore quelque chose, et on lit quelque chose. Et soudain, il y a comme ça 10 minutes, un quart d'heure qui passe. Tout d'un coup, l'homme, il est dans un état complètement différent. Tout d'un coup, il se ressent différemment, il pense différemment. Il est déjà plus inclus dans ce qu'il ressentait avant. Il peut même pas penser, il peut même pas imaginer comment est-ce qu'il pensait à ne pas venir. Comment c'est possible? L'homme, c'est le même homme. Et comment est-ce que ça a changé? Mais c'est parce qu'on est inclus les uns dans les autres. Je me suis inclus dans les amis. Et j'ai reçu le désir. Et ça s'est mélangé. Comme ça, il y a quelque chose qui... Et ça se trouve, comme ça, mon manque de désir s'est arrêté. Ça s'est connecté à leur désir. Et comme ça, l'état a changé. Ça, c'est justement l'une des choses les plus importantes pour lesquelles on doit se soucier dans la dizaine. On doit se soucier à ce que la dizaine soit tout le temps, elle donne de la grandeur et l'importance du but. Peu importe dans quel état l'ami se trouve particulièrement. La dizaine doit être plus forte que l'état de l'ami. Donc, l'ami, actuellement... voilà, c'est on te prend, on te porte. Donc, jusqu'à ce que tu changes d'état. Des fois, ça prend une heure, des fois, ça prend un jour, des fois, ça prend une semaine, deux semaines. J'ai pas envie de dire plus. Et c'est possible que ça prenne plus. Donc, d'un côté, en effet, on a des états particuliers. D'un côté, on est tous dans le même chemin et on comprend ce processus-là. Donc, on doit s'aider les uns les autres. Aussi maintenant, l'homme arrive au cours. Et il n'a pas tellement de désir. Il en a marre déjà d'écouter. Il connaît l'article de la route. Et c'est déjà mieux que tous. Et de manière générale, juste il est fatigué. Mais il arrive quand même au cours. Et il se connecte. Et il ouvre sa caméra. Et commence à lire. Et soudainement, petit à petit, quelque chose qui change. Et quelque chose qui se transforme. Il commence à penser différemment. Encore une fois, les désirs s'incluent. C'est quelque chose de très important. L'inclusion, c'est quelque chose de très, très significatif dans notre chemin.
1: Une question du système d'Arvut. des femmes de Mac 167, s'il vous plaît. Bonjour, cher maître. Chers amis, ma question est...
5: Или я вообще себя чувствую в состоянии животного? Как из этого состояния можно перейти к состоянию,
1: quand les,
5: что мы готовы...
1: les nations du monde nous dominent,
5: потому что это кажется, как будто
1: il y a une double traduction, on ne comprend pas bien.
5: И вот как мы из такого, допустим, низкого, да, состояния, как животное, приходим вообще к получисису? То есть вот в чем работа посередине? Спасибо.
1: Comment est-ce qu'on peut dire que dans une situation où on est comme animal, on arrive à la route?
0: Quand viennent ces états où l'homme se ressent comme une bête, comment est-ce qu'on dit quand même nous ferons et nous écouterons? C'est correct?
1: Oui, quand une personne se trouve comme un animal, est-ce qu'il peut dire nous agirons, nous comprendrons? Quel? Oui, nous devons comprendre que nous sommes dans une phase de préparation. Il n'y a pas une phase de harvout et une phase de nous ferons et nous comprendrons. Lorsqu'on voit les... Ce sont des notions spirituelles lorsque nous sommes au-delà de la barrière du marsan. Dans la période de préparation, qui peut prendre quelques années, nous nous efforçons d'arriver à la route, même de façon extérieure, de maintenir un cadre que nous avons décidé de maintenir. Nous sommes convenus dans la dizaine d'arriver trois fois par semaine aux leçons ensemble. Nous avons décidé d'arriver à la préparation, également d'aller au congrès et d'autres choses. Dans la mesure où j'arrive à maintenir ces conditions que nous avons décidées ensemble, alors oui, ça s'appelle arvut. Quand j'arriverai à faire que tous mes désirs seront dirigés uniquement à ce que mes amis arrivent au but. Oui, de façon extérieure. J'arrive ou je n'arrive pas. Parfois, je ressemble aux nations du monde. J'ai des désirs animaux. Ce qui maintient l'individu, c'est son investissement précédent. Comme dans une assurance, par exemple, assurance santé, un individu chaque fois donne quelque chose de son salaire. Et si jamais il lui arrive quelque chose, il peut à ce moment-là être traité. Chaque investissement, c'est comme chaque grain de sésame que l'on met dans la balance. Par exemple, on peut faire un repas, c'est Ouda. Dans toutes les situations où je me trouve comme un animal, c'est-à-dire comme les nations du monde, c'est ce que j'ai investi précédemment m'aide à sortir plus rapidement de cet état. Et ça peut prendre un jour, une semaine, deux semaines. Je me trouve à ce moment-là dans le désir de recevoir pour moi-même. Je n'entends rien, je ne considère rien. Mais le fait que j'ai investi précédemment, c'est comme une assurance santé. Pourquoi on s'occupe de quelqu'un qui est malade? Parce que j'ai mis un petit peu d'argent chaque mois. Alors, quand j'ai besoin d'avoir une opération, une opération qui peut coûter $1 million, on me le fera parce que j'ai auparavant investi, j'ai prélevé de mon salaire chaque mois.
0: Mais encore une chose très qui aide beaucoup, ou deux choses qui aident, c'est un rôle établi dans la diffusion. Un rôle établi dans la diffusion, un rôle fixe. Peu importe de mon état d'esprit, parce que c'est sûr que l'état d'esprit va changer, et on le dit avec certitude, il va changer. Il va monter, il va descendre, comment en parler? Si j'ai un rôle fixe, peu importe quel rôle, doit arriver à une certaine heure, faire une certaine action. Et disons par exemple, voilà, avant la, pour le cours, qu'il y a un grand ami comme ça qui vient traduire. Maintenant, ça se trouve, il va commencer à être dans un état particulier. Et ça se trouve, ce n'est pas important du tout pour lui. Mais le rôle, ça l'oblige à venir. Et donc, il vient faire son rôle et ça l'aide pour dans son état. Et donc, c'est très important. Et le Rav, vraiment, il a accentué dessus vraiment comme du métal. Et la diffusion, c'est pas comme ça pour aider l'organisation pour diffuser. C'est pour que moi, l'organisation, puisse me garder, me protéger. Pour que, comme ça, quand il y a tout un tas d'états, ça puisse me garder, c'est comme une corde. Si par exemple, je dois arriver mercredi à 19h pour faire une certaine action, que ce soit, peu importe si c'est physique ou virtuel, alors je suis obligé de venir à mercredi 19h. Peu importe si je suis dans un état bon, pas bon, plus bon, moins bon, très bon ou pas du tout bon. C'est, et donc maintenant, et c'est parce que du coup, si je viens pas, il y a des gens qui vont commencer à me demander où est-ce que je suis, et on va devoir commencer à me remplacer, etc. Bref. Donc, ça, c'est la première chose. Deuxième chose, c'est le cadre. Le cadre qu'on s'est établi. Que nous, on vient, par exemple, tous les dimanches à 4h moins le 15, déjà connecté. Voilà, 4h moins le 15, je viens. Et disons, on est. Et les moins 4h moins le 15, et j'en ai marre, j'ai pas du tout envie de venir au cours, mais les amis commencent à m'envoyer des images, des messages, etc. Et où est-ce que t'es? Qu'est-ce qui se passe? Donc là, tout d'un coup, vraiment, je commence à avoir comme ça des ressentis, ça se trouve, j'ai un petit peu honte, c'est pas très confortable, ça se trouve, je me ressens quand même un petit peu relié, donc j'arrive, je m'assois, même si j'ai pas très envie, et petit à petit, ça commence à changer. C'est-à-dire que ces choses-là, elles sont très, très, très importantes. On ne peut pas déterminer notre avancement avec des états d'esprit. Évidemment qu'au début, l'homme, il est vraiment très très comme ça, impressionné. Donc, mais au fur et à mesure, on voit que la réalité est plus compliquée.
1: C'est pourquoi il est important que chacun ait une tâche. Et il est mieux que cette tâche soit liée au plus grand nombre possible de gens. Par exemple, quelqu'un qui doit traduire, s'il n'arrive pas. Tous ceux qui, par exemple, quelqu'un qui traduit en russe, alors il y aurait plusieurs centaines de gens qui parlent russe qui n'auraient pas de traduction, alors il aurait honte de ça. Mais si il avait une tâche que s'il n'arrive pas, personne ne verrait. Alors l'impression, c'est moins important. Je dois me représenter qu'il y a des choses que je dois faire. Faire des choses, conduire des processus. Parfois, il y a des situations où je n'ai pas de force. Mais si je sais que je dois enseigner, je n'ai pas le choix. Alors, j'aurais honte. Comment pourrais-je ne pas voir venir à une leçon où nous avons décidé tous ensemble? Donc, je n'ai pas le choix. À l'avance, je me suis mis dans des tâches que si je n'ai pas honte à l'avance, je ne les ferai pas.
0: Oui, on se trouve ici pendant beaucoup d'années et on voit que vraiment le rôle fixe, ça les garde vraiment sur le chemin. Et les cas où l'homme comme ça quitte son rôle fixe, vraiment ça influence vraiment pas bien. C'est un signe qui est pas bon. Évidemment, s'il prend un autre rôle, c'est autre chose. Mais juste comme ça quitter, et on doit voir ce que ça veut dire. Merci.
1: Une question de Mac 37, s'il vous plaît.
6: Вітаю всіх і дякую за можливість поставити запитання. Допоможіть, будь ласка, сформулювати.
1: Merci pour la possibilité de poser une question. Je voudrais remercier. Je comprends combien je suis petit. Et malgré tout, j'ai eu le privilège d'aller dans le chemin de tout le clé mondial. J'ai l'impression que ce n'est pas suffisant d'exprimer ma reconnaissance. Y a-t-il un autre chemin que je puisse exprimer cette reconnaissance? Michael, si tu as l'impression, le sentiment que ce n'est pas suffisant, alors c'est ton ressenti. Mais dans la situation idéale, le remerciement, c'est la gratitude, c'est ce qui est idéal vers le Créateur, par rapport au Créateur. Ou bien tu demandes quelque chose, c'est-à-dire tu as un manque, ou tu es en gratitude, c'est-à-dire que ton manque s'est rempli et tu remercies le Créateur. Il y a des degrés dans la gratitude. Mais si cette gratitude est que tu es d'accord avec le Créateur, mais cette situation est très élevée, il faut la garder. Il faut que tu te rappelles de cette situation parce que ça peut changer pour une autre situation. Question de Louisa, des femmes French. Parfois, les amis me semblent élevés, parfois moins. Ce sont des discernements spirituels. Que sont vraiment mes amis dans la dizaine? Comment dois-je m'adresser à elles dans chaque situation et à chaque instant?
0: Ça veut dire que les amis, des fois, elles sont grandes. Déjà, des fois, elles ne sont pas grandes. Donc, d'abord, déjà, tu dois... te rapporter à tes amis tout le temps comme les plus grandes de la génération. Quand elles ont l'air grandes tes yeux, c'est très bien, il n'y a pas de problème. Mais quand elles n'ont pas l'air d'être grandes tes yeux, alors peut-être que, je ne sais pas si c'est tout le temps, la majorité du temps ou juste une partie du temps, mais ici, il faut agrandir les amis. Si les amis n'étaient pas grands à mes yeux, je ne vais pouvoir recevoir de quoi que ce soit. Je ne vais pas pouvoir recevoir de la grandeur du but, l'importance du but. Et pour moi, il n'y aura pas de carburant. Il y a seulement le petit qui peut recevoir d'un grand. Et si moi je me ressens comme plus grand que les amis, alors comment est-ce que je vais pouvoir recevoir des amis l'impression? Autour de moi, il y a un trésor entièrement de bien. Et je ne peux rien recevoir parce que je reçois tout le monde comme plus petit que moi. Et donc, ma honte, mon orgueil ne m'aide pas à recevoir des autres. Donc, tout le temps, agrandir les amis autant que possible.
1: Question de du système Arvout. French 3, s'il vous plaît. Merci beaucoup pour cette leçon formidable. Comment les pensées peuvent-elles influencer les amis? Comment se peut-il que je ne décide pas de mes pensées? Alors, je pourrais peut-être donner à mes amis quelque chose de pas bon. Michael, tout d'abord, c'est vrai que nous sommes dans un système fermé, le système d'Adam Arishon qui est fermé. C'est vrai que des pensées qui sont brisées, ça a une mauvaise influence, mais nous ne pouvons pas faire autrement. C'est d'après ce que nous ressentons, nous ne ressentons pas une connexion entre nous. Alors nous pouvons avoir une mauvaise influence l'un sur l'autre. Mais de façon artificielle, nous nous rassemblons dans la dizaine pour de force et de façon artificielle, par le jeu, nous efforcer de penser du bien les uns sur les autres. Regarde de façon égoïste, naturelle, pourquoi voudrais-je que mon ami avance dans la spiritualité? Que je me soucie d'abord de sa spiritualité avant la mienne. ce n'est pas naturel, mais si je comprends que c'est ce que demande le Créateur de ma part, il ne me fera pas avancer dans la spiritualité avant que je me soucie de l'ami. Alors, je m'efforce de penser du bien sur mon ami, de lui donner de bonnes conditions. Parfois dans les actes, mais je ne suis pas maître de mes pensées. La pensée, c'est un résultat de mon désir. Celui qui est maître de ma pensée, c'est le Créateur. Alors je dois demander au Créateur. C'est là que je peux appuyer sur le bouton et demander au Créateur. Ne pense pas que si tu as des pensées qui ne sont pas bonnes pour les amis, c'est naturel. Nous sommes tous chers et sains. Mais un individu doit avoir honte du fait qu'il avait la possibilité de se tourner vers le Créateur et lui demander son aide, et il ne l'a pas fait. C'est ce que dit le rabbin. On doit se tourner vers le Créateur pour qu'il nous aide. C'est le Créateur attend que nous fassions. Le fait que je n'ai pas demandé au Créateur, c'est cela que je dois avoir honte. Question de Paul de Kabiou. Qu'est-ce qui se passe avec un ami qui est tout le temps dans l'étude, qui est dans le monde de la correction et qui demande la correction pour tous les amis, qui peut-être il pense et qui fait ça pour les amis, mais il a aussi un souci pour lui-même. Comment cela s'appelle-t-il, Israël ou les nations du monde?
0: Tout d'abord, je vois que le premier clit a vraiment influencé tout le monde. Il y a des questions autour de ça, donc c'est très bien. Donc, regardez, on ne peut pas tout le temps comme ça penser, est-ce que je suis Israël? Est-ce que je suis les nations du monde? Dans un instant, je vais être l'un et l'autre. Ça va juste nous embrouiller. On doit s'efforcer à tout le temps être autant que possible, adhérer aux amis pour qu'à partir de notre connexion, on va faire du contentement au Créateur. Donc, t'entends Paul, là on doit se concentrer, tout le temps rajouter et faire, et donc si tu veux faire ça, fais. On ne demande pas de toi de réussir, on demande à ce que tu te renforces dans l'effort. Si tu peux encore investir, c'est bien. Et toi tu dis, mais mon intention est encore égoïste. Bon, très bien, c'est pour l'instant, c'est ton état. Donc fais tout ce qui est en tant que capacité de faire. Prie au Créateur, lis des extraits des sources, viens au cours et adhère-toi aux amis. Et petit à petit, ta intention va changer. Il n'y a rien à faire. On travaille avec ce qu'il y a. Et on fait tout ce qui est en notre capacité. Tout le reste, c'est le Créateur qui va compléter par sa main.
1: Des femmes de Turquie, nous ferons et nous comprendrons. Qu'est-ce que ça veut dire, nous comprendrons? Nous entendrons. Michael dit, Nishma, nous entendrons, c'est le monde de Bina. Si quelqu'un fait des actions de connexion tout le temps, dans la mesure où il peut, même si c'est l'olishma, alors il va arriver à l'ishma, ce qui est le degré d'écoute. Ça, c'est le niveau de Bina, ça veut dire qu'il est déjà en connexion avec le Créateur. Il peut corriger ses relations, il peut ressentir le Créateur, le goûter. Et nous ferons et nous écouterons. Ça veut dire qu'il fait des actions, qu'avec la révélation du Créateur, il peut arriver à l'Ishma. Dans le système d'Arvut, Mac 11, s'il vous plaît.
7: Дорогие учителя, наш товарищ из молодежной группы задает вопрос.
1: Une question du jeune groupe. Le monde extérieure nous a été donnée pour que nous puissions corriger la création. Que faire ?
0: Tout d'abord, précisons, le monde extérieur ne nous a pas été donné pour qu'on corrige la créature. Le monde extérieur, c'est ce qu'on ressent maintenant comme résultat de la perception de la réalité qui est limitée. Et à cause de ça, on ressent le monde seulement à travers les cinq sens. Et ça, ça s'appelle notre langue pour l'instant, le monde extérieur. On n'a pas besoin de corriger la créature. On a besoin, au final, de corriger notre intention à nous, pas la créature. Si on corrige notre intention, notre perception va changer, et aussi ce qu'on appelle comme monde, ça va changer, ça va apparaître complètement différent. Donc, la seule chose qui change ici, c'est nous. Il n'y a rien d'autre qui change. Il n'y a que moi qui change. C'est correct. Et dans ce processus, quand je change, toute la perception de la réalité change. Quand toute la perception de la réalité change, tout ce que je révèle aussi, c'est différent, c'est complètement différent. Donc c'est pour ça que mon travail, c'est de se connecter. Par exemple, ça c'est un ami du jeune groupe. Alors mon travail, il est très simple. On m'a donné une dizaine, un groupe d'amis, qui est aussi un désir pour la spiritualité. Je dois me connecter mon désir à leur désir à eux, essayer de faire autant que possible ce que je peux pour me rapprocher d'eux, et à partir de cette connexion, essayer de faire du contentement au Créateur. C'est-à-dire qu'on essaie de ressembler au Créateur. Où est-ce qu'on va exprimer ça? Toi, tu étais au cours du matin, donc on avait posé une question d'atelier. On parle de leur voûte. Où est-ce que je vais exprimer cette voûte? Par rapport à qui? Par rapport à quoi? Seulement dans la dizaine. Il n'y a pas d'autre endroit où on peut exprimer la dizaine. Ça, c'est justement la chose qu'on doit faire. Chercher le lien entre les amis pour que, autant que possible, le lien entre les amis ressemble à comment est-ce que le Créateur se rapporte à nous. Ça, c'est ce qu'on appelle lui faire du contentement. Et donc là vient la lumière et nous change et tout le processus dont on parle. D'accord?
1: Xenia Shoelet. Xenia demande, tout le chemin dépend de la conscience de l'individu lui-même, de son annulation, l'annulation du désir de recevoir. Oui, c'est vrai, c'est pas seulement l'annulation, il y a aussi d'autres choses que nous devons faire, mais l'annulation, quand je m'annule, je laisse la place au Créateur, et sinon c'est mon ego qui prend toute la place. Alors le Créateur ne peut pas régner dans cet endroit.
0: Non. Dans l'annulation, à travers ça, on construit un clé dans la dizaine qui ressemble à la qualité du Créateur. Les efforts de l'annulation, ils attirent de la lumière. Et c'est comme des abeilles vers le miel. Donc, plus on essaye de ressembler au Créateur à travers nos efforts, là, on attire de la lumière. C'est pour ça que l'annulation, elle est si importante.
1: Jacqueline, Coralie des femmes French demande, est-ce que la signification de l'arvout de recevoir chaque chose des amis, ou alors par amour, on peut dire aux amis pour certaines choses non? Est-ce que nous devons accepter toute situation?
0: L'arvout, encore une fois, c'est pas que comme ça. Il y a quelqu'un qui détermine pour moi quelque chose qui me contrôle. Nous, on vient à la dizaine, Coralie, et à partir du désir d'aimer, d'aider les amis, de construire aux amis un environnement qui soutient, qui renforce, qui donne la grandeur, qui donne l'importance, s'élever vers la spiritualité. C'est pas que maintenant on contrôle les uns les autres, etc., toutes sortes de choses. La contrainte, c'est pas un principe dans la spiritualité. Il n'y a pas de contrainte dans la spiritualité. On ne peut pas forcer une amie à aimer. C'est pas comme ça que ça marche. Quand je veux aimer l'ami, je cherche des moyens. Comment faire ça? Il faut faire ça comme ça, dans la douceur, dans la sensibilité, dans un moyen qui est adapté à l'ami. Pas comme ça dans la pression, la force. C'est pas comme ça que ça marche. Mais c'est pour ça que si Maintenant, il y a quelqu'un qui dit est-ce qu'il va faire des choses, j'allais dire non, etc. Mais on va chercher des chemins qui soient adaptés à chacun de nous. On est des gens différents, avec des désirs différents, avec des qualités différentes, avec une impression différente du chemin. Et c'est pour ça qu'à chaque fois, on le dit dans les cours, l'une des principes les plus importants, c'est d'apprendre à comment donner à chaque ami l'importance et la grandeur. Et c'est pas la même chose avec il y a pas chacun qui est le même. Je peux pas travailler avec tout le monde comme une seule chose. Il y en a un qui aime bien l'épicé, l'autre aime bien le sucré, il y en a un qui aime même pas manger, etc. C'est comme ça tout le temps.
1: Oui, j'ai recherché comment donner un

0: Si que moi aussi j'avancerai, nous ne pouvons pas être propres complètement. Mais si je fais avancer mes amis, alors moi aussi j'avancerai, le Créateur me donnera. On ne peut pas dire que j'ai reçu un éveil. Je veux vraiment découvrir le Créateur. Il me semble que c'est la chose la plus importante dans ma vie. Mais il y a une condition. Je dois d'abord aimer mes amis. Je dois d'abord faire avancer tous mes amis et moi je peux rentrer le dernier. En même temps, j'ai une famille, j'ai un travail, j'ai des amis, des hobbies, etc. Là-bas, je me conduis comme tout le monde. Mais j'ai quelque chose dans ma tête que je veux faire avancer mes amis du chemin spirituel vers la spiritualité. C'est la route. Je dois tout le temps me préoccuper des amis et tout le temps m'efforcer d'être en route pour eux. Les femmes de French One. S'il vous plaît.
1: Bonjour, chers enseignants. Bonjour, Géolani. Dans la dizaine, je travaille avec des amis qui ont le même point dans le cœur que moi. Donc ce sont déjà des désirs déjà tournés vers le but. Mais les nations du monde, en langage de la Kabbale, ce sont des désirs et peines non corrigées qui sont en l'homme lui-même. Alors, quand nous disons qu'après l'amour des amis viendra l'amour du prochain, s'agit-il d'une étape extérieure future avec des peuples, ou bien s'agit-il maintenant d'inclure dans le cri ces désirs plus épais en moi, ce que je repousse et qui ne veulent pas être tournés vers le Créateur.
2: Oui, c'est une bonne question. Est-ce qu'il y a une différence entre l'amour des amis, l'amour d'autrui, l'amour du Créateur? Alors, on lit sur ça beaucoup. Quand on lisait le don de la Torah, je suis sûr que tu étais au courant, et on a demandé sur ça. Le Baal HaSolam, il nous dit que, au final de l'article du don de la Torah, que justement l'amour des amis, l'amour des créatures, est plus capable, c'est l'expression qu'il utilise, à nous faire avancer. Et il se peut que dans des degrés très élevés, l'amour du Créateur et l'amour d'autrui vont devenir la même chose. Mais actuellement, on est dans un état où, l'étape de la préparation, on avance à travers l'amour des amis et on veut arriver à l'amour du Créateur aussi. Donc, l'un de nos défis sur le chemin, c'est de se rapporter à l'ami comme au Créateur. Évidemment qu'il n'est pas le Créateur, mais le moyen de la connexion entre nous, à travers ça, je peux révéler cet endroit, cette place où peut résider le Créateur. Et je dis, on a dit au cours du midi, je ne sais pas si tu y étais, on a dit que le Créateur se révèle dans le lien entre nous. Il ne se révèle pas en moi, il ne se révèle pas en toi, il ne se révèle pas en lui, ni en elle. Mais il se révèle justement dans cet endroit où il se révèle dans cet endroit où nous, en tant que groupe, en tant que dizaine, on fait ce lien entre nous. Il n'y a pas comme ça de telles choses comme le Créateur qui se trouve à un certain endroit et on doit le ramener chez nous. Mais on le construit dans nos efforts entre nous. Donc, quand on fait ces liens-là, alors il y a un clic et où se révèle cette force qui s'appelle le Créateur.
0: Une question de Jacqueline, des femmes de Latine 26. Je sais que je suis malade et que l'étude, c'est le remède. Comment donnons des remèdes? Comment donner des remèdes contre les allergies? Michael, belle comparaison. Nous sommes tous allergiques. La lumière du Créateur, c'est le remède. Comment donnes-tu un remède à ton enfant, tu le mets dans quelque chose de sucré. Bientôt, nous aurons un congrès, nous aurons des repas, des chants, même temps que les études. Et alors, nous attirons la lumière.

0: Et nous pouvons faire des corrections dans un endroit et je ne suis pas obligé de souffrir qu'il y ait des souffrances. Je ne dois pas faire quelque chose contre mon désir. On doit faire les choses avec sagesse et avec toutes sortes de trucs, ce que nous conseillent les kabbalistes, pour éveiller la lumière sans souffrance, même si nous souffrons et qu'il nous semble que nous souffrons et que nous pensons qu'il y a un salaire qui nous revient. Non, ce n'est pas vrai. Le but de la création, c'est que nous prenions du plaisir. Il n'y a aucun problème de mettre, d'envelopper de façon douce le remède.
1: Je vais rajouter au final une seule chose. Pourquoi est-ce que tu veux le remède? Parce que tu veux être en bonne santé, oui? Donc c'était très important. La santé, c'était très important. Et le Rav, il a donné comme ça un exemple très sensible où l'homme, il cherche comme ça des symptômes et des vérifications. Et donc à chaque fois, il cherche dans ses tests, et il cherche tout le temps que la réponse soit négative, parce qu'il a peur d'être en mauvaise santé. Donc c'est-à-dire que c'est important pour lui. Non. Donc tout dépend de l'importance. Si c'est important à lui, alors je prendrai le remède, je vais comme ça voler tout le monde entier. Comme ça, il y a des gens qui volent à travers le monde entier pour trouver le bon docteur et pour acheter le bon remède pour sortir d'une douleur, d'une maladie, quelque chose comme ça. Donc, c'est-à-dire qu'on a besoin d'augmenter l'importance. Si on augmente l'importance, alors il n'y aura pas d'allergie, il n'y aurait rien, et on va prendre ces remèdes avec joie, avec une grande joie.
0: Il peut y avoir deux situations. Je dois vouloir être en bonne santé. D'un autre côté, je dois identifier la maladie. S'il y a une différence entre les deux. Si, par exemple, je ne ressens pas la maladie, alors je ne vais pas chercher un remède. Et si je n'ai pas envie d'être en bonne santé, je n'irai chez aucun médecin. Nous avons ici quelques choses que nous voulons vous dire. Tout d'abord, les mardis, pour tout le climat mondial, nous ouvrons une bande du soir où nous pouvons étudier ensemble les écrits de Rabash d'après l'heure d'Israël, de 19h30 à 21h. Ça commence après-demain, mardi. Pour qui cela est-il? Et ceux qui viennent aux leçons du matin, leçons de midi, alors il est souhaitable que si ces gens sont libres à cette heure-ci, ils peuvent venir. Mais ça ne doit pas annuler d'autres actions qu'ils doivent faire, de dissémination, etc., ou une rencontre de la dizaine, etc. Si j'ai une rencontre de dizaines, ça passe avant tout, je dois y aller. Pour qui est-ce destiné? Nous sommes une communauté mondiale. Et le matin en Israël, ça va pour l'Amérique du Nord, ça va un peu moins. C'est pourquoi nous avons décidé que nous ouvrons une bande le soir. Et le matin, le soir, le lundi et le dimanche et le mardi. Il est important pour nous que les gens étudient les écrits du Rabash et posent des questions à propos de la dizaine. Nous allons faire des ateliers. Nous allons faire des sortes de petits examens. Nous allons voir que tous ceux qui ont quelque chose à propos de sa dizaine puissent poser des questions.
2: זה במקום השיעור הזה, שהיה בימי רביעי, בין 8 ל-9, בערב, שעון ישראל, עכשיו הוא עובר ליום שלישי.
3: פה les amis de la communauté des étudiants, c'est au lieu de ce qu'on avait du mercredi de 8h à 9h, maintenant ça sera de 7h30 à 9h heure d'Israël dans le système Arvout.
0: Nous avons ouvert l'inscription pour que vous puissiez venir faire un stage au Bnei Baruch pour une semaine ou deux, vous pouvez vous inscrire. pour connaître des amis, mais Baruch, vous pouvez vous inscrire en groupe. 20 ou 30 personnes viennent et quand c'est plein, on ferme l'inscription et d'autres amis viendront par la suite. Il y aura des travaux communs. Vous pourrez participer à toutes les actions des Bnei Baruch. Je vous conseille vivement de venir ici au moins une fois pour connaître ces choses. Même pour ceux qui ont déjà été ici dans des congrès, c'est vivement conseillé. Ça vous donnera du carburant pour plusieurs années à l'avance. Pour ceux qui ont la possibilité, vous devez seulement acheter un billet d'avion et tout le reste, c'est à notre compte.
2: Et
3: la semaine prochaine, nous avons un cours spécial. C'est le jour de la transmission du décès du grand Ari et nous dédierons tout le samedi et le dimanche à ce sujet. Ce sera des cours très spéciaux sur le Ari, sur ses enseignements. Et ce sera notre sujet pour samedi et dimanche. Et dernière annonce, dans une heure, il y a une conversation ouverte pour les russophones. Si vous êtes russophone, vous êtes invité. C'est dans le système Arvout, de 18h30 à 20h, heure d'Israël. Vous pourrez demander quoi que ce soit et chantons.
0: Nous finirons par une chanson.

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1: Le livre peut être téléchargé sur le site en hébreu Cap Soya. Les questions peuvent être posées sur le site Cap TV. Les questions liées au sujet étudié seront posées lors du cours. D'abord, parler du fait, j'ai entendu qu'ils ont parlé de l'âme, que les âmes ont que des scientifiques ont découvert. Bon, je ne sais pas où ils ont pu le découvrir, mais en bref, comment peut-on le découvrir? Ceci est la question. Tout dépend de ce que nous cherchons, de ce que nous découvrons. Si c'est la force qui fait vivre le corps. Je me rappelle quand j'étais étudiant, il y avait tout un tas de recherches. Et combien pèse un corps avant qu'il meure, après qu'il meure, comme semble, chercher, semble-t-il, la perte de l'âme, ou combien elle pèse, tout un tas de... Qu'est-ce que je veux dire? Tout dépend de... J'entends comment un, il dit à quelqu'un ou quelqu'un en appelant à son ami mon âme. C'est ainsi comme ça qu'on appelle une âme, c'est 70 kilos. On peut, la peser, ça c'est faisable. Qui ne le voit pas? Mais si nous parlons de... C'est la force du don, comment est-ce que je peux la voir? Et la force électricité, par exemple, je ne sais pas ce que c'est. Par exemple, s'il n'y a pas d'électricité, je l'allume et je vois qu'il y a une force qu'on appelle l'électricité. Dans le spirituel également, Hashmal, les animaux qui vivent, qui ressentent. Mais on voit où au sein de notre clé. Il y a une force générale. Et quoi est-ce qu'on le tapeur? Viens et vois. Et on ne peut rien dire à son propos, ce n'est rien. Comme expliqué Bala Soulam dans l'introduction au livre du Zohar. Par conséquent, nous avons besoin de la matière, faisant que cette force spirituelle puisse agir. Et cette force, pour que cette force est appelée l'âme. Pourquoi? Et ceci est l'attribut du don. Si c'est l'attribut du don, comment est-ce que les scientifiques peuvent le mesurer? Grâce à quoi? Et l'attribut du don, ceci ne peut être que... Ceci, ce qui se revêt dans cette méthode, c'est appelé la lumière de l'âme. Tandis que la clé en lui-même qui est dans l'attribut du don, c'est appelé le corps de l'âme. Mais le corps comme la lumière, tous se trouvent dans une absence de perception de l'homme, car il n'est pas dans les mêmes attributs. Comment peut-on mesurer autrement? Où se trouve? Comment se trouve-t-il? Qui parle de cela? Si on définit l'âme selon la force du don, enfin, c'est leur problème, mais si, et comme on, la force du don, alors les scientifiques n'ont pas pour cela. Après un certain nombre de... Tout dépend de notre intention.
2: Il
1: vient la lumière corrigeant mon âme, et ainsi ceci ressemble au Créateur, pour qui est la partie divine d'en haut. Ainsi, c'est ça dont nous avons besoin, de nous rapprocher de cela. Et il nous explique également ici comment ceci est fait. Et deux choses opposées, c'est la force de réception qu'il y a en nous, la force de don qui vient d'en haut. Si ils se rapprochent, s'unissent correctement, le lien correct entre les deux, la lien intermédiaire est ce qui crée. Et ainsi la lumière n'existe. Ce n'est pas une chose définie qui se trouve. Nous, dans notre travail, devons la construire. Je suis celui qui dispose de l'âme grâce à ma demande. Ceci se construit en moi. Et ainsi, il n'y a aucune opposition entre la lumière et le Kli, du fait que les deux viennent l'un sur l'autre, la lumière. Et ainsi, il n'y a pas d'inversion des Mohin en eux. Il n'y a pas de cause qui fait que change la lumière et le Kli. Et ainsi, Ruach ou Mizrach, tous deux sont chauds et humides, car étant la lumière intermédiaire, il avance sur le massard de Chirik dans lequel le Tinim de Nouk va appeler Cham. Il y a en eux la lumière de Ga, qui est influencée du haut vers le bas, appelée Lach, du fait qu'elle a complété le Ga dans la droite et la gauche du Bina, lesquels sortent d'un et l'un mérite les trois. Comme de Keter, nous avons dans cela un travail. Comme de Keter, on a Chochma et Bina qui sortent. Nous devons construire Chesed et Gvura et trouver l'adéquation qui est Tiferet. Keter, Chochma, Bina, Chesed, Gvura et Tiferet. De l'un sort de trois, et de trois vient un. Et Afar ou Ma'arav, tous deux sont froids et secs, du fait que Malchut, appelé Afar ou Ma'arav, est construit de la ligne gauche de Bina, dans l'aspect de son Kli, qui est appelé le Nord, car du fait qu'elle est Nekevaf, elle dispose de Dinim, de Nougva, elle doit recevoir un adoucissement du Kli dans la droite de Bina, appelé Darom, le sud, qui est sec. Et ainsi, dans Afar, et à l'ouest, il n'y a pas de différence entre Mochin et le Kli, car les deux reçoivent du sud et du nord, qui sont les Kelim. Ceci est parce que Malchut n'est que Kli. La lumière qu'il contient ne sont pas les siens, mais celles de Zeranpin. Mais dans Ruach et dans le Mizrach, il y a une différence entre Mochin et le Kli, car Mochin en elle, appelé le vent, reçoit de la droite et de la gauche, appelé le feu et l'eau, qui sont Mochin. Et le Kli en lui, appelé Mizrach, l'ouest, l'est, soit de la droite et de gauche du Kelim, appelé le nord et le sud, qui sont les Kelim. Je voudrais néanmoins ajouter ici quelque chose, également nous avons lu dans le cours précédent, également maintenant, et ce n'est pas tellement clair ce que nous faisons. Regardez. Nous progressons toujours grâce à l'écart, hein, entre la lumière et les Kelim. La lumière qui est adéquate au Kli, je me trouve, je ne peux pas bouger, je n'ai pas de manque. Quand il y a trop de lumière ou de Kli, l'un des deux, alors je me trouve dans un manque. Et ce supplément, ce n'est pas la lumière qui vient de créer le Kli recevoir et la remplit. Ici, il ne peut y avoir, dans cette partie qui a rempli sa phase 1, aucun besoin, aucun problème. C'est la Keter et c'est Chochma. Il y a une différence entre celle qui a rempli ça et ainsi. Et ainsi la lumière commence à émettre des points noirs. Où il y a ici quelqu'un qui l'a rempli, quelqu'un qui l'utilise, quelqu'un qui donne. Et ainsi, dans cette même espèce de supplément, et ainsi ne s'unissent pas à droite et à gauche. Lach et Ham, etc. Mais il y a un écart entre les deux, et ainsi apparaît une. Peut dépendre de quelle forme de bataille il y a. Par exemple, ici, il y a le sentiment du supérieur au centre Orma. Dans Bina, il y a un autre sentiment. Qu'est-ce qu'il y a dans Bina? Elle veut donner. Ok. Deuxième aspect. Donc il y a la lumière qui la remplit, Hafetz Chesed, qui ne veut pas bouger. Tout va bien, Chochma Bina. Mais un nouveau vient.
2: Qui donne
1: véritablement. Et ainsi, semble-t-il, tu ne veux rien. Ceci est appelé, nous. Donneur. S'il ressent une différence entre celui qui donne véritablement et quelqu'un qui donne, et qu'est-ce que tu donnes? Tu ne donnes pas, donc il y a à nouveau une espèce d'opposition, d'inadéquation entre les attributs. Quand nouveau ceci arrive, un résultat, autrement dit, grâce à de telles absences d'adéquation entre les trunotes, entre les attributs, en permanence, nous progressons. Paragraphe 42. De même, le nord fait l'or, parce que du côté du feu est fait l'or. Comme il est écrit, du nord vient l'or. Car le feu saisit la poussière et elle devient or. Et à ce propos, il est écrit, et elle a de la poussière de l'or, et elle a de la poussière d'or. Ce sont les deux chérubins en or. Car le feu est dinim de quatre nœuds de Bina. Et quand s'unit ce feu, descend la lumière de Bina en retour à sa place, et ainsi apparaît la Chochma dans Afar, dans Malchut. Et elle est l'or, comme il est écrit, du nord, Av s'étend, car c'est là où se revêt le feu, et ceux-ci sont deux chérubins en or qui ont attiré en eux les mochines de Chochma, appelés or. Cependant, sans Afar, il n'y a pas de poussière. Car Chochma apparaît uniquement dans Malchut, comme est écrit, elle a de la poussière d'or. Paragraphe 43. Je m'excuse, mais je ne peux pas expliquer. C'est beaucoup de discernement. Il faut ici faire une fois un tableau selon les minéraux et selon l'eau humide et le point de la rosée. Il y a beaucoup, beaucoup de discernement. Et ainsi, dans tous ces liens entre nous, ainsi la Zohar fait naître des nouveaux désirs qui. Ainsi, là, il n'y a pas d'union entre tous ces discernements. Et ainsi, il ne ressentait pas que c'est ainsi qu'il y a dans le spirituel, tout dépend du cli. Et la création du cli, et crée une nouvelle créature, et ainsi dévoile un nouveau phénomène. Donc il se peut que dans le Talmud Seras Firot, on peut construire si correctement. Paragraphe même Gimel. Nous devons uniquement nous diriger tel que la lumière puisse construire en nous ces kelim, mais ainsi nous pourrons, contre tous ces discernements, ressentir comment précisément elle fonctionne. Et l'histoire, comme je l'ai dit précédemment, du lien entre tous ces différents discernements, en permanence, nous pourrons nous améliorer, dévoiler des nouveaux discernements. Paragraphe même guillemets. Paragraphe 43. L'eau s'accroche à la poussière, le froid de la poussière dans l'humidité de l'eau fait l'argent, qui est la lumière de Chassadim, au sud, coulant du haut vers le bas. Quand elle se connecte avec le froid et le sec de la poussière, l'aridité de la poussière est annulée et devient et humide. Autrement dit, coulant du haut vers le bas, et ce degré de la poussière est appelé argent, kesef. Et à présent, la poussière s'accroche aux deux côtés, l'or et l'argent, et est placée entre eux. Et le vent s'accroche à l'or et au feu parce qu'elle est la ligne intermédiaire. Il fait sortir tous deux comme un, appelé le bronze poli. Et la poussière en lui est de lui dans sa froideur et sa sécheresse, de celle-ci sort du fer. Et le signe que le fer est émoussé, et la poussière, malchout, est appelée la main faible, car malchout est la tefiline de la main. Évidemment qu'on ne parle pas ni des minéraux, ni de l'atmosphère ou de la météo, mais ainsi ceci nous symbolise les situations du désir.
2: Test 1, 2, 3.
1: Au final, il ne parle que du désir dans toutes les situations qu'il traverse. Paragraphe 44. Et cette poussière s'accroche à tous, le feu, le vent et l'eau. Et tous créent en elle ce qui est similaire à eux. Le feu en fait sortir l'or qui lui ressemble, l'eau en fait sortir l'argent qui lui ressemble, et sans la poussière, il n'y a ni or, ni argent, ou bronze, car chacun est prêt du sien à son ami pour se connecter l'un à l'autre. Et la poussière s'accroche à tous, car des deux côtés, feu et eau, s'agrippent à elle. Le froid en elle s'accroche à l'eau, le sac en elle s'accroche au feu. Et le vent, Zerampin, se rapproche d'elle, et il contient feu et eau, et fait sa chose en elle. Et c'est parce que le vent aussi contient le feu et l'eau, ou la chaleur en lui, et du feu l'humidité en lui et de l'eau. Et il s'avère, 45, il s'avère que quand la poussière se connecte à eux, au feu et au vent, qui fait sortir l'or, l'argent et le cuivre, la poussière crée et engendre d'autres métaux, comme l'or, l'argent et le cuivre, comme la poussière enfante le déchet de l'or, et aussi vert que l'or réel, comme l'argent qu'elle enfonce, le plomb, comme le cuivre, enfante l'étain, et comme le fer, elle engendre le fer dans le fer ensemble, ce qui signifie qu'il y a deux sortes de fer. Quarante-six. Feu, vent, eau, poussière sont accrochés l'un à l'autre, liés l'un à l'autre. Il n'y a pas de séparation entre eux, par conséquent, l'or et l'argent, le cuivre sortent d'eux. Ils n'ont pas de séparation entre eux, mais quand plus tard la poussière enfante les déchets d'or, le plomb et l'étain et le fer, ils ne se connectent pas l'un à l'autre, comme l'or, l'argent, le cuivre qui sortent du feu. Eau et vent qui sont connectés à la poussière, il est écrit d'ici, il partit et devint quatre têtes, et en elle il y a séparation. Quand la poussière enfante par la force des trois supérieurs, Et elle fait sortir quatre rivières où il y a des pierres précieuses. Et elles sont à un endroit dans la rivière Pishon qui sort par la force du feu dans la poussière. Et ces quatre pierres précieuses sont 12 et elles sont pour les quatre directions du monde, 3 de chaque côté, parce que quand elles sont incluses l'une dans l'autre, elles ne sont que 3 de chaque côté en elles, du feu, eau, vent et poussière, et non 4 de chaque côté, car la poussière ne brille pas par elle-même, mais reçoit uniquement. De plus, elles correspondent aux 12 tribus, comme il est écrit, et les pierres seront en fonction des noms des fils d'Israël, 12 selon leur nom. Alors, et ils sont 12 taureaux se tenant sous la mer qui a fait Shlomo. Paragraphe 48. Toutes les quatre discernements sont connectés l'un à l'autre et ils sont la substance du monde. La substance du monde est toujours principalement Ruach, car tout existe pour lui. Et de fut, Nefesh existe dans Ruach, parce que si Ruach est absent, elle ne serait que qu'un moment, et Nefesh ne persisterait pas. Comme il est écrit, de plus, l'âme, mais également l'âme sans connaissance n'est pas bonne, ou Da'at, la connaissance, est la ligne intermédiaire, appelée Ruach. 49. Ces 12 pierres sont les 12 taureaux dans la mer qu'a fait Salomon, car Nougva est appelée mer, et elle se tient sur les 12 taureaux, qui sont 4 taureaux dont chacun correspond 3 dans le monde Umbria, où ils sont appelés taureaux parce qu'ils sont dominés par la gauche. La face du taureau, c'est pourquoi les 12 présidents les ont pris. Les 12. Comme il est écrit, tous les taureaux pour l'offrande, 12 bœufs. Les 12 princes l'ont pris, comme il est écrit, tous les taureaux sont pour l'offrande, 12 bœufs. 50. Quand le Saint béni soit-il créa l'homme, signifiant son corps, il a été créé à partir de la poussière du temple d'en bas, Malchut. L'âme fut placée en lui la poussière du temple, Bina. Et comme il a été créé de la poussière d'en bas, furent tenus en lui dans la poussière, trois fondements du monde, feu, vent, eau d'en bas. Et ainsi fut créé de la poussière d'en haut les trois fondation du monde, s'unir en elle, feu, vent, eau en haut, l'homme fut complété, corps et âme. Paragraphe 51. Moïse était plus complet que les patriarches parce que le Saint béni soit-il parla avec lui d'un degré plus haut que tous les autres. Dans le degré des patriarches, Moïse était dans la maison du roi, Zeranpin, Da'at, qui est à l'intérieur de, qui est l'intériorité de Zeranpin. Je ne sais pas ce qu'il y a ici à ajouter, ceci nous donne un peu de la langue, de comment nous ne sommes pas capables de, si nous parlions par le sagesse de la Kabbale, la langue aurait été beaucoup plus brève, nous aurions pu parler dans les 10 sphirot et dans les discernements dans lesquels il y a différents rishimot, et nous n'aurions pu alors définir toutes sortes de discernements. Il n'y a pas de nom dans la sagesse de la Kabbale. On ne serait pas confus dans utiliser les mêmes sphirot. Et ainsi, Karlach, Ham et Yavesh, Darom, Tsafon, Mizrach, Maharav, etc., etc. Somme toute, il n'y a pas beaucoup de différents aspects, mais ceux-ci sont, comme on dit, il y a quatre essences qui ont dans Malchut. Mais il y a en eux beaucoup de différents aspects. Et nous n'avons pas, dans la langue de la Kabbalah, des mots en dehors de Chesed Gvurah Tiferet Malchut. Ou Alef Bet Gimel Dalet, 1, 2, 3, 4. Qu'avons-nous d'autres? Par conséquent, quand nous parlons du Partsouf, ou du lien entre les Partsoufim, ok, nous pouvons parler dans la langue de la Kabbalah, mais si nous parlons des discernements nombreux qui existent dans tant de Partsouf, dans tant de tranches, n'ont pas la possibilité d'utiliser la langue de la Kabbalah. Bien qu'il s'agisse d'une langue très précise, ce si est possible si je veux définir quelque chose. Ou un peu au nord ou un peu au sud. Je peux aller jusqu'à la précision la plus profonde qui soit, mais et je ne suis pas capable de. S'il ne fonctionnera pas, une telle sphira ou telle sphira. Ainsi, j'arrive avec quelque chose et quoi alors? Et que si nous parlons des kabbalistes qui ressentent tous ces mots, humide, sec, froid au sud, pour eux, ceci immédiatement éveille. Et là, à l'image de la situation, par conséquent, je dis la langue des branches. Pour nous, c'est un problème. C'est un problème relatif, car si nous, grâce à cette langue, nous voulons arriver à la lumière qui corrige, ce n'est pas un problème. Si j'entends, par exemple, de l'argent ou de l'or, c'est pour moi comme si Chokhma bina zerampin malchut. Seulement grâce à cela, je vais arriver au sentiment, à la compréhension. Comme on parle, nos raisons qui ne comprennent pas de quoi on parle, mais il commence à comprendre tout doucement, commence à réagir à toutes ces choses et les répéter tout doucement comme un. Et ensuite, commence à les utiliser et à acquérir cette nouvelle réalité. Et ainsi, nous pouvons réussir. Il est écrit, je vous ai fait sortir sous le fardeau des Égyptiens au début. Puis ensuite, je vous ai sauverai de leur esclavage. Puis ensuite, je vous ai délivré. Et n'aurait-il pas dû dire d'abord je vous délivrerai, et ensuite je vous ferai sortir. Mais il a tout d'abord dit, commencez par le plus important, car sans doute soit-il, souhaitait leur dire en premier, le plus beau de tous, la sortie d'Égypte. Le plus beau de tous, c'est, je vous prendrai pour moi, pour peuple, et je serai pour vous votre Dieu. Et leur dit ensuite, mais il leur dit ensuite, à ce moment, il n'y avait rien de plus beau pour eux que la sortie, car ils pensaient qu'ils ne sortiraient jamais de leur esclavage, car ils avaient vu que tous les prisonniers parmi eux étaient liés par des liens magiques dont ils ne pourraient jamais sortir. C'est pourquoi il leur dit au début, ce qu'il préférait. 54. Et si, même s'ils sont sortis d'Égypte, ils ne pourraient pas, il se peut qu'ils les suivent ou les blesser. Donc à ce propos, il est écrit, et je vous sauverai de votre esclavage. Et s'il se peut qu'ils sortent ou qu'ils soient sauvés, mais qu'ils ne soient pas délivrés. Donc à ce propos, il est écrit, et je vous délivrerai d'une main tendue. S'ils ne les acceptent pas comme nation, à ce propos, il est écrit, et je prendrai. Et si vous dites que lorsqu'il les accepte comme nation, il ne les amènera pas sur la terre, à ce propos, il est écrit, je vous amènerai sur la terre. Autrement dit, le développement est un développement qui fut déjà défini d'avance, il n'y a rien à faire, soit en son temps, soit j'accélérerai le temps, mais on passe tous les discernements au fur et à mesure, et arrivant ainsi au... Ceci arrive... Ainsi, au discernement, et ensuite, cela se traverse ainsi différentes étapes qu'il traversera. Tic général individuel, paragraphe 55. Je suis l'Éternel, votre Dieu. Cette mitzvah est la première de toutes, car le premier commencement de toutes les mitzvot est de connaître le. La première mitzvot de toutes est de connaître le Saint béni soit-il en général. Sans cela, ils ne peuvent pas découvrir quoi que ce soit. Car le connaître d'une façon générale, c'est appelé toucher l'attribut du don. Toutes les autres mitzvot, c'est déjà acquérir l'attribut du don, et sur un désir de recevoir défini, limité, où l'homme ou grâce à lui commence à travailler. Le tribut général, moi, l'Éternel, notre Dieu, avec qui je m'occupe. Et si je Kesher entre Bina et Malchut, ceci est le début de la correction. C'est le premier mitzvah. Celui d'un notre Dieu, je vous ai fait sortir de l'Éternel d'Égypte, en bref. La sortie du désir de recevoir vers le don, pour que de là et par la suite commence la correction. Savoir qu'il y a un maître du monde qui a créé, qui est maître du monde, les cieux et la terre et toutes leurs armées. Et ceci est une règle. Et à la fin de tout est dans l'individuel, pour le connaître de façon individuelle, dans la réalisation de tous les détails qu'il y a dans le désir de recevoir. Mais tout d'abord, il y a la sortie au-dessus du désir de recevoir et l'adhésion dans cette généralité, dans la force du don. Paragraphe Nunva, 56, généralité individuelle, son roche et son tête et début, roche et sauf. Mâle et femelle, Zahar ou Nukva. Zone comme un. Zeranpin est appelé général, et Nukva est appelé prat, individu. Et il s'avère qu'un homme qui s'engage dans la Torah, les mitzvot dans ce monde, s'engage dans le général et l'individuel, qui sont roches et sauf des mitzvot de ce monde-ci, dans son désir de recevoir.
0: Oui.
1: Ils sont roches et sauf des mitzvot. Et ainsi, un homme dans ce monde-ci est généralité individuelle, il doit être complété dans les deux, et la correction de ce monde est général et individuel, où le général, Zeran Pin, s'unit avec l'individuel, Nukva. Et ainsi, le début de toute chose est de connaître qu'il y a un gouverneur dans le juge dans le monde, qui est le Seigneur de tout le monde, qui créa l'homme et la poussière, et lui insouffla le souffle de la vie dans ses narines, qui est lui en général. C'est la première connaissance avec le premier contact avec le Créateur, ou de là par la suite, on peut comme on dit dans le, pas dans le créateur qu'il y a un discernement mais tous les discernements se dévoilent en lui. Il y a des questions à ce propos? Je voulais demander, pas forcément à ce propos, mais la question est la suivante. J'essaie parfois de me concentrer et je n'y arrive pas du tout. Je n'arrive même pas dans l'image, dans tout ce que je traversais jusqu'alors. Je n'arrive pas à me concentrer. Par exemple, là, je lis. Ça me rappelle comme une odeur. Et je me demande, tu arrives à un point dans ta vie, tu te retrouves à un autre endroit et j'entends la voix en arrière. Je n'arrive pas à ressentir les mots. Ce n'est pas en moi, mais je suis rejeté à un autre endroit. Ma question est, est-ce que c'est... je ne suis pas dans l'image. Je dois faire un effort pour, revenir quand je m'éloigne de cela, dans le sentiment. Où est-ce que je dois me trouver à cet instant par rapport à mes intentions? Parfois, l'homme vient au cours. Il n'a aucun sentiment, il n'a aucune pensée, il a un problème. Concentré à vos données. Le rabbin me dit, regarde, le soir, je viens du cours. Je vais coucher. Viens. Il me dit, que veux-tu? Quelque chose. Dans sa maison, il n'y a rien. Il dit, va te coucher demain matin, il y aura. C'est que le lendemain, il n'y aura pas. Car c'était des périodes de disette. Dis-le, demain, je vais travailler, peut-être que je trouverai un endroit où travailler. Il arrive l'après-midi dans un endroit pour donner un cours dans une synagogue. Il revient le soir, étudier chez son père. Il a trouvé peut-être ici ou là quelques sous. Et donner ça en route pour qu'ils puissent acquérir de quoi manger et va en cours. Arrive au cours, dans sa tête, mais il dit au moins, tu es assis à côté d'un ami et tu le tiens par la main. Tu n'es pas capable de plus, comme ça. Parfois, évidemment, que c'est autrement. Tu arrives, tu as l'émotion, l'intellect, tout est prêt, tout est brûle à l'intérieur. Qu'est-il de mieux? L'essentiel étant de chercher ce dévoilement qu'on appelle la généralité, puis ensuite l'individualité. C'est tout. Paragraphe 57. Lorsqu'Israël se sortait d'Égypte, ils ne connaissaient pas le Saint béni soit-il. Comment ils vinrent à eux? Il leur enseigna cette première mitzvah. Comme il est écrit, tu sauras que je suis l'Éternel, votre Dieu, qui t'a fait sortir. Et s'il n'y avait pas cette mitzvah, Israël n'aurait pas été fidèle au Saint béni soit-il, même après tous ces miracles et les puissantes actions que le Saint béni soit-il a fait pour eux en Égypte. Et après qu'ils connaissent cette mitzvah, dans son aspect général, des miracles et puissantes actions leur furent faites, où ils étaient déjà sûrs qu'ils pourraient croire dans le Créateur comme il est écrit, et ils croiront dans le Créateur et dans son serviteur Moïse. Autrement dit, la lumière est en repos absolu, tout dépend du développement du cli. Le cli s'ouvre, étape après étape, et selon cela, ça ne peut pas être ainsi.
0: Paragraphe Nunchet.
1: Et à la fin des 40 ans, lorsqu'ils étaient déjà exercés dans toutes les mises de la Torah, comme Moïse leur avait dit, celles qui s'appliquaient à la terre comme celles qui s'appliquaient en dehors de la terre, ils leur enseignaient à l'individuel deux aspects de leur désir de recevoir, comme il est écrit, connaissez ce jour et mettez-le sur votre corps. Aujourd'hui, précisément aujourd'hui, ce qu'ils n'avaient pas la perception de connaître avant, n'ayant pas leur kelim, parce que Havaya est le Elohim. C'est la connaissance dans l'aspect individuel. Le mot individuel, combien de sodot se trouve-t-il? Et ainsi, je suis l'Éternel, votre Dieu. Il est écrit, je suis l'Éternel, votre Dieu. Ceci est une dans l'aspect général et ceci dans l'aspect individuel. Du fait que nous venons n'ayant pas les kelim, et ainsi, non pas, on ne ressent pas ceci dans notre monde. Zeranpin s'appelait Klal, et Malchut est appelé Prat, et les Mochin qui reçoivent des Kabbalistes, c'est la lumière de Chassadim, et les ceux qui reçoivent de Malchut sont la lumière de Chochma. Au début, il faut attirer Mochin dans tous les degrés de Zeranpin, qui est la généralité, et au final, on attire Chochma de Nouva, qui est le Prat. Cependant, Prat, l'individuel, ne parle pas que de la Malchut, mais généralité nous parle de Zeranpin uniquement. Et l'individuel parle de Zeranpin et Malchut ensemble. La généralité et l'individuel sont ensemble. Du fait que vient les voir Moïse, leur enseigner cette première mitzvah, comme il est écrit, et tu sauras que je suis l'Éternel, votre Dieu. On dit qu'il a tiré à Israël, Mochin de Zeranpin, sous la forme de Dat, comme il est écrit, je suis l'Éternel, votre Dieu, qui est en la généralité au futur. Parce que c'est Mochin qui sont attirés quotidiennement, dans chaque prière et dans chaque mitzvah, et ce, jusqu'à ce qu'ils soient complétés. Et alors, Moïse leur enseigna la façon individuelle, connaissez ce jour et placez-le sur votre cœur, car l'Éternel est Dieu au présent. Ce jour signifie que vous avez atteint votre perfection et non pas avant. Et sans cette mitzvah, les mochin de Dat, de Zeranpin, qu'il a étendu à Israël au début, comme il est écrit, et vous savez que je suis l'Éternel votre Dieu, et Israël n'aurait pas été fidèle au Créateur, même après tous ces miracles et puissantes actions. Et ils auraient dit que c'est de la magie. Cependant, en obtenant les mochin de Dat de Zeranpin, ils ont reconnu que les miracles venaient du Saint-Béni soit-il, et par eux, ils ont atteint la foi complète, comme il est écrit, ils croiront dans le Seigneur et son serviteur Moïse. Comme il est écrit, ils croiront dans le Créateur, et toute chose, ceci est dans l'aspect général et ceci dans l'aspect particulier. Et ici, il est dit, et en ce jour, tu sauras car l'Éternel est Dieu. Et là, il est dit, vous savez, car je suis l'Éternel, votre Dieu. Car il n'y a pas de séparation, de contradiction entre eux. Mais là, on arrive à la connaissance dans l'aspect général Zeranpin, et ici, vient la connaissance dans Malchut, l'individuel. Ici, c'est le début, et ici, la fin et la perfection. paragraphe 59. Il est écrit, la crainte du Créateur est le début de la connaissance. Malchut, qui est l'individuel, le particulier, est appelé la crainte du Créateur. Et ainsi, il est dit dès le début, cela signifie l'individu qui est le début et non le général. Et ici, il s'agit du chemin de l'individu lui-même, signifiant le début du particulier qui doit commencer avec la connaissance qui est la crainte du Créateur. Mais le début de tout est le général et non l'individu. Et bien que l'homme ait peur de lui, avant de connaître et d'atteindre la crainte du Créateur. Pourquoi il est dit ? La peur du Seigneur est le début de la connaissance. Il s'avère qu'il faut d'abord le connaître parce qu'il est le début de la connaissance. Et il est écrit si nous devons le craindre, car et par cette peur, nous arrivons au début de la connaissance. Le connaître, car la crainte du Seigneur est le début de le connaître individuellement.
2: Comme on dit,
1: tout dépend la, connaître le Créateur. Oui. Question d'Itzik, de Beersheva. Comment? Je répète.

0: Comment écrit les philosophes? Où ils ont commencé avec la cellule de la Kabbale, ils ont pris ses fondements. Et la philosophie, comment ça vient? Toute l'approche de l'homme à la recherche de la nature. Et dans le même temps, avec la sagesse de Kabbalah qui parle d'une façon logique, et qu'on peut également avec l'intellect humain, on peut ici parler des faits ou d'une partie d'entre eux dans ce monde-ci également. Toute cette sagesse faites pour ceux qui ont déjà des kelim spirituels. 500 spirituels qui étaient Chokhma Bina Zerampin Malchut. Avant cela, cette sagesse n'est pas une sagesse. C'est une espèce de quelque chose qui a été écrit, dissimulé.
1: Tu peux la goûter.
0: Goûter ces choses-là comme ça. Je ne sais pas, on peut goûter peut-être le.
1: Je ne sais
0: pas ce que vous pouvez faire avec cela si tu n'as pas les kelim. Qu'est-ce que je peux faire si aucun des mots qui est écrit ici, je ne le connais? Je ne suis pas dans cette réalité.
1: Réchit,
0: au début. Ok, maintenant l'individuel, d'accord. Est inclus. Mais où est ce. Ok. Il n'y en a pas, pour moi, c'est donc pas une sagesse. Ok, j'ai étudié un peu. Quand tu sais poser des questions, quand tu sais, on sait te répondre, que tu dis, comment approcher toutes ces choses. Toute personne peut l'acquérir ici, non? Le fait qu'il manque des sens. Donc qu'est-ce qu'il veut ici?
1: Quand
0: on étudie, pas pour connaître, mais pour atteindre les kelim, afin de connaître cette sagesse.
1: Tu comprends?
0: Ce que je veux voir, j'ai besoin d'avoir des lunettes, s'il me manque des lunettes par exemple. Alors qu'est-ce que je peux voir ici? Je ne vois personne. Ah, maintenant je travaille, j'acquiers des lunettes. Autrement dit, j'ai acquis quelque chose.
1: Bon.
0: Maintenant et par la suite, tu peux m'expliquer. Voilà Itzik, voilà Chaim, voilà Gilad. Là, on a un vieillard. Là. Je commence à voir, à comprendre de quoi tu parles. Avant cela,
1: par
0: conséquent, il y a maintenant une préparation quand on étudie pour se préparer, pour entrer dans ce monde-ci, pour le ressentir, l'analyser. C'est une période de préparation. Dans cette période de préparation, on n'a pas à poser de questions, car il n'y a pas de kelim. Permettant de comprendre de quoi tu parles. Durant la période de préparation, il ne faut poser qu'une seule question. Est-ce que je me dirige suffisamment pour recevoir cette lumière qui corrige? C'est tout. Car en dehors de cela, il n'y a rien d'autre. Uniquement cela. Car en dehors de cela, tout dépend de tout ton futur. Est-ce que tu t'inquiètes que vienne la lumière et qu'elle te mette des lunettes? Dès l'instant que ça, tu l'as.
1: Oh.
0: De cet instant et par la suite, tu commences à analyser, à savoir, à atteindre. Non, cela, rien. Rien du tout. Il n'y a personne avec qui parler. Par conséquent, nous devons maintenant vraiment, tous, tant que possible, nous renforcer mutuellement dans cette intention mutuelle. Où est la lumière qui nous corrige? Tellement par la suite, nous progressons avec cette même lumière qui corrige. Après, il y a la généralité. On a inclus l'attribut du don général. Et prate l'individuel que nous pouvons ainsi corriger au fur et à mesure dans tout un tas de formes. Et qu'on a, ainsi on acquiert toutes sortes de discernements spirituels. on peut déjà parler, il y a de, on comprend de quoi il parle. Comme il nous explique dans le paragraphe Kufnunei, et au Kufnundal, dans l'introduction à Talmud Sfirot, on dit que la plupart des livres, tous les livres, ont écrit des kabbalistes, ils ont écrit pour d'autres kabbalistes. Une partie d'entre eux

de ces livres sont bons pour nous, pour développer des kelim, avant que nous disposions par nous-mêmes de la capacité d'atteindre le spirituel. Mais tous les livres ne parlent que d'un monde qui était dissimulé encore. Donc juste désir, le ressentir, que vienne la lumière et qu'elle te donne ce lien. Par conséquent, toutes ces autres questions, de quoi parle-t-il ? Cela n'est que pour, comme ça, nous confondre en bref. Calmez-vous et attendez. Et laissez la lumière travailler. C'est tout. Et dans l'espoir, on a encore un peu de temps. Et pour cette raison, la première mitzvah est de connaître le Saint béni soit-il dans la généralité, l'individualité, comme est écrit dans l'Égypte. Vous connaîtrez l'éternel votre Dieu, qui est aussi la langue du futur, dans le désir de recevoir dans l'Égypte, ceci est encore impossible. Et ceci se termine au final, après 40 ans, de façon individuelle, et ceci est « Je suis le premier et je suis le dernier ». Je suis le premier de façon générale, et je suis le dernier dans l'aspect individuel. Et tout est dit dans une seule et même règle, et un seul et même secret. Et après qu'il sait cela de façon générale, il peut compléter tous les membres des Ramach Mitzvot, qui sont l'ensemble des 248 membres du corps de l'homme. Aussi, il corrige les membres de l'âme de l'homme. Après qu'elle se complète dans l'aspect général, et alors il connaît l'aspect individuel, où il attire en salle la lumière de Chochma de Malchut. Car ceci est l'individuel qui est le médecine pour tous. Il saura comment tous les jours de l'année, toutes les sphirotes de Malchut, appelées l'année, s'unissent pour amener une médecine à tous les membres qui sont les mitzvot et la complète. Je parle non pas de Ramach de 248, mais de 365. Chassa. En grave, ça contient. Comment peut-on donner tous les jours de l'année une médecine pour tous les membres ? Au Malchut, l'année ne dispose rien de par elle-même. Au contraire, les membres, la généralité, sont les 248 canaux de plénitude pour Zeranpin qui donnent tout à Malchut. Et ainsi, évidemment, ceci est en haut dans zone et en bas dans l'homme inférieur, Adam Atarton, où l'année et ses jours, qui sont ses sphirotes, donnent ainsi un remède pour tous les membres en haut dans Zeranpin et en bas dans l'homme. Car les membres amènent une plénitude de bénédiction à toutes les sphirotes de Malchut, l'individuel, dont chacune des mitzvot positives que l'homme réalise, il attire là une nombreuse bénédiction dans un membre de Zeranpin à l'un des jours de l'année. Le détail, l'individuel, et ainsi, de cela, il dépend de nous d'en haut jusqu'à ce que les membres se remplissent de toute la perfection et lui donnent, dans l'aspect individuel qui est l'année, et alors, de là se dévoile Mochin du à de l'aspect individuel.

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0: חברים יקרים, בחלק הראשון נלמד שיעור של הרב מתאריך 18 ביוני.
1: Chers amis, en première partie, nous allons regarder une leçon qui date du 18 juin 2002, qui porte sur le texte la différence entre le travail du général et du particulier. Nous allons lire l'article dans notre dizaine pour 26 minutes.
0: ההבדל בין עבודת הכלל והפרט.
1: La différence entre le travail du général et du particulier. Dans le Saint Zohar est mort au point 58, et voici ces mots. Viens et vois un homme qui est né, aucune force d'en haut n'est nommée sur lui, jusqu'à ce qu'il soit circoncis. Lorsqu'il est circoncis, alors s'éveille sur lui l'éveil de l'esprit, c'est-à-dire la lumière du Nefesh d'en haut. S'il a mérité de s'occuper de la Torah, alors il est un homme complet, complet en tout, car il a mérité la lumière de Chaya. Mais une bête qui est née, à l'instant même où elle est née, la force qu'elle a à la fin, elle l'a à l'instant où elle est née. Et c'est pourquoi il est écrit, un bœuf ou un agneau ou une chèvre, quand il naîtra. Et il faut comprendre cette différence entre la bête et l'homme, ce que cela vient nous enseigner dans le travail. Avant tout, nous devons comprendre ce qu'est l'aspect de l'homme dans le travail et ce qu'est l'aspect de la bête dans le travail. Qu'est-ce que l'homme? Voici que nos sages, de mémoire bénie, ont interprété sur ce qui est dit, la conclusion de la chose, tout a été entendu. Crains Dieu et observe ses commandements, car c'est là tout l'homme. Car c'est là tout l'homme? Rabbi Elazar a dit, le Créateur a dit, tout le monde entier n'a été créé que pour cela. Jusqu'ici, ces mots. C'est-à-dire que pour la crainte du Créateur, tout le monde a été créé. Et c'est ce qu'il a dit, car c'est là tout l'homme. Il en ressort qu'est appelé homme celui qui a la crainte du Créateur. Tandis que celui qui n'a pas la crainte du Créateur,

n'est pas appelé homme. Et avec cela s'expliquera aussi ce qu'ils ont dit, et voici leurs mots. Ainsi disait Rabbi Shimon bar Yochai, comme il est dit, et je donnerai mes brebis, brebis de mon pâturage, vous êtes homme. Vous êtes appelé homme, et les idolâtres ne sont pas appelés hommes. On peut aussi expliquer que son intention concerne l'homme qui a la crainte du ciel. Et bien que dans l'aspect du jugement, il n'est considéré que lui seul rend impur, même si l'homme n'a que le degré de la bête, néanmoins, il rend impur sous la tente. Néanmoins, dans les affaires du travail, on apprend dans un seul homme l'aspect d'Israël et l'aspect des 70 nations. Comme dit le Saint Zohar, que chaque homme est un petit monde. C'est pourquoi, dans l'aspect des mitzvot pratiques, appelé la partie révélée, on étudie chaque chose séparément, c'est-à-dire un non-juif à part et Israël à part, c'est-à-dire qu'on apprend tout dans des corps séparés. C'est pourquoi la loi est que les tombes des idolâtres ne rendent pas impurs sous la tente, car il est écrit « Dans l'impureté, un homme qui mourra dans la tente ». C'est pourquoi les idolâtres ne rendent pas impurs sous la tente. Et selon ce qui a été dit, il en ressort que celui qui a la crainte du Créateur est appelé homme, tandis que celui qui n'a pas la crainte du Créateur est considéré comme l'aspect de la bête et non de l'homme. Cependant, il faut comprendre quelle est la mesure de la crainte du Créateur, car il y a beaucoup d'aspects en cela. Voici le Saint Zohar et voici ses mots. La crainte se divise en trois aspects. Deux d'entre eux n'ont pas de racine comme il convient, et l'un est la racine de la crainte. Il y a un homme qui craint le Créateur afin que ses enfants vivent et ne meurent pas, ou il craint la punition de son corps ou la punition de son argent. Et c'est pourquoi il le craint toujours. Il s'ensuit que la crainte qu'il craint le Créateur, il ne l'a pas placée comme racine, car le bénéfice de soi-même est la racine, et la crainte en est une conséquence. Et il y a un homme qui craint devant le Créateur du fait qu'il craint la punition de ce monde et la punition du Gehinnom. Ces deux sortes de craintes, c'est-à-dire la crainte de la punition de ce monde et la crainte de la punition du monde à venir, ne sont pas l'essence de la crainte et sa racine. La crainte qui est l'essence est que l'homme craigne devant son maître, du fait qu'il est grand et souverain. Et selon les propos du Saint Zohar susmentionné, il semble que l'essence de la crainte du Créateur est du fait que le Créateur est grand et souverain. C'est cela qui nous oblige à accomplir ces mitzvot, car c'est cela qui est appelé qu'il travaille non dans le but de recevoir une récompense, c'est-à-dire non pour le bénéfice de soi-même, c'est-à-dire qu'il recevrait quelque contrepartie pour son travail, mais le travail lui-même est la récompense, du fait qu'il ressent qu'il a un grand mérite en cela, en ce qu'il voit qu'on lui a donné la pensée et le désir de servir le roi. Et le grand cadeau qu'on lui a accordé des cieux est considéré comme une immense richesse. Et selon ce qui a été dit, il en ressort que l'homme est appelé celui qui marche sur le chemin d'atteindre l'aspect où tous ses actes seront dans l'intention pour le nom du ciel et non pour le bénéfice de soi. Tandis que s'il n'a pas l'intention, mais seulement l'acte, bien que cela soit une grande chose, mais sans intention, cela est appelé l'aspect de bête. Comme il est écrit, même sans connaissance, l'âme n'est pas bonne. L'explication de sans connaissance est que connaissance est appelée intention, comme il est écrit, tu fais don à l'homme de connaissance.
Il est difficile car le chemin de la vérité est d'aller au-dessus de la connaissance. Si c'est ainsi, pourquoi prions-nous qu'il nous donne la connaissance? Et mon père de mémoire bénie disait que la connaissance de la Kedusha est appelée adhésion, équivalence de forme. Et selon cela, il faut expliquer, même sans connaissance, c'est-à-dire une âme sans adhésion, mais elle est dans l'aspect de bête, qui ne marche pas sur le chemin où il mériterait, par le mérite de la Torah et des mitzvot, d'atteindre à pouvoir orienter dans le but de donner. Il est appelé bête sans connaissance, sans équivalence de forme. Cela veut dire que tous ces actes qu'il fait, il n'a pas d'autre intention que pour le bénéfice de soi, ce qui est appelé l'aspect de bête. Et il n'appartient pas à l'aspect de « vous êtes appelé homme et non idolâtre » comme susmentionné. Et maintenant, nous allons expliquer ce que nous avons demandé, que nous suggère la différence entre la naissance d'une bête et la naissance d'un homme, puisque le Saint Zohar nous apporte une preuve à ses propos en disant « une bête qui est née, voici que la force qu'elle a à la fin, elle l'a à l'instant où elle est née. De ce qui est écrit, un bœuf ou un agneau ou une chèvre, lorsqu'il naîtra, car un bœuf d'un jour est appelé bœuf, du fait qu'il n'est pas écrit, un veau, lorsqu'il naîtra. En ce qui concerne le travail, cela vient nous enseigner à connaître l'ordre du développement de l'homme et de la bête. Avant tout, lorsque l'on parle des sujets du travail, nous devons savoir ce qu'est la naissance, c'est-à-dire selon la règle que l'on étudie aussi bien pour la bête que pour l'homme, tout s'applique à un seul corps, puisque l'homme inclut les 70 nations, donc il inclut tout ce qu'il y a dans le monde, selon ce qu'a dit le Saint Zohar, que l'homme est un monde entier. Il faut donc savoir ce qu'est la naissance en général. Il est connu que l'essentiel de ce dont on parle à propos de l'homme, c'est du cerveau et du cœur. C'est-à-dire les pensées, nous les attribuons au cerveau, et les désirs, nous les attribuons au cœur. C'est pourquoi, lorsqu'il y a dans le cerveau et le cœur des pensées et des désirs qui appartiennent à l'aspect de la bête, cela s'appelle qu'une bête est née. Et s'il y a dans le cerveau et le cœur des pensées et des désirs qui appartiennent à l'homme, cela s'appelle qu'un homme est né. Et c'est en cela que nous distinguons entre l'homme et la bête. Cependant, extérieurement, nous voyons dans la corporalité qu'il y a une grande différence, même chez la bête, entre le jour où elle est née et après un certain temps, elle a un développement, que ce soit en longueur, en largeur ou en hauteur. Mais l'essentiel de la différence, ce qu'ils ont dit, que chez la bête, il n'y a pas de différence entre le jour où elle est née et jusqu'à la fin, elle a la même force. L'intention est sur son intériorité. Et cela vient nous suggérer l'ordre du travail. Et ce qu'ils ont dit, une bête qui est née, l'intention est qu'à partir de ce fondement, il commence à construire son édifice, où il habitera tous les jours de sa vie. Et c'est ce qu'ils ont dit. Une bête qui est née avec le fondement sur lequel il construit son travail dans la Torah et les mitzvot. Il est sur l'aspect de la bête qui est appelé l'aspect de l'action sans intention. Et avec cela, il veut continuer tous les jours de sa vie, c'est-à-dire qu'il pense dans sa raison que c'est là le vrai chemin, que ces gens qui veulent marcher sur le chemin du Créateur, il suffit qu'ils donnent tout son effort et sa force pour accomplir la Torah et les mitzvot dans tous leurs détails et leurs précisions. Et il dirige au moment de leur accomplissement qu'il accomplit les mitzvot du Créateur. Et qu'est-ce qui me manque encore?

comme étant complet et ne voit en eux aucun manque qu'il y aurait à corriger. Et il apporte une preuve à ces paroles des propos de nos sages qui ont dit « Sors et vois ce que le peuple fait ». Explication. Une chose qui est douteuse, va, sort et voit comment le public agit. Et en vérité, il a raison, c'est-à-dire que celui qui est né dans l'aspect de bête appartient à la généralité et il doit marcher dans la voie de la généralité. Et cela est comme écrit le Rambam, comme susmentionné, qui a interprété ce qu'ont dit nos sages, qu'un homme s'occupe toujours de la Torah, même l'eau lishma, car de l'eau lishma, il vient à lishma. C'est pourquoi quand on enseigne aux petits et aux femmes et à la généralité du peuple du pays, on ne leur enseigne qu'à travailler par crainte et afin de recevoir une récompense, jusqu'à ce que leur connaissance augmente et qu'ils deviennent plus sages. On leur révèle ce secret peu à peu et on les habitue à cette notion avec douceur jusqu'à ce qu'ils l'atteignent, la connaissent et servent le Créateur par amour. Il est donc expliqué que la justesse est que celui qui veut marcher selon la voie de la généralité apporte pour lui-même une preuve de la généralité. Et cela s'applique à celui qui est né dans l'aspect de bête, comme dit le Saint Zohar, que la force qu'il a à la fin, il l'a déjà immédiatement le jour où il est né. Et c'est ce qu'il dit. Un veau d'un jour est appelé bœuf, c'est-à-dire que jusqu'à la fin, il n'aura pas plus de connaissance de Kedusha que ce qu'il avait à sa naissance, c'est-à-dire depuis qu'il a commencé à marcher dans la voie du travail, dans l'aspect de bête. Cependant, il faut comprendre les paroles du Rambam dans ce qu'il dit, jusqu'à ce que leur raison augmente et qu'ils deviennent plus sages. Et la question se pose, comment pouvons-nous savoir que leur raison a déjà augmenté et qu'ils ont déjà une sagesse supérieure? De plus, quelle est la mesure de la raison pour qu'on puisse déjà dire que leur raison a augmenté? De même, quelle est la mesure de la sagesse supérieure à partir de laquelle il est déjà permis de leur révéler le sens du lishma, appelé pas dans le but de recevoir une récompense? Et selon ce qui a été dit, qu'en est homme, cela signifie que viennent des pensées et des désirs dans son cerveau et son cœur, qu'il faut être homme, et homme est appelé celui qui veut marcher dans la voie de la crainte du Créateur, c'est-à-dire que toutes ses actions soient pour le nom du ciel, dans le but de donner et non pour son propre intérêt, comme la bête qui n'a pas de ressenti de l'autre. Mais il veut marcher précisément dans le but de donner, même s'il n'a pas encore mérité cela, mais naissance est appelée qu'il a commencé sur le fondement d'homme, c'est-à-dire qu'il veut construire son travail sur le fondement de la crainte du Créateur, appelé aspect d'homme, comme susmentionné, et le commencement est appelé naissance. Et alors, c'est le temps où cet homme vient et dit qu'il veut être un homme, du fait qu'il est maintenant né dans l'aspect d'homme, dans son esprit et dans son cœur. Cela s'appelle jusqu'à ce que leur connaissance grandisse et qu'ils deviennent plus sages, d'une sagesse accrue, ce qui signifie jusqu'à ce qu'il leur naisse dans leur esprit et dans leur cœur une sagesse et une connaissance qu'il ne vaut pas la peine de vivre une vie de bête, ce qui s'appelle l'olishma. Comme il a été dit plus haut, aussi, sans connaissance, l'âme n'est pas bonne. Alors il lui est permis de révéler la notion de l'ishma, qui s'appelle « craint le Créateur », et non pas qu'il s'occupe de la Torah et des mitzvot, du fait qu'il craint à cause de son propre intérêt, ce qui n'est pas le cas avant que vienne à lui l'aspect d'homme. Il est interdit de lui révéler, comme il a été dit plus haut, dans les paroles du Rambam. «

0: Et par cela, nous expliquerons que le Saint-Zohar nous dit qu'il y a une différence pour celui qui naît dans l'aspect de bête, que là, aussitôt qu'il naît, c'est-à-dire au début de son travail, aussitôt il a la perfection qu'il atteindra ensuite, c'est-à-dire cette même connaissance qu'il a reçue au moment où il est né. L'intention concerne le fondement avec lequel il a commencé à travailler dans l'aspect de bête, qui s'appelle son propre intérêt, et tout ce qu'il conspira ensuite sera sur le fondement de l'amour propre. Il n'atteindra aucun ajout. Et bien que dans l'aspect de l'extériorité, il grandit effectivement, à l'exemple de la bête qui grandit après la naissance en longueur, en largeur, en hauteur et ainsi de suite, mais la bête ne grandit pas dans son intériorité. C'est-à-dire dans la connaissance, il n'y a pas de différence entre le jour où elle est née et le jour où elle a grandi après plusieurs années, car avec cette même connaissance, la bête reste. Il en est de même pour l'homme, dont la construction et le fondement de son travail sont bâtis sur l'aspect de bête, qui est l'olishma. Il n'y a aussi aucune différence dans l'intériorité, qui est la connaissance. Et bien que dans l'extériorité, il est certainement grandi, c'est-à-dire qu'au fil du temps, il a rassemblé et accumulé beaucoup de Torah et beaucoup de mitzvot, mais dans l'aspect de l'intériorité, il reste au même degré. Et la connaissance qui est l'intériorité n'a reçu aucun changement à la fin. Et c'est ce que dit le Saint-Zohar. Un homme qui est né, aucune puissance d'en haut ne lui est assignée jusqu'à ce qu'il soit circoncis. Dès qu'il est circoncis, il reçoit la lumière de Nefesh, jusqu'à ce qu'il mérite d'atteindre l'aspect de Chaya, car il a mérité ces quatre degrés qui sont des quatre mondes Abia. Et selon ce qui a été dit, il en ressort qu'il y a un travail qui appartient à la généralité, qui est l'Olishma, appelé aspect de bête, et qu'il est interdit de lui dire qu'il faut travailler l'Ishma, car de toute façon, il ne comprendra pas, puisqu'il est né dans l'aspect de bête, car il ne peut pas comprendre autrement. C'est pourquoi il faut étudier avec lui seulement l'Olishma. Et selon ce qui précède, on peut expliquer ce qu'ont dit nos sages. Rava a dit qu'un homme étudie toujours la Torah à l'endroit où son cœur désire. Et Rashi a expliqué, à l'endroit où son cœur désire, que son Rav ne lui change pas, mais seulement le traité qu'il lui demande, car s'il lui enseigne un autre traité, cela ne subsistera pas, car son cœur est sur sa convoitise. Et cela du fait que si l'on est dans l'aspect de bête, c'est-à-dire si l'intellect et le cœur comprennent qu'ils doivent aller selon la règle que tout le fondement est dans l'olishma, il est impossible de lui faire comprendre qu'il faut travailler dans le but donné, comme a expliqué Rashi. Car s'il lui enseigne un autre traité, il ne le retient pas, parce que son cœur est tourné vers sa convoitise. C'est pourquoi il donnera beaucoup de justifications qu'il n'est pas capable d'aller dans l'aspect d'homme, comme susmentionné, appelé craignant le Créateur, qui est dans le but de donner, comme il est écrit dans le Rambam, et voici ces mots, qu'un homme ne dise pas, voici, je fais les mitzvot de la Torah, afin que je reçoive les bénédictions qui sont écrites ou afin que je mérite la vie du monde à venir. Et l'on ne travaille pas le Créateur de cette manière, sauf les gens du peuple, les femmes et les enfants, qu'on éduque à travailler par crainte, jusqu'à ce que leur connaissance grandisse et qu'ils travaillent par amour. Et l'explication de « jusqu'à ce que leur connaissance grandisse », nous avons expliqué l'intention est jusqu'à ce qu'ils naissent dans l'aspect d'homme, c'est-à-dire jusqu'à ce que viennent dans son intellect et son cœur des pensées et des désirs qu'il faut travailler un travail de vérité, c'est-à-dire dans le but de donner, comme a écrit le Rambam, qu'il faut travailler le Créateur seulement pour donner au Créateur. Et voici ces mots, « Mais il fait la vérité parce qu'elle est la vérité, car vérité s'appelle l'Ishma et non pour son propre profit. » Et cette vérité, il dit, « Il ne faut pas la révéler à la généralité. » Et la raison est, comme susmentionné, qu'il ne comprendrait pas cela, comme a expliqué Rashi, parce que son cœur est tourné vers sa convoitise. C'est pourquoi il ne peut pas comprendre autrement. Cependant, au moment où il naît dans l'aspect d'homme, ce qui signifie que viennent dans son intellect et son cœur des pensées et des désirs d'être homme, c'est-à-dire qu'il comprend qu'il faut aller dans le chemin de la vérité, bien qu'il ne puisse pas encore y aller, car il vient de naître maintenant, c'est-à-dire qu'il vient de commencer maintenant ce travail, et seulement il comprend qu'il faut y parvenir, c'est-à-dire tout faire dans le but donné, bien qu'au moment où il n'est rien. C'est-à-dire, comme le dit le Saint Zohar, un homme qui naît, aucune puissance d'en haut ne lui est assignée jusqu'à ce qu'il soit circoncis. L'explication est qu'au moment où il commence à aller dans la ligne du don, appelée naissance, alors il voit toujours une valeur inverse. C'est-à-dire qu'il voit qu'après tout l'effort qu'il donne, il n'a aucune progression, mais il voit toujours qu'il va en arrière. Et tel est l'ordre, c'est-à-dire l'état de dissimulation qu'il ressent. Cela se prolonge jusqu'à ce qu'il mérite de se circoncire lui-même. Et ensuite, il va en avant jusqu'à ce qu'il atteigne les 4 degrés appelés Aya, Neshama, Ruach, Nefesh, comme susmentionné. Et telle est la différence entre la généralité et le particulier, c'est-à-dire à l'exemple de la différence dans la corporalité entre l'homme et la bête. Et nous allons maintenant passer à une leçon du 18 juin 2002. Nous avons étudié un article de la Paracha est mort dans les degrés de l'échelle, volume 2, page 121, la différence entre le travail du public et celui de l'individu. La différence est vraiment grande. C'est réellement une différence entre le ciel et la terre. C'est comme entre... Qu'est-ce qu'un animal? C'est un animal pour lequel le but de la création n'existe pas. Il ne s'élève pas. Il meurt comme il est né. Et tout son rôle consiste à servir l'homme. Ainsi, le monde entier se trouve au degré de l'animal. Même l'Olishma se trouve encore à ce degré. Ça veut dire que l'Olishma, c'est déjà un homme assis qui étudie la Torah et accomplit la Torah, les mitzvot, avec tous leurs détails et toutes leurs précisions, comme il est écrit. Cependant, ni pendant l'étude, ni pendant l'accomplissement des mitzvot, ni pendant qu'il vit et respire en général, il ne se préoccupe que cela profite au Créateur. Il ne s'en préoccupe pas. Alors, ça veut dire l'Olishma. Ça veut dire que jusqu'au véritable degré de l'Ishma, l'humanité traverse réellement tous les états. Elle traverse tous les états pendant des milliers d'années où elle se développe sans même savoir ce qu'est le Créateur. Ensuite, l'homme entre dans une certaine... à partir d'Abraham, notre père, et a aussi commencé la notion de l'accomplissement extérieur de la Torah et des mitzvot, avec, bien entendu, leur accomplissement intérieur. Et durant toutes ces années, Abraham, notre père, se situe, si je ne me trompe pas, environ il y a de ça 1500 ans, après la création et jusqu'à aujourd'hui. tous ceux qui accomplissent les mitzvot sans intention dans le but de donner, c'est-à-dire sans massar, et qui ne sortent pas encore par le marksum vers le monde spirituel, sont appelés animaux. Il existe assurément là aussi beaucoup de changements d'état et de degrés. En conséquence, nous voyons combien d'espèces existent dans le règne animal de ce monde. Depuis les poux, ces petites créatures, jusqu'aux grands animaux, avec toutes sortes d'espèces et toutes sortes de formes, oui. Et puis, toutes ces choses sont comme une copie des qualités et des formes qui existent dans l'homme, se trouvant au degré animal. L'olishma est appelé animal. Et tout le public, y compris le saint public, est encore appelé le degré de l'animal. La différence est déterminée par le massar. Soit mes intentions sont tournées vers l'intérieur de moi, cela s'appelle la crainte de ce monde, yirata olam mazeh, la crainte du monde à venir, yirata olam haba, la crainte de la récompense et de la punition, yirat sachar veonesh. Soit il existe une crainte de savoir combien et comment je peux lui donner. Cette crainte n'est déjà plus tournée vers l'intérieur, mais vers l'extérieur de moi. Et à l'extérieur de moi, il n'y a que Enod Milvado. Alors l'homme naît du degré de l'animal au degré de l'homme, et tous entendent certainement que l'essentiel est l'étude d'Ishma. Le problème, c'est qu'ils ne savent pas ce qu'est l'Ishma. Je me souviens que lorsque j'ai commencé à étudier, je recevais à Rouvot toutes sortes de cours sur la Gemara. J'allais aussi étudier le soir. On m'a expliqué que la différence entre l'Ishma et l'Olishma était la suivante. Les non-juifs étudient l'Olishma. Après tout, ils prennent aussi notre Sainte Torah et la transforment en quelque chose qui leur appartient. Oui. Et le juif qui étudie, étudie l'Ishma. Un juif ne peut pas étudier l'Olishma, et c'est réellement ce qui est écrit. Un juif est celui qui parvient à une certaine mesure d'union avec le Créateur. Il étudie alors certainement l'Ishma, c'est sa mesure de l'Ishma, selon la mesure dans laquelle il s'unit au Créateur, grâce au Massar. Oui, et le non-juif se trouve assurément encore dans l'Olishma. Voilà. Le fait est que, bon, comment l'interprète-t-on? Seul ce but véritable, être dans l'Ishma ou dans l'Olishma, peut réellement nous apporter l'importance de la sagesse de la Kabbale. Car sans la prolongation, le prolongement de la lumière supérieure que nous atteignons par l'étude de la Kabbale, pendant l'étude, sans attirer la lumière environnante, l'homme ne peut pas passer du degré de l'Olishma à celui de l'Ishma. Il ne peut pas acquérir un massa et devenir un homme au lieu d'un animal. Il n'existe aucun autre moyen. C'est, je pense, tout l'article. Oui, Zion. Le Rav vient de dire que l'homme commence à devenir homme seulement après avoir franchi le marksum. Alors, il commence réellement à devenir un homme qui franchit le marksum. Cela signifie qu'il a acquis une intention dans le but donné. Elle est peut-être la plus petite possible, mais cela s'appelle franchir le marksum. Il n'existe pas un marksum comme lorsque tu roules sur la route. Le marksum est devant toi et là, tu vois un panneau encore 200 mètres. Ou quand place-t-il le panneau? Je ne m'en souviens déjà plus. Bon, j'ai passé mon permis il y a 40 ans. Puis on lève la barrière et puis là, tu passes. Dans la spiritualité, tu acquiers la plus petite mesure du passage de l'Olishma à l'Ishma. Oui, la plus petite mesure d'intention dans le but donné. Cette inversion est appelée « tu as franchi le Marksum ». Voilà. Alors, que demandes-tu? Au dernier paragraphe, il écrit qu'au début, lorsqu'il vient juste de naître, il se trouve encore dans un état de dissimulation. Et il voit une valeur inverse, il recule en réalité. Ça veut dire que c'est tout ce dont nous parlons dans notre état actuel. Mais il dit que cela s'appelle déjà homme. C'est le commencement d'Ishma. Ce que nous traversons avant le Marksum est appelé le temps de préparation, Zman Achana. Regarde, il n'est pas encore question du Massar. Mais il existe néanmoins une certaine attitude. Une attitude envers mon état commence déjà à se former, depuis le point dans le cœur. Que signifie entrer dans le temps de préparation? Pendant des milliers d'années, j'étais dans mes réincarnations un animal à tous égards. Maintenant, j'ai reçu un éveil d'en haut. Cela signifie qu'un point dans le cœur est entré en moi, qu'un point dans le cœur s'est révélé en moi. Ça veut dire qu'en plus du cœur, qui est le désir de toutes sortes de délices dans ce monde, j'ai aussi le désir de jouir de la spiritualité. Certes, le désir de spiritualité est encore égoïste. Il est revêtu dans le but de recevoir, mais il provient déjà de la spiritualité. Il contient aussi une sorte de ressenti de la lumière environnante, l'or makif. Cette lumière apporte déjà la grâce de Kudusha. Ça veut dire qu'elle apporte déjà quelque chose dans lequel existe le but donné. Je ne sais pas ce qu'est le but donné, je ne sais absolument rien, mais cela me procure une certaine perception de la vérité et du mensonge. Auparavant, l'homme regardait uniquement le monde depuis son cœur. Comment s'y réjouir? Maintenant, il regarde parfois depuis son cœur et parfois depuis le point qui est dans son cœur. Il est alors projeté tantôt d'un côté, tantôt de l'autre, oui. Les états changent, les humeurs changent. Et s'il regarde depuis le point qui est dans le cœur et commence à s'examiner, il pense déjà lui-même qu'il est un animal. Et depuis le point dans le cœur, il commence déjà à comprendre que ce qu'est un homme. Mais ce n'est pas encore la naissance. La naissance commence réellement avec l'acquisition du Massar, lorsque commence la viude de Shoresh. Chez nous, la préparation à cela commence déjà. Le temps de préparation comporte également beaucoup d'étapes. Il est impossible de les diviser clairement étape après étape. On peut le faire approximativement, oui, mais ce n'est pas encore la naissance. C'est la préparation. Que signifie la naissance? Même ce que j'appelle après le Marksum n'est pas encore la naissance. Il y a seulement l'entrée de la semence dans l'utérus d'Ima supérieur. Cela s'appelle les 3 jours d'absorption et ainsi de suite. Là commence les 9 mois de la gestation. L'homme ressent qu'il se trouve dans le monde du Créateur et commence à acquérir un Massar afin de s'annuler devant ça. Alors, ça veut dire que tout ce qu'il recevra sera dans le but donné, sans que cela touche son désir de recevoir. Néanmoins, aux états qui précèdent la spiritualité et qui ressemblent à la spiritualité, nous donnons aussi de tels noms. C'est tout de même le développement du point dans le cœur. Ensuite, au Marksum, puis ce point reçoit un Massar. Bon. Et à l'étape actuelle de préparation, il y a des passages où le désir de l'homme est réellement pour la spiritualité, ou même avec un revêtement, avec le Créateur. Est-ce la grâce de la Kedusha? Pendant le temps de préparation, le désir de spiritualité se divise en 2 désirs. Il existe le désir de jouir de la spiritualité pour moi-même. Et il existe néanmoins un désir de faire jouir le Créateur. Une toute petite chose, cela aussi existe. ça veut dire qu'il y a... disons qu'il y a 99% de l'Olishma et aussi 1% de l'Ishma. Certes, ce n'est pas l'Ishma grâce à un véritable massar, mais il existe quelque chose. Oui, tout cela vient encore du supérieur. Le supérieur me maintient dans un tel état. Ce n'est pas que je possède déjà un massar. Si j'avais un massar, je pourrais déjà utiliser réellement cette qualité, mais ainsi elle disparaît comme ça, oui. Ben, à chaque étape que l'on traverse, cela recommence, ça disparaît, ça revient, et ça disparaît à chaque fois, ces discernements de l'Ishma et de l'Olishma envers le Créateur et envers ce monde changent constamment, selon les lumières environnantes qui descendent sur moi, depuis le monde d'Atsilut. Dans le monde d'Atsilut, je me trouve à la fois dans l'état corrigé, dans l'état corrompu, et dans tous les états intermédiaires. Là, je me trouve en puissance après la lumière supérieure qui descend depuis Ein Sof à travers le monde d'Atsilut et qui effectue comme un scan, un balayage, comment dire, un balayage. Oh oui, un balayage, je comprends. Et traverse tous ces états, mes racines dans le monde d'Atsilut, depuis mon état le plus petit progressivement jusqu'à l'état le plus grand. En conséquence, je reçois des lumières environnantes et qui changent. Et chaque fois, selon ce que la lumière traverse là-bas, à travers mes différents états qui existent en puissance, je change ici en acte. Et je ne sais pas comment je dois changer. Je change, voilà. Après le Marksum, l'homme qui commence à acquérir un massa commence à s'identifier, commence à s'identifier à ces changements. Il les désire, il commence à les comprendre et à les reconnaître. Il commence même à les attendre, à tel point qu'il pense déjà d'avance, pour ainsi dire, maintenant, je veux agir ainsi. Et il agit effectivement ainsi, il commence à ce point à connaître les pensées du Créateur et à s'identifier à elles. Sa pensée, son désir et désir du Créateur viennent réellement comme un seul. Cela s'appelle l'Olishma, cela s'appelle véritablement l'Ishma. Dans notre état actuel, nous ne savons assurément pas comment nous changeons, mais nous devons croire que nous changeons selon notre racine dans le monde d'Atsilut. Le rythme dépend de nous. Le rythme dépend de notre prise de conscience et de notre état. Cela dépend de nous. Mais le changement des états, ça ne dépend pas de nous. Cependant, ma prise de conscience modifie aussi mon ressenti intérieur, tu comprends. Soit on me donne des coups, soit je ne perçois plus ces coups comme de véritables coups. Je les perçois comme une force grâce à laquelle j'entre dans la correction. Tu comprends. Les limitations peuvent être des limitations agréables. Si le but se trouve devant moi, j'entre de force dans ce conduit. Mais je le fais avec joie, car je parviens à quelque chose. Et si je ne vois pas le but devant moi, mais que l'on m'introduit dans un certain conduit, c'est la mort pour moi, tu comprends? Ça veut dire que la prise de conscience et le travail personnel de l'homme transforment totalement son ressenti du même acte que l'on accomplit sur lui d'en haut. Mais ce n'est pas seulement mon ressenti intérieur qui change en conséquence. Ce n'est pas seulement que je me sens bien ou mal, ni seulement une question de rythme. Le contenu change également, car je reçois alors des lumières provenant de ces états, tu comprends. Et pour moi, cela devient un autre monde. Il est difficile d'expliquer à quel point notre intervention intelligente et indépendante, le fait que nous le désirions aussi, change tout le tableau. Les états semblent pourtant descendre d'en haut, exactement de la même manière. Mais depuis le bas, tu détermines véritablement tout. D'accord. Comment peut-on relier l'ishma à notre état si nous disons que nous devons parvenir au plus grand état de l'olishma qui ne me laisse pas dormir toute la... car c'est depuis cet état que l'on nous fait passer. Comment nous fait-on passer de l'olishma à l'ishma? Mais c'est, je me suis efforcé et j'ai trouvé. Je ne sais pas comment, une lumière supérieure particulière vient et nous fait passer. Tout dépend de la lumière. Jusqu'à présent, les lumières environnantes arrivent, puis vient la première lumière intérieure avec le massar, avec tout. Elle agit et te donne un massar et te donne la force nécessaire. Tout vient ensemble. Je parle de l'homme. Comment peut-il avoir une intention lishma avant le marksom? Avant le marksom, il est réellement impossible d'avoir une intention lishma. Mais il existe ce qu'on appelle la grâce de kdusha. J'aimerais que cela existe. Pourquoi? Comme ça. Pourquoi comme ça? Comme ça. C'est la grâce. Sais-tu ce qu'est la grâce? C'est quelque chose qu'il est impossible d'expliquer. Et comment ne puis-je pas l'expliquer? Car c'est une lumière environnante. Elle n'entre pas dans mes kélim. Elle ne me donne pas de connaissance. La connaissance désigne une lumière qui se trouve à l'intérieur des kélim. Elle brille depuis l'extérieur. C'est ainsi. Tu comprends? C'est pourquoi cela s'appelle grâce. Et une chose impossible à expliquer. Je le veux, cela m'attire. Mais pourquoi? Concrètement, que se passe-t-il ici? Qu'est-ce que cela t'apporte? Pourquoi le veux-tu? Tout cela s'oppose à ce monde et pourtant, c'est ainsi. Tout cela est fourni. Tout cela est fourni par la lumière environnante et c'est pourquoi elle est appelée environnante. Oui, Oren. Est-il possible de dire que lorsque l'homme doit rechercher le Créateur derrière toutes les images qui lui viennent dans la vie, le Créateur organise d'abord les choses pour adoucir l'image? Lorsque l'homme le trouve, le Créateur adoucit l'image pour lui? Disons que cela soit la crainte de ce monde. Selon cela, qu'est-ce que la crainte du monde à venir? La crainte du monde à venir, c'est la crainte du Créateur. J'ai peur. La peur est toujours présente chez l'homme. La peur de l'homme provient de ses kélim vides. Avec mes kélim vides, si j'ai peur, vais-je les remplir ou vais-je remplir le Créateur grâce à mes kélim vides? Mais si j'ai acquis un massar, afin de ne pas penser à moi-même, même lorsque je suis vide, et afin d'être à fait recède, même lorsque je suis vide, si je ressens la perfection, alors même que je suis vide et que je suis à fait recède, je peux ensuite réfléchir à la manière de comment le remplir. Et avant cela, il est totalement impossible d'y penser. Ça veut dire que je me réjouis alors d'avoir des kélim vides. Voilà. Maintenant, si je mange, il s'en réjouira. Ça veut dire que nous voyons d'ici que la correction doit être progressive. D'abord, je ne pense qu'à moi-même. Ensuite, j'examine dans quelle mesure je pense à moi et si cela m'éloigne de la spiritualité ou non. Même dans la pensée pour soi, il existe de nombreux discernements. Oui, avec quoi dans ce monde que je veux me remplir? Est-ce que je veux me remplir de petites ou de grandes convoitises? Est-ce que je ne pense qu'à moi-même, sans me soucier des autres? Suis-je capable de les tuer ou de les exploiter? Ou est-ce que je commence déjà à penser à eux et à tenir compte d'eux? Et ainsi de suite. Il existe toutes sortes d'états, des degrés. Ensuite, je commence à penser, non, ça ne vaut pas la peine de jouir de ce monde. Il existe un monde à venir, je veux jouir de la spiritualité. Et alors, quand cela arrive-t-il? Lorsque quelque chose de spirituel apparaît, cela signifie déjà que le point d'ancre existe. Le point d'ancre commence à se révéler. Au lieu de ces délices, je me dirige vers les délices du monde à venir. Je veux les recevoir. Alors commence le temps de préparation. Je commence à recevoir des délices comme des délices spirituels. Je les veux. Je commence à me trouver à l'intérieur de la lumière environnante. Elle m'éclaire qu'il existe là-bas des délices dans la spiritualité. Je saisis aussi un peu de sa nature qui est dans le but donné. Chaque fois que la lumière éclaire, elle transmet aussi légèrement sa nature qui est dans le but donné. Et ainsi, à l'intérieur de mon lolishma, lolishma ne signifie pas simplement que je vis et que je me trouve dans ce monde. Lolishma signifie que je vais recevoir pour moi-même des délices du Créateur, des délices de la spiritualité. Oh, cela s'appelle lolishma. Oui, voilà. Déjà dans ce lolishma, c'est une petite illumination, je la saisis de la lumière environnante. Je saisis également un peu de lishma. La lumière qui éclaire est toujours, qu'elle soit intérieure ou environnante, cela n'a pas d'importance. Avec le délice, elle procure également le ressenti de sa propre nature. Et en saisissant sa nature, je commence déjà, cela s'appelle la grâce de Kedusha. Je commence déjà à ressentir qu'il existe quelque chose de complètement différent. Si je pouvais rester dans ce point, dans la grâce de Kedusha, sans tout le reste, ce serait bien. Pourquoi cela serait-il bien? Car la lumière me procure le ressenti que c'est la meilleure chose possible, détachée de tous les problèmes et de tous les malheurs. Pour l'instant, tout se trouve dans l'olishma, mais il existe déjà la grâce de Kedusha. Cela comporte aussi beaucoup d'états. Hein. Puis voilà, ensuite vient l'olishma. Bon. Non, je ne pense pas avoir compris. Peut-être n'ai-je pas répondu du tout à ta question. Ben, encore une fois, disons que l'homme fuit vers le Créateur afin que le Créateur adoucisse ses malheurs. Oui. Mais dans cet état, cela s'appelle donc la première crainte. La première, oui, la peur de ce monde. Qu'est-ce que la crainte provenant de la peur du monde à venir? Il existe la crainte liée à ce monde, la crainte de ne pas recevoir les délices de ce monde. Et il existe une crainte liée au monde à venir pendant le temps de préparation ou avant la préparation. Peut-être ne recevrai-je pas la récompense du monde à venir. C'est ce que je demande. Qu'est-ce que la récompense du monde à venir? La récompense du monde à venir, interroge n'importe quel homme, n'importe quel juif, et te dira ce qu'est la récompense du monde à venir. Pourquoi s'efforcer dans ce monde? Ce monde ressemble à un corridor, et lorsque l'on entre dans le monde à venir, on y reçoit tout ce que l'on a gagné dans ce monde. Prépare-toi maintenant et tu recevras ensuite. Qu'est-ce que c'est? C'est ainsi que cela est écrit en tout lieu. On ne reçoit pas. Dans ce monde, il est impossible de recevoir une quelconque récompense, oui? Il n'y a pas de récompense dans ce monde, mais seulement dans le monde à venir. C'est ainsi que cela est écrit. Il n'existe pas de récompense pour une mitzvah dans ce monde. Le problème est uniquement de savoir comment interpréter ce monde et le monde à venir. Ce monde signifie que tu te trouves dans des intentions dans le but de recevoir. Le monde à venir signifie que tu te trouves dans des intentions, dans le but donné. Et tout, le Bala Soulam l'écrit dans une lettre, oui, l'homme atteint tout, ce monde est le monde à venir, alors qu'il vit encore en ce monde. Ce sont seulement deux états, sans Massor et avec un Massor. D'après ce que j'ai compris, l'étude est différente avant et après le Marxum. L'étude de la Kabbale est différente avant et après le Marxum. Avant le Marxum, nous étudions la Kabbale, car grâce à elle, nous pouvons acquérir un Massor, une intention lishma. C'est l'unique raison. Sinon, donne-moi n'importe quel autre livre. Donne-moi un livre pour enfants. Cela n'a aucune importance. Qu'il parle de ce que tu veux. Le sujet ne m'importe pas. Il faut seulement qu'il m'amène à l'Ishma. J'ai besoin d'un moyen pour cela. C'est pourquoi nous avons besoin de la Kabbale. Il explique que dans la Kabbale, l'étude de la Kabbale éveille la lumière environnante, la plus grande. Par rapport à tous les autres livres saints. Grâce à tous les autres livres saints, je peux également éveiller sur moi des lumières environnantes, car tous les livres saints ont été écrits depuis un degré spirituel. Oui, lorsque je m'y relis avec l'intention de parvenir grâce à eux à l'Ishma, à quelque chose dans la spiritualité, une lumière environnante m'éclaire depuis ce même lieu. Ainsi, parmi tous les livres saints, le Tanakh, la Gemara, les jugements et les lois, les récits, les prophètes, tout ce que tu veux, cela n'a pas d'importance. La langue de la Kabbale et les livres de Kabbale écrits sous cette forme éveillent la lumière environnante, la plus grande. C'est pourquoi j'utilise ce moyen. En fin de compte, je n'ai pas besoin de la Kabbale elle-même. Kabbale ou non, j'ai besoin d'un moyen d'attirer la lumière environnante. Pourquoi? La lumière environnante apporte un massar. Elle apporte une intention lishma et tous savent et tous comprennent qu'il faut parvenir à lishma. Celui qui ne parvient pas à lishma est véritablement, il est écrit en tout lieu qu'il est un transgresseur ou un animal. Parle avec n'importe qui. Tous le comprennent. Le seul problème, c'est la manière d'interpréter l'olishma et l'ishma. Voilà, d'après ce que j'avais entendu, j'ai demandé à mon professeur de Gemara, lorsque j'habitais encore à Rehovot, étudies-tu l'ishma ou l'olishma? Il m'a répondu, suis-je juif? Oui, tu es juif. Est-ce que j'étudie la Gemara? Oui, la Gemara. Alors, j'étudie certainement l'ishma. Ce que je n'ai pas compris, c'est si l'étude elle-même, la matière même de l'étude doit changer dès que tu franchis le Marksum, car alors ce n'est déjà plus. Après le Marksum, la matière même de l'étude devient une réalité. Que signifie cela? Après le Marksum, tu possèdes un massar. Sa taille n'a pas d'importance. Disons simplement que tu possèdes un massar, surtout. Alors tu lis, et pendant ta lecture, ton Marksum intérieur agit selon ce que tu lis. Car tu es relié au livre, à cette même lumière, à la lumière provenant du degré depuis lequel le livre fut écrit. Cette lumière vient vers ton massar. Et avec ton massar, elle accomplit les actions. Elle exécute réellement ce que tu es en train de lire. Alors tu y es présent à un tel point que tu ne cherches pas comment l'exécuter. Tout se produit simplement, cela se produit en toi, et tu te trouves comme, je ne sais pas comment dire, comme au théâtre. Ce que tu lis, tu sais, il existe des livres de magie. J'ai déjà vu cela une fois dans un film, on lit, et immédiatement, des acteurs apparaissent sur la page. Ils jouent ainsi. Et il y a une belle image qui bouge et tout le reste, oui, c'est comme ça. Disons que tu vis immédiatement la réalité que tu lis. Tu l'atteins immédiatement. Tu l'atteins certainement immédiatement, car maintenant tu atteins une lumière. Si ton intention est correcte pendant l'étude, tu atteins une lumière environnante. Tu ne la ressens pas tellement, tu ne ressens pas comment elle t'éclaire, tu ne ressens pas à quel point elle t'éclaire dans une phrase par rapport à la suivante. Tu ne ressens pas la différence entre ce que tu lis ici et ce que tu lis là. Tu comprends? Tu peux maintenant parcourir une page entière de test. La lumière environnante changera sous toutes sortes de formes, mais tu ne le ressentiras pas. Et j'ai remarqué cela lorsque Popnik et moi travaillions sur la musique, sur les mélodies du monde à venir. Son chat était allongé là, cela lui était complètement égal. Il n'entendait même rien. C'est un autre degré. Krupnik jouait et frappait ainsi, tu sais, et le chat restait assis, sans rien ressentir du tout. Ce que je veux dire, c'est comme la lumière ne vient plus comme lumière environnante, mais comme lumière intérieure vers le massar. Les deux accomplissent ensemble l'action. Ces actions suivent un ordre très important. On te donne un exemple de la manière de les exécuter, et puis tu les exécutes et... Puis je posais une question sur le travail pendant l'étude qui ne concerne pas l'article. Tout de suite, il y a peut-être encore, oui. Qu'est-ce qui détermine chez l'homme la profondeur de l'examen avant qu'il ne franchisse le Marksum? Pour tout, l'homme se trouve constamment au milieu de questions qui donnent cet état. À quoi dois-je parvenir? Ce sont des examens intérieurs, mais La profondeur de l'examen est différente à chaque fois. Parfois, je me pose la question une fois par minute, mais je pourrais la poser davantage. Qu'est-ce donc qui détermine ce rythme? Qu'est-ce qui détermine mon rythme pendant le temps de préparation? C'est ta question. Et aussi la profondeur de l'examen. Le rythme et la profondeur dépendent seulement de l'attention. Seulement de l'attention. Je peux traverser toutes ces choses en étant à moitié endormi et je peux y être très sensible. Je ne parle pas d'être endormi ou nerveusement sensible, car il y en a ici qui sautaient ainsi hier et qui sont comme ça aujourd'hui. Je le vois, ou l'inverse. Je parle de l'acuité, de la direction et de mon attitude envers l'étude. Qu'est-ce que je veux recevoir d'elle? Cela détermine à la fois la profondeur et le rythme de la progression. Il faut voir l'étude seulement comme un moyen. Je n'ai pas besoin de savoir ce qui est écrit sur la page. Cela m'est égal. Je veux connaître et interpréter des choses profondément et correctement. Je veux qu'elle me procure davantage de discernement et toutes sortes de choses. Mais je veux les joindre à ma recherche, à la recherche de la spiritualité et non à la recherche du savoir. Pourquoi le Bala Sulam écrit-il qu'il faut répéter 1000 fois les définitions, les connaître par cœur et ainsi de suite, afin que progressivement entre dans ta tête la notion que ce que tu lis doit être déchiffré autrement, d'une manière spirituelle. Lorsque tu lis que quelque chose est circulaire, au lieu du mot « cercle », tu dois immédiatement percevoir l'absence de tout discernement latéral. Il n'y a aucun angle, il n'y a pas toutes sortes de discernements, 4 discernements, rien. Tu dois immédiatement te représenter la qualité appelée « cercle » et non une forme que tu décides devant toi, comme un cercle. C'est ce qu'il veut dire, c'est pourquoi il dit « apprends cela par cœur ». Cela te poussera vers une interprétation plus intérieure. Ainsi, une telle profondeur dans l'étude, dans ce but, et l'exigence adressée à l'étude, afin de parvenir à l'ishma, sont ce qui te ferait le chemin.
1: Okay.
0: Oui. Nous avons beaucoup parlé pendant la dernière semaine et demie et durant la période récente du fait que nous devons essayer de travailler afin que mon moi ne soit pas la source de la reconnaissance du mal et du ressenti du mal. Mon moi ne doit pas se trouver à l'intérieur de mes malheurs. Il doit plutôt se trouver comme en un point de compréhension qui observe de loin ce qui se passe et tente de reconnaître ce qui se produit en lui. Maintenant, lorsque je suis assis devant le livre, c'est ce que tu nous as dit, je viens pour exiger. Mais afin d'adresser une exigence supplémentaire au livre, dois-je descendre dans mon propre moi, dans mon ressenti du mal ou dans mes désirs? Sinon, mon exigence semble moins profonde et si je regarde comme de l'extérieur, comment puis-je pendant l'étude essayer aussi de laisser mon moi de côté? D'un côté, pendant l'étude, dira, je dois me trouver, pour ainsi dire, dans la perfection. J'étudie la Torah est une lumière, c'est une lumière qui m'éclaire, comme lumière environnante. Si je veux qu'elle m'éclaire avec force, je dois me trouver dans la plus grande équivalence de forme possible. Elle est parfaite, entière, élevée, supérieure, elle est dans le but donné, et sans aucune considération pour elle-même. Elle est don. Je dois donc, pour ainsi dire, me détacher de moi-même, ne pas penser à moi-même et me rapprocher d'elle autant que possible. En conséquence, la lumière sera plus proche de moi. Cela dépend de la pureté d'équilibre. Mais il existe une autre question. Comment vais-je l'attirer? Comment vais-je l'exiger si je ne pense pas à moi-même, à mon malheur, à ce que je veux corriger grâce à elle et à l'état dans lequel je me trouve? Ça veut dire que je dois parler de la vue du Kli, n'est-ce pas? Alors, lequel faut-il? Ceci ou cela? Il faut les deux. Nous étudions que c'est toujours ainsi. Dans chaque état, tu possèdes ensemble la viut et la pureté. Ce sont deux extrémités, Malchut et Keter. Malchut attire la lumière, Keter reçoit la lumière. C'est pourquoi nous disons que ce travail doit être accompli avant d'aborder l'étude. Tu dois préparer ces deux points. Tu dois très bien savoir et clarifier pour toi-même la question, pourquoi ai-je besoin de tout cela? Quel est le sens de nos vies? Voilà, d'un côté, d'un autre côté, il y a aussi la réponse goûtée. Voyez que le Créateur est bon. La lumière que je peux attirer grâce à l'étude résoudra tous mes problèmes. Elle m'amènera au sommet. Ça veut dire qu'avant l'étude, tu dois penser à toi-même, mais aussi à la grandeur du donneur. Ensuite, tu abordes l'étude. Progressivement. Progressivement. Cela se met en place jusqu'à ce que ces deux points deviennent un, bien qu'ils soient opposés. Cela arrive au moment de la connexion entre toi et lui. Seulement si tu utilises Malchut, comme tu utilises Keter, elles se connectent. Alors tu n'auras plus cette division intérieure. Cette opposition entre les pôles. Comment peux-tu parvenir pendant l'étape de préparation à utiliser Malchut comme Keter à être? Dis-toi simplement que tu en es capable, que tu le veux, et dis-le ainsi, joue à cela, que veux-tu de plus? Mais pour moi, mon avis, ce sont des désirs qui sont l'olishma. Oui, disons que j'essaie pour essayer de regarder l'extérieur. Dois-je alors imaginer quelque chose d'autre ou est-ce que je ne réponds plus? Nous en reparlerons dans quelques semaines. Après une semaine et demie, tu auras d'expérience en cela. Encore une semaine et demie. Bon, je ne veux pas parler davantage. Bon, Shulem, oui. Dans l'article, il existe un certain écart. Lorsqu'un homme commence à suivre le chemin du don, il voit toujours, il est toujours écrit qu'il voit une valeur inverse. Après tous ses efforts, il voit qu'il n'a absolument pas avancé. Je ne comprends pas. Si je ressens parfois de la satisfaction du travail et de la progression, est-ce une erreur? Dans le travail où nous devons d'un côté ressentir de la satisfaction. Sinon, tu ne remercies pas le Créateur, tu le maudis. Que Dieu nous en garde. C'est un côté, et d'un autre côté, tu dois comprendre où tu te trouves afin de préparer les kélim pour la progression et la correction suivante. Dans chaque chose, le Ravash écrit que chaque discernement que nous possédons contient deux états polaires opposés. Et nous devons nous habituer à ce qu'il en soit ainsi. Au contraire, il ne faut pas seulement s'y habituer, il faut rechercher ces deux choses. Plus tu les clarifies l'une en face de l'autre, plus elles deviennent grandes et éloignées l'une de l'autre. Cela signifie que tu as discerné ces choses et que tu es prêt à progresser. Mais si tu n'y prêtes pas attention et que tu ne vois aucune opposition entre ces discernements, tu n'as pas clarifié. Tu n'as clarifié aucun point dans le travail. Il ne faut donc pas s'étonner que dans chaque état où nous nous trouvons, nous ayons toujours des contradictions et des confusions. Chaque chose s'oppose à l'autre, dérange et ne s'accorde pas. C'est normal. C'est précisément correct et bon. Le commun fuit de tels états. Nous devons non seulement les accepter, mais attendre que de tels états arrivent. De Sion sortira la Torah. Ça veut dire que c'est dans la mesure où l'on sort de la Kdusha que vient la Torah. Une chose est son contraire jusqu'à la correction finale. Cet examen et ce nouveau monde constituent donc la progression, n'est-ce pas? Oui. Bien.
1: Et
0: maintenant, les amis, résumons nos impressions de la leçon et ce que nous en prenons pour mettre en œuvre dans notre dizaine. 6 minutes. Oui, Rav a dit à la fin que dans tout, à chaque instant, nous avons deux états et à travers eux, nous pouvons progresser. Et il a aussi dit que mon attitude vis-à-vis d'un état, je vois à travers le point dans le cœur. Et ça, c'est la lumière qui vient à moi d'en haut. Oui, ici, nous parlons de la différence entre une personne ordinaire et celle qui pense avec intention. Pourquoi suis-je en vie? Et ici, pendant l'étude, nous sommes complets. Et au même moment, d'autre part, nous demandons des corrections pour que la lumière nous corrige, parce que nous voyons l'importance de la lumière qui corrige, une lumière qui est née avec des qualités animales, mais qui peut demeurer avec son point dans le cœur et peut discerner grâce à l'étude de la Torah tous ces discernements, et où on doit être, où sont ses qualités, comment voir que tout ça, ça ne vient que de l'étude avec la bonne intention. Oui, on a parlé de ce qui déterminait le rythme du progrès et il a dit que le rythme dépend de nous, le chemin non, mais le rythme oui. Alors, le niveau de conscience, les ressentis, ça fluctue. Et ça dépend de mon attitude à l'égard de l'étude. Ce que je veux, c'est ça qui conditionne la profondeur de l'étude et mon degré d'avancement. Oui, bon, quand je reçois des coups, soit je me relie comme une bête, ou encore je les associe au Créateur qui m'envoie des corrections. Et là, la vitesse du progrès change aussi. Et Rav a dit qu'il y avait de la grâce dans la sainteté, et je veux vraiment parvenir à l'Ishma, je ne sais pas comment. J'en suis incapable, mais je le veux vraiment. Et ça, ça s'appelle la grâce de la sainteté. Oui, nous avons parlé de comment il y avait toujours la crainte à l'intérieur d'une personne, parce qu'elle a toujours des kelim vides et elle aura toujours peur. Et la grâce de la sainteté, c'est quelque chose qu'il nous faut atteindre d'une part. On le veut, mais et c'est intéressant de voir que ce n'est pas si facile de comprendre. C'est-à-dire qu'on le veut, mais on demeure en même temps un égoïste. Dans ces deux discernements, il y a deux pôles et qui se contredisent. Et la Torah va émerger de Sion, toutes les entrées et les sorties. Ça, ce sont des états par lesquels il faut passer, même s'ils ne sont pas toujours agréables. Oui, puissante leçon du Rav, on a beaucoup en partie parlé de l'Olishma et de l'Ishma, et il a vraiment parlé de la vérité. Et nous savons que quand nous l'apprenons, nous l'entendons du Rav, à chaque fois que nous nous connectons à une leçon, la lumière environnante nous influence. Et toutes les actions que nous faisons, tous les exercices, c'est un acte de connexion. Immédiatement, nous découvrons la lumière environnante entre nous et la dizaine. En vérité, tout comme il écrit à la fin de l'article, Rav a aussi dit que plus nous avançons et plus nous sommes inclus dans des états de dissimulation qui nous font avancer. Et en cela, nous avons plus de place pour travailler dans la dizaine et pour s'élever au-dessus de ces états ensemble. Vous devriez essayer autant que possible d'avancer. Je ne suis pas certain de ce qu'il faudrait ajouter. Cet article ici intérieur, quoi, et en quelques pages, il dit tout, et nous, on doit définir. Et dans l'être créé, il y a la foi, Keter et Malchut. Et puis là, qu'il y a une contradiction, qu'il y a des conflits, sinon le travail ne se révèle pas. Le lieu du travail n'est pas révélé. Il y a cette opposition entre les qualités de l'être créé et les qualités du Créateur. Et nous travaillons avec les deux, de sorte à pouvoir nous aider les uns les autres et à identifier ces qualités et à nous y relier, essayer de nous connecter autant que possible aux qualités du Créateur, des qualités de dons. et ça doit s'interpréter entre nous. Premièrement, une impression de la leçon, c'était une leçon de Shabbat, on pouvait voir, on ne voyait pas les amis, on ne faisait que les entendre, on pouvait voir quel point ils étaient intérieurs. Et d'après ce que je voyais, la crainte en ce monde, Rav a défini que je ne vais pas recevoir de plaisir en ce monde. Et c'est que j'en reçois déjà la récompense et le monde à venir. Bon, lui savait, mais à peu près personne ne savait ce que ça voulait dire. Oui, alors, ce qui m'a saisi, c'est lorsque j'ai entendu Rav parler de l'écran, qu'il nous fallait, à chaque plaisir que nous recevons, il nous faut y penser, est-ce que je le reçois pour moi? Il y a comme deux genres de craintes, ou est-ce que je reçois aussi pour le Créateur?

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1: שלום חברים, אנחנו...
2: Bonjour les amis, on continue à étudier la route, l'étude entre amis, l'étude entre amis. Aujourd'hui, on va faire deux choses. Premièrement, la lecture point 19, c'est là qu'on est arrivé. Dans la deuxième partie, on voudra entendre une conversation sur le chemin qui, la semaine dernière, qui parle de la route. Et on voudrait clarifier les choses, les paroles du Rav ensemble. Donc c'est ce qu'on va faire. Kitve Bala Sulam, les écrits Bala Sulam, point 19. On va tout de suite commencer la lecture en dizaine. Donc chacun trouve le texte devant lui. Point 19. Ensuite, une explication du Rav sur ce point-là. Après, on va écouter la conversation sur le chemin de la semaine dernière. Le sujet était la route autour du sujet et on voudra clarifier les choses entre nous et on répondra ensuite à vos questions. Donc on commence, point 19. S'il vous plaît.
3: Ot Yotet
2: 19. Et Rabbi Elazar, fils de Rashbi, va encore plus loin dans la notion de l'arvut. Et il ne lui suffit pas que tout Israël soit garant l'un de l'autre, mais le monde entier entre dans la notion de l'arvut. Cependant, il ne divulgue pas ici, car tous reconnaissent qu'au début, il est suffisant qu'une seule nation pour l'existence de la Torah. Et cela, seulement pour le début de la correction du monde, car il était impossible de commencer avec toutes les nations du monde d'un seul coup. Comme l'ont dit nos sages, que le Créateur a fait le tour avec la Torah auprès de chaque nation et langue, et ils n'ont pas voulu la recevoir. C'est-à-dire qu'ils étaient plongés dans la souillure de l'amour de soi jusqu'au-dessus de leur nez.

0: Ceci dans la débauche, cela dans le vol, le meurtre, et ainsi de suite. Si bien qu'il n'était même pas pensable en ces jours-là de leur parler, s'ils étaient d'accord de se séparer de l'amour de soi. Et c'est pourquoi le Créateur n'a trouvé aucun peuple, ni aucune langue qui soit apte à recevoir la Torah, si ce n'est les enfants d'Abraham, Yitzhak et Yaakov, dont le mérite des pères leur a profité. Et comme l'ont dit nos sages de mémoire bénie, les pères ont accompli toute la Torah avant même qu'elle ne soit donnée, ce qui signifie que du fait de l'élévation de leur âme, ils avaient la capacité d'atteindre et de venir dans toutes les voies du Créateur, dans l'aspect de la spiritualité de la Torah, qui découle de l'adhésion à lui, béni soit-il, sans le préalable d'échelle et d'acte de la Torah, il n'avait aucune possibilité d'accomplir du tout, comme il est expliqué dans l'article de la Torah, point 16. Sans aucun doute, tant la purification corporelle que l'élévation spirituelle et les enfants de l'enfant, et ce mérite leur a profité à cette génération dans laquelle chacun des membres de la nation a accepté sur lui ce travail élevé. Et chacun a dit à pleine bouche, nous ferons et nous entendrons. Pour cette raison, nous avons été choisis par nécessité comme peuple d'élite parmi tous les peuples. Il s'ensuit que seuls les enfants de la nation d'Israël sont entrés dans la route requise et non les enfants des nations du monde. Car ils n'ont pas participé à la chose. Et cela est simple, car c'est une réalité. Et comment Rabbi Eliezer pourrait-il être en désaccord avec cela?
1: Otkaf.
2: Ken, anachnu.
0: Voilà, on a lu point 19. Maintenant, on voudra écouter un clip, une explication grave. Il y a beaucoup de thèmes qui peuvent être comprendre de différentes façons, qui sont Israël et les nations du monde, qui est Rabbi Elazar et Rabbi Shimon. Cet exemple de quoi il s'agit, que le Créateur est passé d'une nation à l'autre, leur a proposé la Torah. Donc, voyons l'explication du Rav pour se connecter au texte du Baal HaSulam. Clip numéro 3. Dans les deux derniers points, il clarifie qui sont en Israël. C'est qui Israël? C'est Bnei Baruch? Ceux qui sont déjà réveillés ou pas, encore vieux. Qui sont ces Israël, nous dépendant de tous, sans lesquels nous ne pouvons rien faire? J'arrive pas à comprendre. Il y a des amis qui disent depuis 20 ans. Moi, il y a 3 ans, j'étais pas là, j'étais autre part. Ils ont attendu que je me réveille un matin et que j'arrive. Et ils dépendaient de moi. Je veux dire que j'arrive pas à comprendre. En quoi maintenant nous dépendons d'un groupe de personnes qui... Je vais te révéler un secret. Avant que tu te débarrasses de tout ce que tu as à dire. Hier, au milieu de la journée, je n'étais pas Israël. Ensuite, vers le soir, cela a un peu changé. Je suis arrivé à Jérusalem. Je suis descendu dans la vallée. Puis, j'ai rencontré des lions. Je suis monté dans les cieux. J'ai volé. Et ce matin, à mon réveil, j'étais simplement une bête. Ni Israël, ni les nations du monde, une bête. Et qu'est-ce que tu veux? Qu'est-ce que tu veux entendre? Je ne comprends pas. Tu demandes qui est Israël? Israël désigne un désir de recevoir qui s'oriente lui-même droit de créateur. Veux-tu montrer un morceau de protéine et décider si c'est Israël ou pas? Je ne sais pas. Il faut d'abord connaître le désir de recevoir en lui. C'est les intentions sur ce désir. Ensuite, on peut déterminer Israël ou non et à quel degré. Selon le désir de recevoir et la puissance de l'intention, tu pourras dire à quel degré il est appelé Israël et à Charkel. C'est tout. Supposons qu'un grec soit assis ici devant lui, un juif, d'une mère juive, hein? Ça peut être précisément l'inverse. Le grec peut être un juif, Israël, tandis que le juif, né d'une mère juive, peut être un non-juif absolu, un méchant, une bête. Tout dépend du désir de recevoir et de l'intention sur laquelle il se trouve. Tu vois, comme dit le Sulam, il existe un ordre dans les corrections. Il est certain que ce qu'on appelle Israël se corrige en premier. Comment ça peut être autrement? S'il existe en moi une partie d'Israël et une partie qu'on appelle la nation du monde, il est certain que je corrige d'abord Gal, Galta et Naïm, l'équilibre le plus pur. Maintenant, si nous parlons de la projection dans notre monde, nous voyons dans notre monde, oui, nous voyons ou non, que nous appartenons à Israël, que nous sommes obligés de nous corriger. Encore. Cependant, du point de vue spirituel, même si nous sommes israéliens, nous divisons nous aussi entre Israël et les nations du monde. Combien d'Israël existe-t-il parmi les Israéliens de ce monde? Je ne sais pas. Peut-être 1000 sur 15 millions ou combien. Peut-être, c'est même pas sûr. Disons. Alors, qui sont les membres de la nation qui doivent accepter d'être comme un seul homme? Celui qui ressent qu'il est membre de la nation. Sors dans la rue, commence à interroger les gens. Je ne sais pas si quelqu'un s'identifiera avec cette nation ou quelle nation. Ce sont des discernements intérieurs dans l'homme. Ce n'est pas ce qu'il projette simplement dans sa bouche ou c'est écrit quelque part dans son passeport. Hier soir, tu l'as dit, tu n'étais donc pas avec la nation, je ne comprends pas. Non. Non. Hier soir, j'étais un non-juif. Ce matin, à mon réveil, j'étais une bête. Espérons que la journée passera bien pour moi, un gentil garçon, et que je grandirai au degré d'un grand prêtre. C'est ce que je voudrais arriver pour venir. Et pourquoi pas?
1: Non.
0: Cependant, avant cela, je devrais certainement tomber dans de tels états, Aman et d'autres méchants devront se revêtir en moi. Je devrais ressentir comme ces personnages même, tels que la Torah les décrit. La Torah nous donne des images intérieures, des rôles intérieurs que nous devons traverser sur le chemin afin de devenir semblable au Créateur. Je ne peux pas devenir semblable au Créateur à 100% si je ne deviens pas bord. Aman, Hitler, Pharaon et tous les autres, je suis obligé de m'inclure en eux. Je suis également obligé de m'inclure dans les personnages saints qui leur font face. Saints, afin de donner les personnages de réception, les besoins des personnages de dons, alors je serai corrigé. Il ne s'agit donc pas maintenant de se réveiller comme une bête. Ça, c'est rien. C'est au contraire, c'est même en dehors du jeu. Oui. Ah, il existe ici un chemin que traversons et j'essaie d'y trouver une trajectoire. Si tu relis ton chemin avec ton corps et ce que tu vois avec tes yeux, tu te trouves dans une grave erreur. Il ne faut pas regarder selon les yeux ni selon le corps. Seulement selon les désirs et les intentions. Uniquement cela. Dans toute la réalité, existe un désir de recevoir, un désir de donner et l'intention qui corrige le désir de recevoir afin qu'il devienne semblable au désir de donner. Rien d'autre. n'existe rien en dehors de cela. Si tu ne regardes pas la réalité de cette manière, mais que tu identifies des corps, des visages, je ne sais pas quoi encore, cela concerne ta bête, bah, pas de problème, c'est ton affaire. Tu peux les identifier de la manière que tu veux, tu peux être en relation, jouer avec eux, ça. Hein. C'est ce que tu veux, mais si tu n'es pas de la spiritualité, il n'existe rien d'autre que ces trois paramètres. La lumière, le kli et le massar entre les deux. Tu étudies avec nous depuis 3 ans? La première année, souviens-toi, il existe un kli. La deuxième année, souviens-toi qu'il existe la lumière. Et la troisième année, qu'il existe un massar, c'est tout. Il n'y a rien d'autre à retenir. Il me semble que les questions de l'ami s'est dissimulé une autre question. C'est-à-dire, je dépends de qui? De qui? De qui je dépends pour avancer? C'est effectivement un problème. Je dois découvrir de qui je dépends. Pour le moment, je ne le découvre pas. Par la suite, je découvre même que je dépends de quelqu'un à partir des différents phénomènes que je ressens. Pas seulement cependant, ce quelqu'un n'est pas identifié. Je fais donc avec lui toutes sortes de calculs. Parfois oui, parfois non. Le fait qu'il ne m'est pas révélé. Ensuite, je parviens peut-être à un état où je veux qu'il se révèle pas, qu'il se révèle, que je reçoive quelque chose. Sinon, je ne deviendrai pas un homme. Je veux te ressembler. Je dois. Le Créateur se révèle alors sous une certaine forme et me change. Il me donne la lumière qui ramène vers le bien. Soudain, je découvre en moi la qualité du don, l'amour d'autrui. Soudain, je comprends les autres. Soudain, je les aime. C'est ce qui est appelé la révélation du Créateur. Qu'est-ce que le Créateur, sinon l'amour et le don? Que tu écoutes, que pourrait-il être d'autre? C'est ce qui se révélera. Sous quelle forme se révèle? Dans la lumière du don, dans la force du don à l'intérieur de moi. Que signifie à l'intérieur de moi? À l'intérieur de mon désir de recevoir, qui veut faire de lui-même un donneur. C'est-à-dire, acquérir une intention, lui donner, oui. Je continue dans la même direction. Nous disons que nous développons notre environnement dans la dizaine et que la dizaine est maintenant notre environnement. Oui. La dizaine est considérée comme des amis, comme physique, comme tu l'as raconté à propos des actes que tu traverses. Les amis traversent aussi toutes sortes d'états. Eh ben, une fois ils sont assis, une fois autrement. Quand je dépends d'eux, quand je ne dépends pas toujours, tu dépends d'eux à 100%. Oui, mais une partie du temps, ils sont pas. Ben, toi aussi, tu touches et t'influences. Comment tu penses que tu as d'où tes pensées? Tu as décidé, c'est mon groupe, c'est fini. À partir de maintenant, tu dépends d'eux. 100%. C'est maintenant ton kli. Ne pense pas pouvoir te déconnecter de, même si tu les tuais. Tu ne peux pas te déconnecter. C'est tout. Tu as pris cette décision. Tu as une dizaine. C'est fini. C'est fini. Tu ne peux plus sortir. Même la mort ne nous séparera pas. Comme on dit, sépare pas, c'est fini. Tu souris. C'est réellement ce qui arrive. Sérieusement, accepte que cette chose est véritablement déjà signée. Le document a été accepté et c'est fini. Terminé. Impossible de changer quoi que ce soit. Si tu parviens à t'entendre avec eux, tu réussiras. Sinon, non. Ta vie spirituelle dépend maintenant et également ta vie corporelle, projection sera corporalité, dépend de la réussite du groupe. Oui? Ok. Alors, je dépends d'eux. Cela signifie que je dépends aussi de leurs états, de tout. Cependant, je ne sais pas quel ami se trouve dans quel état et quand. Pas importance. Il est toujours grandir en lui, la portée de but n'entre pas en lui. L'importance du but, rien d'autre. C'est quoi travailler? Chatouille-le toujours ainsi, afin qu'il soit constamment comme il a toujours l'importance, épanoui par l'importance du but. Qu'est-ce qu'on a entendu? Qui est Israël? Qui sont les nations du monde? Où ça se trouve? Et qu'on doit toujours agrandir l'importance du but, qu'il puisse être en l'air. Alors, l'important, on va passer une conversation, de la semaine dernière, passée sur le chemin, 5 juillet. Maintenir la dizaine malgré la distance, elle dure à peu près 16 minutes, on va écouter ensemble. Pour être actif pendant qu'on écoute le Rav. Donc, prenons quelque chose pour noter trois points qu'on a entendus pour qu'on puisse partager entre nous et écouter le Rav à travers la connexion ou l'oreille des amis, le cœur commun. Donc, on note trois points qu'on entend pendant la conversation. Maintenir la dizaine malgré la distance. C'est possible uniquement si chacun fait des efforts d'écouter et de voir au-delà de la raison toutes les relations dans le groupe. Sinon, c'est une affaire perdue. Et que signifie l'un corrige pour l'autre? Un ami peut corriger un autre ami, oui. Ou bien l'homme se corrige lui-même? Non. Si tu te rapportes à chacun comme si tout dépendait de lui, alors d'une telle attitude se forme la route, et alors chacun doit dire, chacun doit aller au-dessus de la raison. Mais comment corriger l'ami? Comment corriger l'ami? Corriger la route. Montrer à chacun des amis que tu es prêt. C'est tout. L'action de correction, c'est la lumière qui l'a fait ou c'est l'ami? Oui. Qui fait la correction? Le Créateur. Alors comment l'ami peut-il faire ce qui est écrit? Par la force de la route, l'un corrige pour l'autre. Quelle correction est-ce que je fais sur l'ami? Peut-être je peux donner exemple. Ou un désir, un risson, mais quelle correction puis-je donner à l'ami? Faire sur l'ami. Si tu montre à l'ami que tu es prêt à être garant pour lui et que tu vois qu'il le reçoit et comprend que c'est cela qui est important. Alors, vous devenez déjà garant l'un pour l'autre. Et d'où vient la correction? La correction vient toujours d'en haut. Alors, les amis ne font que s'éveiller les uns les autres à la correction. Oui, c'est pas qu'ils se corrigent les uns les autres. Tu n'as rien avec quoi corriger. Pas moi-même. Même toi-même, tu ne peux pas te corriger. Ni moi-même, ni l'ami. Personne. Tu acceptes seulement que dans de telles relations, chacun veille à son attitude envers les autres. Et cet accord, si nous sommes vraiment prêts à entrer dans un accord mutuel, oui, que cet accord amène la lumière à agir sur nous, cet accord crée la connexion de chacun et chacune avec tous dans cette même dizaine. Et c'est cela qui les connecte. Ma correction dépend-elle des amis ou ne dépend pas? Et comment qu'elle en dépend? S'ils ne te montrent pas ce qu'on appelle Arvut, ce qu'on appelle un exemple d'Arvut, ce qui signifie que chacun doit être garant pour moi. Alors, toi non plus, tu ne pourras pas faire émerger en toi le ressenti de l'arvout. C'est ce que demandent beaucoup nos étudiants. Imagine. Il y a beaucoup de femmes, surtout des femmes, mais aussi des hommes. Toutes ces histoires de révélations, de mauvaises, de bonnes connexions, où ça se trouve? Dans quelle réalité ça existe? Si tu ne le mets pas en pratique, ça n'existe pas. Alors il n'y a nulle part où le mettre en pratique. Où? Disons, on vient de lire un article. Comment maintenant je peux te montrer un exemple? Comment te montrer un exemple? Tu n'as pas besoin de me montrer un exemple à tout le monde. À tous non plus. Alors il ne faut pas donner, montrer exemple. Je pense que l'essentiel, après avoir lu un article comme tout Israël a une part dans le monde à venir, c'est de comprendre ce que veut dire le rabbage comme vérité pour chacun de nous. Il y a, nous avons du côté du Créateur la possibilité de nous maintenir quand nous parvenons à l'alliance. L'alliance. Et quand nous parvenons jour après jour une telle correction afin qu'il y ait une alliance, alors nous pouvons chacun veille sur lui-même et veille aussi sur son ami. Et ainsi, nous pouvons être connectés ensemble en allant au-dessus de la raison.
2: Ah,
0: qu'est-ce que l'arvout? L'arvout, simplement que chacun soutient l'autre. Soutenir l'autre signifie, je comprends que puisque nous avons un seul professeur, nous pouvons comprendre que nous sommes liés les uns aux autres. Nous... Je reviens à la question de Moshe. Si nous nous réunissons ensemble, je peux manifester et jouer envers les amis, leur donner un exemple d'arvout, de soutien, d'aide, d'accord? Comme si entre nous des relations, à travers les expressions du visage, comportement, beaucoup d'autres choses, un homme peut capter ce que je lui projette. Mais si dans un instant je retourne travailler dans mon bureau, j'ai maintenant un travail de diffusion, je retourne, je suis seul pendant des heures, je vais écrire, travailler. Comment je peux manifester quelque chose vers la dizaine si je ne suis pas physiquement avec elle? Qu'est-ce que j'ai à donner? Qu'est-ce qu'elle peut recevoir de moi? Je ne sais pas. Quel exemple il donne? Et il parle de la force de l'arvout. Oui, mais la force de l'arvout vient tout de même de... De chacun et de la connexion de tous ensemble. Si nous ne sommes pas physiquement les uns avec les autres, dans un instant, nous allons nous disperser, chacun regardant son coin, jusqu'à notre prochaine rencontre. Que pouvons-nous faire pendant ce temps pour renforcer la route? S'il n'y a aucun lien entre nous, physiquement, aucun lien physique entre nous, chacun retourne maintenant chez lui. Oui. Alors, où se trouve la route de la dizaine dans cet état? Quand chacun est... et sa place dans son propre monde. Je ne sais pas, mais il me semble que si nous veillons au lien appelé Arvut entre chacun des amis et avec le groupe dans son ensemble, alors nous sentirons combien nous sommes connectés. Alors la distance ne devrait pas nous gêner? La distance n'est pas importante? Pas importante? Non? Tout de même, mais c'est probablement une illusion dans laquelle nous nous trouvons maintenant. Mais maintenant, nous sommes assis ensemble, nous lisons, il y a une certaine intensité, comme il fait même dans notre rencontre. Il y en a une, il y en a une. Mais dans un autre état, chacun est assis dans, je sais pas, dans son bureau, et il n'a pas. Ben alors comment faire dans cet état? C'est la question, comment amener cela à la même intensité lorsque nous étions assis ensemble? Comment faire? Comment faire? Est-ce que c'est même possible? Oui. Ce qui est écrit, c'est possible. Qu'est-ce qui fait monter ça? Le désir de la dizaine. Ça veut dire que mon désir même, ma pensée pour les éléments d'inspiration, mes connecteurs, eux, les font vivre? Oui. Ah, c'est juste de dire que l'essentiel de l'arvut concerne le travail au-dessus de la raison. Le travail de chacun envers l'autre? Oui, que le travail de chacun, de nous, l'essentiel de l'arvut, c'est le travail au-dessus de la raison. Le travail au-dessus de la raison, oui, oui. Et pourquoi je pose cette question aujourd'hui, ce matin, pendant la préparation à la leçon, nous avons lu un passage de l'ordre de la réunion des amis, et le rabbin dit, dans la mesure où les membres de la société, par leur pensée pendant la réunion, ont pensé à la grandeur du Créateur, chacun, selon sa mesure, lui ont donné l'importance à la grandeur du Créateur. Ainsi, il peut marcher toute la journée dans un monde de joie et d'allégresse. Ça veut dire qu'il prend plaisir à chaque petite chose dont il s'occupe dans le travail du Créateur. Car même s'il se rappelle un seul instant qu'il faut penser à la spiritualité, aussitôt il dit « Je remercie déjà, je loue et je glorifie le Créateur. » Car il croit que le Créateur l'a appelé maintenant et veut parler avec lui. Alors chaque fois que nous parlons de toutes ces choses, le ressenti se renforce en moi de plus en plus si nous avançons selon ce que le Rabash nous enseigne. On ne peut rien manquer ici. Le Rabash nous conduit à travers un processus. Toutes ces questions que nous posons maintenant. En réalité, Doudi a raison. Je vais dans mon bureau et tout ça, mais je suis garant pour mes amis. Dans cet avot, au-delà de la raison, je garde ma pensée dirigée vers un seul but commun entre nous. Et quand nous pensons tous ainsi à la même chose, c'est là que se trouve la force du Créateur entre nous. Oui. Comment transmettre ce ressenti à tous? Éveille-le en toi-même. Et alors tu verras dans quelle mesure tu vis à l'intérieur de cette pensée. Où tu t'en éloignes et reviens de toi-même à ce ressenti. Donc tous nous connecter et faire de tout nous parlons une sorte de réunion et dans cette réunion chacun aide les autres à comprendre ce qu'ils veulent de lui et ce qu'ils attendent de lui, afin que les relations entre eux changent selon ce qu'ils disent. D'accord, donc on passe à un atelier, on voudra partager avec les amis les nouvelles choses qu'on a, qu'on a entendues.
3: Oui.
0: Si ton attitude envers chacun, avec une telle attitude, dans une telle attitude se forme l'arbre. J'ai entendu que la correction, qu'il me donne l'exemple de. Oui, j'ai aussi entendu le Rav dire, dans la même phrase, le contraire, c'est-à-dire montrer à tous les amis que je suis d'accord. Et Ilan a dit, si on suit les enseignements de Rabash, on ne peut pas se tromper. Moi, j'ai noté, il y avait une question, comment corriger l'ami. Et le Rav a répondu, corriger la route, montrer à chacun des amis que tu es prêt. Oui, on peut réécouter ce que le Rav a dit et comment il parle, mais l'essentiel, c'est que la dizaine est prête à faire ce qui est écrit. Ce que dit Rabash concrètement, et c'est quelque chose de très fort. Toute la dizaine qui pose des questions et reçoit des réponses. Oui, c'était très beau. On a entendu beaucoup. Et fortes questions également. Au-delà de De là de cela, ça vient de l'union avec la dizaine, c'est nouveau, c'est quelque chose pas qu'il fait, mais ça vient de la connexion de la dizaine qu'on construit notre arvout. Et cette arvout, c'est quoi? À la place de rejeter l'aide des amis, c'est voir qu'on dépend des amis, quel est l'exemple de l'arvout. Et en cela, il soutient lui et l'ami, il se connecte par cela au-delà de la raison.
3: Alors,
0: on va parler aussi de l'alliance qu'on peut, qu'on peut arriver à cette alliance. C'est le plus important. On est responsable les uns des autres. C'est au début. C'était beau. Sinon, l'affaire est perdue d'avance. J'ai entendu que tout le travail et l'importance, augmenter l'importance du but. Je vais continuer, montrer à chaque ami que tu es d'accord. Voilà, c'est tout. J'ajouterai, j'ai entendu que la correction vient d'en haut. Nous, on ne fait que s'éveiller les uns les autres. La correction vient d'en haut. Donc, je suis là pour corriger l'ami, mais qu'il m'éveille et qu'ensemble, on puisse recevoir cette correction du Créateur. Je veux ajouter que j'ai noté trois choses, mais l'essentiel, j'ai entendu à la fin. Chacun a la possibilité de le faire si on arrive à cette alliance, cette correction, chaque jour, entre nous. On pourrait de cette façon être connecté. Être déconnecté de notre raison, travailler au-delà de la raison. Et c'est pour ça que le Rav a dit à Chaim que la dizaine, c'est on va ensemble, même la mort ne nous séparera pas. Oui, même la mort ne séparera pas. Et c'est tout à fait la suite de la conversation avec le Rav, que selon ce qu'il manque à chacun, donc tout se réalise dans l'arvout.
4: Et
0: ce que le Rav a dit, au-delà la foi de la raison, vraiment croire que l'évolution des amis dépend de notre prière et de ce qu'on vient de dire maintenant. On voudrait continuer à clarifier ensemble ce que le Rav nous a dit dans cette conversation. Donc, un autre atelier, et une des choses que les amis ont essayé de clarifier pendant la conversation, c'est nous, où on peut, comment exprimer ou comment voir cet arvout, dans quelle opportunité, quelles actions, quelles paroles, quels mots, quelles pensées, intentions. Donc, essayons de clarifier en quoi on peut voir l'arvout dans la dizaine, dans quel cas, action, quelle forme, et ainsi de suite. Donc, 5 minutes, atelier.
4: Donc,
0: les amis doivent se sentir à l'aise de demander qu'on les aide. Et il y a beaucoup de situations qu'on peut solutionner ensemble. Je vois pendant toute la leçon que Noam est attentif à qu'est-ce que les amis ont besoin et où l'ami il a pris sa place. Et ça m'impressionne vraiment. Ce qu'a dit Rav, que l'arvout, quand même, c'est ce qui connecte, nous connecte tous ensemble. Et il a dit aussi que c'est pas vraiment important, vous êtes ensemble, vous êtes éparpillés toute la journée, chacun où il est, mais ça marche quand même. Yehuda a dit pendant la leçon, contrôle tout, donc si on entend le Rav a ajouté ensuite, pendant la une grande chose que qu'on reçoit des lumières, tout va bien. Et Doudi a dit, mais qu'est-ce que je fais quand je vais au bureau? Et là, l'importance, c'est ce qui agit, à quel point on le fait. Donc dans nos kélim, on l'obtient déjà. C'est là que se trouve le libre choix. Oui, c'est ce qu'on a dit justement hier, on en a parlé. Comment respecter l'arvout entre nous dans la dizaine. Et ça vient uniquement de la connexion entre nous. Même s'il y a un ami qui manque, un seul ami manque, on est coincé de clarifier entre nous dans la dizaine. Peut-être que je n'ai pas fait suffisant, on n'a pas fait suffisamment, on n'était pas connecté entre nous suffisamment. Beaucoup de questions se posent. Est-ce que ça se ne fait pas au-delà des situations opposées? Je vois quelque chose qui me semble négatif. J'accuse les choses en moi. Et le Rav dit, faire une réunion. Comment aider les autres? Et je dois voir en moi, qu'est-ce qui sort de moi-même? Ou je suis peut-être autre part. Voir que les relations changent. Qu'est-ce que je dois changer en moi pour être garant? Si je monte par exemple à Yoval, j'ai souligné les mêmes phrases. On est connecté. On est obligé de le faire de temps en temps. Qu'est-ce qu'ils me demandent? Qu'est-ce que je veux des amis, des relations entre eux? Est-ce que ça a changé? Il faut en discuter. Sinon, après, ça se perd. Chacun dans son bureau, et encore, donc le groupe entier, on le fait pas souvent. Il faut en parler davantage. Donc l'arvot, tout d'abord, c'est faire les choses, si on s'est mis d'accord, même hein, physiquement, le cadre, les réunions et tout ça, ça c'est en premier, mais l'essentiel c'est intention, effort, s'adresser au Créateur pour qu'il corrige. Finalement, tout vient de lui.
4: Et
0: j'ai entendu le Rav dire que dans ta vie spirituelle, ça projette aussi sur ta vie corporelle. Cette loi, cette sensation dans la dizaine influence la spiritualité et la matérialité. Bien, les amis, maintenant, on va prendre un exemple. Imaginez que le chef de votre dizaine, organise une discussion, la réunion de la dizaine, et à la fin de la discussion, on a décidé que nous tous, on arrive 10 minutes avant, à la préparation. On a décidé. Tout le monde. ça nous a pris un peu de temps, mais on a décidé. Et trois amis ne sont pas venus. Un annoncé chaque fois, je suis en retard, il y a quelque chose qui se passe, sans arrêt quelque chose. Et deux, rien du tout. Ils ne sont pas venus, et voilà. La question, qu'est-ce que la dizaine doit faire dans de tels cas? Qu'est-ce que la dizaine? On fait un résumé, mais qu'est-ce que la dizaine doit faire dans ce cas-là? On voudrait entendre une réponse de la dizaine. Une réponse de la dizaine. Pas ce que chacun pense, mais ensemble. Donc, 6 minutes. Et ensuite, on voudrait entendre micro ouvert, si vous avez des conseils. Donc, préparez vos questions pour la fin de la leçon. S'il vous plaît, 6 minutes, atelier.
4: Justement, je commence mon ordre. Je pense que si la tête de la dizaine décide quelque chose, alors ça dépend de l'importance qu'on donne à la reste de la dizaine, l'exercice de ce même roche de la dizaine. Que tout dépend de l'importance de la dizaine, tout est inclus dans la grandeur du Créateur, parce qu'on veut réaliser maintenant, entre nous, un certain état dans le monde, où on vit sous la providence supérieure, dans un monde spirituel. C'est-à-dire quoi? On fait des exercices pour arriver à ça. C'est pas que juste, il y a un roche de la dizaine et on fait ce qu'il dit. C'est pas juste ça. On veut acquérir la réalité spirituelle. Comment est-ce qu'on fait ça? On prend les conseils de notre Rav, l'exercice de notre Rav. On prend ce que le supérieur nous donne. C'est justement ce qui nous amène déjà à un état de clarification. À c'est quoi? Est-ce que je ressens meilleur que l'ami? Parce que moi je suis en effet arrivé à autant. Enfin, il y a beaucoup de clarifications où il y a besoin de commencer à faire ici. Et le principal, c'est surtout que, au final, ça cause la connexion. Parce que si ça cause pas la connexion et que ça cause la séparation, c'est probablement que l'action qu'on a fait n'est pas correcte. Donc, soit on n'avait pas d'importance avant l'action. Et ça s'est transformé comme ça d'une telle manière que de décision ou qu'il y a quelque chose d'autre, je sais pas. Dans le cours d'après-midi, j'ai entendu que Ilan racontait qu'on a besoin de se rapporter au roche et au corps comme un seul corps complet. Et donner vraiment un exemple comme ça de quand il se passe que quand le corps est maintenant un certain mal dans le corps, alors justement la tête tout le temps elle s'occupe de quel point est-ce que ça fait mal dans le corps. Donc justement il faut justement s'occuper de cette blessure dans le corps. Je pense qu'au final, ce qu'il faut, c'est l'effort. Et il faut voir que, au final, l'effort qui vient, l'ami qui vient, qui fait tout cet effort, c'est, il fait un effort. Ça se trouve, un ami qui est venu, il savait pas, et justement, ça se trouve, il a mal dans le corps entier, donc. Maintenant, il faut penser avec la tête, qu'est-ce qu'on va faire avec tous ces cas-là? Peut-être essayer d'éveiller, quelque chose comme ça. Oui, vraiment. C'est toute la dizaine de la tête de la roche de la dizaine. C'est ce qu'on a établi, justement. On a établi que le cours commence à 2h30 et pas à 2h40. Donc, que les amis puissent venir à 2h30. Et s'il y a plusieurs amis qui ne se trouvent pas en ça, alors? Oui, en effet. Celui qui vient, c'est comme si c'est le roche. Il voit que il n'y a pas d'amis, qu'il y a un certain douleur. Et un ressenti de douleur. Quoi faire avec ça? Et donc là, les amis commencent à rire les autres. Oui, tout d'abord, l'ami qui ne vient pas, il a donné un accord qu'il n'est pas venu, oui, d'accord? Et il n'est pas venu. Donc, dans un cas comme ça, il faut Il faut clarifier pourquoi est-ce qu'il n'est pas venu. C'est clarifier, ça se trouve on peut aider. Ça se trouve on peut donner un exemple personnel, oui. Mais ça se trouve l'ami ne peut pas le recevoir. Donc, première chose. Deuxième chose, si un ami est coupé du corps, déjà le membre est coupé du corps, on ne peut pas s'en occuper. Donc, tout d'abord, il faut avoir ce lien, garder le lien, et ensuite s'occuper du cas. C'est une question très compliquée. Vraiment, c'est pas possible de dire une seule chose par un homme. C'est vraiment toute la dizaine qui c'est la dizaine qui peut dire. Disons, dans notre dizaine, on a décidé que celui qui vit dans ce cadre, alors on la suit. Si on ne la suit pas, alors il faut essayer de clarifier ce qu'on a conclu. Mais c'est pas que ça, c'est plus que ça, c'est que c'est probablement qu'il faut s'inquiéter plus les uns pour les autres. Il faut vérifier plus. Et le Créateur tout le temps et l'envoie des états compliqués. Et l'homme, il sait pas comment aller au-dessus de la connaissance. C'est pour ça qu'on fait autant que possible. L'effort qu'on peut faire autant que possible. Et ça vient de beaucoup de travail d'un homme lui-même dans son rapport par rapport à la dizaine. Je me suis demandé est-ce que l'ami qui n'est pas venu, et ça c'est dans l'action, est-ce que c'est un résultat de mon comportement à moi, ou est-ce que c'est juste comme ça, un ami comme ça, que ça. Donc, moi je dis pas que... Faut pas commencer à. Et je dis pas qu'il faut commencer à comme ça, se désespérer en tout, etc. Mais il faut avoir le bon rapport dans tout ce travail-là. Bon, il n'y a pas une seule réponse significative. Pas maintenant comme ça à dire. On a décidé comme ça. On n'a pas.
5: טוב, אז שמענו, היה פה דיון סוער, אז בבקשה.
4: Bon, on a entendu, il y avait comme ça une discussion très brûlante. Donc, ce qui est une solution, vraiment, c'est très important de partager. Et c'est pas juste une question, c'est juste un exemple et pas que. C'est que vraiment, on l'a reçu pendant cette question pendant le cours. Voilà. Pendant qu'il y avait le cours global. Et quelqu'un qui peut ça. Et on ne savait pas. Donc, vraiment, s'il vous plaît. Aussi dans le monde.
5: Eyal, בבקשה.
4: Eyal, s'il vous plaît.
5: לקחת כל פעולה של הסיריה כמשהו
4: מתפתח. Toute la dizaine, l'action de la dizaine comme quelque chose qui se développe. C'est-à-dire que si on a établi quelque chose, alors c'est pas boum, c'est bon, on a décidé, tout le monde va venir. Non, on a commencé cette action. Qui peut venir, qui n'est pas venu. On fait un résumé par rapport à cette action, qu'est-ce qu'on a atteint. Et ensuite, chaque ami dit où est-ce qu'il se trouve par rapport à cette action, est-ce qu'il est capable, pas capable, et le ses manques, ses difficultés. Et, c'est-à-dire que là, il faut qu'il y ait une action progressive. C'est pas comme ça. On a décidé et ça se passe. C'est pas comme ça que ça marche. Nir, oui.
6: Bon, c'est
4: le même table, mais en fait, c'est deux dizaines différentes. Donc, on a entendu que pour rapprocher les amis, il y a deux actions, attirer et rejeter. Là, tu peux les attirer dans de belles choses, en douceur, etc. Et maintenant, si tu vois comment est-ce que les amis réagissent en attraction ou en rejet. Maintenant, si tu peux... C'est comme le Rav a dit, c'est comme ça de qu'il faut être vraiment très très sensible à comment travailler à partir de la reconnaissance de où est-ce que tu peux approcher l'ami ou est-ce que tu ne dois pas toucher.
5: Ave. Quel nom?
4: Ave. Oui, Ave. Le principal de l'effort, c'est arriver à une décision commune dans la dizaine. Donc, si on s'efforce et qu'on demande, évidemment, c'est pas évident de par soi-même. Évidemment que c'est pas simple. Mais plus on s'efforce ensemble, alors, si on arrive à une décision commune, alors déjà, il y a bien une force commune qui peut aider les uns à tout le monde à réaliser cette action. Donc, il faut arriver à justement. Non, mais on est arrivé à cette décision, on a fait la décision. Non, mais plus que c'était commun, c'est une force commune qui peut vraiment aider chacun à utiliser cette force. Bon, peut-être que le clé mondial va nous aider, Krasnoyarsk. Bon, si moi je suis un nouveau étudiant, qu'est-ce que je dois faire, oui? Сахалин, oui. Bon, il n'y a pas une solution générale parce que les institutions sont très différentes. Mais ici, un principe général, c'est que il faut avoir une procédure pour réaliser notre décision. Oui, merci. Oui, l'amour, c'est très bien, oui, toujours. Une Croatie, oui.
6: Addition of the 10 before
4: une addition
6: with love and care.
4: En ajout par rapport à la dizaine de juste avant, avec l'amour et inquiétude et souci. C'est-à-dire que s'il y a des choses qui nous

vraiment par l'exemple personnel. Et c'est comme ça qu'on pourra s'inquiéter des amis. Ramener cette, cette amitié dans la dizaine entre les amis, et comme ça on pourra arriver à réaliser notre décision ensemble. Rem. Et les derniers, Kazakhstan, Kyrgyzstan. Oui, ces amis qui sont arrivés à la préparation au cours du matin, qu'ils puissent prendre, inclure tout le monde en eux, et comme ça, ils ont inclus en nous cette... Et donc, justement, ces parties-là qui ne pouvaient pas venir travailler du corps, et ben, les autres travaillent pour eux. Oui. Donc, tout d'abord, merci à toute la participation de tout le monde. Maintenant, on va passer à la question et aux questions et réponses. Je vais essayer de répondre pendant que vous préparez vos questions, résumer ce que les amis ont dit. Donc, tout d'abord, il faut se rapporter à cette question par amour, et parce qu'on sait probablement déjà par expérience que par la critique ça va rien va rajouter. Ah non, peut-être que je vais aussi rajouter que s'il y a comme ça un cas comme ça, et il faut voir que tout le problème est en moi. C'est vrai que comme ça que... évidemment, c'est pas que je vois pas, parce que c'est un truc, c'est une cadre extérieur. Mais c'est probablement que moi, je ne donne pas assez de d'importance. Et je dois trouver d'autres moyens pour donner l'importance pour que les amis puissent venir. Et, oui, je vais encore ajouter quelque chose que j'ai entendu dans la focus group. Donc, ils se sont demandé, et ils ont dit, demande-toi, est-ce que tu as fait tout ce que tu as pu faire pour que l'ami puisse venir à temps? Demande-toi, est-ce que tu as fait tout ce que tu pouvais faire pour que l'homme puisse venir à temps? Bon, c'est pas que venir à l'heure, mais on peut prendre dans tout un tas de cas, comme on a vu dans la conversation sur la route, qu'on dépend les uns des autres. On dépend les uns des autres. Michal a demandé, est-ce que je dépends de tes amis? Alors le Rav a dit, et comment, par quel autre moyen est-ce que tu serais même dépendant? Donc, dans ce cas-là, c'est qu'il y a une décision qu'on a établie. Donc, il faut se rapporter à ce cas-là et être plus dans la direction de où est-ce que moi je suis ici. C'est-à-dire, moins de complaintes, de plaintes par rapport à l'autre, mais plus de prières et plus de clarifications. Où est-ce que je peux mettre plus de force pour quand même aider les amis à réaliser cette décision? Et le principal, c'est ne pas se désespérer de ça. Pas de question. Oui, Anir. Oui, merci. On a entendu du Rav que tout le travail de la dizaine, c'est au-dessus de la raison, au-dessus de la connaissance. Et s'il y avait une décision de toute la dizaine de réaliser cette décision, c'est probablement que tous les amis veulent faire cette action, mais en fait, le créateur donne un état qui vient au final. Donc, au final, si je ne suis pas pour moi, qui sera pour moi? Et qu'en plus de ça, on a besoin de recevoir d'aide pour recevoir cette action. Et qu'on ne peut pas demander ça à des amis. Les amis... S'ils ne m'appelaient pas pendant la préparation de cours, ça se trouve, je ne pourrais même pas venir. Donc, comment est-ce qu'on peut augmenter l'importance de l'aide des amis? Augmenter l'importance de toute chose. La question, c'est comment est-ce qu'on augmente l'importance de l'aide des amis? Oui? Oui, je pense que ça dépend de la responsabilité. Si je comprends que je dépends d'eux, alors d'un côté je suis responsable, d'un autre côté je dépends d'eux, mais donc il n'y a pas d'autre choix. Je suis obligé. Je suis obligé de les éveiller, qu'ils même juste dans ce cadre. Parce que aujourd'hui, garder le cadre, c'est quelque chose de grand. Et c'est toujours comme ça, mais aujourd'hui en particulier. Dans

0: קל. עצם נוכחות שלו, זה היה...
1: Pendant la présence du Rav, on pouvait dire que c'était facile, que puisqu'il était là, ça a aidé à garder le cadre. Tout le temps, et en plus, à chaque fois, il rappelait où est-ce que la diffusion, où est-ce que le... Pourquoi, et il demandait à chacun pourquoi est-ce que tu n'es pas au cours, et il se trouvait vraiment à chacun. Vraiment. Toi, pourquoi est-ce que tu es venu en retard? Pourquoi est-ce que tu es, toi, vas-y, rentre, etc. C'est-à-dire que, maintenant, il y a quelque chose comme ça. Bon, peut-être que dans le cahier mondial, c'était moins ressenti, mais quand même, il connaissait les noms, et il éduquait tout le monde. Aujourd'hui, et qu'est-ce que tu penses? Qui, comme ça, commence à... remplace cette fonction-là. C'est la dizaine? Oui, aujourd'hui, c'est la dizaine. Donc, c'est sûr que je suis obligé de m'inquiéter d'eux, et de les aider. Et si il n'y avait pas de dizaine qui s'inquiétait de ces choses-là, il n'y aurait pas quelqu'un comme ça qui allait s'inquiéter de ça. Il n'y a simplement pas de fonction comme ça qui est, et il n'y en aura pas. Et c'est clair. Aujourd'hui, c'est clair qu'en dehors de la dizaine, il n'y a rien qui va maintenir l'homme.
2: Toda. German 3, s'il vous plaît.
1: Merci. German 3, s'il vous plaît.
2: German 3. אנחנו לא שומעים אתכם. טוב, נמשיך ותנסו תכף שוב.
1: Bon, on va continuer et on va réessayer. PT 35, s'il vous plaît. On ne vous entend pas non plus. Peut-être qu'on a un problème. Hillel, s'il vous plaît. J'ai entendu dans une des réponses du climat mondial qu'on peut compléter l'ami qui ne se trouve pas, qui ne suit pas les décisions qu'on a choisies. Donc, est-ce que c'est vraiment comme ça? Est-ce qu'une dizaine peut compléter le travail d'un ami qui n'est pas venu? C'est une bonne question. Tout d'abord, on est obligé de compléter. On est obligé de compléter. Si on est responsable les uns des autres, alors on est obligé de compléter. Dans un point en avant, dans le point 18, on a vu un exemple assez simple. Que si deux sont dans un bateau et l'un fait un trou, alors l'autre demande pourquoi est-ce que tu fais un trou? Et l'autre il dit qu'est-ce que ça t'apporte? Je fais un trou en dessous de moi. Qu'est-ce que ça t'apporte pas? Donc laisse-moi faire. Et donc l'autre dit non, il n'y a pas de juste est-ce qu'il est à toi. On est tous les deux dans le bateau. Donc, on dépend les uns des autres. On est responsables les uns des autres. Donc la question c'est comment vraiment l'équilibre ici. D'un côté, donner la responsabilité en chacun des amis. D'un côté, former en nous tous un sentiment de responsabilité commun. Donc, maintenant, la chose la plus naturelle et la plus première en chacun de nous, c'est ne pas avoir de plainte par rapport à l'ami. C'est, évidemment, on a toutes sortes de plaintes, intérieurement, extérieurement, dans la pensée, dans le cœur, dans les paroles, dans la question, est-ce que ça va être vraiment? Est-ce qu'il y a une utilité dans le fait que je viens avec des plaintes vers mon ami? Peu importe si je le dis dans des mots ou non. Intérieurement, je viens avec des plaintes vers lui. Pourquoi est-ce qu'il parle comme ça? Pourquoi est-ce qu'il parle trop lentement? Pourquoi est-ce qu'il parle trop rapidement? Pourquoi est-ce qu'il vient pas? Pourquoi est-ce qu'il vient? Et tout un tas de choses comme ça, et surtout tout un tas de détails et d'actions. Donc, je pense qu'on entend de plus en plus du rap, on l'entend plus aujourd'hui. Peut-être qu'il le disait tout le temps et on n'entendait pas, mais c'est qu'au final, on a besoin d'augmenter l'importance et l'élévation et la grandeur. Je pense que si je devais résumer les articles, les cours de 2002, il parle de deux choses tout le temps. C'est la lumière qui amène vers le bien et ensuite la grandeur et l'élévation. Donc ça, c'est la chose qu'on doit fournir. Au final, quand l'homme, quand l'ami se trouve dans la grandeur, l'élévation et l'importance, alors il y a ni plainte, ni rien du tout. Maintenant, s'il n'y a pas de grandeur et d'importance et d'élévation, il y a des plaintes. Donc, il faut trouver, trouver des moyens pour trouver comme ça des cadres, etc. Et s'il y a un ami qui dit, appelez-moi pour, au cas où, alors on fait ça. Voilà. Donc, il y a vraiment un cadre ici complexe qu'il faut réaliser. Gadi, tu veux rajouter? Non, je veux pas rajouter la vidéo. Je voulais demander, dans l'exemple que vous avez donné, disons un roche de dizaine a dit, on vient 10 minutes avant et tout le monde est d'accord. Non, on fait passer cet exercice de roche de dizaine dans tout le monde de l'Italie. Non, qu'est-ce que ça rajoute? Le fait que vous avez peut-être que vous avez dit que c'est le roche de la dizaine qui a dit ça. Est-ce que vous pouvez rajouter parce qu'on n'a même pas touché avec ça. Oui, donc le roche de la dizaine, on espère que dans quelques jours, il y aura encore une conversation. On l'a enregistré hier avec le Rav, encore sur le roche de la dizaine. Et c'était vraiment comme ça, très, très établi, qu'il n'y avait pas à y avoir de dizaines sans tête, sans roche. Donc, moi, j'ai demandé comment est-ce que c'est possible. Parce que les amis demandent, et c'est vraiment compliqué de... Il n'y a pas qu'un peu de dizaines avec lesquelles c'est compliqué. Cet exercice, c'est parce qu'on a entendu que tout le monde est égaux. Alors, tout d'un coup, même si ça change une fois par semaine, bon, évidemment, si c'était fixe, alors là, forcément, personne n'accepterait, mais il change. Mais encore, il y a quelque chose qui ne s'arrange pas d'un point de vue logique avec l'égalité. Comment est-ce qu'on... Parce qu'on est tous égaux et tout d'un coup, il y a un roche, il y a une tête. Et donc, ce n'est pas très clair. Il a dit non, il n'y a pas d'égalité, ce n'est pas possible. Donc, tout d'abord, quand on regarde le corps, il y a la tête, elle est au-dessus, elle n'est pas comme ça en dessous du ventre ou quoi que ce soit, elle est au-dessus. Donc, déjà, ce n'est pas égal. Donc, qu'est-ce qui connecte? C'est le corps qui connecte. Le corps doit être égaux et la tête, elle est au-dessus. Donc, maintenant, on a aussi posé une question. C'est, maintenant, d'un point de vue des décisions, si on... Ça veut dire que si on fait des décisions, ça veut dire que sa voix vaut plus la peine, vaut plus que les autres. Donc il a dit que oui, c'est vraiment comme ça. Mais il n'y a pas besoin de se mélanger dans les choses. On peut aussi donner l'exemple que le Rav, c'est le Rav. Et nous, dans notre dîne, il est dans notre dîne, et jamais il a utilisé le fait qu'il était le Rav pour décider quelque chose dans la dizaine. Maintenant, donc vraiment, en effet, même si en potentiel il est plus haut que les autres, il va pas. En fait, de ça, il faut construire le roche. Le Rav lui-même, on l'a construit au cours des années comme grand. Tu te rappelles de ça? Donc, ici, c'est la même chose. C'est pas que ce même roche, maintenant, il a trouvé toutes sortes d'exercices et fait réagir tout le monde, et c'est très bien. Et c'est un exercice comme ça qui se passe. Si la dizaine est grande, ça arrive une fois tous les quelques mois. Mais l'exercice, c'est comment est-ce que tout le temps on construit l'ami comme roche? Tout le temps on pense à lui, tout le temps on le soutient. C'est quelque chose comme ça qui sort, me soumettre par rapport à l'ami, un ami nouveau. C'est vraiment, on est content qu'il y ait une opportunité comme ça. C'est quelle activité et interaction est-ce qu'il y a dans la dizaine? Est-ce qu'il y a beaucoup d'opportunités comme ça? Alors, s'il y a, ça vaut la peine de l'utiliser. Donc, il faut chercher des exercices comme ça où on se tourne vers le roche et tout le temps faire ça. Oui, les amis, annonce pour la fin. Suite à la discussion avec la dizaine sur le sujet de la construction de la souka, on demande à tous les amis de remplir le formulaire sur la construction des soukottes. Deuxième annonce. Aujourd'hui, dimanche le 12 juillet, entre 6h30 et 8h, il y aura une discussion ouverte de management avec les amis russophones. Ce sera sur Zoom et sur Arvout. Les amis sont invités à venir. Mardi 14 juillet, entre 19h30 et 21h. Heure d'Israël, on va commencer à étudier les articles du Rabash. Le cours sera traduit pour toutes les langues. Les amis de la communauté des étudiants peuvent rejoindre et on peut poser des questions pour le travail dans les tiennes. Finis en chanson.

0: Chers amis, en première partie, nous allons regarder une leçon qui date du 18 juin 2002, qui porte sur le texte la différence entre le travail du général et du particulier. Nous allons lire l'article dans notre dizaine pour 26 minutes.
1: ההבדל בין עבודת הכלל והפרט.
0: La différence entre le travail du général et du particulier. Dans le Saint Zohar est mort au point 58, et voici ces mots. Viens et vois un homme qui est né, aucune force d'en haut n'est nommée sur lui, jusqu'à ce qu'il soit circoncis. Lorsqu'il est circoncis, alors s'éveille sur lui l'éveil de l'esprit, c'est-à-dire la lumière du Nefesh d'en haut. S'il a mérité de s'occuper de la Torah, alors il est un homme complet, complet en tout, car il a mérité la lumière de Chaya. Mais une bête qui est née, à l'instant même où elle est née, la force qu'elle a à la fin, elle l'a à l'instant où elle est née. Et c'est pourquoi il est écrit, un bœuf ou un agneau ou une chèvre, quand il naîtra. Et il faut comprendre cette différence entre la bête et l'homme, ce que cela vient nous enseigner dans le travail. Avant tout, nous devons comprendre ce qu'est l'aspect de l'homme dans le travail et ce qu'est l'aspect de la bête dans le travail. Qu'est-ce que l'homme? Voici que nos sages, de mémoire bénie, ont interprété sur ce qui est dit, la conclusion de la chose, tout a été entendu. Crains Dieu et observe ses commandements, car c'est là tout l'homme. Car c'est là tout l'homme? Rabbi Elazar a dit, le Créateur a dit, tout le monde entier n'a été créé que pour cela. Jusqu'ici, ces mots. C'est-à-dire que pour la crainte du Créateur, tout le monde a été créé. Et c'est ce qu'il a dit, car c'est là tout l'homme, il en ressort, qu'est appelé homme, celui qui a la crainte du Créateur. Tandis que celui qui n'a pas la crainte du Créateur n'est pas appelé homme. Et avec cela s'expliquera aussi ce qu'ils ont dit, et voici leurs mots. Ainsi disait Rabbi Shimon bar Yochai. Comme il est dit, et je donnerai mes brebis, brebis de mon pâturage, vous êtes homme. Vous êtes appelé homme. Et les idolâtres ne sont pas appelés hommes. On peut aussi expliquer que son intention concerne l'homme qui a la crainte du ciel. Et bien que dans l'aspect du jugement, il n'est considéré que lui seul rend impur, même si l'homme n'a que le degré de la bête, néanmoins, il rend impur sous la tente. Néanmoins, dans les affaires du travail, on apprend dans un seul homme l'aspect d'Israël et l'aspect des 70 nations. Comme dit le Saint Zohar, que chaque homme est un petit monde. C'est pourquoi, dans l'aspect des mitzvot pratiques, appelé la partie révélée, on étudie chaque chose séparément. C'est-à-dire un non-juif à part, et Israël à part, c'est-à-dire qu'on apprend tout dans des corps séparés. C'est pourquoi la loi est que les tombes des idolâtres ne rendent pas impurs sous la tente, car il est écrit « Dans l'impureté, un homme qui mourra dans la tente ». C'est pourquoi les idolâtres ne rendent pas impurs sous la tente. Et selon ce qui a été dit, il en ressort que celui qui a la crainte du Créateur est appelé homme, tandis que celui qui n'a pas la crainte du Créateur est considéré comme l'aspect de la bête et non de l'homme. Cependant, il faut comprendre quelle est la mesure de la crainte du Créateur, car il y a beaucoup d'aspects en cela. Voici le Saint Zohar et voici ses mots. La crainte se divise en trois aspects. Deux d'entre eux n'ont pas de racine comme il convient, et l'un est la racine de la crainte. Il y a un homme qui craint le Créateur afin que ses enfants vivent et ne meurent pas, ou il craint la punition de son corps ou la punition de son argent. Et c'est pourquoi il le craint toujours. Il s'ensuit que la crainte qu'il craint le Créateur, il ne l'a pas placée comme racine, car le bénéfice de soi-même est la racine, et la crainte en est une conséquence. Et il y a un homme qui craint devant le Créateur du fait qu'il craint la punition de ce monde et la punition du Gehinnom. Ces deux sortes de craintes, c'est-à-dire la crainte de la punition de ce monde et la crainte de la punition du monde à venir, ne sont pas l'essence de la crainte et sa racine. La crainte qui est l'essence, c'est que l'homme craigne devant son maître, du fait qu'il est grand et souverain. Et selon les propos du Saint Zohar susmentionné, il semble que l'essence de la crainte du Créateur est du fait que le Créateur est grand et souverain. C'est cela qui nous oblige à accomplir ces mitzvot, car c'est cela qui est appelé qu'il travaille non dans le but de recevoir une récompense, c'est-à-dire non pour les bénéfices de soi-même, c'est-à-dire qu'il recevrait quelque contrepartie pour son travail, mais le travail lui-même est la récompense, du fait qu'il ressent qu'il a un grand mérite en cela, en ce qu'il voit qu'on lui a donné la pensée et le désir de servir le roi. Et le grand cadeau qu'on lui a accordé des cieux est considéré comme une immense richesse. Et selon ce qui a été dit, il en ressort que l'homme est appelé celui qui marche sur le chemin d'atteindre l'aspect où tous ses actes seront dans l'intention pour le nom du ciel et non pour le bénéfice de soi. Tandis que s'il n'a pas l'intention, mais seulement l'acte, bien que cela soit une grande chose, mais sans intention, cela est appelé l'aspect de bête. Comme il est écrit, même sans connaissance, l'âme n'est pas bonne. L'explication de sans connaissance est que connaissance est appelée intention, comme il est écrit, tu fais don à l'homme de connaissance. Il est difficile car le chemin de la vérité est d'aller au-dessus de la connaissance. Si c'est ainsi, pourquoi prions-nous qu'il nous donne la connaissance? Et mon père de mémoire bénie disait que la connaissance de la Kedusha est appelée adhésion, équivalence de forme. Et selon cela, il faut expliquer, même sans connaissance, c'est-à-dire une âme sans adhésion, mais elle est dans l'aspect de bête, qui ne marche pas sur le chemin où il mériterait, par le mérite de la Torah et des mitzvot, d'atteindre à pouvoir orienter dans le but de donner. Il est appelé bête sans connaissance, sans équivalence de forme. Cela veut dire que tous ces actes qu'il fait, il n'a pas d'autre intention que pour le bénéfice de soi, ce qui est appelé l'aspect de bête, et il n'appartient pas à l'aspect de « vous êtes appelé homme et non idolâtre » comme susmentionné. Et maintenant, nous allons expliquer ce que nous avons demandé, que nous suggère la différence entre la naissance d'une bête et la naissance d'un homme, puisque le Saint Zohar nous apporte une preuve à ses propos en disant, une bête qui est née, voici que la force qu'elle a à la fin, elle l'a à l'instant où elle est née. De ce qui est écrit, un bœuf ou un agneau ou une chèvre, lorsqu'il naîtra, car un bœuf d'un jour est appelé bœuf, du fait qu'il n'est pas écrit un veau lorsqu'il naîtra. En ce qui concerne le travail, cela vient nous enseigner à connaître l'ordre du développement de l'homme et de la bête. Avant tout, lorsque l'on parle des sujets du travail, nous devons savoir ce qu'est la naissance, c'est-à-dire selon la règle que l'on étudie aussi bien pour la bête que pour l'homme, tout s'applique à un seul corps. Puisque l'homme inclut les 70 nations, donc il inclut tout ce qu'il y a dans le monde, selon ce qu'a dit le Saint Zohar, que l'homme est un monde entier. Il faut donc savoir ce qu'est la naissance en général. Il est connu que l'essentiel de ce dont on parle à propos de l'homme, c'est du cerveau et du cœur. C'est-à-dire les pensées, nous les attribuons au cerveau, et les désirs, nous les attribuons au cœur. C'est pourquoi, lorsqu'il y a dans le cerveau et le cœur des pensées et des désirs qui appartiennent à l'aspect de la bête, cela s'appelle qu'une bête est née. Et s'il y a dans le cerveau et le cœur des pensées et des désirs qui appartiennent à l'homme, cela s'appelle qu'un homme est né. Et c'est en cela que nous distinguons entre l'homme et la bête. Cependant, extérieurement, nous voyons dans la corporalité qu'il y a une grande différence, même chez la bête, entre le jour où elle est née et après un certain temps, elle a un développement, que ce soit en longueur, en largeur ou en hauteur. Mais l'essentiel de la différence, ce qu'ils ont dit, que chez la bête, il n'y a pas de différence entre le jour où elle est née et jusqu'à la fin, elle a la même force. L'intention est sur son intériorité. Et cela vient nous suggérer l'ordre du travail. Et ce qu'ils ont dit, une bête qui est née, l'intention est qu'à partir de ce fondement, il commence à construire son édifice, où il habitera tous les jours de sa vie. Et c'est ce qu'ils ont dit. Une bête qui est née avec le fondement sur lequel il construit son travail dans la Torah et les mitzvot. Il est sur l'aspect de la bête qui est appelé l'aspect de l'action sans intention. Et avec cela, il veut continuer tous les jours de sa vie, c'est-à-dire qu'il pense dans sa raison que c'est là le vrai chemin, que ces gens qui veulent marcher sur le chemin du Créateur, il suffit qu'ils donnent tout son effort et sa force pour accomplir la Torah et les mitzvot dans tous leurs détails et leurs précisions. Et il dirige au moment de leur accomplissement qu'il accomplit les mitzvot du Créateur. Et qu'est-ce qui me manque encore? Et principalement, l'homme qui est né dans l'aspect de bête prétend qu'il apporte une preuve de sa justesse à partir de la généralité d'Israël, à savoir comment il se comporte, c'est-à-dire sur quel fondement il marche. Et sûrement, tu verras qu'ils marchent dans l'aspect de bête. C'est-à-dire que même s'ils accomplissent la Torah et les mitzvot, et encore acceptent sur eux-mêmes quelques autres rigueurs supplémentaires aux mitzvot qui nous ont été données, déjà, tous se ressentent comme étant complets et ne voient en eux aucun manque qu'il y aurait à corriger. Et il apporte une preuve à ces paroles des propos de nos sages qui ont dit « Sors et vois ce que le peuple fait ». Explication. Une chose qui est douteuse, va, sors et vois comment le public agit. Et en vérité, il a raison, c'est-à-dire que celui qui est né dans l'aspect de bête appartient à la généralité et il doit marcher dans la voie de la généralité. Et cela est comme écrit le Rambam, comme susmentionné, qui a interprété ce qu'ont dit nos sages, qu'un homme s'occupe toujours de la Torah, même l'eau lishma, car de l'eau lishma, il vient à lishma. C'est pourquoi quand on enseigne aux petits et aux femmes et à la généralité du peuple du pays, on ne leur enseigne qu'à travailler par crainte et afin de recevoir une récompense, jusqu'à ce que leur connaissance augmente et qu'ils deviennent plus sages, on leur révèle ce secret peu à peu et on les habitue à cette notion avec douceur jusqu'à ce qu'ils l'atteignent, la connaissent et servent le Créateur par amour. Il est donc expliqué que la justesse est que celui qui veut marcher selon la voie de la généralité apporte pour lui-même une preuve de la généralité. Et cela s'applique à celui qui est né dans l'aspect de bête, comme dit le Saint Zohar, que la force qu'il a à la fin, il l'a déjà immédiatement le jour où il est né. Et c'est ce qu'il dit. Un veau d'un jour est appelé bœuf, c'est-à-dire que jusqu'à la fin, il n'aura pas plus de connaissance de Kedusha que ce qu'il avait à sa naissance, c'est-à-dire depuis qu'il a commencé à marcher dans la voie du travail, dans l'aspect de bête. Cependant, il faut comprendre les paroles du Rambam dans ce qu'il dit, jusqu'à ce que leur raison augmente et qu'ils deviennent plus sages. Et la question se pose, comment pouvons-nous savoir que leur raison a déjà augmenté et qu'ils ont déjà une sagesse supérieure? De plus, quelle est la mesure de la raison pour qu'on puisse déjà dire que leur raison a augmenté? De même, quelle est la mesure de la sagesse supérieure à partir de laquelle il est déjà permis de leur révéler le sens du Lishma, appelé pas dans le but de recevoir une récompense? Et selon ce qui a été dit, qu'en est homme, cela signifie que viennent des pensées et des désirs dans son cerveau et son cœur, qu'il faut être homme. Et homme est appelé celui qui veut marcher dans la voie de la crainte du Créateur, c'est-à-dire que toutes ses actions soient pour le nom du ciel, dans le but de donner et non pour son propre intérêt, comme la bête qui n'a pas de ressenti de l'autre. Mais il veut marcher précisément dans le but de donner, même s'il n'a pas encore mérité cela, mais naissance est appelée qu'il a commencé sur le fondement d'homme, c'est-à-dire qu'il veut construire son travail sur le fondement de la crainte du Créateur, appelé aspect d'homme, comme susmentionné, et le commencement est appelé naissance. Et alors, c'est le temps où cet homme vient et dit qu'il veut être un homme, du fait qu'il est maintenant né dans l'aspect d'homme, dans son esprit et dans son cœur. Cela s'appelle jusqu'à ce que leur connaissance grandisse et qu'ils deviennent plus sages, d'une sagesse accrue, ce qui signifie jusqu'à ce qu'ils leur naissent dans leur esprit et dans leur cœur une sagesse et une connaissance qu'il ne vaut pas la peine de vivre une vie de bête, ce qui s'appelle l'olishma, comme il a été dit plus haut, aussi, sans connaissance, l'âme n'est pas bonne. Alors il lui est permis de révéler la notion de l'ishma, qui s'appelle « craint le Créateur », et non pas qu'il s'occupe de la Torah et des mitzvot, du fait qu'il craint à cause de son propre intérêt, ce qui n'est pas le cas avant que vienne à lui l'aspect d'homme. Il est interdit de lui révéler, comme il a été dit plus haut, dans les paroles du Rambam. Et par cela, nous expliquerons que le Saint Zohar nous dit qu'il y a une différence pour celui qui naît dans l'aspect de bête, que là, aussitôt qu'il naît, c'est-à-dire au début de son travail, aussitôt il a la perfection qu'il atteindra ensuite, c'est-à-dire cette même connaissance qu'il a reçue au moment où il est né. L'intention concerne le fondement avec lequel il a commencé à travailler dans l'aspect de bête, qui s'appelle son propre intérêt, et tout ce qu'il conspira ensuite sera sur le fondement de l'amour-propre. Il n'atteindra aucun ajout. Et bien que dans l'aspect de l'extériorité, il grandit effectivement, à l'exemple de la bête qui grandit après la naissance en longueur, en largeur, en hauteur et ainsi de suite, mais la bête ne grandit pas dans son intériorité. C'est-à-dire dans la connaissance, il n'y a pas de différence entre le jour où elle est née et le jour où elle a grandi après plusieurs années, car avec cette même connaissance, la bête reste. Il en est de même pour l'homme, dont la construction et le fondement de son travail sont bâtis sur l'aspect de bête, qui est l'olishma. Il n'y a aussi aucune différence dans l'intériorité, qui est la connaissance. Et bien que dans l'extériorité, il est certainement grandi, c'est-à-dire qu'au fil du temps, il a rassemblé et accumulé beaucoup de Torah et beaucoup de mitzvot, mais dans l'aspect de l'intériorité, il reste au même degré. Et la connaissance qui est l'intériorité n'a reçu aucun changement à la fin. Et c'est ce que dit le Saint Zohar. Un homme qui est né, aucune puissance d'en haut ne lui est assignée jusqu'à ce qu'il soit circoncis. Dès qu'il est circoncis, il reçoit la lumière de Nefesh, jusqu'à ce qu'il mérite d'atteindre l'aspect de Chaya, car il a mérité ses quatre degrés, qui sont des quatre mondes, Abia. Et selon ce qui a été dit, il en ressort qu'il y a un travail qui appartient à la généralité, qui est l'olishma, appelé aspect de bête, et qu'il est interdit de lui dire qu'il faut travailler l'ishma, car de toute façon, il ne comprendra pas, puisqu'il est né dans l'aspect de bête, car il ne peut pas comprendre autrement. C'est pourquoi il faut étudier avec lui seulement l'olishma. Et selon ce qui précède, on peut expliquer ce qu'ont dit nos sages. Rava a dit qu'un homme étudie toujours la Torah à l'endroit où son cœur désire. Et Rashi a expliqué, à l'endroit où son cœur désire, que son Rav ne lui change pas, mais seulement le traité qu'il lui demande, car s'il lui enseigne un autre traité, cela ne subsistera pas, car son cœur est sur sa convoitise. Et cela du fait que si l'on est dans l'aspect de bête, c'est-à-dire si l'intellect et le cœur comprennent qu'ils doivent aller selon la règle que tout le fondement est dans l'olishma, il est impossible de lui faire comprendre qu'il faut travailler dans le but donné, comme a expliqué Rashi. Car s'il lui enseigne un autre traité, il ne le retient pas, parce que son cœur est tourné vers sa convoitise. C'est pourquoi il donnera beaucoup de justifications qu'il n'est pas capable d'aller dans l'aspect d'homme, comme susmentionné, appelé craignant le Créateur, qui est dans le but de donner, comme il est écrit dans le Rambam, et voici ces mots, qu'un homme ne dise pas, voici, je fais les mitzvot de la Torah, afin que je reçoive les bénédictions qui sont écrites ou afin que je mérite la vie du monde à venir. Et l'on ne travaille pas le Créateur de cette manière, sauf les gens du peuple, les femmes et les enfants, qu'on éduque à travailler par crainte, jusqu'à ce que leur connaissance grandisse et qu'ils travaillent par amour. Et l'explication de « jusqu'à ce que leur connaissance grandisse », nous avons expliqué l'intention est jusqu'à ce qu'ils naissent dans l'aspect d'homme, c'est-à-dire jusqu'à ce que viennent dans son intellect et son cœur des pensées et des désirs qu'il faut travailler un travail de vérité, c'est-à-dire dans le but de donner, comme a écrit le Rambam, qu'il faut travailler le Créateur seulement pour donner au Créateur. Et voici ces mots, mais il fait la vérité parce qu'elle est la vérité, car vérité s'appelle l'Ishma et non pour son propre profit. Et cette vérité, il dit, il ne faut pas la révéler à la généralité. Et la raison est, comme susmentionné, qu'il ne comprendrait pas cela, comme a expliqué Rashi, parce que son cœur est tourné vers sa convoitise. C'est pourquoi il ne peut pas comprendre autrement. Cependant, au moment où il naît dans l'aspect d'homme, ce qui signifie que viennent dans son intellect et son cœur des pensées et des désirs d'être homme, c'est-à-dire qu'il comprend qu'il faut aller dans le chemin de la vérité, bien qu'il ne puisse pas encore y aller, car il vient de naître maintenant, c'est-à-dire qu'il vient de commencer maintenant ce travail, et seulement il comprend qu'il faut y parvenir, c'est-à-dire tout faire dans le but donné. Bien qu'au moment où il n'est rien. C'est-à-dire, comme le dit le Saint Zohar, un homme qui naît, aucune puissance d'en haut ne lui est assignée jusqu'à ce qu'il soit circoncis. L'explication est qu'au moment où il commence à aller dans la ligne du don, appelée naissance, alors il voit toujours une valeur inverse, c'est-à-dire qu'il voit qu'après tout l'effort qu'il donne, il n'a aucune progression, mais il voit toujours qu'il va en arrière. Et tel est l'ordre, c'est-à-dire l'état de dissimulation qu'il ressent. Cela se prolonge jusqu'à ce qu'il mérite de se circoncire lui-même. Et ensuite, il va en avant jusqu'à ce qu'il atteigne les 4 degrés appelés Aya, Neshama, Ruach, Nefesh, comme susmentionné. Et telle est la différence entre la généralité et le particulier, c'est-à-dire à l'exemple de la différence dans la corporalité entre l'homme et la bête. Et nous allons maintenant passer à une leçon du 18 juin 2002. Nous avons étudié un article de la Paracha Emor dans les degrés de l'échelle, volume 2, page 121, la différence entre le travail du public et celui de l'individu. La différence est vraiment grande. C'est réellement une différence entre le ciel et la terre. C'est comme entre... Qu'est-ce qu'un animal? C'est un animal pour lequel le but de la création n'existe pas. Il ne s'élève pas. Il meurt comme il est né. Et tout son rôle consiste à servir l'homme. Ainsi, le monde entier se trouve au degré de l'animal. Même l'Olishma se trouve encore à ce degré. Ça veut dire que l'Olishma, c'est déjà un homme assis qui étudie la Torah et accomplit la Torah, les mitzvot, avec tous leurs détails et toutes leurs précisions, comme il est écrit. Cependant, ni pendant l'étude, ni pendant l'accomplissement des mitzvot, ni pendant qu'il vit et respire en général, il ne se préoccupe que cela profite au Créateur. Il ne s'en préoccupe pas. Alors, ça veut dire l'Olishma. Ça veut dire que jusqu'au véritable degré de l'Ishma, l'humanité traverse réellement tous les états. Elle traverse tous les états pendant des milliers d'années où elle se développe sans même savoir ce qu'est le Créateur. Ensuite, l'homme entre dans une certaine... à partir d'Abraham, notre père, et a aussi commencé la notion de l'accomplissement extérieur de la Torah et des mitzvot, avec, bien entendu, leur accomplissement intérieur. Et durant toutes ces années, Abraham, notre père, se situe, si je ne me trompe pas, environ il y a de ça 1500 ans, après la création et jusqu'à aujourd'hui. Tous ceux qui accomplissent les mitzvot sans intention dans le but donné, c'est-à-dire sans massar, et qui ne sortent pas encore par le marxum vers le monde spirituel, sont appelés animaux. Il existe assurément là aussi beaucoup de changements d'état et de degrés. En conséquence, nous voyons combien d'espèces existent dans le règne animal de ce monde. Depuis les poux, ces petites créatures, jusqu'aux grands animaux, avec toutes sortes d'espèces et toutes sortes de formes, oui. Et puis,

Toutes ces choses sont comme une copie des qualités et des formes qui existent dans l'homme, se trouvant au degré animal. L'olishma est appelé animal. Et tout le public, y compris le saint public, est encore appelé le degré de l'animal. La différence est déterminée par le Massar. Soit mes intentions sont tournées vers l'intérieur de moi, cela s'appelle la crainte de ce monde, Yirata Olam Mazeh, la crainte du monde à venir, Yirata Olam Haba, la crainte de la récompense et de la punition, Yirat Sachar Veonesh. Soit il existe une crainte de savoir combien et comment je peux lui donner. Cette crainte n'est déjà plus tournée vers l'intérieur, mais vers l'extérieur de moi. Et à l'extérieur de moi, il n'y a que Enod Milvado. Alors l'homme naît du degré de l'animal au degré de l'homme, et tous entendent certainement que l'essentiel est l'étude d'Ishma. Le problème, c'est qu'ils ne savent pas ce qu'est l'Ishma. Je me souviens que lorsque j'ai commencé à étudier, je recevais à Rouvot toutes sortes de cours sur la Gemara. J'allais aussi étudier le soir. On m'a expliqué que la différence entre l'Ishma et l'Olishma était la suivante. Les non-juifs étudient l'Olishma. Après tout, ils prennent aussi notre Sainte Torah et la transforment en quelque chose qui leur appartient. Oui. Et le juif qui étudie, étudie l'Ishma. Un juif ne peut pas étudier l'Olishma. Et c'est réellement ce qui est écrit. Un juif est celui qui parvient à une certaine mesure d'union avec le Créateur. Il étudie alors certainement l'Ishma, c'est sa mesure de l'Ishma, selon la mesure dans laquelle il s'unit au Créateur, grâce au Massar. Oui, et le non-juif se trouve assurément encore dans l'Olishma. Voilà. Le fait est que, bon, comment l'interprète-t-on? Seul ce but véritable... Être dans l'Ishma ou dans l'Olishma peut réellement nous apporter l'importance de la sagesse de la Kabbale. Car sans la prolongation, le prolongement de la lumière supérieure que nous atteignons par l'étude de la Kabbale, pendant l'étude, sans attirer la lumière environnante, l'homme ne peut pas passer du degré de l'Olishma à celui de l'Ishma. Il ne peut pas acquérir un massa et devenir un homme au lieu d'un animal. Il n'existe aucun autre moyen. C'est, je pense, tout l'article. Oui, Zion. Le Rav vient de dire que l'homme commence à devenir homme seulement après avoir franchi le Marksum. Alors, il commence réellement à devenir un homme qui franchit le Marksum. Cela signifie qu'il a acquis une intention dans le but donné. Elle est peut-être la plus petite possible, mais cela s'appelle franchir le Marksum. Il n'existe pas un Marksum comme lorsque tu roules sur la route. Le Marksum est devant toi et là, tu vois un panneau encore 200 mètres. Ou quand place-t-il le panneau? Je ne m'en souviens déjà plus. Bon, j'ai passé mon permis il y a 40 ans. Puis on lève la barrière et puis là, tu passes. Dans la spiritualité, tu acquiers la plus petite mesure du passage de l'Olishma à l'Ishma. Oui, la plus petite mesure d'intention dans le but donné. Cette inversion est appelée « tu as franchi le Marksum ». Voilà. Alors, que demandes-tu? Au dernier paragraphe, il écrit qu'au début, lorsqu'il vient juste de naître, il se trouve encore dans un état de dissimulation. Et il voit une valeur inverse, il recule en réalité. Ça veut dire que c'est tout ce dont nous parlons dans notre état actuel. Mais il dit que cela s'appelle déjà homme. C'est le commencement de l'Ishma. Ce que nous traversons avant le Marksum est appelé le temps de préparation, Zman Achana.
Regarde, il n'est pas encore question de ma sort. Mais il existe néanmoins une certaine attitude. Une attitude envers mon état commence déjà à se former, depuis le point dans le cœur. Que signifie entrer dans le temps de préparation? Pendant des milliers d'années, j'étais dans mes réincarnations un animal à tous égards. Maintenant, j'ai reçu un éveil d'en haut. Cela signifie qu'un point dans le cœur est entré en moi, qu'un point dans le cœur s'est révélé en moi. Ça veut dire qu'en plus du cœur, qui est le désir de toutes sortes de délices dans ce monde, j'ai aussi le désir de jouir de la spiritualité. Certes, le désir de spiritualité est encore égoïste. Il est revêtu dans le but de recevoir, mais il provient déjà de la spiritualité. Il contient aussi une sorte de ressenti de la lumière environnante, l'or makif. Cette lumière apporte déjà la grâce de Kedusha. Ça veut dire qu'elle apporte déjà quelque chose dans lequel existe le but donné. Je ne sais pas ce qu'est le but donné, je ne sais absolument rien, mais cela me procure une certaine perception de la vérité et du mensonge. Auparavant, l'homme regardait uniquement le monde depuis son cœur. Comment saisir et jouir? Maintenant, il regarde parfois depuis son cœur et parfois depuis le point qui est dans son cœur. Il est alors projeté tantôt d'un côté, tantôt de l'autre, oui. Les états changent, les humeurs changent. Et s'il regarde depuis le point qui est dans le cœur et commence à s'examiner, il pense déjà lui-même qu'il est un animal. Et depuis le point dans le cœur, il commence déjà à comprendre que ce qu'est un homme. Mais ce n'est pas encore la naissance. La naissance commence réellement avec l'acquisition du Massar, lorsque commence la Vyut de Shoresh. Chez nous, la préparation à cela commence déjà. Le temps de préparation comporte également beaucoup d'étapes. Il est impossible de les diviser clairement étape après étape. On peut le faire approximativement, oui, mais ce n'est pas encore la naissance. C'est la préparation. Que signifie la naissance? Même ce que j'appelle après le Marxum n'est pas encore la naissance. Il y a seulement l'entrée de la semence dans l'utérus d'Ima supérieur. Cela s'appelle les 3 jours d'absorption et ainsi de suite. Là commence les 9 mois de la gestation. L'homme ressent qu'il se trouve dans le monde du Créateur et commence à acquérir un massor afin de s'annuler devant ça. Alors, ça veut dire que tout ce qu'il recevra sera dans le but donné, sans que cela touche son désir de recevoir. Néanmoins, aux états qui précèdent la spiritualité et qui ressemblent à la spiritualité, nous donnons aussi de tels noms. C'est tout de même le développement du point dans le cœur. Ensuite, au Marxum, puis ce point reçoit un massor. Bon. Et à l'étape actuelle de préparation, il y a des passages où le désir de l'homme est réellement pour la spiritualité, ou même avec un revêtement, avec le Créateur. Est-ce la grâce de la Kedusha? Pendant le temps de préparation, le désir de spiritualité se divise en 2 désirs. Il existe le désir de jouir de la spiritualité pour moi-même. Et il existe néanmoins un désir de faire jouir le Créateur. Une toute petite chose, cela aussi existe. Ça veut dire qu'il y a... disons qu'il y a 99% de l'Olishma et aussi 1% de l'Ishma. Certes, ce n'est pas l'Ishma grâce à un véritable massar, mais il existe quelque chose. Oui, tout cela vient encore du supérieur. Le supérieur me maintient dans un tel état. Ce n'est pas que je possède déjà un massar. Si j'avais un massar, je pourrais déjà utiliser réellement cette qualité, mais ainsi elle disparaît comme ça, oui. Ben, à chaque étape que l'on traverse, cela recommence, ça disparaît, ça revient, et ça disparaît à chaque fois, ces discernements de l'Ishma et de l'Olishma envers le Créateur et envers ce monde change constamment, selon les lumières environnantes qui descendent sur moi, depuis le monde d'Atsilut. Dans le monde d'Atsilut, je me trouve à la fois dans l'état corrigé, dans l'état corrompu
et dans tous les états intermédiaires. Là, je me trouve en puissance après la lumière supérieure qui descend depuis Ensof à travers le monde d'Atsilut et qui effectue comme un scan, un balayage, comment dire, un balayage. Oh oui, un balayage, je comprends. Et traverse tous ces états, mes racines dans le monde d'Atsilut, depuis mon état le plus petit et progressivement jusqu'à l'état le plus grand. En conséquence, je reçois des lumières environnantes et qui changent. Et chaque fois, selon ce que la lumière traverse là-bas, à travers mes différents états qui existent en puissance, je change ici en acte. Et je ne sais pas comment je dois changer. Je change, voilà. Après le Marksum, l'homme qui commence à acquérir un Massar commence à s'identifier, commence à s'identifier à ces changements. Il les désire, il commence à les comprendre et à les reconnaître. Il commence même à les attendre, à tel point qu'il pense déjà d'avance, pour ainsi dire, maintenant, je veux agir ainsi. Et il agit effectivement ainsi, il commence à ce point à connaître les pensées du Créateur et à s'identifier à elles. Sa pensée, son désir et désir du Créateur viennent réellement comme un seul. Cela s'appelle l'Olishma, cela s'appelle véritablement l'Ishma. Dans notre état actuel, nous ne savons assurément pas comment nous changeons, mais nous devons croire que nous changeons selon notre racine dans le monde d'Atsilut. Le rythme dépend de nous. Le rythme dépend de notre prise de conscience et de notre état. Cela dépend de nous. Mais le changement des états, ça ne dépend pas de nous. Cependant, ma prise de conscience modifie aussi mon ressenti intérieur, tu comprends. Soit on me donne des coups, soit je ne perçois plus ces coups comme de véritables coups. Je les perçois comme une force grâce à laquelle j'entre dans la correction. Tu comprends. Les limitations peuvent être des limitations agréables. Si le but se trouve devant moi, j'entre de force dans ce conduit. Mais je le fais avec joie, car je parviens à quelque chose. Et si je ne vois pas le but devant moi, mais que l'on m'introduit dans un certain conduit, c'est la mort pour moi, tu comprends? Ça veut dire que la prise de conscience et le travail personnel de l'homme transforment totalement son ressenti du même acte que l'on accomplit sur lui d'en haut. Mais ce n'est pas seulement mon ressenti intérieur qui change en conséquence. Ce n'est pas seulement que je me sens bien ou mal, ni seulement une question de rythme. Le contenu change également, car je reçois alors des lumières provenant de ces états, tu comprends. Et pour moi, cela devient un autre monde. Il est difficile d'expliquer à quel point notre intervention intelligente et indépendante, le fait que nous le désirions aussi, change tout le tableau. Les états semblent pourtant descendre d'en haut, exactement de la même manière. Mais depuis le bas, tu détermines véritablement tout. Comment peut-on relier l'Ishma à notre état? Si nous disons que nous devons parvenir au plus grand état de l'Olishma, qui ne me laisse pas dormir, toute la, car c'est depuis cet état que l'on nous fait passer. Comment nous fait-on passer de l'Olishma à l'Ishma? Ben, c'est je me suis efforcé et j'ai trouvé. Je ne sais pas comment, une lumière supérieure particulière vient et nous fait passer. Tout dépend de la lumière. Jusqu'à présent, les lumières environnantes arrivent, puis vient la première lumière intérieure avec le massar, avec tout. Elle agit et te donne un massar et te donne la force nécessaire. Tout vient ensemble.
Je parle de l'homme. Comment peut-il avoir une intention lishma avant le Marksom? Avant le Marksom, il est réellement impossible d'avoir une intention lishma. Mais il existe ce qu'on appelle la grâce de Kedusha. J'aimerais que cela existe. Pourquoi? Comme ça. Pourquoi comme ça? Comme ça. C'est la grâce.

Tout cela s'oppose à ce monde et pourtant, c'est ainsi. Tout cela est fourni. Tout cela est fourni par la lumière environnante et c'est pourquoi elle est appelée environnante. Oui, Oren. Est-il possible de dire que lorsque l'homme doit rechercher le Créateur derrière toutes les images qui lui viennent dans la vie, le Créateur organise d'abord les choses pour adoucir l'image? Lorsque l'homme le trouve, le Créateur adoucit l'image pour lui? Disons que cela soit la crainte de ce monde. Selon cela, qu'est-ce que la crainte du monde à venir? La crainte du monde à venir, c'est la crainte du Créateur. J'ai peur. La peur est toujours présente chez l'homme. La peur de l'homme provient de ses kélim vides. Avec mes kélim vides, si j'ai peur, vais-je les remplir ou vais-je remplir le Créateur grâce à mes kélim vides? Mais si j'ai acquis un massar, afin de ne pas penser à moi-même, même lorsque je suis vide, et afin d'être à fait recède, même lorsque je suis vide, si je ressens la perfection, alors même que je suis vide et que je suis à fait recède, je peux ensuite réfléchir à la manière de comment le remplir. Et avant cela, il est totalement impossible d'y penser. Ça veut dire que je me réjouis alors d'avoir des kélims vides. Voilà. Maintenant, si je mange, il s'en réjouira. Ça veut dire que nous voyons d'ici que la correction doit être progressive. D'abord, je ne pense qu'à moi-même. Ensuite, j'examine dans quelle mesure je pense à moi et si cela m'éloigne de la spiritualité ou non. Même dans la pensée pour soi, il existe de nombreux discernements, oui. Avec quoi, dans ce monde, je veux me remplir? Est-ce que je veux me remplir de petites ou de grandes convoitises? Est-ce que je ne pense qu'à moi-même, sans me soucier des autres? Suis-je capable de les tuer ou de les exploiter? Ou est-ce que je commence déjà à penser à eux et à tenir compte d'eux? Et ainsi de suite. Il existe toutes sortes d'états, des degrés. Ensuite, je commence à penser, non, ça ne vaut pas la peine de jouir de ce monde. Il existe un monde à venir, je veux jouir de la spiritualité. Et alors, quand cela arrive-t-il? Lorsque quelque chose de spirituel apparaît, cela signifie déjà que le point dans le cœur existe. Le point dans le cœur commence à se révéler. Au lieu de ces délices, je me dirige vers les délices du monde à venir. Je veux les recevoir. Alors commence le temps de préparation. Je commence à recevoir des délices, comme des délices spirituels. Je les veux. Je commence à me trouver à l'intérieur de la lumière environnante. Elle m'éclaire qu'il existe là-bas des délices dans la spiritualité. Je saisis aussi un peu de sa nature qui est dans le but donné. Chaque fois que la lumière éclaire, elle transmet aussi légèrement sa nature qui est dans le but donné. Ainsi, à l'intérieur de mon lolishma, lolishma ne signifie pas simplement que je vis et que je me trouve dans ce monde. Lolishma signifie que je vais recevoir pour moi-même des délices du Créateur, des délices de la spiritualité. Oh, cela s'appelle lolishma. Oui, voilà. Déjà dans ce lolishma, c'est une petite illumination, je la saisis de la lumière environnante. Je saisis également un peu de l'ishma. La lumière qui éclaire est toujours, qu'elle soit intérieure ou environnante, cela n'a pas d'importance. Avec le délice, elle procure également le ressenti de sa propre nature. Et en saisissant sa nature, je commence déjà, cela s'appelle la grâce de Kedusha. Je commence déjà à ressentir qu'il existe quelque chose de complètement différent. Si je pouvais rester dans ce point, dans la grâce de Kedusha, sans tout le reste, ce serait bien. Pourquoi cela serait-il bien? Car la lumière me procure le ressenti que c'est la meilleure chose possible, détachée de tous les problèmes et de tous les malheurs. Pour l'instant, tout se trouve dans l'olishma, mais il existe déjà la grâce de Kedusha. Cela comporte aussi beaucoup d'états. Hein. Puis voilà, ensuite vient l'olishma. Bon. Non, je ne pense pas avoir compris. Peut-être n'ai-je pas répondu du tout à ta question. Ben, encore une fois, disons que l'homme fuit vers le Créateur afin que le Créateur adoucisse ses malheurs. Oui. Mais dans cet état, cela s'appelle donc la première crainte. La première, oui, la peur de ce monde. Qu'est-ce que la crainte provenant de la peur

0: du monde à venir. Il existe la crainte liée à ce monde, la crainte de ne pas recevoir les délices de ce monde. Et il existe une crainte liée au monde à venir pendant le temps de préparation ou avant la préparation. Peut-être ne recevrai-je pas la récompense du monde à venir. C'est ce que je demande. Qu'est-ce que la récompense du monde à venir? La récompense du monde à venir, interroge n'importe quel homme, n'importe quel juif. Il te dira ce qu'est la récompense du monde à venir. Pourquoi s'efforcer dans ce monde? Ce monde ressemble à un corridor, et lorsque l'on entre dans le monde à venir, on y reçoit tout ce que l'on a gagné dans ce monde. Prépare-toi maintenant et tu recevras ensuite. Qu'est-ce que c'est? C'est ainsi que cela est écrit en tout lieu. On ne reçoit pas. Dans ce monde, il est impossible de recevoir une quelconque récompense, oui? Il n'y a pas de récompense dans ce monde, mais seulement dans le monde à venir. C'est ainsi que cela est écrit. Il n'existe pas de récompense pour une mitzvah dans ce monde. Le problème est uniquement de savoir comment interpréter ce monde et le monde à venir. Ce monde signifie que tu te trouves dans des intentions dans le but de recevoir. Le monde à venir signifie que tu te trouves dans des intentions dans le but de donner. Et tout, le Bala Soulam l'écrit dans une lettre, oui, le matin tout, ce monde est le monde à venir, alors qu'il vit encore en ce monde. Ce sont seulement deux états, sans Massor et avec un Massor. D'après ce que j'ai compris, l'étude est différente avant et après le Marxum. L'étude de la Kabbale est différente avant et après le Marxum. Avant le Marxum, nous étudions la Kabbale, car grâce à elle, nous pouvons acquérir un Massor, une intention lishma. C'est l'unique raison. Sinon, donne-moi n'importe quel autre livre, donne-moi un livre pour enfants, cela n'a aucune importance. Qu'il parle de ce que tu veux, le sujet ne m'importe pas. Il faut seulement qu'il m'amène à l'Ishma. J'ai besoin d'un moyen pour cela, c'est pourquoi nous avons besoin de la Kabbale. Il explique que dans la Kabbale, l'étude de la Kabbale éveille la lumière environnante, la plus grande. Par rapport à tous les autres livres saints. Grâce à tous les autres livres saints, je peux également éveiller sur moi des lumières environnantes, car tous les livres saints ont été écrits depuis un degré spirituel. Oui, lorsque je m'y relis avec l'intention de parvenir grâce à eux à l'Ishma, à quelque chose dans la spiritualité, une lumière environnante m'éclaire depuis ce même lieu. Ainsi, parmi tous les livres saints, le Tanakh, la Gemara, les jugements et les lois, les récits, les prophètes, tout ce que tu veux, cela n'a pas d'importance. La langue de la Kabbale et les livres de Kabbale écrits sous cette forme éveillent la lumière environnante, la plus grande. C'est pourquoi j'utilise ce moyen. En fin de compte, je n'ai pas besoin de la Kabbale elle-même. Kabbale ou non, j'ai besoin d'un moyen d'attirer la lumière environnante. Pourquoi? La lumière environnante apporte un massar. Elle apporte une intention lishma et tous savent et tous comprennent qu'il faut parvenir à lishma. Celui qui ne parvient pas à lishma est véritablement, il est écrit en tout lieu qu'il est un transgresseur ou un animal. Parle avec n'importe qui. Tous le comprennent. Le seul problème, c'est la manière est d'interpréter. L'olishma et l'ishma, voilà, d'après ce que j'avais entendu, j'ai demandé à mon professeur de Gemara, lorsque j'habitais encore à Rehovot, étudies-tu l'ishma ou l'olishma? Il m'a répondu, suis-je juif? Oui, tu es juif. Est-ce que j'étudie la Gemara? Oui, la Gemara. Alors j'étudie certainement l'ishma. Ce que je n'ai pas compris, c'est si l'étude elle-même, la matière même de l'étude doit changer dès que tu franchis le Marxum, car alors ce n'est déjà plus. Après le Marxum, la matière même de l'étude devient une réalité. Que signifie cela? Après le Marxum, tu possèdes un massar. Sa taille n'a pas d'importance. Disons simplement que tu possèdes un massar, surtout. Alors tu lis, et pendant ta lecture, ton Marxum intérieur agit selon ce que tu lis. Car tu es relié au livre, à cette même lumière, à la lumière provenant du degré depuis lequel le livre fut écrit. Cette lumière vient vers ton massar. Et avec ton massar, elle accomplit les actions. Elle exécute réellement ce que tu es en train de lire. Alors tu y es présent à un tel point que tu ne cherches pas comment l'exécuter. Tout se produit simplement, cela se produit en toi et tu te trouves comme, je ne sais pas comment dire, comme au théâtre. Ce que tu lis, tu sais, il existe des livres de magie. J'ai déjà vu cela une fois dans un film, on lit, et immédiatement, des acteurs apparaissent sur la page. Ils jouent ainsi. Et il y a une belle image qui bouge et tout le reste, oui, c'est comme ça. Disons que tu vis immédiatement la réalité que tu lis. Tu l'atteins immédiatement. Tu l'atteins certainement immédiatement, car maintenant tu atteins une lumière. Si ton intention est correcte pendant l'étude, tu atteins une lumière environnante. Tu ne la ressens pas tellement, tu ne ressens pas comment elle t'éclaire, tu ne ressens pas à quel point elle t'éclaire dans une phrase par rapport à la suivante. Tu ne ressens pas la différence entre ce que tu lis ici et ce que tu lis là. Tu comprends, tu peux maintenant parcourir une page entière de tests. La lumière environnante changera sous toutes sortes de formes, mais tu ne le ressentiras pas. Et j'ai remarqué cela lorsque Sopnik et moi travaillions sur la musique, sur les mélodies du monde à venir. Son chat était allongé là, cela lui était complètement égal. Il n'entendait même rien. C'est un autre degré. Krupnik jouait et frappait ainsi, tu sais, et le chat restait assis, sans rien ressentir du tout. Ce que je veux dire, c'est comme la lumière ne vient plus comme lumière environnante, mais comme lumière intérieure vers le massar. Les deux accomplissent ensemble l'action. Ces actions suivent un ordre très important. On te donne un exemple de la manière de les exécuter, et puis tu les exécutes et... Puis-je poser une question sur le travail pendant l'étude qui ne concerne pas l'article? Tout de suite, il y a peut-être encore, oui. Qu'est-ce qui détermine chez l'homme la profondeur de l'examen avant qu'il ne franchisse le marxum? Pour tout, l'homme se trouve constamment au milieu de questions qui donnent cet état. À quoi dois-je parvenir? Ce sont des examens intérieurs, mais la profondeur de l'examen est différente à chaque fois. Parfois, je me pose la question une fois par minute, mais je pourrais la poser davantage. Qu'est-ce donc qui détermine ce rythme? Qu'est-ce qui détermine mon rythme pendant le temps de préparation? C'est ta question. Et aussi la profondeur de l'examen. Le rythme et la profondeur dépendent seulement de l'attention. Seulement de l'attention. Je peux traverser toutes ces choses en étant à moitié endormi et je peux y être très sensible. Je ne parle pas d'être endormi ou nerveusement sensible, car il y en a ici qui sautaient ainsi hier et qui sont comme ça aujourd'hui. Je le vois, ou l'inverse. Je parle de l'acuité, de la direction et de mon attitude envers l'étude. Qu'est-ce que je veux recevoir d'elle? Cela détermine à la fois la profondeur et le rythme de la progression. Il faut voir l'étude seulement comme un moyen. Je n'ai pas besoin de savoir ce qui est écrit sur la page. Cela m'est égal. Je veux connaître et interpréter des choses profondément et correctement. Je veux qu'elle me procure davantage de discernement et toutes sortes de choses. Mais je veux les joindre à ma recherche, à la recherche de la spiritualité et non à la recherche du savoir. Pourquoi le Bala Sula m'écrit-il qu'il faut répéter 1000 fois les définitions, les connaître par cœur et ainsi de suite, afin que progressivement entre dans ta tête la notion que ce que tu lis doit être déchiffré autrement, d'une manière spirituelle. Lorsque tu lis que quelque chose est circulaire, au lieu du mot « cercle », tu dois immédiatement percevoir l'absence de tout discernement latéral. Il n'y a aucun angle, il n'y a pas toutes sortes de discernements, 4 discernements, rien. Tu dois immédiatement te représenter la qualité appelée « cercle » et non une forme que tu décides devant toi, comme un cercle. C'est ce qu'il veut dire, c'est pourquoi il dit « apprends cela par cœur ». Cela te poussera vers une interprétation plus intérieure. Ainsi, une telle profondeur dans l'étude, dans ce but et l'exigence adressée à l'étude, afin de parvenir à l'Ishma, sont ce qui te ferait le chemin. Oui. Nous avons beaucoup parlé pendant la dernière semaine et demie et durant la période récente du fait que nous devons essayer de travailler afin que mon moi ne soit pas la source de la reconnaissance du mal et du ressenti du mal. Mon moi ne doit pas se trouver à l'intérieur de mes malheurs. Il doit plutôt se trouver comme en un point de compréhension qui observe de loin ce qui se passe et tente de reconnaître ce qui se produit en lui. Maintenant, lorsque je suis assis devant le livre, c'est ce que tu nous as dit, je viens pour exiger. Mais afin d'adresser une exigence supplémentaire au livre, dois-je descendre dans mon propre moi, dans mon ressenti du mal ou dans mes désirs? Sinon, mon exigence semble moins profonde et si je regarde comme de l'extérieur, comment puis-je pendant l'étude essayer aussi de laisser mon moi de côté? D'un côté, pendant l'étude, dira, je dois me trouver, pour ainsi dire, dans la perfection. J'étudie la Torah est une lumière qui m'éclaire, comme lumière environnante. Si je veux qu'elle m'éclaire avec force, je dois me trouver dans la plus grande équivalence de forme possible. Elle est parfaite, entière, élevée, supérieure, elle est dans le but donné, et sans aucune considération pour elle-même. Elle est donc. Je dois donc, pour ainsi dire, me détacher de moi-même, ne pas penser à moi-même et me rapprocher d'elle autant que possible. En conséquence, la lumière sera plus proche de moi. Cela dépend de la pureté d'équilibre. Mais il existe une autre question. Comment vais-je l'attirer? Comment vais-je l'exiger si je ne pense pas à moi-même, à mon malheur, à ce que je veux corriger grâce à elle et à l'état dans lequel je me trouve? Ça veut dire que je dois parler de la vie du cli, n'est-ce pas? Alors, lequel faut-il? Ceci ou cela? Il faut les deux. Nous étudions que c'est toujours ainsi. Dans chaque état, tu possèdes ensemble la lutte et la pureté. Ce sont deux extrémités, Malchut et Keter. Malchut attire la lumière, Keter reçoit la lumière. C'est pourquoi nous disons que ce travail doit être accompli avant d'aborder l'étude. Tu dois préparer ces deux points. Tu dois très bien savoir et clarifier pour toi-même la question. Pourquoi ai-je besoin de tout cela? Quel est le sens de nos vies? Voilà, d'un côté, d'un autre côté, il y a aussi la réponse goûtée. Voyez que le Créateur est bon. La lumière que je peux attirer grâce à l'étude résoudra tous mes problèmes. Elle m'amènera au sommet. Ça veut dire qu'avant l'étude, tu dois penser à toi-même, mais aussi à la grandeur du donneur. Ensuite, tu abordes l'étude. Progressivement. Progressivement. Cela se met en place jusqu'à ce que ces deux points deviennent un, bien qu'ils soient opposés. Cela arrive au moment de la connexion entre toi et lui. Seulement si tu utilises Malchut, comme tu utilises Keter, elle se connecte. Alors, tu n'auras plus cette division intérieure, cette opposition entre les pôles. Comment peux-tu utiliser, comment peux-tu parvenir pendant l'étape de préparation à utiliser ma route comme Keter à être? Dis-toi simplement que tu en es capable, que tu le veux, et dis-le ainsi, joue à cela, que veux-tu de plus? Mais pour moi, mon avis, ce sont des désirs qui sont l'olichement. Oui, disons que j'essaie pour essayer de regarder l'extérieur. Dois-je alors imaginer quelque chose d'autre ou est-ce que je ne réponds plus? Nous en reparlerons dans quelques semaines. Après une semaine et demie, tu auras d'expérience en cela. Encore une semaine et demie. Bon, je ne veux pas parler davantage. Bon, Shulem, oui. Dans l'article, il existe un certain écart. Lorsqu'un homme commence à suivre le chemin du don, il voit toujours, il est toujours écrit qu'il voit une valeur inverse. Après tous ses efforts, il voit qu'il n'a absolument pas avancé. Je ne comprends pas. Si je ressens parfois de la satisfaction du travail et de la progression, est-ce une erreur? Dans le travail où nous sommes, nous devons d'un côté ressentir de la satisfaction. Sinon, tu ne remercies pas le Créateur, tu le maudis. Que Dieu nous en garde. C'est un côté. Et d'un autre côté, tu dois comprendre où tu te trouves afin de préparer l'équilibre pour la progression et la correction suivante. Dans chaque chose, le Ravash écrit que chaque discernement que nous possédons contient deux états polaires opposés. Et nous devons nous habituer à ce qu'il en soit ainsi. Au contraire, il ne faut pas seulement s'y habituer, il faut rechercher ces deux choses. Plus tu les clarifies l'une en face de l'autre, plus elles deviennent grandes et éloignées l'une de l'autre. Cela signifie que tu as discerné ces choses et que tu es prêt à progresser. Mais si tu n'y prêtes pas attention et que tu ne vois aucune opposition entre ces discernements, tu n'as pas clarifié. Tu n'as clarifié aucun point dans le travail. Il ne faut donc pas s'étonner que dans chaque état où nous nous trouvons, nous ayons toujours des contradictions et des confusions. Chaque chose s'oppose à l'autre, dérange et ne s'accorde pas. C'est normal. C'est précisément correct et bon. Le commun fuit de tels états. Nous devons non seulement les accepter, mais attendre que de tels états arrivent. De Sion sortira la Torah. Ça veut dire que c'est dans la mesure où l'on sort de l'Akdoucha que vient la Torah. Une chose est son contraire jusqu'à la correction finale. Cet examen et ce nouveau monde constituent donc la progression, n'est-ce pas?
1: Tov.
0: Oui. Bien. Et maintenant, les amis, résumons nos impressions de la leçon et ce que nous en prenons pour mettre en œuvre dans notre dizaine. 6 minutes. Oui, Rav a dit à la fin que dans tout, à chaque instant, nous avons deux états. Et à travers eux, nous pouvons progresser. Et il a aussi dit que mon attitude vis-à-vis d'un état, je vois à travers le point dans le cœur. Et ça, c'est la lumière qui vient à moi d'en haut. Oui, ici, nous parlons de la différence entre une personne ordinaire et celle qui pense avec intention, pourquoi suis-je en vie? Et ici, pendant l'étude, nous sommes complets. Et au même moment, d'autre part, nous demandons des corrections pour que la lumière nous corrige. Parce que nous voyons l'importance de la lumière qui corrige. Une lumière qui est née avec des qualités animales, mais qui peut demeurer avec son point dans le cœur et peut discerner grâce à l'étude de la Torah tous ces discernements. Et où on doit être, où sont ces qualités, comment voir que tout ça, ça ne vient que de l'étude avec la bonne intention. Oui, on a parlé de ce qui déterminait le rythme du progrès et il a dit que le rythme dépend de nous, le chemin non, mais le rythme oui. Alors, le niveau de conscience, les ressentis, ça fluctue. Et ça dépend de mon attitude à l'égard de l'étude. Ce que je veux, c'est ça qui conditionne la profondeur de l'étude et mon degré d'avancement. Oui, bon, quand je reçois des coups, soit je me relie comme une bête ou encore je les associe au créateur qui m'envoie des corrections. Et là, la vitesse du progrès change aussi. Et Rav a dit qu'il y avait de la grâce dans la sainteté et je veux vraiment parvenir à l'Ishma. Je ne sais pas comment. J'en suis incapable, mais je le veux vraiment. Et ça, ça s'appelle la grâce de la sainteté. Oui, nous avons parlé de comment il y avait toujours la crainte à l'intérieur d'une personne parce qu'elle a toujours des kelim vides et elle aura toujours peur. Et la grâce de la sainteté, c'est quelque chose qu'il nous faut atteindre d'une part. On le veut, mais et c'est intéressant de voir que ce n'est pas si facile de comprendre. C'est-à-dire qu'on le veut, mais on demeure en même temps un égoïste. Dans ces deux discernements, il y a deux pôles et qui se contredisent. Et la Torah va émerger de Sion. Toutes les entrées et les sorties, ça, ce sont des états par lesquels il faut passer, même s'ils ne sont pas toujours agréables. Oui, puissante leçon du Rav, on a beaucoup en partie parlé de l'Olishma et de l'Ishma, et il a vraiment parlé de la vérité. Et nous savons que quand nous l'apprenons, nous l'entendons du Rav, à chaque fois que nous nous connectons à une leçon, la lumière environnante nous influence. Et toutes les actions que nous faisons, tous les exercices, c'est un acte de connexion. Et immédiatement, nous découvrons la lumière environnante entre nous et la dizaine. En vérité, tout comme il écrit à la fin de l'article, le Rav a aussi dit que plus nous avançons et plus nous sommes inclus dans des états de dissimulation qui nous font avancer. Et en cela, nous avons plus de place pour travailler dans la dizaine et pour s'élever au-dessus de ces états ensemble. Vous devriez essayer autant que possible d'avancer. Je ne suis pas certain de ce qu'il faudrait ajouter. Cet article ici intérieur, quoi, et en quelques pages, il dit tout, et nous, on doit définir. Et dans l'être créé, il y a la foi Keter et Malchut. Et puis là, qu'il y a une contradiction, qu'il y a des conflits, sinon le travail ne se révèle pas là. Le lieu du travail n'est pas révélé. Il y a cette opposition entre les qualités de l'être créé et les qualités du Créateur. Et nous travaillons avec les deux, de sorte à pouvoir nous aider les uns les autres et à identifier ces qualités et à nous y relier, essayer de nous connecter autant que possible aux qualités du Créateur, des qualités de don. Et ça doit s'interpréter entre nous. Premièrement, une impression de la leçon. C'était une leçon de Shabbat. On pouvait voir, on ne voyait pas les amis. On ne faisait que les entendre. On pouvait voir quel point ils étaient intérieurs. Et d'après ce que je voyais, la crainte en ce monde, Rav a défini que je ne vais pas recevoir de plaisir en ce monde. Et c'est que j'en reçois déjà la récompense et le monde à venir. Bon, lui savait, mais à peu près personne ne savait ce que ça voulait dire. Oui, alors, ce qui m'a saisi, c'est lorsque j'ai entendu Rav parler de l'écran, qu'il nous fallait, à chaque plaisir que nous recevons, il nous faut y penser, est-ce que je le reçois pour moi? Il y a comme deux genres de craintes, ou est-ce que je reçois aussi pour le Créateur? Et nous allons maintenant passer à la prochaine partie de la leçon, mais auparavant, nous allons chanter ensemble.

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1: שלום חברים, אנחנו
2: Bonjour les amis, on continue à étudier la route, l'étude entre amis, l'étude entre amis. Aujourd'hui, on va faire deux choses. Premièrement, la lecture point 19, c'est là qu'on est arrivé. Dans la deuxième partie, on voudra entendre une conversation sur le chemin qui, la semaine dernière, qui parle de la route. On voudrait clarifier les choses, les paroles du Rav ensemble. Donc c'est ce qu'on va faire. Kitve Bala Sulam, les écrits Bala Sulam, point 19. On va tout de suite commencer lecture en dizaine. Donc chacun trouve le texte devant lui. Point 19. Ensuite, une explication du Rav sur ce point-là. Après, on va écouter la conversation sur le chemin de la semaine dernière. Le sujet était la route autour du sujet et on voudra clarifier les choses entre nous et on répondra ensuite à vos questions. Donc on commence, point 19. S'il vous plaît.
3: Ot Yotet
2: 19. Et Rabbi Elazar, fils de Rashbi, va encore plus loin dans la notion de l'arvut. Et il ne lui suffit pas que tout Israël soit garant l'un de l'autre, mais le monde entier entre dans la notion de l'arvut. Cependant, il ne divulgue pas ici, car tous reconnaissent qu'au début, il suffit, il est suffisant qu'une seule nation pour l'existence de la Torah. Et cela seulement pour le début de la correction du monde, car il était impossible de commencer avec toutes les nations du monde d'un seul coup. Comme l'ont dit nos sages, que le Créateur a fait le tour avec la Torah auprès de chaque nation et langue, et ils n'ont pas voulu la recevoir. C'est-à-dire qu'ils étaient plongés dans la souillure de l'amour de soi jusqu'au-dessus de leur nez. Ceci dans la dévote, cela dans le vol, le meurtre, et ainsi de suite. Si bien qu'il n'était même pas pensable en ces jours-là de leur parler, s'ils étaient d'accord de se séparer de l'amour de soi. Et c'est pourquoi le Créateur n'a trouvé aucun peuple, ni aucune langue, qui soit apte à recevoir la Torah, si ce n'est les enfants d'Abraham, Yitzhak et Yaakov, dont le mérite des pères leur a profité. Et comme l'ont dit nos sages de Mar Béni, les pères ont accompli toute la Torah avant même qu'elle ne soit donnée, ce qui signifie que du fait de l'élévation de leur âme, ils avaient la capacité d'atteindre et de venir dans toutes les voies du Créateur, dans l'aspect de la spiritualité de la Torah, qui découle de l'adhésion à lui, béni soit-il sans le préalable d'échelle et d'actes de la Torah, il n'avait aucune possibilité d'accomplir du tout, comme il est expliqué dans l'article de la Torah, point 16. Sans aucun doute, tant la purification corporelle que l'élévation spirituelle et les enfants de l'enfant, et ce mérite aura profité à cette génération dans laquelle chacun des membres de la nation a accepté sur lui ce travail élevé. Et chacun a dit à pleine bouche, nous ferons et nous entendrons. Pour cette raison, nous avons été choisis par nécessité comme peuple d'élite parmi tous les peuples. Il s'ensuit que seuls les enfants de la nation d'Israël sont entrés dans l'arvut requise, et non les enfants des nations du monde, car ils n'ont pas participé à la chose. Et cela est simple, car c'est une réalité. Et comment Rabbi Eliezer pourrait-il être en désaccord avec cela?
3: אות כף.
1: כן, אנחנו קראנו את אות יוטט.
2: Voilà, on a lu 19. Maintenant, on voudra écouter un clip, une explication du Rav. Il y a beaucoup de thèmes qui peuvent être comprendre de différentes façons, qui sont Israël et les nations du monde, qui est Rabbi Elazar et Rabbi Shimon. Cet exemple de quoi il s'agit, que le Créateur est passé d'une nation à l'autre, leur a proposé la Torah. Donc, voyons l'explication du Rav pour se connecter au texte du Baal HaSulam. Clip numéro 3. Dans les deux derniers points, il clarifie qui sont Am Israël. C'est qui Israël? C'est Bnei Baruch? Ceux qui sont déjà réveillés ou pas, encore vieillés? Qui sont ces Israël, nous dépendant de tous, sans lesquels nous ne pouvons rien faire? J'arrive pas à comprendre. Il y a des amis qui disent depuis 20 ans. Moi, il y a 3 ans, j'étais pas là, j'étais de l'autre part. Ils ont attendu que je me réveille un matin et que j'arrive. Et ils dépendaient de moi. Je veux dire que j'arrive pas à comprendre. Pourquoi maintenant nous dépendons d'un groupe de personnes qui... Je vais te révéler un secret. Avant que tu te débarrasses de tout ce que tu as à dire. Hier, au milieu de la journée, je n'étais pas Israël. Ensuite, vers le soir, cela a un peu changé. Je suis arrivé à Jérusalem. Je suis descendu dans la vallée. Puis, j'ai rencontré des lions. Je suis monté dans les cieux. J'ai volé. Et ce matin, à mon réveil, j'étais simplement une bête. Ni Israël, ni les nations du monde, une bête. Et qu'est-ce que tu veux? Qu'est-ce que tu veux entendre? Je ne comprends pas. Tu demandes qui est Israël? Israël désigne un désir de recevoir qui s'oriente lui-même droit au Créateur. Veux-tu montrer un morceau de protéine et décider si c'est Israël ou pas? Je ne sais pas. Il faut d'abord connaître le désir de recevoir en lui. C'est les intentions sur ce désir. Ensuite, on peut déterminer Israël ou non et à quel degré. Selon le désir de recevoir et la puissance de l'intention, tu pourras dire à quel degré il est appelé Israël et à Charkel. C'est tout. Supposons qu'un grec soit assis ici devant lui, un juif, d'une mère juive, hein? Ça peut être précisément l'inverse. Le grec peut être un juif, Israël, tandis que le juif, né d'une mère juive, peut être un non-juif absolu, un méchant, une bête. Tout dépend du désir de recevoir et de l'intention sur laquelle il se trouve. Tu vois, comme dit le Baal HaSulam, il existe un ordre dans les corrections. Il est certain que ce qu'on appelle Israël se corrige en premier. Comment ça peut être autrement? S'il existe en moi une partie Israël et une partie qu'on appelle la nation du monde, il est certain que je corrige d'abord Gal, Galta et Naïm, l'équilibre le plus pur. Maintenant, si nous parlons de la projection dans notre monde, nous voyons dans notre monde, oui, nous voyons ou non, que nous appartenons à Israël, que nous sommes obligés de nous corriger. Encore. Cependant, du point de vue spirituel même, si nous sommes israéliens, nous divisons nous aussi entre Israël et les nations du monde. Combien d'Israël existe-t-il parmi les Israéliens de ce monde? Je ne sais pas. Peut-être 1000 sur 15 millions ou combien. Peut-être, c'est même pas sûr. Disons. Alors, qui sont les membres de la nation qui doivent accepter d'être comme un seul homme? Celui qui ressent qu'il est membre de la nation. Sors dans la rue, commence à interroger les gens. Je ne sais pas si quelqu'un s'identifiera avec cette nation ou quelle nation. Ce sont des discernements intérieurs dans l'homme. Ce n'est pas ce qu'il projette simplement dans sa bouche ou c'est écrit quelque part dans son passeport. Hier soir, tu l'as dit, tu n'étais donc pas avec la nation, je ne comprends pas. Non.
3: Non, hier soir, j'étais un non-juif. Ce matin, à mon réveil, j'étais une bête. Espérons que la journée passera bien pour moi, un gentil garçon, et que je grandirai jusqu'au degré d'un grand prêtre. C'est ce que je voudrais arriver pour venir. Et pourquoi pas?
4: Non.
3: Cependant, avant cela, je devrais certainement tomber dans de tels états, Aman et d'autres méchants devront se revêtir en moi. Je devrais ressentir comme ces personnages mêmes, tels que la Torah les décrit. La Torah nous donne des images intérieures, des rôles intérieurs que nous devons traverser sur le chemin afin de devenir semblable au Créateur. Je ne peux pas devenir semblable au Créateur à 100% si je ne deviens pas bon. Aman, Hitler, Pharaon et tous les autres, je suis obligé de m'inclure en eux. Je suis également obligé de m'inclure dans les personnages saints qui leur font face. Saints, afin de donner les personnages de réception, les besoins des personnages de dons, alors je serai corrigé. Il ne s'agit donc pas maintenant de se réveiller comme une bête. Ça, c'est rien. C'est au contraire, c'est même en dehors du jeu. Oui. Rav, il existe ici un chemin que nous traversons et j'essaie d'y trouver une trajectoire. Si tu relis ton chemin avec ton corps et ce que tu vois avec tes yeux, tu te trouves dans une grave erreur. Il ne faut pas regarder selon les yeux ni selon le corps. Seulement selon les désirs et les intentions. Uniquement cela. Dans toute la réalité, existe un désir de recevoir, un désir de donner et l'intention qui corrige le désir de recevoir afin qu'il devienne semblable au désir de donner. Rien d'autre. Il n'existe rien en dehors de cela. Si tu ne regardes pas la réalité de cette manière, mais que tu identifies des corps, des visages, je ne sais pas quoi encore, cela concerne ta bête, pas de problème, c'est ton affaire. Tu peux les identifier de la manière que tu veux, tu peux être en relation, jouer avec eux, ça. C'est ce que tu veux, mais si tu n'es pas de la spiritualité, il n'existe rien d'autre que ces trois paramètres. La lumière, le kli et le massar entre les deux. Tu étudies avec nous depuis 3 ans. La première année, souviens-toi, il existe un kli. La deuxième année, souviens-toi qu'il existe la lumière. Et la troisième année, qu'il existe la massar, c'est tout. Il n'y a rien d'autre à retenir. Il me semble que les questions de l'ami, c'est une autre question. C'est-à-dire, je dépends de qui? De qui je dépends pour avancer? C'est effectivement un problème. Je dois découvrir de qui je dépends. Pour le moment, je ne le découvre pas. Par la suite, je découvre même que je dépends de quelqu'un à partir des différents phénomènes que je ressens passer en moi. Cependant, ce quelqu'un n'est pas identifié. Je fais donc avec lui toutes sortes de calculs. Parfois oui, parfois non. Le fait qu'il ne m'est pas révélé. Ensuite, je parviens peut-être à un état où je veux qu'il se révèle pas, qu'il se révèle, que je reçoive quelque chose. Sinon, je ne deviendrai pas un homme. Je veux te ressembler. Je dois. Le Créateur se révèle alors sous une certaine forme et me change. Il me donne la lumière qui ramène vers le bien. Soudain, je découvre en moi la qualité du don, l'amour d'autrui. Soudain, je comprends les autres. Soudain, je les aime. C'est ce qui est appelé la révélation du Créateur. Qu'est-ce que le Créateur, sinon l'amour et le don? Que tu écoutes, que pourrait-il être d'autre? C'est ce qui se révélera. Sous quelle forme il se révèle? Dans la lumière, du don, dans la force du don à l'intérieur de moi. Que signifie à l'intérieur de moi? À l'intérieur de mon désir de recevoir, qui veut faire de lui-même un donneur. C'est-à-dire, acquérir une intention, lui donner, oui. Je continue dans la même direction. Nous disons que nous développons notre environnement dans la dizaine et que la dizaine est maintenant notre environnement. Oui. La dizaine considère l'ami comme physique, comme tu l'as raconté à propos des actes que tu traverses. Les amis traversaient aussi toutes sortes d'états. Eh ben, une fois ils sont assis, une fois autrement. Quand je dépends d'eux, quand je ne dépends pas toujours, tu dépends d'eux à 100%. Oui, mais une partie du temps, ils ne ben, sont pas. Ben, ça aussi, te touche et t'influence. Comment tu penses que tu as des d'où tes pensées? Tu as décidé, c'est mon groupe, c'est fini. À partir de maintenant, tu dépends d'eux. 100%. C'est maintenant ton cli. Ne pense pas pouvoir te déconnecter de, même si tu les tues. Tu ne peux pas te déconnecter. C'est tout. Tu as pris cette décision. Tu as une dizaine. C'est fini. C'est fini. Tu ne peux plus sortir. Même la mort ne nous séparera pas. Comme on dit, sépare pas, c'est fini. Tu souris. C'est réellement ce qui arrive. Sérieusement, accepte que cette chose est véritablement déjà signée. Le document a été accepté et c'est fini. Terminé. Impossible de changer quoi que ce soit. Si tu parviens à t'entendre avec eux, tu réussiras. Sinon, non. Ta vie spirituelle dépend maintenant et également ta vie corporelle, projection sera corporalité, dépend de la réussite du groupe. Oui? Ok. Alors, je dépends d'eux, cela signifie que je dépends aussi de leurs états, de tout. Cependant, je ne sais pas quel ami se trouve dans quel état et quand. Pas importance. C'est toujours grand dire en lui la portée, mais n'entre pas en lui. L'importance du but, rien d'autre. C'est quoi travailler? Chatouille-le toujours ainsi, afin qu'il soit constamment, comme il a toujours l'importance, épanoui par l'importance du but. Qu'est-ce qu'on a entendu? Qui est Israël? Qui sont les nations du monde? Où ça se trouve? Et qu'on doit toujours agrandir l'importance du but, qu'il puisse être en l'air. Alors, on va passer une conversation, de la semaine dernière, c'est sur le chemin, 5 juillet. Maintenir la dizaine malgré la distance, elle dure après 16 minutes, on va écouter ensemble. Pour être actif pendant qu'on écoute le Rav, donc, prenons quelque chose pour noter trois points qu'on a entendus pour qu'on puisse partager entre nous et écouter le Rav à travers la connexion ou l'oreille des amis, le cœur commun. Donc, on note trois points qu'on entend pendant la conversation. Maintenir la dizaine malgré la distance. C'est possible uniquement si chacun fait des efforts d'écouter et de voir au-delà de la raison toutes les relations dans le groupe. Sinon, c'est une affaire perdue. Et que signifie l'un corrige pour l'autre? Un ami peut corriger un autre ami, oui. Ou bien l'homme se corrige lui-même? Non. Si tu te rapportes à chacun comme si tout dépendait de lui, alors d'une telle attitude se forme la route Et alors, chacun doit dire, chacun doit aller au-dessus de la raison. Mais comment corriger l'ami? Corriger la route. Montrer à chacun des amis que tu es prêt. C'est tout. L'action de correction, c'est la lumière qui l'a fait ou c'est l'ami? Oui. Qui fait la correction? Le Créateur. Alors comment l'ami peut-il faire ce qui est écrit? Par la force de la route, l'un corrige pour l'autre. Quelle correction est-ce que je fais sur l'ami? Peut-être je peux donner exemple. Ou un désir, un risson, mais quelle correction puis-je donner à l'ami? Faire sur l'ami. Si tu montre à l'ami que tu es prêt à être garant pour lui et que tu vois qu'il le reçoit et comprend que c'est cela qui est important. Alors, vous devenez déjà garant l'un pour l'autre. Et d'où vient la correction? La correction vient toujours d'en haut. Alors, les amis ne font que s'éveiller les uns les autres à la correction. Oui, c'est pas qu'ils se corrigent les uns les autres. Tu n'as rien avec quoi corriger. Pas moi-même. Même toi-même, tu ne peux pas te corriger. Ni moi-même, ni l'ami. Personne. Tu acceptes seulement que dans de telles relations, chacun veille à son attitude envers les autres. Et cet accord, si nous sommes vraiment prêts à entrer dans un accord mutuel, oui, que cet accord amène la lumière à agir sur nous, cet accord crée la connexion de chacun et chacune avec tous dans cette même dizaine. Et c'est cela qui les connecte. Ma correction dépend-elle des amis ou ne dépend pas? Et comment qu'elle en dépend? S'ils ne te montrent pas ce qu'on appelle arvut, ce qu'on appelle un exemple d'arvut, ce qui signifie que chacun doit être garant pour moi. Alors, toi non plus, tu ne pourras pas faire émerger en toi le ressenti de l'arvut. C'est ce que demandent beaucoup nos étudiants. Imagine. Il y a beaucoup de femmes, surtout des femmes, mais aussi des hommes. Toutes ces histoires de révélations, de mauvaises, de bonnes connexions, où ça se trouve? Dans quelle réalité ça existe? Si tu ne le mets pas en pratique, ça n'existe pas. Alors il n'y a nulle part où le mettre en pratique. Où? Disons, on vient de lire un article. Comment maintenant je peux te montrer un exemple? Comment te montrer un exemple? Tu n'as pas besoin de me montrer un exemple à tout le monde. À tous non plus. Alors il ne faut pas donner, montrer exemple. Je pense que l'essentiel, après avoir lu un article comme Tout Israël a une part dans le monde à venir. C'est de comprendre ce que veut dire le rabbage comme vérité pour chacun de nous. Il y a, nous avons du côté du Créateur la possibilité de nous maintenir quand nous parvenons à l'alliance. Et quand nous parvenons jour après jour une telle correction afin qu'il y ait une alliance, alors nous pouvons chacun veille sur lui-même et veille aussi sur son ami. Et ainsi, nous pouvons être connectés ensemble en allant au-dessus de la raison. Qu'est-ce que la route ? La route, simplement que chacun soutient l'autre. Soutenir l'autre signifie, je comprends que puisque nous avons un seul professeur, nous pouvons comprendre.

je lui projette. Mais si dans un instant je retourne travailler dans mon bureau, je fais maintenant un travail de diffusion, je retourne, je suis seul pendant des heures, je vais écrire, travailler. Comment je peux manifester quelque chose envers la dizaine? Si je ne suis pas physiquement avec elle, qu'est-ce que j'ai à donner? Qu'est-ce qu'elle peut recevoir de moi? Je ne sais pas. Quel exemple il donne? Et il parle de la force de l'arvout. Oui, mais la force de l'arvout vient tout de même de... vient de... de chacun et de la connexion de tous ensemble. Si nous ne sommes pas physiquement les uns avec les autres, dans un instant, nous allons nous disperser, chacun regardant dans son coin, jusqu'à notre prochaine rencontre. Que pouvons-nous faire pendant ce temps pour renforcer la route? S'il n'y a aucun lien entre nous, et physiquement, aucun lien physique entre nous, chacun retourne maintenant chez lui. Oui. Alors, où se trouve l'arvout de la dizaine dans cet état, quand chacun est sa place dans son propre monde? Je ne sais pas, mais il me semble que si nous veillons au lien appelé Arvut entre chacun des amis et avec le groupe dans son ensemble, alors nous sentirons combien nous sommes connectés. Alors la distance ne devrait pas nous gêner? La distance n'est pas importante? Pas importante? Non? Tout de même, mais c'est probablement une illusion dans laquelle nous nous trouvons maintenant. Mais maintenant, nous sommes assis ensemble, nous lisons, il y a une certaine intensité, comme il fait même dans notre rencontre. Il y en a une, il y en a une. Mais dans un autre état, chacun est assis dans, je sais pas, dans son bureau, et il n'a là pas. Ben alors comment faire dans cet état? C'est la question, comment amener cela à la même intensité lorsque nous étions assis ensemble? Comment faire? Comment faire? Est-ce que c'est même possible? Oui. Alors ce qui est écrit, c'est possible. Qu'est-ce qui fait monter cela? Le désir de la dizaine. Ça veut dire que mon désir même, ma pensée pour les amis, mon inspiration, mes connecter à eux, les font vivre? Oui. Ah, c'est juste de dire que l'essentiel de l'arvout concerne le travail au-dessus de la raison. Le travail de chacun vers l'autre? Oui, que le travail de chacun de nous, l'essentiel de l'arvout, c'est le travail au-dessus de la raison. Le travail au-dessus de la raison, oui, oui. Et pourquoi je pose cette question aujourd'hui, ce matin, pendant la préparation à la leçon, nous avons lu un passage de l'ordre de la réunion des amis, et le rabbin dit, dans la mesure où les membres de la société, par leur pensée pendant la réunion, ont pensé à la grandeur du Créateur, chacun, selon sa mesure, lui ont donné l'importance à la grandeur du Créateur. Ainsi, il peut marcher toute la journée dans un monde de joie et d'allégresse. Ça veut dire qu'il prend plaisir à chaque petite chose dont il s'occupe dans le travail du Créateur. Car même s'il se rappelle à un seul instant qu'il faut penser à la spiritualité, aussitôt il dit, je remercie déjà, je loue et je glorifie le Créateur. Car il croit que le Créateur l'a appelé maintenant et veut parler avec lui. Alors chaque fois que nous parlons de toutes ces choses, le ressenti se renforce en moi de plus en plus si nous avançons selon ce que le Rabash nous enseigne. On ne peut rien manquer ici. Le Rabash nous conduit à travers un processus. Toutes ces questions que nous posons maintenant, en réalité, Doudi a raison. Je vais dans mon bureau et tout ça, mais
Je suis garant pour mes amis. Dans

0: C'est à vous, au-delà de la raison, je garde ma pensée dirigée vers un seul but commun entre nous. Et quand nous pensons tous ainsi à la même chose, c'est là que se trouve la force du Créateur entre nous. Oui. Comment transmettre ce ressenti à tous? Éveille-le en toi-même. Alors tu verras dans quelle mesure tu vis à l'intérieur de cette pensée. Où tu t'en éloignes et reviens de toi-même à ce ressenti. Donc tous nous connecter et faire de tout nous parlons une sorte de réunion et dans cette réunion chacun aide les autres à comprendre ce qu'ils veulent de lui et ce qu'ils attendent de lui, afin que les relations entre eux changent selon ce qu'ils disent. D'accord, donc on passe à un atelier, on voudra partager avec les amis les nouvelles choses qu'on a, a entendues.
1: Oui.
0: Si ton attitude envers chacun, avec une tête attitude, dans une telle attitude se forme l'arbre. J'ai entendu que la correction qu'il me donne l'exemple de
2: l'arbre.
0: Oui, j'ai aussi entendu le Rav dire dans la même phrase le contraire, c'est-à-dire montrer à tous les amis que je suis d'accord. Et Ilan a dit, si on suit les enseignements de Rabash, on ne peut pas se tromper. Moi, j'ai noté, il y avait une question, comment corriger l'ami? Et le Rav a répondu, corriger la route, montrer à chacun des amis que tu es prêt. Oui, on peut réécouter ce que le Rav a dit et comment il parle, mais l'essentiel, c'est que la dizaine est prête à faire ce qui est écrit, ce que dit le Rabash concrètement. Et c'est quelque chose de très fort. Toute la dizaine qui pose des questions, il reçoit des réponses. Oui, c'était très beau. On a entendu beaucoup. Et fortes questions également. Au-delà de cela, ça vient de l'union avec la dizaine, c'est nouveau, c'est quelque chose pas qu'il fait, mais ça vient de la connexion de la dizaine qu'on construit notre arvout. Et cette arvout, c'est quoi? À la place de rejeter l'aide des amis, c'est voir qu'on dépend des amis, quel est l'exemple de l'arvout. Et en cela, il soutient lui et l'ami, il se connecte par cela au-delà de la raison. Non, on va parler aussi de l'alliance qu'on peut, qu'on peut arriver à cette alliance, c'est le plus important. On est responsable les uns des autres, et c'est au début. C'était beau. Sinon, l'affaire est perdue d'avance. J'ai entendu que tout le travail et l'importance, augmenter l'importance du but. Je vais continuer, montrer à chaque ami que tu es d'accord. Voilà, c'est tout. J'ajouterai, j'ai entendu que la correction vient d'en haut. Nous, on fait que s'éveiller les uns les autres, laisser la correction vient d'en haut. Donc je suis là pour corriger l'ami, mais qu'il m'éveille et qu'ensemble on puisse recevoir cette correction du Créateur. Je veux ajouter que j'ai noté trois choses, mais l'essentiel, j'ai entendu à la fin. Chacun a la possibilité de le faire si on arrive à cette alliance, cette correction, chaque jour, entre nous. On pourrait de cette façon être connecté. Être déconnecté de notre raison, travailler au-delà de la raison. Et c'est pour ça que le Rav a dit à Chaim que la dizaine, c'est on va ensemble, même la mort ne nous séparera pas. Oui, même la mort ne séparera pas. Et c'est tout à fait la suite de la conversation avec le Rav, que selon ce qu'il manque à chacun, donc tout se réalise dans l'arvout.
1: Et
0: ce que le Rav a dit, au-delà de la foi de la raison, vraiment croire que l'évolution des amis dépend de notre prière et de ce qu'on vient de dire maintenant. On voudrait continuer à clarifier ensemble ce que le Rav nous a dit dans cette conversation. Donc, un autre atelier, et une des choses que les amis ont essayé de clarifier pendant la conversation, c'est où on peut, comment exprimer ou comment voir cet arvout, dans quelle opportunité, quelles actions, quelles paroles, quels mots, quelles pensées, intentions. Donc, essayons de clarifier en quoi on peut voir l'arvout dans la dizaine, dans quel cas, action, quelle forme, et ainsi de suite. Donc, 5 minutes, atelier.
1: Donc,
0: les amis doivent se sentir à l'aise de demander qu'on les aide. Et il y a beaucoup de situations qu'on peut solutionner ensemble. Je vois pendant la leçon que Noam est attentif à qu'est-ce que les amis ont besoin et où l'ami a pris sa place. Et ça m'impressionne vraiment. Ce qu'a dit le Rav, que l'arvot, quand même, c'est ce qui connecte tous ensemble. Et il a dit aussi que c'est pas vraiment important, vous êtes ensemble, vous êtes éparpillés toute la journée, chacun où il est, mais ça marche quand même. Yehuda a dit pendant la leçon, contrôle tout, donc si on entend. Le Rav a ajouté ensuite, pendant la. Une grande chose qu'on reçoit des lumières, tout va bien. Et Doudi a dit, mais qu'est-ce que je fais quand je vais au bureau? Et là, l'important, c'est ce qui agit, à quel point on le fait. Donc, dans nos kélim, on l'obtient déjà.
2: Euh,
0: C'est là que se trouve le libre choix. Oui, c'est ce qu'on a dit justement hier, on en a parlé. Comment respecter la route entre nous dans la dizaine. Et ça vient uniquement de la connexion entre nous. Même s'il y a un ami qui manque, un seul ami manque, on est coincé de clarifier entre nous dans la dizaine. Peut-être que je n'ai pas fait suffisant, on n'a pas fait suffisamment, on n'était pas connecté entre nous suffisamment. Beaucoup de questions se posent. Est-ce que ça se ne fait pas au-delà des situations opposées? Je vois quelque chose qui me semble négatif. J'accuse les choses en moi. Et le Rav dit, faire une réunion. Comment aider les autres? Et je dois voir en moi, qu'est-ce qui sort de moi-même? Où je suis peut-être autre part. Voir que les relations changent. Qu'est-ce que je dois changer en moi pour être garant? Si je monte par exemple à Yoval, j'ai souligné les mêmes phrases. On est connecté. On est obligé de le faire de temps en temps. Qu'est-ce qu'ils me demandent? Qu'est-ce que je veux des amis, des relations entre eux? Est-ce que ça a changé? Il faut en discuter. Sinon, après, ça se perd. Chacun dans son bureau, et encore, donc le groupe entier, on le fait pas souvent. Il faut en parler davantage. Donc l'arvot, tout d'abord, c'est faire les choses, si on s'est mis d'accord, même hein, physiquement, le cadre, les réunions et tout ça, ça c'est en premier, mais l'essentiel c'est intention, effort, s'adresser au Créateur pour qu'il corrige. Finalement, tout vient de lui. Et j'ai entendu le Rav dire que dans ta vie spirituelle, ça projette aussi sur ta vie corporelle. Cette loi, cette sensation dans la dizaine influence la spiritualité et la matérialité. Bien, les amis, maintenant, on va prendre un exemple. Imaginez que le chef de votre dizaine, une discussion, organise une discussion, la réunion de la dizaine, et à la fin de la discussion, on a décidé que nous tous, on arrive 10 minutes avant, à la préparation, on a décidé. Tout le monde. ça nous a pris un peu de temps, mais on a décidé. Et trois amis ne sont pas venus. Un annoncé chaque fois, je suis en retard, il y a quelque chose qui se passe, sans arrêt quelque chose. Et deux, rien du tout. Ils ne sont pas venus et voilà. La question, qu'est-ce que la dizaine doit faire dans de tels cas? Qu'est-ce que la dizaine? On fait un résumé, mais qu'est-ce que la dizaine doit faire dans ce cas-là? On voudrait entendre une réponse de la dizaine. Une réponse de la dizaine. Pas ce que chacun pense, mais ensemble. Donc 6 minutes. Et ensuite, on voudrait entendre micro ouvert, si vous avez des conseils, donc préparez vos questions pour la fin de la leçon. S'il vous plaît, 6 minutes, atelier.
1: Justement, je commence mon ordre. Je pense que si la tête de la dizaine Mais si quelque chose, alors ça dépend de l'importance qu'on donne à la reste de la dizaine, l'exercice de ce même roche de la dizaine. Que tout dépend de l'importance de la dizaine, tout est inclus dans la grandeur du Créateur, puisqu'on veut réaliser maintenant, entre nous, un certain état dans le monde, où on vit sous la providence supérieure, dans un monde spirituel. C'est-à-dire quoi? On fait des exercices pour arriver à ça. C'est pas que juste, il y a un roche de la dizaine et on fait ce qu'il dit. C'est pas juste ça. On veut acquérir la réalité spirituelle. Comment est-ce qu'on fait ça? On prend les conseils de notre Rav, l'exercice de notre Rav. On prend ce que le supérieur nous donne. C'est justement ce qui nous amène déjà à un état de clarification. C'est quoi? Est-ce que je ressens meilleur que l'ami? Parce que moi, je suis en effet arrivé à autant. Enfin, il y a beaucoup de clarifications où il y a besoin de commencer à faire ici. Et le principal, c'est surtout que, au final, ça cause la connexion. Parce que si ça cause pas la connexion et que ça cause la séparation, c'est probablement que l'action qu'on a fait n'est pas correcte. Donc, soit on n'avait pas d'importance avant l'action. Et ça s'est transformé comme ça d'une telle manière que de décision ou que il y a quelque chose d'autre, je sais pas. Dans le cours d'après-midi, j'ai entendu que Ilan racontait que on a besoin de se rapporter au roche et au corps comme un seul corps complet. Et donner vraiment un exemple comme ça de quand il se passe que quand le corps est maintenant un certain mal dans le corps, alors justement la tête tout le temps elle s'occupe de quel point est-ce que ça fait mal dans le corps, donc justement il faut justement s'occuper de cette blessure dans le corps. Et donc, je pense qu'au final, ce qu'il faut, c'est l'effort. Et il faut voir que, au final, l'effort qui vient, l'ami qui vient, qui fait tout cet effort, il fait un effort. Ça se trouve, un ami qui est venu, il savait pas, et justement, ça se trouve, il a mal dans le corps entier, donc. Maintenant, il faut penser avec la tête, qu'est-ce qu'on va faire avec tous ces cas-là? Peut-être essayer d'éveiller, quelque chose comme ça. Oui, vraiment. C'est toute la dizaine, de la tête de la roche de la dizaine, c'est ce qu'on a établi, justement. On a établi que le cours commence à 2h30 et pas à 2h40. Donc, que les amis puissent venir à 2h30. Et s'il y a plusieurs amis qui ne se trouvent pas en ça, alors? Oui, en effet. Celui qui vient, c'est comme si c'est le roche. Il voit que il n'y a pas d'amis, qu'il y a un certain douleur, et un ressenti de douleur. Quoi faire avec ça? Et donc là, les amis commencent à rire les autres. Oui, tout d'abord, l'ami qui ne vient pas, il a donné un accord qu'il n'est pas venu, oui, d'accord? Et il n'est pas venu. Donc, dans un cas comme ça, il faut clarifier pourquoi est-ce qu'il n'est pas venu. C'est clarifié, ça se trouve, on peut aider. Ça se trouve, on peut donner un exemple personnel, oui. Mais ça se trouve, l'ami ne peut pas le recevoir. Donc, première chose. Deuxième chose, si un ami est coupé du corps, déjà le membre est coupé du corps, on ne peut pas s'en occuper. Donc, tout d'abord, il faut avoir ce lien, garder le lien, et ensuite s'occuper du cas. C'est une question très compliquée. Vraiment, c'est pas possible de dire une seule chose par un homme. C'est vraiment toute la dizaine qui c'est la dizaine qui peut dire. Disons, dans notre dizaine, on a décidé que celui qui vit dans ce cadre, alors on la suit. Si on ne la suit pas, alors il faut essayer de clarifier ce qu'on a conclu. Mais c'est pas que ça, c'est plus que ça, c'est que c'est probablement qu'il faut s'inquiéter plus les uns pour les autres. Il faut vérifier plus. Et le Créateur tout le temps et l'envoie des états compliqués. Et l'homme, il sait pas comment aller au-dessus de la connaissance. C'est pour ça qu'on fait autant que possible. L'effort qu'on peut faire autant que possible. Et ça vient de beaucoup de travail d'un homme lui-même dans son rapport par rapport à la dizaine. Je me suis demandé est-ce que l'ami qui n'est pas venu, et ça c'est dans l'action, est-ce que c'est un résultat de mon comportement à moi? Ou est-ce que c'est juste comme ça, un ami comme ça, que ça? Donc, moi je dis pas que... Faut pas commencer à... Et je dis pas qu'il faut commencer à, comme ça, se désespérer en tout, etc. Mais il faut avoir le bon rapport dans tout ce travail-là. Bon, il n'y a pas une seule réponse significative. Pas maintenant comme ça à dire. On a décidé comme ça. On n'a pas...
2: טוב, אז שמענו, היה פה דיון סוער, אז בבקשה.
1: Bon, on a entendu, il y avait comme ça une discussion très brûlante. Donc, ce qui est une solution, vraiment, c'est très important de partager. Et c'est pas juste une question, c'est juste un exemple et pas que. C'est que vraiment, on l'a reçu pendant cette question pendant le cours. Voilà. Pendant qu'il y avait le cours global. Et il y avait quelqu'un qui posait ça. Et on ne savait pas. Donc, vraiment, s'il vous plaît. Aussi dans le monde.
2: Eyal, בבקשה.
1: Eyal, s'il vous plaît.
2: לקחת כל פעולה של הסיריה כמשהו
1: מתפתח. L'action de la dizaine comme quelque chose qui se développe. C'est-à-dire que si on a établi quelque chose, alors c'est pas boum, c'est bon, on a décidé, tout le monde va venir. Non. On a commencé cette action. Qui peut venir, qui n'est pas venu. On fait un résumé par rapport à cette action, qu'est-ce qu'on a atteint. Et ensuite, chaque ami dit où est-ce qu'il se trouve par rapport à cette action, est-ce qu'il est capable, pas capable, et c'est ses manques, ses difficultés. Et, c'est-à-dire que là, il faut qu'il y ait une action progressive. C'est pas comme ça. On a décidé et ça se passe. C'est pas comme ça que ça marche. Nir, oui.
3: Bon, c'est
1: le même table, mais en fait, c'est deux dizaines différentes. Donc, on a entendu que pour rapprocher les amis, il y a deux actions, attirer et rejeter. Là, tu peux les attirer dans de belles choses, en douceur, etc. Et maintenant, si tu vois comment est-ce que les amis réagissent en attraction ou en rejet. Maintenant, si tu peux... C'est comme le Rav a dit, c'est comme ça de qu'il faut être vraiment très très sensible à comment travailler à partir de la reconnaissance de où est-ce que tu peux approcher l'ami ou est-ce que tu ne dois pas toucher. Le principal de l'effort, c'est arriver à une décision commune dans la dizaine. Donc, si on s'efforce et qu'on demande, évidemment, c'est pas évident de par soi-même. Évidemment que c'est pas simple, mais plus on s'efforce ensemble, alors si on arrive à une décision commune, alors déjà, il y a bien une force commune qui peut aider les uns à tout le monde à réaliser cette action. Donc, il faut arriver à justement... Non mais, on est arrivé à cette décision, on a fait la décision. Non mais plus que c'était commun, c'est une force commune qui peut vraiment aider chacun à utiliser cette force. Bon, peut-être que le climat mondial va nous aider, Krasnoyarsk. Bon, si moi je suis un nouveau étudiant, qu'est-ce que je dois faire, oui? Sakhalin, oui. Bon, il n'y a pas une solution générale parce que les situations sont très différentes. Mais ici, un principe général, c'est que il faut avoir une procédure pour réaliser notre décision. Oui, merci. Oui, l'amour, c'est très bien, oui, toujours. Une Croatie, oui.
4: Addition of the
1: Then before in addition, with love and care. En ajout par rapport à l'idée de juste avant, avec l'amour et inquiétude et souci. C'est-à-dire que s'il y a des choses qui nous dérangent, on va dans le souci, dans l'inquiétude. S'il y a un ami qui n'est pas là, probablement on doit faire un petit atelier ou essayer de clarifier cette problématique. S'il y a un ami qui n'est pas là, essayer de l'appeler. Et moins de critiques.
3: Mm-hmm. Moscou 1.
1: Oui, Moscou 1.
4: Действительно,
1: действие, vraiment, l'action qu'on doit faire, c'est se rappeler de l'action de la mère, qui a tellement des enfants différents, mais elle les aime tous de la même manière. C'est-à-dire que vraiment, on doit avoir plus d'amour et d'inquiétude pour les amis, et vraiment par l'exemple personnel. Et c'est comme ça qu'on pourra s'inquiéter des amis. Ramener cette amitié dans la dizaine entre les amis, et comme ça on pourra arriver à réaliser notre décision ensemble. Rem. Vous voyez, les derniers, Kazakhstan, Kyrgyzstan. Oui, ces amis qui sont arrivés à la préparation au cours du matin, qu'ils puissent prendre, inclure tout le monde en eux, et comme ça, ils ont inclus en nous cette... Et donc, justement, ces parties-là qui ne pouvaient pas venir travailler du corps, et bien, les autres travaillent pour eux. Oui. Donc, tout d'abord, merci à toute la participation de tout le monde. Maintenant, on va passer à la question et aux questions et réponses. Je vais essayer de répondre pendant que vous préparez vos questions, résumer ce que les amis ont dit. Donc, tout d'abord, il faut se rapporter à cette question par amour, et parce qu'on sait probablement déjà par expérience que par la critique ça va rien va rajouter. Maintenant, peut-être que je vais aussi rajouter que s'il y a comme ça un cas comme ça, et il faut voir que tout le problème est en moi. C'est vrai que comme ça que. Évidemment, c'est pas que je vois pas, parce que c'est un truc, c'est une cadresse ailleurs. Mais c'est probablement que moi, je ne donne pas assez de d'importance, et je dois trouver d'autres moyens pour donner l'importance pour que les amis puissent venir. Et oui, je vais encore ajouter quelque chose que j'ai entendu dans la focus group. Donc ils se sont demandés et ils ont dit. Demande-toi, est-ce que tu as fait tout ce que tu as pu faire pour que l'ami puisse venir à temps? Demande-toi, est-ce que tu as fait tout ce que tu pouvais faire pour que l'homme puisse venir à temps? Bon, c'est pas que venir à l'heure, mais on peut prendre dans tout un tas de cas, comme on a vu dans la conversation sur la route, qu'on dépend les uns des autres. On dépend les uns des autres. Michal a demandé, est-ce que je dépends des amis? Alors le Rav a dit, et comment, par quel autre moyen est-ce que tu serais même dépendant? Donc, dans ce cas-là, c'est qu'il y a une décision qu'on a établie. Donc, il faut se rapporter à ce cas-là et être plus dans la direction de où est-ce que moi je suis ici. C'est-à-dire, moins de complaintes, de plaintes par rapport à l'autre, mais plus de prières et plus de clarifications. Où est-ce que je peux mettre plus de force pour quand même aider les amis à réaliser cette décision? Et le principal, c'est ne pas se désespérer de ça. Pas de question. Oui, Anir. Oui, merci. On a entendu du Rav que tout le travail de la dizaine, c'est au-dessus de la raison, au-dessus de la connaissance. Et ici, il y avait une décision de toute la dizaine de réaliser cette décision. C'est probablement que tous les amis veulent faire cette action, mais en fait, le créateur donne un état qui vient au final. Donc, au final, si je ne suis pas pour moi, qui sera pour moi? Et qu'en plus de ça, on a besoin de recevoir d'aide pour recevoir cette action. Et qu'on ne peut pas demander ça à des amis. Les amis, si ne m'appelait pas pendant la moitié de la préparation cours, sauf je ne pourrais pas venir. Donc, comment est-ce qu'on peut augmenter l'importance de l'aide des amis? Augmenter l'importance de toute chose. La question, c'est comment est-ce qu'on augmente l'importance de l'aide des amis? Oui? Oui. Je pense que ça dépend de la responsabilité. Si je comprends que je dépends d'eux, alors d'un côté je suis responsable, d'un autre côté je dépends d'eux, mais donc il n'y a pas d'autre choix. Je suis obligé. Je suis obligé de les éveiller, qu'ils même juste dans ce cadre. Parce qu'aujourd'hui, garder le cadre, c'est quelque chose de grand. Et c'est toujours comme ça, mais aujourd'hui en particulier, pendant la présence du Rav, on pouvait dire que c'était facile, que puisqu'il était là, ça aidait à garder le cadre. Tout le temps, et en plus, à chaque fois, il rappelait où est-ce que la diffusion, où est-ce que pourquoi, et il demandait à chacun pourquoi est-ce que tu n'es pas au cours, et il se trouvait vraiment à chacun. Vraiment. Toi, pourquoi est-ce que tu es venu en retard, pourquoi est-ce que tu es. Toi, vas-y, rentre, etc. C'est-à-dire que. Maintenant, il y a plus de quelque chose comme ça. Bon, peut-être que dans le climat mondial, c'était moins ressenti, mais quand même, il connaissait les noms et il éduquait tout le monde. Aujourd'hui, et qu'est-ce que tu penses? Qui comme ça commence à remplacer cette fonction-là? C'est la dizaine? Oui, aujourd'hui, c'est la dizaine. Donc, c'est sûr que je suis obligé de m'inquiéter d'eux et de les aider. Et si il n'y avait pas de dizaines qui s'inquiétaient de ces choses-là, il n'y aurait pas quelqu'un comme ça qui allait s'inquiéter de ça. Il n'y a simplement pas de fonction comme ça qui est, et il n'y en aura pas. Et c'est clair. Aujourd'hui, c'est clair qu'en dehors de la dizaine, il n'y a rien qui va maintenir l'homme. Merci. German 3, s'il vous plaît.
3: German Shalom. אנחנו לא שומעים אתכם. טוב, נמשיך ותנסו תכף שוב. פיטי 35.
1: Bon, on va continuer et on va réessayer. פיטי 35, s'il vous plaît. On
3: ne
1: vous entend pas non plus. Peut-être qu'on a un problème. Hillel, s'il vous plaît. J'ai entendu dans une des réponses du climat mondial qu'on peut compléter l'ami qui ne se trouve pas, qui ne suit pas les décisions qu'on a choisies. Donc, est-ce que c'est vraiment comme ça? Est-ce qu'une dizaine peut compléter le travail d'un ami qui n'est pas venu? C'est une bonne question. Tout d'abord, on est obligé de compléter. On est obligé de compléter. Si on est responsable les uns des autres, alors on est obligé de compléter. Dans un point en avant, dans le point 18, on a vu un exemple assez simple. Que si deux sont dans un bateau et l'un fait un trou, alors l'autre demande, pourquoi est-ce que tu fais un trou? Et l'autre, il dit, qu'est-ce que ça t'apporte? Je fais un trou en dessous de moi. Qu'est-ce que ça t'apporte pas? Donc, laisse-moi faire. Et donc, l'autre dit, non, il n'y a pas de juste, est-ce qu'il est à toi? On est tous les deux dans le bateau. Donc, on dépend les uns des autres. On est responsables les uns des autres. Donc, la question, c'est comment vraiment, où elle est l'équilibre ici. D'un côté, donner la responsabilité en chacun des amis. D'un côté, former en nous tous un sentiment de responsabilité commun. Donc maintenant, la chose la plus naturelle et la plus première en chacun de nous, c'est ne pas avoir de plainte par rapport à l'ami. C'est, évidemment, on a toutes sortes de plaintes, intérieurement, extérieurement, dans la pensée, dans le cœur, dans les paroles, dans la question, est-ce que ça va être vraiment? Est-ce qu'il y a une utilité dans le fait que je viens avec des plaintes vers mon ami? peu importe si je le dis dans des mots ou non, avec des intérieurement, je viens avec des plaintes vers lui. Pourquoi est-ce qu'il parle comme ça? Pourquoi est-ce qu'il parle trop lentement? Pourquoi est-ce qu'il parle trop rapidement? Pourquoi est-ce qu'il vient pas? Pourquoi est-ce qu'il vient? Et tout un tas de choses comme ça, et surtout tout un tas de détails et d'actions. Donc, je pense qu'on entend de plus en plus du rap. On l'entend plus aujourd'hui. Peut-être qu'il le disait tout le temps et on n'entendait pas, mais c'est qu'au final, on a besoin d'augmenter l'importance et l'élévation et la grandeur. Je pense que si je devais résumer les articles, les cours de 2002, il parle de deux choses tout le temps. C'est la lumière qui amène vers le bien et ensuite la grandeur et l'élévation. Donc ça, c'est la chose qu'on doit fournir. Au final, quand l'homme, quand l'ami se trouve dans la grandeur, l'élévation et l'importance, alors il y aura ni gagne, ni plainte, ni rien du tout. Maintenant, s'il n'y a pas de grandeur et d'importance et d'élévation, il y aura des plaintes. Donc, il faut trouver, comment est-ce que, trouver des moyens pour trouver comme ça des cadres, etc. Et s'il y a un ami qui dit, appelez-moi pour, au cas où, alors on fait ça. Voilà. Donc, il y a vraiment un cadre ici complexe qu'il faut, où il faut réaliser. Gadi, tu veux rajouter? Non, je ne veux pas ajouter la vidéo. Je voulais demander, dans l'exemple que vous avez, donné, disons, un roche de dizaine a dit, on vient 10 minutes avant et tout le monde est d'accord. Maintenant, on fait passer cet exercice de roche de dizaine dans tout le monde de la dizaine. Non, qu'est-ce que ça rajoute? Le fait que vous avez... Peut-être que vous avez dit que c'est le roche de la dizaine qui a dit ça. Est-ce que vous pouvez rajouter parce qu'on n'a même pas touché avec ça. Oui, donc le roche de la dizaine, on espère que dans quelques jours, il y en aura encore une conversation. On l'a enregistré hier avec le Rav, encore sur le roche de la dizaine. Et c'était vraiment comme ça, très, très établi. Il n'y avait pas à y avoir de dizaine sans tête, sans roche. Donc, moi, j'ai demandé comment est-ce que c'est possible. Parce que les amis demandent et c'est vraiment compliqué de... Il n'y a pas qu'un peu de dizaine avec lequel c'est compliqué. Cet exercice, c'est parce qu'on on a entendu que tout le monde est égaux. Alors, tout d'un coup, même si ça change une fois par semaine, bon, évidemment, si c'était fixe, alors là, forcément, personne n'accepterait, mais il change. Mais encore, il y a quelque chose qui ne s'arrange pas d'un point de vue logique avec l'égalité. Comment est-ce qu'on... Parce qu'on est tous égaux et tout d'un coup, il y a un roche, il y a une tête. Et donc, ce n'est pas très clair. Il a dit non, il n'y a pas d'égalité, ce n'est pas possible. Donc, tout d'abord, quand on regarde le corps, il y a la tête, elle est au-dessus, elle n'est pas comme ça en dessous du ventre ou quoi que ce soit, elle est au-dessus. Donc, déjà, c'est pas égal. Donc, qu'est-ce qui connecte? C'est le corps qui connecte. Le corps doit être égaux. Et la tête, elle est au-dessus. Donc, on a aussi posé une question. C'est maintenant, d'un point de vue des décisions, ça veut dire que si on fait des décisions, ça veut dire que sa voix vaut plus la peine, vaut plus que les autres. Donc il a dit que oui, c'est vraiment comme ça. Mais pas besoin de se mélanger dans les choses. On peut aussi donner l'exemple que le Rav, c'est le Rav. Et il est dans notre dîne, et jamais il a utilisé le fait qu'il était le rave pour décider quelque chose dans la dizaine. Maintenant, donc vraiment, en effet, même si en potentiel il est plus haut que les autres, il va pas. En fait, de ça, il faut construire le roche. Le rave lui-même, on l'a construit au cours des années comme grand. Tu te rappelles de ça? Donc, ici, c'est la même chose. C'est-à-dire, c'est pas que ce même roche, maintenant, il a trouvé toutes sortes d'exercices et fait réagir tout le monde, et c'est très bien. Et c'est un exercice comme ça qui se passe. Si la dizaine est grande, ça arrive une fois tous les quelques mois. Mais l'exercice, c'est comment est-ce que tout le temps on construit l'ami comme roche? Tout le temps on pense à lui, tout le temps on le soutient. C'est quelque chose comme ça qui sort, me soumettre par rapport à l'ami, un ami nouveau. C'est vraiment, on est content qu'il y ait une opportunité comme ça. C'est quelle activité et interaction est-ce qu'il y a dans la dizaine? Est-ce qu'il y a beaucoup d'opportunités comme ça? Alors, s'il y a, ça vaut la peine de l'utiliser. Donc, il faut chercher des exercices comme ça ou on se tourne vers le roche. Et tout le temps faire ça. Oui, les amis, annonce pour la fin. Suite à la discussion avec la dizaine sur le sujet de la construction de la souka, on demande à tous les amis de remplir le formulaire sur la construction de Sukkot. Deuxième annonce. Aujourd'hui, dimanche le 12 juillet, entre 6h30 et 8h, il y aura une discussion ouverte de la discussion du management avec les amis russophones. Ce sera sur Zoom et sur Arvout. Les amis sont venus. Mardi 14 juillet, entre 19h30 et 21h. Heure d'Israël, on va commencer à étudier les articles du Rabash. Le cours sera traduit pour toutes les langues. Les amis de la communauté d'étudiants peuvent rejoindre et on peut poser des questions pour le travail dans les diennes. On finit en chanson.

0: חברים יקרים, בחלק הראשון נלמד שיעור של הרב מתאריך 18 ביוני.
1: Chers amis, en première partie, nous allons regarder une leçon qui date du 18 juin 2002, qui porte sur le texte la différence entre le travail du général et du particulier. Nous allons lire l'article dans notre dizaine pour 26 minutes.
0: ההבדל בין עבודת הכלל והפרט.
1: La différence entre le travail du général et du particulier. Dans le Saint Zohar est mort au point 58, et voici ces mots. Viens et vois un homme qui est né, aucune force d'en haut n'est nommée sur lui, jusqu'à ce qu'il soit circoncis. Lorsqu'il est circoncis, alors s'éveille sur lui l'éveil de l'esprit, c'est-à-dire la lumière du Nefesh d'en haut. S'il a mérité de s'occuper de la Torah, alors il est un homme complet, complet en tout, car il a mérité la lumière de Chaya. Mais une bête qui est née, à l'instant même où elle est née, la force qu'elle a à la fin, elle l'a à l'instant où elle est née. Et c'est pourquoi il est écrit, un bœuf ou un agneau ou une chèvre, quand il naîtra. Et il faut comprendre cette différence entre la bête et l'homme, ce que cela vient nous enseigner dans le travail. Avant tout, nous devons comprendre ce qu'est l'aspect de l'homme dans le travail et ce qu'est l'aspect de la bête dans le travail. Qu'est-ce que l'homme? Voici que nos sages, de mémoire bénie, ont interprété sur ce qui est dit, la conclusion de la chose, tout a été entendu. Crains Dieu et observe ses commandements, car c'est là tout l'homme. Qu'est-ce que « car c'est là tout l'homme » Rabbi Elazar a dit, le Créateur a dit, tout le monde entier n'a été créé que pour cela. Jusqu'ici, ces mots. C'est-à-dire que pour la crainte du Créateur, tout le monde a été créé. Et c'est ce qu'il a dit, qu'est-ce que, car c'est là tout l'homme, il en ressort, qu'est appelé homme, celui qui a la crainte du Créateur, tandis que celui qui n'a pas la crainte du Créateur n'est pas appelé homme. Et avec cela s'expliquera aussi ce qu'ils ont dit, et voici leurs mots. Ainsi disait Rabbi Shimon bar Yochai, comme il est dit, et je donnerai mes brebis, brebis de mon pâturage, vous êtes homme. Vous êtes appelé homme. Et les idolâtres ne sont pas appelés hommes. On peut aussi expliquer que son intention concerne l'homme qui a la crainte du ciel. Et bien que dans l'aspect du jugement, il n'est considéré que lui seul rend impur, même si l'homme n'a que le degré de la bête, néanmoins, il rend impur sous la tente. Néanmoins, dans les affaires du travail, on apprend dans un seul homme l'aspect d'Israël et l'aspect des 70 nations. Comme dit le Saint Zohar, que chaque homme est un petit monde. C'est pourquoi, dans l'aspect des mitzvot pratiques, appelé la partie révélée, on étudie chaque chose séparément. C'est-à-dire un non-juif à part, et Israël à part, c'est-à-dire qu'on apprend tout dans des corps séparés. C'est pourquoi la loi est que les tombes des idolâtres ne rendent pas impurs sous la tente, car il est écrit « Dans l'impureté, un homme qui mourra dans la tente ». C'est pourquoi les idolâtres ne rendent pas impurs sous la tente. Et selon ce qui a été dit, il en ressort que celui qui a la crainte du Créateur est appelé homme, tandis que celui qui n'a pas la crainte du Créateur est considéré comme l'aspect de la bête et non de l'homme. Cependant, il faut comprendre quelle est la mesure de la crainte du Créateur, car il y a beaucoup d'aspects en cela. Voici le Saint Zohar et voici ses mots. La crainte se divise en trois aspects. Deux d'entre eux n'ont pas de racine comme il convient, et l'un est la racine de la crainte. Il y a un homme qui craint le Créateur afin que ses enfants vivent et ne meurent pas, ou il craint la punition de son corps ou la punition de son argent. Et c'est pourquoi il le craint toujours. Il s'ensuit que la crainte qu'il craint le Créateur, il ne l'a pas placée comme racine, car le bénéfice de soi-même est la racine, et la crainte en est une conséquence. Et il y a un homme qui craint devant le Créateur du fait qu'il craint la punition de ce monde et la punition du Gehinnom. Ces deux sortes de craintes, c'est-à-dire la crainte de la punition de ce monde et la crainte de la punition du monde à venir, ne sont pas l'essence de la crainte et sa racine. La crainte qui est l'essence, c'est que l'homme craigne devant son maître, du fait qu'il est grand et souverain. Et selon les propos du Saint Zohar susmentionné, il semble que l'essence de la crainte du Créateur est du fait que le Créateur est grand et souverain. C'est cela qui nous oblige à accomplir ces mitzvot, car c'est cela qui est appelé qu'il travaille non dans le but de recevoir une récompense, c'est-à-dire non pour les bénéfices de soi-même, c'est-à-dire qu'il recevrait quelque contrepartie pour son travail, mais le travail lui-même est la récompense, du fait qu'il ressent qu'il a un grand mérite en cela, en ce qu'il voit qu'on lui a donné la pensée et le désir de servir le roi. Et le grand cadeau qu'on lui a accordé des cieux est considéré comme une immense richesse. Et selon ce qui a été dit, il en ressort que l'homme est appelé celui qui marche sur le chemin d'atteindre l'aspect où tous ses actes seront dans l'intention pour le nom du ciel et non pour le bénéfice de soi. Tandis que s'il n'a pas l'intention, mais seulement l'acte, bien que cela soit une grande chose, mais sans intention, cela est appelé l'aspect de bête. Comme il est écrit, même sans connaissance, l'âme n'est pas bonne. L'explication de sans connaissance est que connaissance est appelée intention, comme il est écrit, tu fais don à l'homme de connaissance. Il est difficile car le chemin de la vérité est d'aller au-dessus de la connaissance. Si c'est ainsi, pourquoi prions-nous qu'il nous donne la connaissance? Et mon père de mémoire bénie disait que la connaissance de la Kiddusha est appelée adhésion, équivalence de forme. Et selon cela, il faut expliquer, même sans connaissance, c'est-à-dire une âme sans adhésion, mais elle est dans l'aspect de bête, qui ne marche pas sur le chemin où il mériterait, par le mérite de la Torah et des mitzvot, d'atteindre à pouvoir orienter dans le but de donner. Il est appelé bête sans connaissance, sans équivalence de forme. Cela veut dire que tous ces actes qu'il fait, il n'a pas d'autre intention que pour le bénéfice de soi, ce qui est appelé l'aspect de bête, et il n'appartient pas à l'aspect de « vous êtes appelé homme et non idolâtre » comme susmentionné. Et maintenant, nous allons expliquer ce que nous avons demandé, que nous suggère la différence entre la naissance d'une bête et la naissance d'un homme, puisque le Saint Zohar nous apporte une preuve à ses propos en disant, une bête qui est née, voici que la force qu'elle a à la fin, elle l'a à l'instant où elle est née. De ce qui est écrit, un bœuf ou un agneau ou une chèvre, lorsqu'il naîtra, car un bœuf d'un jour est appelé bœuf, du fait qu'il n'est pas écrit un veau lorsqu'il naîtra. En ce qui concerne le travail, cela vient nous enseigner à connaître l'ordre du développement de l'homme et de la bête. Avant tout, lorsque l'on parle des sujets du travail, nous devons savoir ce qu'est la naissance, c'est-à-dire selon la règle que l'on étudie aussi bien pour la bête que pour l'homme, tout s'applique à un seul corps, puisque l'homme inclut les 70 nations, donc il inclut tout ce qu'il y a dans le monde, selon ce qu'a dit le Saint Zohar, que l'homme est un monde entier. Il faut donc savoir ce qu'est la naissance en général. Il est connu que l'essentiel de ce dont on parle à propos de l'homme, c'est du cerveau et du cœur. C'est-à-dire les pensées, nous les attribuons au cerveau, et les désirs, nous les attribuons au cœur. C'est pourquoi, lorsqu'il y a dans le cerveau et le cœur des pensées et des désirs qui appartiennent à l'aspect de la bête, cela s'appelle qu'une bête est née. Et s'il y a dans le cerveau et le cœur des pensées et des désirs qui appartiennent à l'homme, cela s'appelle qu'un homme est né. Et c'est en cela que nous distinguons entre l'homme et la bête. Cependant, extérieurement, nous voyons dans la corporalité qu'il y a une grande différence, même chez la bête, entre le jour où elle est née et après un certain temps, elle a un développement, que ce soit en longueur, en largeur ou en hauteur. Mais l'essentiel de la différence, ce qu'ils ont dit, que chez la bête, il n'y a pas de différence entre le jour où elle est née et jusqu'à la fin, elle a la même force. L'intention est sur son intériorité. Et cela vient nous suggérer l'ordre du travail. Et ce qu'ils ont dit, une bête qui est née, l'intention est qu'à partir de ce fondement, il commence à construire son édifice, où il habitera tous les jours de sa vie. Et c'est ce qu'ils ont dit. Une bête qui est née avec le fondement sur lequel il construit son travail dans la Torah et les mitzvot. Il est sur l'aspect de la bête qui est appelé l'aspect de l'action sans intention. Et avec cela, il veut continuer tous les jours de sa vie, c'est-à-dire qu'il pense dans sa raison que c'est là le vrai chemin, que ces gens qui veulent marcher sur le chemin du Créateur, il suffit qu'il donne tout son effort et sa force pour accomplir la Torah et les mitzvot dans tous leurs détails et leurs précisions. Et il dirige au moment de leur accomplissement qu'il accomplit les mitzvot du Créateur. Et qu'est-ce qui me manque encore? Et principalement, l'homme qui est né dans l'aspect de bête prétend qu'il apporte une preuve de sa justesse à partir de la généralité d'Israël, à savoir comment il se comporte, c'est-à-dire sur quel fondement il marche.

Explication. Une chose qui est douteuse va, sort et voit comment le public agit. Et en vérité, il a raison, c'est-à-dire que celui qui est né dans l'aspect de bête appartient à la généralité et il doit marcher dans la voie de la généralité. Et cela est comme écrit le Rambam, comme susmentionné, qui a interprété ce qu'ont dit nos sages, qu'un homme s'occupe toujours de la Torah, même l'eau lishma, car de l'eau lishma, il vient à lishma. C'est pourquoi quand on enseigne aux petits et aux femmes et à la généralité du peuple du pays, on ne leur enseigne qu'à travailler par crainte et afin de recevoir une récompense, jusqu'à ce que leur connaissance augmente et qu'ils deviennent plus sages. On leur révèle ce secret peu à peu et on les habitue à cette notion avec douceur jusqu'à ce qu'ils l'atteignent, la connaissent et servent le Créateur par amour. Il est donc expliqué que la justesse est que celui qui veut marcher selon la voie de la généralité apporte pour lui-même une preuve de la généralité. Et cela s'applique à celui qui est né dans l'aspect de bête, comme dit le Saint Zohar, que la force qu'il a à la fin, il l'a déjà immédiatement le jour où il est né. Et c'est ce qu'il dit. Un veau d'un jour est appelé bœuf, c'est-à-dire que jusqu'à la fin, il n'aura pas plus de connaissance de Kedusha que ce qu'il avait à sa naissance, c'est-à-dire depuis qu'il a commencé à marcher dans la voie du travail, dans l'aspect de bête. Cependant, il faut comprendre les paroles du Rambam dans ce qu'il dit, jusqu'à ce que leur raison augmente et qu'ils deviennent plus sages. Et la question se pose, comment pouvons-nous savoir que leur raison a déjà augmenté et qu'ils ont déjà une sagesse supérieure? De plus, quelle est la mesure de la raison pour qu'on puisse déjà dire que leur raison a augmenté? De même, quelle est la mesure de la sagesse supérieure à partir de laquelle il est déjà permis de leur révéler le sens du lishma, appelé pas dans le but de recevoir une récompense? Et selon ce qui a été dit, qu'en est homme? Cela signifie que viennent des pensées et des désirs dans son cerveau et son cœur, qu'il faut être homme, et homme est appelé celui qui veut marcher dans la voie de la crainte du Créateur, c'est-à-dire que toutes ses actions soient pour le nom du ciel, dans le but de donner et non pour son propre intérêt, comme la bête qui n'a pas de ressenti de l'autre. Mais il veut marcher précisément dans le but de donner, même s'il n'a pas encore mérité cela, mais naissance est appelée qu'il a commencé sur le fondement d'homme, c'est-à-dire qu'il veut construire son travail sur le fondement de la crainte du Créateur, appelé aspect d'homme, comme susmentionné, et le commencement est appelé naissance. Et alors, c'est le temps où cet homme vient et dit qu'il veut être un homme, du fait qu'il est maintenant né dans l'aspect d'homme, dans son esprit et dans son cœur. Cela s'appelle jusqu'à ce que leur connaissance grandisse et qu'ils deviennent plus sages, d'une sagesse accrue, ce qui signifie jusqu'à ce qu'il leur naisse dans leur esprit et dans leur cœur une sagesse et une connaissance qu'il ne vaut pas la peine de vivre une vie de bête, ce qui s'appelle l'olishma. Comme il a été dit plus haut, aussi, sans connaissance, l'âme n'est pas bonne. Alors il lui est permis de révéler la notion de l'ishma, qui s'appelle « craint le Créateur », et non pas qu'il s'occupe de la Torah et des mitzvot, du fait qu'il craint à cause de son propre intérêt, ce qui n'est pas le cas avant que vienne à lui l'aspect d'homme. Il est interdit de lui révéler, comme il a été dit plus haut, dans les paroles du Rambam. «
Et par cela, nous expliquerons que le Saint Zohar nous dit qu'il y a une différence pour celui qui naît dans l'aspect de bête, que là, aussitôt qu'il naît, c'est-à-dire au début de son travail, aussitôt il a la perfection qu'il a

0: obtiendra ensuite, c'est-à-dire cette même connaissance qu'il a reçue au moment où il est né. L'intention concerne le fondement avec lequel il a commencé à travailler dans l'aspect de bête, qui s'appelle son propre intérêt, et tout ce qu'il conspirera ensuite sera sur le fondement de l'amour propre. Il n'atteindra aucun ajout. Et bien que dans l'aspect de l'extériorité, il grandit effectivement, à l'exemple de la bête qui grandit après la naissance en longueur, en largeur, en hauteur et ainsi de suite, mais la bête ne grandit pas dans son intériorité. C'est-à-dire dans la connaissance, il n'y a pas de différence entre le jour où elle est née et le jour où elle a grandi après plusieurs années, car avec cette même connaissance, la bête reste. Il en est de même pour l'homme, dont la construction et le fondement de son travail sont bâtis sur l'aspect de bête, qui est l'olishma. Il n'y a aussi aucune différence dans l'intériorité, qui est la connaissance. Et bien que dans l'extériorité, il est certainement grandi, c'est-à-dire qu'au fil du temps, il a rassemblé et accumulé beaucoup de Torah et beaucoup de mitzvot, mais dans l'aspect de l'intériorité, il reste au même degré, et la connaissance qui est l'intériorité n'a reçu aucun changement à la fin. Et c'est ce que dit le Saint Zohar. Un homme qui est né, aucune puissance d'en haut ne lui est assignée jusqu'à ce qu'il soit circoncis. Dès qu'il est circoncis, il reçoit la lumière de Nefesh, jusqu'à ce qu'il mérite d'atteindre l'aspect de Chaya, car il a mérité ces quatre degrés, qui sont des quatre mondes, Abia. Et selon ce qui a été dit, il en ressort qu'il y a un travail qui appartient à la généralité, qui est l'olishma, appelé aspect de bête, et qu'il est interdit de lui dire qu'il faut travailler l'ishma, car de toute façon, il ne comprendra pas, puisqu'il est né dans l'aspect de bête, car il ne peut pas comprendre autrement. C'est pourquoi il faut étudier avec lui seulement l'olishma. Et selon ce qui précède, on peut expliquer ce qu'ont dit nos sages. Rava a dit qu'un homme étudie toujours la Torah à l'endroit où son cœur désire. Et Rashi a expliqué, à l'endroit où son cœur désire, que son Rav ne lui change pas, mais seulement le traité qu'il lui demande, car s'il lui enseigne un autre traité, cela ne subsistera pas, car son cœur est sur sa convoitise. Et cela du fait que si l'on est dans l'aspect de bête, c'est-à-dire si l'intellect et le cœur comprennent qu'ils doivent aller selon la règle que tout le fondement est dans l'olishma, il est impossible de lui faire comprendre qu'il faut travailler dans le but donné, comme a expliqué Rashi. Car s'il lui enseigne un autre traité, il ne le retient pas, parce que son cœur est tourné vers sa convoitise. C'est pourquoi il donnera beaucoup de justifications qu'il n'est pas capable d'aller dans l'aspect d'homme, comme susmentionné, appelé craignant le Créateur, qui est dans le but de donner, comme il est écrit dans le Rambam, et voici ces mots, qu'un homme ne dise pas, voici, je fais les mitzvot de la Torah, afin que je reçoive les bénédictions qui sont écrites ou afin que je mérite la vie du monde à venir. Et l'on ne travaille pas le Créateur de cette manière, sauf les gens du peuple, les femmes et les enfants, qu'on éduque à travailler par crainte, jusqu'à ce que leur connaissance grandisse et qu'ils travaillent par amour. Et l'explication de « jusqu'à ce que leur connaissance grandisse », nous avons expliqué l'intention est jusqu'à ce qu'ils naissent dans l'aspect d'homme, c'est-à-dire jusqu'à ce que viennent dans son intellect et son cœur des pensées et des désirs qu'il faut travailler un travail de vérité, c'est-à-dire dans le but de donner, comme a écrit le Rambam, qu'il faut travailler le Créateur seulement pour donner au Créateur. Et voici ces mots, mais il fait la vérité parce qu'elle est la vérité, car vérité s'appelle l'Ishma et non pour son propre profit. Et cette vérité, il dit, il ne faut pas la révéler à la généralité. Et la raison est, comme susmentionné, qu'il ne comprendrait pas cela, comme a expliqué Rashi, parce que son cœur est tourné vers sa convoitise. C'est pourquoi il ne peut pas comprendre autrement. Cependant, au moment où il naît dans l'aspect d'homme, ce qui signifie que viennent dans son intellect et son cœur des pensées et des désirs d'être homme, c'est-à-dire qu'il comprend qu'il faut aller dans le chemin de la vérité, bien qu'il ne puisse pas encore y aller, car il vient de naître maintenant, c'est-à-dire qu'il vient de commencer maintenant ce travail, et seulement il comprend qu'il faut y parvenir, c'est-à-dire tout faire dans le but donné, bien qu'au moment où il n'est rien. C'est-à-dire, comme le dit le Saint Zohar, un homme qui naît, aucune puissance d'en haut ne lui est assignée jusqu'à ce qu'il soit circoncis. L'explication est qu'au moment où il commence à aller dans la ligne du don, appelée naissance, alors il voit toujours une valeur inverse, c'est-à-dire qu'il voit qu'après tout l'effort qu'il donne, il n'a aucune progression, mais il voit toujours qu'il va en arrière. Et tel est l'ordre, c'est-à-dire l'état de dissimulation qu'il ressent. Cela se prolonge jusqu'à ce qu'il mérite de se circoncire lui-même. Et ensuite, il va en avant jusqu'à ce qu'il atteigne les 4 degrés appelés Aya, Neshama, Ruach, Nefesh, comme susmentionné. Et telle est la différence entre la généralité et le particulier, c'est-à-dire à l'exemple de la différence dans la corporalité entre l'homme et la bête.
1: ועכשיו חברים נעבור לשיעור של הרב מתאריך 18 ליוני 2002.
0: Et nous allons maintenant passer à une leçon du 18 juin 2002. Nous avons étudié un article de la Paracha Emor dans les degrés de l'échelle, volume 2, page 121, la différence entre le travail du public et celui de l'individu. La différence est vraiment grande. C'est réellement une différence entre le ciel et la terre. C'est comme entre... Qu'est-ce qu'un animal? C'est un animal pour lequel le but de la création n'existe pas. Il ne s'élève pas. Il meurt comme il est né. Et tout son rôle consiste à servir l'homme. Ainsi, le monde entier se trouve au degré de l'animal. Même l'Olishma se trouve encore à ce degré. Ça veut dire que l'Olishma, c'est déjà un homme assis qui étudie la Torah et accomplit la Torah, les mitzvot, avec tous leurs détails et toutes leurs précisions, comme il est écrit. Cependant, ni pendant l'étude, ni pendant l'accomplissement des mitzvot, ni pendant qu'il vit et respire en général, il ne se préoccupe que cela profite au Créateur. Il ne s'en préoccupe pas. Alors, ça veut dire l'Olishma. Ça veut dire que jusqu'au véritable degré de l'Ishma, l'humanité traverse réellement tous les états. Elle traverse tous les états pendant des milliers d'années où elle se développe sans même savoir ce qu'est le Créateur. Ensuite, l'homme entre dans une certaine... À partir d'Abraham, notre père, et a aussi commencé la notion de l'accomplissement extérieur de la Torah et des mitzvot. Avec, bien entendu, leur accomplissement intérieur. Et durant toutes ces années, Abraham, notre père, se situe, si je ne me trompe pas, environ il y a de ça 1500 ans, après la création et jusqu'à aujourd'hui. Tous ceux qui accomplissent les mitzvot sans intention dans le but donné, c'est-à-dire sans massar, et qui ne sortent pas encore par le marksum vers le monde spirituel, sont appelés animaux. Il existe assurément là aussi beaucoup de changements d'état et de degrés. En conséquence, nous voyons combien d'espèces existent dans le règne animal de ce monde. Depuis les poux, ces petites créatures, jusqu'aux grands animaux, avec toutes sortes d'espèces et toutes sortes de formes, oui. Et puis, toutes ces choses sont comme une copie des qualités et des formes qui existent dans l'homme, se trouvant au degré animal. L'olishma est appelé animal. Et tout le public, y compris le saint public, est encore appelé le degré de l'animal. La différence est déterminée par le Massar. Soit mes intentions sont tournées vers l'intérieur de moi, cela s'appelle la crainte de ce monde, Yirata Olam Maze, la crainte du monde à venir, Yirata Olam Haba, la crainte de la récompense et de la punition, Yirat Sachar Beonesh. Soit il existe une crainte de savoir combien et comment je peux lui donner. Cette crainte n'est déjà plus tournée vers l'intérieur, mais vers l'extérieur de moi. Et à l'extérieur de moi, il n'y a que Enod Milvado. Alors l'homme naît du degré de l'animal au degré de l'homme, et tous entendent certainement que l'essentiel est l'étude d'Ishma. Le problème, c'est qu'ils ne savent pas ce qu'est l'Ishma. Je me souviens que lorsque j'ai commencé à étudier, je recevais à Rouvot toutes sortes de cours sur la Gemara. J'allais aussi étudier le soir. On m'a expliqué que la différence entre l'Ishma et l'Olishma était la suivante. Les non-juifs étudient l'Olishma. Après tout, ils prennent aussi notre Sainte Torah et la transforment en quelque chose qui leur appartient. Oui. Et le juif qui étudie, étudie l'Ishma. Un juif ne peut pas étudier l'Olishma. Et c'est réellement ce qui est écrit. Un juif est celui qui parvient à une certaine mesure d'union avec le Créateur. Il étudie alors certainement l'Ishma, c'est sa mesure de l'Ishma, selon la mesure dans laquelle il s'unit au Créateur, grâce au Massar. Oui, et le non-juif se trouve assurément encore dans l'Olishma. Voilà. Le fait est que, bon, comment l'interprète-t-on? Seul ce but véritable, être dans l'Ishma ou dans l'Olishma, peut réellement nous apporter l'importance de la sagesse de la Kabbale. Car sans la prolongation, le prolongement de la lumière supérieure que nous atteignons par l'étude de la Kabbale, pendant l'étude, sans attirer la lumière environnante, l'homme ne peut pas passer du degré de l'Olishma à celui de l'Ishma. Il ne peut pas acquérir un massa et devenir un homme au lieu d'un animal. Il n'existe aucun autre moyen. C'est, je pense, tout l'article. Oui, Zion. Le Rav vient de dire que l'homme commence à devenir homme seulement après avoir franchi le Marksum. Alors, il commence réellement à devenir un homme qui franchit le Marksum. Cela signifie qu'il a acquis une intention dans le but donné. Elle est peut-être la plus petite possible, mais cela s'appelle franchir le Marksum. Il n'existe pas un Marksum comme lorsque tu roules sur la route. Le Marksum est devant toi et là, tu vois un panneau encore 200 mètres. Ou quand place-t-il le panneau? Je ne m'en souviens déjà plus. Bon, j'ai passé mon permis il y a 40 ans. Puis on lève la barrière et puis là, tu passes. Dans la spiritualité, tu acquiers la plus petite mesure du passage de l'Olishma à l'Ishma. Oui, la plus petite mesure d'intention dans le but donné. Cette inversion est appelée « tu as franchi le Marksum ». Voilà. Alors, que demandes-tu? Au dernier paragraphe, il écrit qu'au début, lorsqu'il vient juste de naître, il se trouve encore dans un état de dissimulation. Et il voit une valeur inverse, il recule en réalité. Ça veut dire que c'est tout ce dont nous parlons dans notre état actuel. Mais il dit que cela s'appelle déjà homme. C'est le commencement d'Ishma. Ce que nous traversons en Valomarkson est appelé le temps de préparation, Zman Achana. Regardez, il n'est pas encore question du Massar. Mais il existe néanmoins une certaine attitude. Une attitude envers mon état commence déjà à se former, depuis le point dans le cœur. Que signifie entrer dans le temps de préparation? Pendant des milliers d'années, j'étais dans mes réincarnations un animal à tous égards. Maintenant, j'ai reçu un éveil d'en haut. Cela signifie qu'un point dans le cœur est entré en moi, qu'un point dans le cœur s'est révélé en moi. Ça veut dire qu'en plus du cœur, qui est le désir de toutes sortes de délices dans ce monde, j'ai aussi le désir de jouir de la spiritualité. Certes, le désir de spiritualité est encore égoïste. Il est revêtu dans le but de recevoir, mais il provient déjà de la spiritualité. Il contient aussi une sorte de ressenti de la lumière environnante, l'or makif. Cette lumière apporte déjà la grâce de Kedusha. Ça veut dire qu'elle apporte déjà quelque chose dans lequel existe le but donné. Je ne sais pas ce qu'est le but donné, je ne sais absolument rien, mais cela me procure une certaine perception de la vérité et du mensonge. Auparavant, l'homme regardait uniquement le monde depuis son cœur. Comment saisir et jouir? Maintenant, il regarde parfois depuis son cœur et parfois depuis le point qui est dans son cœur. Il est alors projeté tantôt d'un côté, tantôt de l'autre. Oui, les états changent, les humeurs changent. Et s'il regarde depuis le point qui est dans le cœur et commence à s'examiner, il pense déjà lui-même qu'il est un animal. Et depuis le point dans le cœur, il commence déjà à comprendre que ce qu'est un homme. Mais ce n'est pas encore la naissance. La naissance commence réellement avec l'acquisition du Massar, lorsque commence la Vyut de Shoresh. Chez nous, la préparation à cela commence déjà. Le temps de préparation comporte également beaucoup d'étapes. Il est impossible de les diviser clairement étape après étape. On peut le faire approximativement, oui, mais ce n'est pas encore la naissance. C'est la préparation. Que signifie la naissance? Même ce que j'appelle après le Marxum n'est pas encore la naissance. Il y a seulement l'entrée de la semence dans l'utérus d'Ima supérieur. Cela s'appelle les 3 jours d'absorption et ainsi de suite. Là commence les 9 mois de la gestation. L'homme ressent qu'il se trouve dans le monde du Créateur et commence à acquérir un massor afin de s'annuler devant ça. Alors, ça veut dire que tout ce qu'il recevra sera dans le but donné, sans que cela touche son désir de recevoir. Néanmoins, aux états qui précèdent la spiritualité et qui ressemblent à la spiritualité, nous donnons aussi de tels noms. C'est tout de même le développement du point dans le cœur. Ensuite, on marque ça, puis ce point reçoit un massor. Bon. Et à l'étape actuelle de préparation, il y a des passages où le désir de l'homme est réellement pour la spiritualité, ou même avec un revêtement, avec le Créateur. Est-ce la grâce de la Kedusha? Pendant le temps de préparation, le désir de spiritualité se divise en 2 désirs. Il existe le désir de jouir de la spiritualité pour moi-même. Et il existe néanmoins un désir de faire jouir le Créateur. Une toute petite chose, cela aussi existe. Ça veut dire qu'il y a... disons qu'il y a 99% de l'Olishma et aussi 1% de l'Ishma. Certes, ce n'est pas l'Ishma grâce à un véritable massar, mais il existe quelque chose. Oui, tout cela vient encore du supérieur. Le supérieur me maintient dans un tel état. Ce n'est pas que je possède déjà un massar. Si j'avais un massar, je pourrais déjà utiliser réellement cette qualité, mais ainsi elle disparaît comme ça, oui. À chaque étape que l'on traverse cela recommence, ça disparaît, ça revient, et ça disparaît à chaque fois, ces discernements de l'Ishma et de l'Olishma envers le Créateur et envers ce monde change constamment, selon les lumières environnantes qui descendent sur moi, depuis le monde d'Atsilut. Dans le monde d'Atsilut, je me trouve à la fois dans l'état corrigé, dans l'état corrompu, et dans tous les états intermédiaires. Là, je me trouve en puissance après la lumière supérieure qui descend depuis Ein Sof à travers le monde d'Atsilut et qui effectue comme un scan, un balayage, comment dire, un balayage. Oh oui, un balayage, je comprends. Et traverse tous ces états, mes racines dans le monde d'Atsilut, depuis mon état le plus petit et progressivement jusqu'à l'état le plus grand. En conséquence, je reçois des lumières environnantes et qui changent. Et chaque fois, selon ce que la lumière traverse là-bas, à travers mes différents états qui existent en puissance, je change ici en acte. Et je ne sais pas comment je dois changer. Je change, voilà. Après le Marksum, l'homme qui commence à acquérir un massa commence à s'identifier, commence à s'identifier à ces changements. Il les désire, il commence à les comprendre et à les reconnaître. Il commence même à les attendre, à tel point qu'il pense déjà d'avance, pour ainsi dire, maintenant, je veux agir ainsi. Et il agit effectivement ainsi, il commence à ce point à connaître les pensées du Créateur et à s'identifier à elles. Sa pensée, son désir et désir du Créateur viennent réellement comme un seul. Cela s'appelle l'Olishma, cela s'appelle véritablement l'Ishma. Dans notre état actuel, nous ne savons assurément pas comment nous changeons, mais nous devons croire que nous changeons selon notre racine dans le monde d'Atsilut. Le rythme dépend de nous. Le rythme dépend de notre prise de conscience et de notre état. Cela dépend de nous. Mais le changement des états, ça ne dépend pas de nous. Cependant, ma prise de conscience modifie aussi mon ressenti intérieur, tu comprends. Soit on me donne des coups, soit je ne perçois plus ces coups comme de véritables coups. Je les perçois comme une force grâce à laquelle j'entre dans la correction. Tu comprends. Les limitations peuvent être des limitations agréables. Si le but se trouve devant moi, j'entre de force dans ce conduit. Mais je le fais avec joie, car je parviens à quelque chose. Et si je ne vois pas le but devant moi, mais que l'on m'introduit dans un certain conduit, c'est la mort pour moi, tu comprends? Ça veut dire que la prise de conscience et le travail personnel de l'homme transforment totalement son ressenti du même acte que l'on accomplit sur lui d'en haut. Mais ce n'est pas seulement mon ressenti intérieur qui change en conséquence. Ce n'est pas seulement que je me sens bien ou mal, ni seulement une question de rythme. Le contenu change également, car je reçois alors des lumières provenant de ces états, tu comprends. Et pour moi, cela devient un autre monde. Il est difficile d'expliquer à quel point notre intervention intelligente et indépendante, le fait que nous le désirions aussi, change tout le tableau. Les états semblent pourtant descendre d'en haut, exactement de la même manière. Mais depuis le bas, tu détermines véritablement tout. Comment peut-on relier l'Ishma à notre état? Si nous disons que nous devons parvenir au plus grand état de l'Olishma, qui ne me laisse pas dormir, toute la, car c'est depuis cet état que l'on nous fait passer. Comment nous fait-on passer de l'Olishma à l'Ishma? Ben, c'est je me suis efforcé et j'ai trouvé. Je ne sais pas comment, une lumière supérieure particulière vient et nous fait passer. Tout dépend de la lumière. Jusqu'à présent, les lumières environnantes arrivent, puis vient la première lumière intérieure avec le massage, avec tout. Elle agit et te donne un massage et te donne la force nécessaire. Tout vient ensemble. Je parle de l'homme. Comment peut-il avoir une intention lishma avant le marksom? Avant le marksom, il est réellement impossible d'avoir une intention lishma. Mais il existe ce qu'on appelle la grâce de Kedusha. J'aimerais que cela existe. Pourquoi? Comme ça. Pourquoi comme ça? Comme ça. C'est la grâce. Sais-tu ce qu'est la grâce? C'est quelque chose qu'il est impossible d'expliquer. Et comment ne puis-je pas l'expliquer? Car c'est une lumière environnante. Elle n'entre pas dans mes kélim. Elle ne me donne pas de connaissance. La connaissance désigne une lumière qui se trouve à l'intérieur des kélim. Elle brille depuis l'extérieur. C'est ainsi. Tu comprends? C'est pourquoi cela s'appelle grâce. Et une chose impossible à expliquer. Je le veux, cela m'attire. Mais pourquoi? Concrètement, que se passe-t-il ici? Qu'est-ce que cela t'apporte? Pourquoi le veux-tu? Tout cela s'oppose à ce monde et pourtant, c'est ainsi. Tout cela est fourni. Tout cela est fourni par la lumière environnante et c'est pourquoi elle est appelée environnante. Oui, Oren. Est-il possible de dire que lorsque l'homme doit rechercher le Créateur derrière toutes les images qui lui viennent dans la vie, le Créateur organise d'abord les choses pour adoucir l'image? Lorsque l'homme le trouve, le Créateur adoucit l'image pour lui? Disons que cela soit la crainte de ce monde. Selon cela, qu'est-ce que la crainte du monde à venir? La crainte du monde à venir, c'est la crainte du Créateur. J'ai peur. La peur est toujours présente chez l'homme. La peur de l'homme provient de ses kélim vides. Avec mes kélim vides, si j'ai peur, vais-je les remplir ou vais-je remplir le Créateur grâce à mes kélim vides? Mais si j'ai acquis un massar, afin de ne pas penser à moi-même, même lorsque je suis vide, et afin d'être à fait recède, même lorsque je suis vide, si je ressens la perfection, alors même que je suis vide et que je suis à fait recède, je peux ensuite réfléchir à la manière de comment le remplir. Et avant cela, il est totalement impossible d'y penser. Ça veut dire que je me réjouis alors d'avoir des kélim vides. Voilà. Maintenant, si je mange, il s'en réjouira. Ça veut dire que nous voyons d'ici que la correction doit être progressive. D'abord, je ne pense qu'à moi-même. Ensuite, j'examine dans quelle mesure je pense à moi et si cela m'éloigne de la spiritualité ou non. Même dans la pensée pour soi, il existe de nombreux discernements. Oui, avec quoi dans ce monde que je veux me remplir? Est-ce que je veux me remplir de petites ou de grandes convoitises? Est-ce que je ne pense qu'à moi-même sans me soucier des autres? Suis-je capable de les tuer ou de les exploiter? Ou est-ce que je commence déjà à penser à eux et à tenir compte d'eux? Et ainsi de suite. Il existe toutes sortes d'états. Des degrés, ensuite, je commence à penser, non, ça ne vaut pas la peine de jouir de ce monde. Il existe un monde à venir, je veux jouir de la spiritualité. Et alors, quand cela arrive-t-il? Lorsque quelque chose de spirituel apparaît, cela signifie déjà que le point d'ancre existe. Le point d'ancre commence à se révéler. Au lieu de ces délices, je me dirige vers les délices du monde à venir. Je veux les recevoir. Alors commence le temps de préparation. Je commence à recevoir des délices. Comme des délices spirituels, je les veux, je commence à me trouver à l'intérieur de la lumière environnante, elle m'éclaire qu'il existe là-bas des délices dans la spiritualité. Je saisis aussi un peu de sa nature qui est dans le but donné. Chaque fois que la lumière éclaire, elle transmet aussi légèrement sa nature qui est dans le but donné. Et ainsi, à l'intérieur de mon lolishma, lolishma ne signifie pas simplement que je vis et que je me trouve dans ce monde. Lolishma signifie que je vais recevoir pour moi-même des délices du Créateur, des délices de la spiritualité. Cela s'appelle lolishma. Oui, voilà. Déjà dans ce lolishma, c'est une petite illumination, je la saisis de la lumière environnante. Je sais également un peu d'Ishma. La lumière qui éclaire est toujours, qu'elle soit intérieure ou environnante, cela n'a pas d'importance. Avec le délice, elle procure également le ressenti de sa propre nature. Et en saisissant sa nature, je commence déjà, cela s'appelle la grâce de Kedusha. Je commence déjà à ressentir qu'il existe quelque chose de complètement différent. Si je pouvais rester dans ce point, dans la grâce de Kedusha, sans tout le reste, ce serait bien. Pourquoi cela serait-il bien? Car la lumière me procure le ressenti que c'est la meilleure chose possible, détachée de tous les problèmes et de tous les malheurs. Pour l'instant, tout se trouve dans l'eau, l'ishma. Mais il existe déjà la grâce de Kedusha. Cela comporte aussi beaucoup d'états. Hein. Puis voilà, ensuite vient l'ishma. Bon. Non, je ne pense pas avoir compris. Peut-être n'ai-je pas répondu du tout à ta question. Encore une fois, disons que l'homme fuit vers le Créateur afin que le Créateur adoucisse ses malheurs. Oui. Dans cet état, cela s'appelle donc la première crainte. La première, oui, la peur de ce monde. Qu'est-ce que la crainte provenant de la peur du monde à venir? Il existe la crainte liée à ce monde, la crainte de ne pas recevoir les délices de ce monde. Et il existe une crainte liée au monde à venir pendant le temps de préparation ou avant la préparation. Peut-être ne recevrai-je pas la récompense du monde à venir. C'est ce que je demande. Qu'est-ce que la récompense du monde à venir? La récompense du monde à venir, interroge n'importe quel homme, n'importe quel juif. Il te dira ce qu'est la récompense du monde à venir. Pourquoi s'efforcer dans ce monde? Ce monde ressemble à un corridor, et lorsque l'on entre dans le monde à venir, on y reçoit tout ce que l'on a gagné dans ce monde. Prépare-toi maintenant et tu recevras ensuite. Qu'est-ce que c'est? C'est ainsi que cela est écrit en tout lieu. On ne reçoit pas. Dans ce monde, il est impossible de recevoir une quelconque récompense, oui? Il n'y a pas de récompense dans ce monde, mais seulement dans le monde à venir. C'est ainsi que cela est écrit. Il n'existe pas de récompense pour une mitzvah dans ce monde. Le problème est uniquement de savoir comment interpréter ce monde et le monde à venir. Ce monde signifie que tu te trouves dans des intentions dans le but de recevoir. Le monde à venir signifie que tu te trouves dans des intentions dans le but donné. Et tout, le Bala Soulam l'écrit dans une lettre, oui, l'homme atteint tout, ce monde est le monde à venir, alors qu'il vit encore en ce monde. Ce sont seulement deux états, sans Massor et avec un Massor. D'après ce que j'ai compris, l'étude est différente avant et après le Marxum. L'étude de la Kabbale est différente avant et après le Marxum. Avant le Marxum, nous étudions la Kabbale, car grâce à elle, nous pouvons acquérir un Massor, une intention lishma. C'est l'unique raison. Sinon, donne-moi n'importe quel autre livre, donne-moi un livre pour enfants, cela n'a aucune importance. Qui parle de ce que tu veux, le sujet ne m'importe pas. Il faut seulement qu'il m'amène à l'Ishma. J'ai besoin d'un moyen pour cela, c'est pourquoi nous avons besoin de la Kabbale. Il explique que dans la Kabbale, l'étude de la Kabbale éveille la lumière environnante, la plus grande. Par rapport à tous les autres livres saints. Grâce à tous les autres livres saints, je peux également éveiller sur moi des lumières environnantes, car tous les livres saints ont été écrits depuis un degré spirituel. Oui, lorsque je m'y relis avec l'intention de parvenir grâce à eux à l'Ishma, à quelque chose dans la spiritualité, une lumière environnante m'éclaire depuis ce même lieu. Ainsi, parmi tous les livres saints, le Tanakh, la Gemara, les jugements et les lois, les récits, les prophètes, tout ce que tu veux, cela n'a pas d'importance. La langue de la Kabbale et les livres de Kabbale écrits sous cette forme éveillent la lumière environnante, la plus grande. C'est pourquoi j'utilise ce moyen. En fin de compte, je n'ai pas besoin de la Kabbale elle-même. Kabbale ou non, j'ai besoin d'un moyen d'attirer la lumière environnante. Pourquoi? La lumière environnante apporte un massar. Elle apporte une intention lishma et tous savent et tous comprennent qu'il faut parvenir à lishma. Celui qui ne parvient pas à lishma est véritablement, il est écrit en tout lieu qu'il est un transgresseur ou un animal. Parle avec n'importe qui. Tous le comprennent. Le seul problème, c'est la manière d'interpréter l'olishma et l'ishma. Voilà, d'après ce que j'avais entendu, j'ai demandé à mon professeur de Gemara, lorsque j'habitais encore à Rehovot, étudies-tu l'ishma ou l'olishma? Il m'a répondu, suis-je juif? Oui, tu es juif. Est-ce que j'étudie la Gemara? Oui, la Gemara. Alors, j'étudie certainement l'ishma. Ce que je n'ai pas compris, c'est si l'étude elle-même, la matière même de l'étude doit changer dès que tu franchis le marxum, car alors ce n'est déjà plus. Après le marxum, la matière même de l'étude devient une réalité. Que signifie cela? Après le marxum, tu possèdes un massar. Sa taille n'a pas d'importance. Disons simplement que tu possèdes un massar, surtout. Alors tu lis, et pendant ta lecture, ton marxum intérieur agit selon ce que tu lis. Car tu es relié au livre, à cette même lumière, à la lumière provenant du degré depuis lequel le livre fut écrit. Cette lumière vient vers ton massar. Et avec ton massar, elle accomplit les actions. Elle exécute réellement ce que tu es en train de lire. Alors tu y es présent à un tel point que tu ne cherches pas comment l'exécuter. Tout se produit simplement, cela se produit en toi, et tu te trouves comme, je ne sais pas comment dire, comme au théâtre. Ce que tu lis, tu sais, il existe des livres de magie, j'ai déjà vu cela une fois dans un film, on lit, et immédiatement, des acteurs apparaissent sur la page. Ils jouent ainsi. Et il y a une belle image qui bouge et tout le reste, oui, c'est comme ça. Disons que tu vis immédiatement la réalité que tu lis. Tu l'atteins immédiatement. Tu l'atteins certainement immédiatement, car maintenant tu atteins une lumière. Si ton intention est correcte pendant l'étude, tu atteins une lumière environnante. Tu ne la ressens pas tellement, tu ne ressens pas comment elle t'éclaire, tu ne ressens pas à quel point elle t'éclaire dans une phrase par rapport à la suivante. Tu ne ressens pas la différence entre ce que tu lis ici et ce que tu lis là. Tu comprends? Tu peux maintenant parcourir une page entière de tests. La lumière environnante changera sous toutes sortes de formes, mais tu ne le ressentiras pas. Et j'ai remarqué cela lorsque Popnik et moi travaillions sur la musique, sur les mélodies du monde à venir. Son chat était allongé là, cela lui était complètement égal. Il n'entendait même rien. C'est un autre degré. Krupnik jouait et frappait ainsi, tu sais, et le chat restait assis, sans rien ressentir du tout. Ce que je veux dire, c'est comme la lumière ne vient plus comme lumière environnante, mais comme lumière intérieure vers le massar. Les deux accomplissent ensemble l'action. Ces actions suivent un ordre très important. On te donne un exemple de la manière de les exécuter, et puis tu les exécutes et... Puis-je poser une question sur le travail pendant l'étude qui ne concerne pas l'article? Tout de suite, il y a peut-être encore, oui. Qu'est-ce qui détermine chez l'homme la profondeur de l'examen avant qu'il ne franchisse le marxum? Pour tout, l'homme se trouve constamment au milieu de questions qui donnent cet état. À quoi dois-je parvenir? Ce sont des examens intérieurs, mais la profondeur de l'examen est différente à chaque fois. Parfois, je me pose la question une fois par minute, mais je pourrais la poser davantage. Qu'est-ce donc qui détermine ce rythme? Qu'est-ce qui détermine mon rythme pendant le temps de préparation? C'est ta question. Et aussi la profondeur de l'examen. Le rythme et la profondeur dépendent seulement de l'attention, seulement de l'attention. Je peux traverser toutes ces choses en étant à moitié endormi et je peux y être très sensible. Je ne parle pas d'être endormi ou nerveusement sensible, car il y en a ici qui sautaient ainsi hier et qui sont comme ça aujourd'hui. Je le vois, ou l'inverse. Je parle de l'acuité, de la direction et de mon attitude envers l'étude. Qu'est-ce que je veux recevoir d'elle? Cela détermine à la fois la profondeur et le rythme de la progression. Il faut voir l'étude seulement comme un moyen. Je n'ai pas besoin de savoir ce qui est écrit sur la page. Cela m'est égal. Je veux connaître et interpréter des choses profondément et correctement. Je veux qu'elle me procure davantage de discernement et toutes sortes de choses. Mais je veux les joindre à ma recherche, à la recherche de la spiritualité et non à la recherche du savoir. Pourquoi le Balasula m'écrit-il qu'il faut répéter 1000 fois les définitions, les connaître par cœur et ainsi de suite, afin que progressivement, entre dans ta tête la notion que ce que tu lis doit être déchiffré autrement, d'une manière spirituelle. Lorsque tu lis que quelque chose est circulaire, au lieu du mot « cercle », tu dois immédiatement percevoir l'absence de tout discernement latéral. Il n'y a aucun angle, il n'y a pas toutes sortes de discernements, 4 discernements, rien. Tu dois immédiatement te représenter la qualité appelée « cercle » et non une forme que tu décides devant toi, comme un cercle. C'est ce qu'il veut dire, c'est pourquoi il dit « apprends cela par cœur ». Cela te poussera vers une interprétation plus intérieure. Ainsi, une telle profondeur dans l'étude, dans ce but et l'exigence adressée à l'étude, afin de parvenir à l'Ishma, sont ce qui te ferait le chemin.
1: Okay.
0: Oui. Nous avons beaucoup parlé pendant la dernière semaine et demie et durant la période récente du fait que nous devons essayer de travailler afin que mon moi ne soit pas la source de la reconnaissance du mal et du ressenti du mal. Mon moi ne doit pas se trouver à l'intérieur de mes malheurs. Il doit plutôt se trouver comme en un point de compréhension qui observe de loin ce qui se passe et tente de reconnaître ce qui se produit en lui. Maintenant, lorsque je suis assis devant le livre, c'est ce que tu nous as dit, je viens pour exiger. Mais afin d'adresser une exigence supplémentaire au livre, dois-je descendre dans mon propre moi, dans mon ressenti du mal ou dans mes désirs? Sinon, mon exigence semble moins profonde et si je regarde comme de l'extérieur, comment puis-je pendant l'étude essayer aussi de laisser mon moi de côté? D'un côté, pendant l'étude, dire « Ah, je dois me trouver, pour ainsi dire, dans la perfection. J'étudie la Torah est une lumière, c'est une lumière qui m'éclaire, comme lumière environnante. Si je veux qu'elle m'éclaire avec force, je dois me trouver dans la plus grande équivalence de forme possible. Elle est parfaite, entière, élevée, supérieure, elle est dans le but donné, et sans aucune considération pour elle-même. Elle est donc. Je dois donc, pour ainsi dire, me détacher de moi-même, ne pas penser à moi-même et me rapprocher d'elle autant que possible. En conséquence, la lumière sera plus proche de moi. Cela dépend de la pureté d'équilibre. Mais il existe une autre question. Comment vais-je l'attirer? Comment vais-je l'exiger si je ne pense pas à moi-même, à mon malheur, à ce que je veux corriger grâce à elle et à l'état dans lequel je me trouve? Ça veut dire que je dois parler de la viande du cli, n'est-ce pas? Alors, lequel faut-il? Ceci ou cela? Il faut les deux. Nous étudions que c'est toujours ainsi. Dans chaque état, tu possèdes ensemble la viande et la pureté. Ce sont deux extrémités, Malchut et Keter. Malchut attire la lumière, Keter reçoit la lumière. C'est pourquoi nous disons que ce travail doit être accompli avant d'aborder l'étude. Tu dois préparer ces deux points. Tu dois très bien savoir et clarifier pour toi-même la question, pourquoi ai-je besoin de tout cela? Quel est le sens de nos vies? Voilà, d'un côté, d'un autre côté, il y a aussi la réponse goûtée. Voyez que le Créateur est bon. La lumière que je peux attirer grâce à l'étude résoudra tous mes problèmes. Elle m'emmènera au sommet. Ça veut dire qu'avant l'étude, tu dois penser à toi-même, mais aussi à la grandeur du donneur. Ensuite, tu abordes l'étude. Progressivement. Progressivement. Cela se met en place jusqu'à ce que ces deux points deviennent un, bien qu'ils soient opposés. Cela arrive au moment de la connexion entre toi et lui. Seulement si tu utilises Malchut, comme tu utilises Keter, elles se connectent. Alors tu n'auras plus cette division intérieure, cette opposition entre les pôles. Comment peux-tu parvenir pendant l'étape de préparation à utiliser Malchut comme Keter? Dis-toi simplement que tu en es capable, que tu le veux, et dis-le ainsi, joue à cela, que veux-tu de plus? Mais pour moi, mon avis, ce sont des désirs qui sont l'olishma. Oui, disons que j'essaie pour essayer de regarder l'extérieur. Dois-je alors imaginer quelque chose d'autre ou est-ce que je ne réponds plus? Nous en reparlerons dans quelques semaines. Après une semaine et demie, tu auras d'expérience en cela. Encore une semaine et demie. Bon, je ne veux pas parler davantage. Bon, Shulem, oui. Dans l'article, il existe un certain écart. Lorsqu'un homme commence à suivre le chemin du don, il voit toujours, il est toujours écrit qu'il voit une valeur inverse. Après tous ses efforts, il voit qu'il n'a absolument pas avancé. Je ne comprends pas. Si je ressens parfois de la satisfaction du travail et de la progression, est-ce une erreur? Dans le travail où nous sommes, nous devons d'un côté ressentir de la satisfaction. Sinon, tu ne remercies pas le Créateur, tu le maudis. Que Dieu nous en garde. C'est un côté, et d'un autre côté, tu dois comprendre où tu te trouves afin de préparer l'équilibre pour la progression et la correction suivante. Dans chaque chose, le Ravash écrit que chaque discernement que nous possédons contient deux états polaires opposés. Et nous devons nous habituer à ce qu'il en soit ainsi. Au contraire, il ne faut pas seulement s'y habituer, il faut rechercher ces deux choses. Plus tu les clarifies l'une en face de l'autre, plus elles deviennent grandes et éloignées l'une de l'autre. Cela signifie que tu as discerné ces choses et que tu es prêt à progresser. Mais si tu n'y prêtes pas attention et que tu ne vois aucune opposition entre ces discernements, tu n'as pas clarifié. Tu n'as clarifié aucun point dans le travail. Il ne faut donc pas s'étonner que dans chaque état où nous nous trouvons, nous ayons toujours des contradictions et des confusions. Chaque chose s'oppose à l'autre, dérange et ne s'accorde pas. C'est normal. C'est précisément correct et bon. Le commun fuit de tels états. Nous devons non seulement les accepter, mais attendre que de tels états arrivent. De Sion sortira la Torah. Ça veut dire que c'est dans la mesure où l'on sort de l'Akdusha que vient la Torah. Une chose est son contraire jusqu'à la correction finale. Cet examen et ce nouveau monde constituent donc la progression, n'est-ce pas? Oui. Bien. Et maintenant, les amis, résumons nos impressions de la leçon et ce que nous en prenons pour mettre en œuvre dans notre dizaine. 6 minutes. Oui, Rav a dit à la fin que dans tout à chaque instant, nous avons deux états. Et à travers eux, nous pouvons progresser. Et il a aussi dit que mon attitude vis-à-vis d'un état, je vois à travers le point dans le cœur. Et ça, c'est la lumière qui vient à moi d'en haut. Oui, ici. Nous parlons de la différence entre une personne ordinaire et celle qui pense avec intention, pourquoi suis-je en vie? Et ici, pendant l'étude, nous sommes complets. Et au même moment, d'autre part, nous demandons des corrections pour que la lumière nous corrige, parce que nous voyons l'importance de la lumière qui corrige, une lumière qui est née avec des qualités animales, mais qui peut demeurer avec son point dans le cœur et peut discerner grâce à l'étude de la Torah tous ces discernements, et où on doit être, où sont ces qualités, comment voir que tout ça, ça ne vient que de l'étude avec la bonne intention. Oui, on a parlé de ce qui déterminait le rythme du progrès et il a dit que le rythme dépend de nous, le chemin non, mais le rythme oui. Alors, le niveau de conscience, les ressentis, ça fluctue. Et ça dépend de mon attitude à l'égard de l'étude. Ce que je veux, c'est ça qui conditionne la profondeur de l'étude et mon degré d'avancement. Oui, bon, quand je reçois des coups, soit je me relie comme une bête, ou encore je les associe au Créateur qui m'envoie des corrections. Et là, la vitesse du progrès change aussi. Et Rav a dit qu'il y avait de la grâce dans la sainteté, et je veux vraiment parvenir à l'Ishma, je ne sais pas comment. J'en suis incapable, mais je le veux vraiment. Et ça s'appelle la grâce de la sainteté. Oui, nous avons parlé de comment il y avait toujours la crainte à l'intérieur d'une personne, parce qu'elle a toujours des kelim vides et elle aura toujours peur. Et la grâce de la sainteté, c'est quelque chose qu'il nous faut atteindre d'une part. On le veut, mais et c'est intéressant de voir que ce n'est pas si facile de comprendre. C'est-à-dire qu'on le veut, mais on demeure en même temps un égoïste. Dans ces deux discernements, il y a deux pôles et qui se contredisent. Et la Torah va émerger de Sion. Toutes les entrées et les sorties, ça, ce sont des états par lesquels il faut passer, même s'ils ne sont pas toujours agréables. Oui, puissante leçon du Rav, on a beaucoup parlé de l'Olishma et de l'Ishma, et il a vraiment parlé de la vérité. Et nous savons que quand nous l'apprenons, nous l'entendons du Rav, à chaque fois que nous nous connectons à une leçon, la lumière environnante nous influence. Et toutes les actions que nous faisons, tous les exercices, c'est un acte de connexion. Et immédiatement, nous découvrons la lumière environnante entre nous et la dizaine. En vérité, tout comme il écrit à la fin de l'article, Rav a aussi dit que plus nous avançons et plus nous sommes inclus dans des états de dissimulation qui nous font avancer. Et en cela, nous avons plus de place pour travailler dans la dizaine et pour s'élever au-dessus de ces états ensemble. Vous devriez essayer autant que possible d'avancer. Je ne suis pas certain de ce qu'il faudrait ajouter. Cet article ici intérieur, quoi, et en quelques pages, il dit tout, et nous, on doit définir. Et dans l'être créé, il y a à la fois Keter et Malchut. Et puis là, qu'il y a une contradiction, qu'il y a des conflits, sinon le travail ne se révèle pas là. Le lieu du travail n'est pas révélé. Il y a cette opposition entre les qualités de l'être créé et les qualités du Créateur. Et nous travaillons avec les deux, de sorte à pouvoir nous aider les uns les autres et à identifier ces qualités et à nous y relier, essayer de nous connecter autant que possible aux qualités du Créateur, des qualités de don. Et ça doit s'interpréter entre nous, premièrement, une impression de la leçon, c'était une leçon de Shabbat, on pouvait voir, on ne voyait pas les amis, on ne faisait que les entendre, on pouvait voir quel point ils étaient intérieurs. Et d'après ce que je voyais, la crainte en ce monde, Rav a défini que je ne vais pas recevoir de plaisir en ce monde. Et C'est que j'en reçois déjà la récompense et le monde à venir. Bon, tu le savais, mais à peu près personne ne savait ce que ça voulait dire. Oui, alors, ce qui m'a saisi, c'est lorsque j'ai entendu Rav parler de l'écran, qu'il nous fallait, à chaque plaisir que nous recevons, il nous faut y penser, est-ce que je le reçois pour moi? Il y a comme deux genres de craintes, ou est-ce que je reçois aussi pour le Créateur? Et nous allons maintenant passer à la prochaine partie de la leçon, mais auparavant, nous allons chanter ensemble.

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1: Bonjour, chers amis. Dobre utro, boker tov. Aujourd'hui, Moscou 6 et Moldavie, deux dizaines ont eu le privilège de préparer notre cours pour le cours de matin. Nous savons très bien que la Torah peut être soit un élixir de vie, soit une potion de mort. Et ainsi, la bonne approche à l'étude de la sagesse de la Kabbale, nous la recevons de notre Rav, et à travers tous les grands kabbalistes, en fin de compte, du Créateur. Donc, calibrons-nous correctement pour notre cours aujourd'hui. Il est écrit, la Torah à laquelle nous consacrons pour but de soumettre le mauvais penchant, autrement dit, d'atteindre la dvekut avec le Créateur, où toutes ses actions seront uniquement en vue de donner. Cela signifie que par ses propres forces, l'homme n'a aucune possibilité d'avoir la force d'aller contre la nature. Car en ce qui concerne l'esprit et le cœur, dans lesquels l'homme doit se perfectionner, il est obligé de recevoir de l'aide. Et cette aide vient par la Torah. Comme nos sages l'ont dit, j'ai créé le mauvais penchant, j'ai créé la Torah comme remède. Car en s'y engageant, la lumière qui s'y trouve les ramène au bien. C'est de Rabbah, on va relire. Qu'est-ce que la Torah et le travail dans le chemin du Créateur? La Torah à laquelle nous nous consacrons a pour but de soumettre le mauvais penchant. Autrement dit, d'atteindre la dvekut avec le Créateur, où toutes ses actions seront uniquement en vue de donner. Cela signifie que par ses propres forces, l'homme n'a aucune possibilité d'avoir la force d'aller contre la nature. Car en ce qui concerne l'esprit et le cœur dans lesquels l'homme doit se perfectionner, il est obligé de recevoir de l'aide. Et cette aide vient par la Torah. Comme nos sages l'ont dit, j'ai créé le mauvais penchant, j'ai créé la Torah comme remède. Car en s'y engageant, la lumière qui s'y trouve les ramène vers le bien. Nous passons à un atelier actif. Comment pouvons-nous nous aider mutuellement à soumettre le mauvais penchant par la Torah? À nouveau, comment pouvons-nous mutuellement nous aider à soumettre le mauvais penchant par la Torah?
2: La Torah שלנו זה
1: notre Torah, et ce que le Créateur nous donne à travers les kabbalistes, c'est toute la méthode de comment nous corriger. Dans ces sources, dans cette méthode, il y a une force, il y a la lumière qui peut nous corriger. Et même si nous ne comprenons pas, ni ne le ressentons pleinement, le fait que nous nous engagions dans la Torah, que nous étudions, ça agit sur nous. Et surtout si nous le faisons ensemble. Oui, nous projetterons la grandeur du Créateur, la grandeur du chemin et les moyens, c'est-à-dire la Torah, pour corriger le mauvais penchant les uns pour les autres, et en augmentant la grandeur des moyens et du but, ainsi nous nous aidons les uns les autres. Nous connecterons tous les désirs pour le Créateur et nous élèverons la manne. Oui, nous n'oublierons pas d'inviter le Créateur dans toutes nos actions. Pour les 3 heures du cours. Oui, il n'y a que la lumière qui puisse nous corriger et soumettre le mauvais penchant. Oui, nous avons 3 heures pour demander la lumière, pour prier que les amis y prêtent attention. Et ensemble avec le Créateur, nous pouvons attirer la lumière et surmonter le mauvais penchant. Oui, donner l'importance et la confiance que en effet, il y a une telle force dans la Torah et qu'elle est capable de changer la réalité dont on fait l'expérience en entier. Et tout ce qu'il nous faut, c'est un manque. Oui, et sans oublier le but de l'étude. De révéler le Créateur avec les amis. Nous savons que nous ne pouvons pas le faire seuls. Ce n'est qu'à travers la connexion que nous pouvons apprendre, que nous pouvons ressentir ce que ça signifie de travailler avec le mauvais penchant, de le surmonter. Ce n'est qu'ensemble que nous pouvons le faire. Et rappelons-nous les uns les autres que nous pouvons en arriver à l'acquisition de la sagesse. On ne peut se corriger que par la lumière qui réforme. On n'est pas là pour attirer pour la sagesse. Rabash écrit dans l'article « Lishma et l'olishma ». L'homme doit s'efforcer de ne pas oublier l'objectif lors de l'étude de la Torah qui doit toujours être devant ses yeux, qu'il souhaite recevoir de l'étude, que l'étude influence la grandeur.